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2: Bonsoir à tous, bienvenue sur ICI, très heureux de partager ce début de soirée ensemble, avec l'ensemble d'ailleurs des radios locales de votre radio ICI. C'était la rentrée il y a encore quelques jours, et qui dit rentrée dit nouveau rendez-vous. Chaque soir jusqu'à 21h, je reçois un invité ou une invitée qui prend le temps de voyager à l'intérieur de sa vie pour faire ressurgir tous les lieux qui ont façonné son existence. Une balade qui ce soir nous conduira aux quatre coins de la France, on ira faire un tour en mer Méditerranée. Ça va d'ailleurs beaucoup toucher notre invité, vous le découvrirez un petit peu plus tard. Et puis on ira dans le sud-ouest pour vous proposer des solutions de système de garde autour de nos animaux du quotidien. Bienvenue sur ICI. Notre invitée est pétillante, son sourire est aussi large que sa gentillesse. Journaliste, animatrice de radio, de télévision, l'a connue dans les maternelles, sur France 5, tout le monde a son mot à dire. De retour d'ailleurs depuis quelques jours sur France 2, elle est aussi romancière. Son premier roman, La fille au père, a été un vrai succès, plus de 100 000 exemplaires vendus. Alors le second vient de sortir le 2 septembre en librairie chez Albin Michel et s'appelle La femme effacée. On en parlera ce soir, j'ai le plaisir d'accueillir Sidonie Bonnec. Bonsoir Sidonie Bonnec.
3: Bonsoir Éric Bastien, bonsoir à tous, quelle joie de revenir dans cette belle maison.
2: On est content de se retrouver avec Sidonie, parce que pour les plus fidèles, exactement, et c'est gentil, pour les plus fidèles et personne ne l'a oublié, vous étiez sur à l'époque France Bleu, devenue nouvelle marque ici, entre 2020 et 2022 pour Minute Papillon.
3: Oh, qu'est-ce que j'ai aimé. Cette émission de culture générale, 14-15h, et c'était la régalade de bosser avec vous tous, et je suis assez émue d'être là, donc c'est un nouveau lieu.
2: Nouveau lieu,
3: mais
2: nouveau
3: studio. Mais les talents sont toujours là, et je suis ravie.
2: Sidonie, merci d'être avec nous. Voilà, l'été vient de se terminer. Je ne sais pas si vous avez eu un petit peu de temps pour vous quand
3: pour
2: je
3: une vois l'écriture
2: d'un livre qui arrive là.
3: J'ai écrit. Alors, par contre, j'avais pas eu de vacances pendant un an, mais j'ai bien savouré l'été.
2: C'est la rentrée. On va parler de la rentrée. On va parler de ce rythme de vie. Mais je ne sais pas si vous êtes prête à vous balader un petit peu partout dans votre France finalement.
3: Mais oui, parce que c'est l'histoire de ma vie. Donc.
2: C'est vrai, mais peut-être que des fois, on n'a pas envie de regarder l'histoire de sa vie, où on se dit bon, c'était bien, mais j'accélère, je vais de l'avant.
3: Je suis pas nostalgique.
2: Vous n'êtes pas du genre.
3: Mais je suis contente de me laisser porter par vous.
2: Bon, alors. Remontons le temps, on y va tout de suite. Allez, fermez les yeux un instant, parce qu'il y a plein de lieux. Vous allez l'entendre avec Sidonie. Imaginez la carte de France que vous connaissez, Sidonie, vous le voyez, cet hexagone. Où est-ce qu'on va? Premier lieu qui vous inspire, là, vous avez envie d'évoquer.
3: Aix-en-Provence.
2: Ah, ça m'étonne pas. C'est une des villes qui a le plus compté pour vous dans votre vie?
3: Oui, pourtant je suis d'origine bretonne, mais Aix-en-Provence, c'est une des haltes que nous avons pu faire avec mon papa, ma maman et mon petit frère, qui est né d'ailleurs à Aix-en-Provence, il était joueur de foot professionnel. Et Aix-en-Provence, j'avais 8-9 ans, 10 ans, c'était le soleil, la douceur des petites places, les fontaines, j'entends encore l'eau des fontaines, je vois ces bâtiments anciens, la douceur, la joie des habitants, qui vivait un peu dénudé, ce soleil un peu permanent. J'ai adoré vivre là, avec Marseille tout près, qui est très différente, mais aussi très séduisante. Ah là là. Et j'ai la nostalgie de cette ville.
2: Les cigales.
3: Quand on a dû partir, j'étais très, très triste.
2: On va y repasser à Aix-en-Provence parce qu'on aura des choses à se dire. Mais alors, vous êtes né à Reims,
3: oui.
2: Dans la Marne. Alors là, ça n'a pas duré longtemps?
3: Non, parce que mon papa était joueur là-bas en première division à Reims. Ouais. Mmh. Et donc, c'était le stade de Reims. C'était vraiment quelque chose de très important à l'époque. Et c'est la première division. Et il a eu un accident, malheureusement. Je suis née, donc ça, ce n'était pas un accident. Mais un accident. Et sa carrière de foot, en fait, a été un peu chahutée à ce moment-là. Et on est parti. Donc, moi, je ne suis quand même jamais... J'ai vécu 6 mois.
2: Donc, c'est très court.
3: Voilà, donc je ne suis jamais retournée dans cette ville un petit peu.
2: Vous n'êtes jamais retournée?
3: Non, parce que pour mes parents, c'est quand même symbole d'un peu de souffrance.
2: Oui, je comprends.
3: Donc j'ai peu l'occasion d'y retourner. J'y retournerai.
2: Du coup, vous quittez Reims assez rapidement. Et vous allez où? Quel est le deuxième lieu qui arrive assez rapidement dans votre
3: Nîmes.
2: Vie? Nîmes. Alors, vous avez 6 mois, donc, du coup.
3: Oui.
2: Mais vous allez rester combien de temps, du coup?
3: Non, pas du tout. Je vais à Brest. Vous voyez, je suis perdue. Vais à Brest.
2: Vous savez, il y a une quinzaine de lieux où elle a vécu.
3: C'est terrible. Je vais d'abord à Brest.
2: Ok. Alors c'est la pointe.
3: Ah, c'est la fin de la. Moi j'adore Brest. J'adore, en plus j'ai toujours mon oncle et ma tante Bernard et Françoise qui habitent à Brest. Mon oncle était cordonnier là-bas et ma tante était infirmière en néonate. Et j'adore cette ville, j'adore comment elle a évolué. Je trouve que c'est une ville au vent, c'est une ville très moderne maintenant avec... Ici passe plein de choses et pourtant elle a été détruite pendant la guerre, elle a beaucoup souffert. C'est magnifique, c'est le, alors je vais dire le cœur de la Bretagne. Alors c'est pas au centre de la Bretagne, mais c'est vraiment une Bretagne fougueuse.
2: La Bretagne, alors on va aussi retourner un petit peu plus tard dans cette émission parce que Aix-en-Provence ou encore la Bretagne, ce sont des choses qui comptent pour vous faire plaisir, Sidonie.
3: Ah bah oui. Je dois dire quelque chose ?
2: Rien du tout.
3: Ah non, je vais écouter.
2: C'est juste de la musique.
3: Je dois juste danser. Bah,
2: c'est breton. Ah, mais si vous voulez, vous êtes.
3: C'est
2: vous
3: un fest-noz.
2: Totalement.
3: Ah, ça me rappelle mes fest-noz d'étudiante quand j'étais à Rennes, voilà. À la fac de lettres, en Hippocagne, voilà, on dansait.
2: Yannick Bonnec, vous l'avez dit, footballeur, ailier gauche, hein, ouais. C'était son poste. Normand, lui d'ailleurs, hein, il est né où du coup ?
3: Il est né à Caen. À Lisieux.
2: À Lisieux, donc ouais. Lisieux, vous avez eu l'occasion d'y aller, du coup, Lisieux, vous connaissez un petit peu.
3: Quand oui, mais pas Lisieux.
2: Et comment ça se fait ?
3: On est tellement de partout avec mes parents, on a tellement bougé que, eh bien, il y a des lieux sur lesquels on ne retourne pas. Voilà, on choisit les lieux sur lesquels on retourne, mais celui-là, c'est vrai, j'avoue, non.
2: Christine, c'est votre maman.
3: Oui.
2: Ils se sont rencontrés où ?
3: Ah, mes parents, ils se sont rencontrés à Lorient. Ils se sont rencontrés
2: ça voyage,
3: à Lorient,
2: là, hein.
3: Ils avaient 17 ans.
2: Ah, c'est jeune.
3: Ah, c'est très jeune. Et ils se sont rencontrés à 17 ans, papa était un joueur de foot, et il était présenté à maman par un autre joueur de foot que maman aimait bien aussi. Et puis c'est mon papa qui emportait le cœur de Christine, et ils se sont mis ensemble très très jeunes en Bretagne.
2: Brest, puis Nîmes, ça y est, on y arrive. C'est Nîmes, on est d'accord, c'est Nîmes, juste derrière. Il y a 1200 km d'écart quand même entre la pointe du Finistère et Nîmes.
3: Mais quand vous avez un papa joueur de foot, c'est incroyable parce que vous êtes dans une ville et puis vous apprenez en une semaine que votre vie va changer. Mmh. Et que, alors parfois il y a des propositions, parfois il n'y en a qu'une. Donc, et puis nous on est les enfants. Donc,
2: Quelle image vous avez de Nîmes ? Première image qui vous vient ?
3: Moi j'étais fascinée par les arènes de Nîmes. J'avais assisté d'ailleurs à une corrida. J'avoue que ça, j'avais pas trop aimé. Un peu traumatisé.
2: Okay,
3: mais je comprenais que c'était aussi la culture de. Moi j'ai rapidement appris à m'adapter au lieu. Et comme je trouve que la France, c'est 1000 pays, voilà, quand vous venez de Brest, vous imaginez que Nîmes, c'est un peu une claque quand même. Donc, c'est pas la même gastronomie, c'est pas le même vocabulaire, les accents. Mais en fait, ça m'a façonné. J'ai adoré devoir m'adapter un peu comme une plante qu'on rempote un peu partout.
2: C'est une vie itinérante que vous allez
3: vivre. Oui, c'est une vie de saltimbanque. Hein.
2: Et finalement, ça vous correspond ?
3: Bah oui, sauf que depuis que j'ai pu décider de mon destin, j'ai choisi Paris et je n'ai pas quitté Paris.
2: Ouais.
3: Donc je suis quand même contente d'avoir une petite routine.
2: Alors on parlera
3: d'ici
2: quelques instants de Paris, même si c'est le mot qu'il ne faut pas prononcer,
3: vous l'avez
2: compris. Bah oui, non, parce qu'il n'y a pas que Paris dans la vie. Alors il y a Brest, il y a Nîmes, il y a donc la Bretagne, il y a le sud de la France et vous l'avez compris, il y a Aix-en-Provence, on va en parler d'ici quelques minutes. Vous êtes sensible à la nature et à l'environnement, Sidonie Bonnec ?
3: Ah ben c'est ma passion.
2: Alors ça tombe
3: et
2: bien.
3: Et ma préoccupation.
2: Alors Benoît Prospero nous rejoint et avec lui on ouvre la revue des merveilles et justement allons en Méditerranée aujourd'hui, voilà qui va vous plaire, écoutez.
4: Est-ce que vous savez combien on dénombre d'espèces de mammifères marins en Méditerranée ? Pas moins de 21 et nous pourrions imaginer qu'on connaît leur vie par cœur, le territoire de chaque espèce, les lieux dans lesquels ils se nourrissent, ceux dans lesquels ils se reproduisent, et bien même si ça peut paraître fou, pas du tout. Et c'est pour cette raison que ICI est parti à la rencontre des responsables du parc naturel du Cap Corse et de l'Agriaté qui ont lancé le programme Horizonté. L'idée, comprendre non pas seulement les mammifères marins, mais ce qui les unit à leur habitat.
5: La plupart du temps, les campagnes scientifiques sur les cétacés ou sur les oiseaux ne prennent en compte que l'observation individuelle des différentes espèces. Là, on a la chance de pouvoir de mailler de l'acoustique, des paramètres physico-chimiques, du phyto et du zooplancton, l'ensemble de la chaîne alimentaire et l'ensemble de la chaîne trophique jusqu'à le prédateur suprême qui est le grand dauphin, le rorqual, le cachalot et tout le reste. Et l'ensemble de ces éléments scientifiques vont nous permettre de comprendre tout ce système et tout ce fonctionnement. À l'échelle de la Corse, c'est une première.
4: Et finalement, qu'est-ce qu'il y a dans la mer Méditerranée ? Des poissons ? C'est tout ?
6: Eh ben non, on a une richesse incroyable et en plus, on a une spatialisation de cette richesse. C'est-à-dire que ben, la salinité, c'est pas la même partout, la température, c'est pas la même partout, le phytoplancton, c'est pas la même partout. Et on a ce qu'on appelle notamment des zones frontales, donc où, via des courants très complexes, on a finalement tout le temps de la vie parce qu'on va avoir un apport de nutriments, un apport de plancton et toute la chaîne qui en découle.
4: Et oui, il est bon de rappeler que sous l'eau, il existe un véritable monde vivant, un monde complexe et par complexité comprenez extrêmement riche, un cadeau à préserver, qu'il soit gros comme une baleine ou tout petit comme du phytoplancton.
6: Parce que les grandes baleines que l'on voit, finalement, elles dépendent de tout ce qui est tout petit et du coup, ça n'a pas trop de sens d'étudier ce qui est très grand sans étudier ce à quoi la base, la raison pour laquelle elles sont là.
4: Et donc finalement, quand on parle de la planète Terre, ça sert à quoi d'observer et de savoir ? Eh bien, comme dit l'adage, on aime ce que l'on connaît, on protège ce que l'on aime. Essayez, vous verrez, c'est une merveille. Merci France 3 Corse et merci au parc naturel du Cap Corse et de la Griatée. Rendez-vous sur parc-marin-cap-corse-agriatée.fr.
2: Ouais, merci Benoît Prospero et France 3 Corse via Stella, Sidonie Baudet.
3: Magnifique quand on, reportage.
2: Ouais. Bah oui, quand on parle de mammifères marins, de cachalots, comme on l'entend, de dauphins, ça vous évoque quoi ?
3: Dans la Manche, à Dinard, où habitent mes parents aujourd'hui, on voit des dauphins, ça paraît extraordinaire. Et moi, je suis une fille de la mer, parce qu'on a toujours habité... pas loin de la mer, donc la Méditerranée, je m'y suis baignée. C'est une espèce de belle fille un peu calme. L'Atlantique, la Manche, c'est beaucoup plus vivace, un peu fou. Moi, j'aime toutes ces mers. J'ai vraiment une passion pour les mers et les animaux. Et d'ailleurs, on ne connaît que 5 à 10% des espèces marines. Donc, il y a encore beaucoup de découvertes à faire.
2: Alors, ça va être l'occasion de retourner en Bretagne, à Dinard, à Dinan, à Cancale, à Saint-Malo, vous avez vécu. Et dans un instant, on ira dans le sud, à Martigues.
3: Ah oui.
2: Martigues. Vous êtes une fille du sud, Sidonie
3: oui,
2: Bonnec.
3: Aussi.
2: Sidonie est votre invitée avec ce livre, La femme effacée, publié chez Albin Michel, sorti le 2 septembre. Elle est à la télévision sur France 2 tous les soirs à 18h. Et elle est votre invitée jusqu'à 21h sur ICI.

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2: Jusqu'à 21h, on prend le temps de vivre tranquille. On respire là depuis 20h et on s'installe partout en France en revivant le parcours, l'itinéraire de notre invité Sidonie Bonnec. Son nouveau roman, dont nous parlerons à la fin de l'émission, est sorti il y a quelques jours chez Albin Michel et s'appelle La femme effacée. Bienvenue dans Il n'y a pas que Paris dans la vie. Reims, on l'a évoqué tout à l'heure, vous y êtes resté à peine et vous allez beaucoup voyager au gré des mutations de votre papa joueur professionnel. Vous irez notamment à Brest, Sidonie Bonnec. Alors ça va pas s'arrêter là, on a un petit peu évoqué le sud de la France, on a écouté quelques cigales tout à l'heure. Et avant de parler d'Aix-en-Provence, je crois qu'il y a eu Martigues.
3: Oui, il y a eu Martigues. C'est bizarre, j'ai des souvenirs d'école et de piano.
2: Et vous aviez quel âge?
3: J'avais
2: 4-5 ans.
3: C'est ça, voilà, à peu près. Et... bah, en fait, c'est surtout des souvenirs de week-end. Vous savez, ces week-ends où vous allez, soit vous prenez la voiture, vous allez au bord de la mer. Il y a toujours de la mer, il y a des pinèdes. Vous pouvez toujours faire des pique-niques. Voilà, c'est des régions quand même. C'est une région extraordinairement agréable à vivre.
2: Alors, ce qui est intéressant, c'est que là, vous allez vous poser en région PACA pendant quelques temps.
3: C'était tout le temps des
2: courts séjours.
3: C'est vrai.
2: Là, vous allez rester
3: 2-3 ans.
2: Rester quand même une partie de l'enfance, de l'adolescence.
3: Oui, c'est vrai. Aussi. Oui. Aix-en-Provence, c'était jusqu'à mes 11 ans.
2: La Venise provençale, juste pour rappeler que c'est le nom que l'on donne à Martigues.
3: Ah oui, c'est vrai, la Venise provençale.
2: Si je vous dis les temps de Berre, si je vous dis.
3: Mais oui, bien sûr.
2: Mais oui, la Côte Bleue.
3: Mais oui, j'étais toute petite quand même. Hein.
2: Le miroir aux oiseaux.
3: Ça, je me souviens plus. C'est quoi?
2: C'est un des noms du port que l'on donne du côté de Martigues.
3: C'est vrai que le port, je m'en souviens.
2: Vous alliez à l'école.
3: Oui.
2: Et vous allez à l'école ensuite à Aix-en-Provence.
3: Oui, je me rappelle de ma maîtresse, Madame Bartoli.
2: Qu'est-ce qu'elle a fait, Madame Bartoli?
3: Elle était adorable.
2: Ah, bah tant mieux.
3: Elle me donnait envie de travailler.
2: Est-ce qu'elle fait partie de ces gens qui vous ont donné envie, justement, d'aller loin dans vos études ou dans votre vie?
3: Oui.
2: On a des visages comme ça, des gens importants.
3: Il y a trois femmes, à chaque fois, ce sont des femmes, bon, c'est un hasard, qui m'ont donné envie d'écrire. Qui m'ont donné envie d'inventer. On faisait des exercices autour de Molière, on faisait du théâtre, mais des petites choses toutes modestes, mais ça, elle excitait notre curiosité, notre créativité. Et je m'en rappelle de ça, et je me rappelle qu'à ces moments-là, je me suis dit, oh, un jour, j'aimerais bien raconter des histoires, j'aimerais bien faire ça, mais ça semblait tellement écrire un livre,
2: c'est
3: pense que c'est pour les autres.
2: Premier livre, 100 000 exemplaires, c'est plutôt là, ça y est, les preuves, elles sont.
3: J'ai attendu 40 ans avant d'écrire, enfin, j'écrivais des nouvelles, mais.
2: C'est l'âge de maturité.
3: Voilà. Oui, vous savez, ça sédimente dans le cerveau d'un être humain. Il faut du temps. Il faut avoir vécu des choses.
2: Et vous en avez vécu. Quand on arrive dans le Sud, on découvre aussi une mentalité, une culture.
3: Ouais,
2: vous êtes acclimaté assez facilement. On dit souvent que les Bretons sont un peu froids. Vous étiez à Brest, même pas longtemps, même gamine. Le Sud, c'est un peu plus.
3: En fait, les Bretons sont pas froids, mais on est. Bah oui, parce que je suis quand même bretonne.
2: Je suis dans des stéréotypes.
3: Oui, je sais. Il y a peut-être un côté où on peut être plus casanier, qui est peut-être un peu lié au temps aussi. Alors que dans le Sud, il y a un peu plus de bonhomie, mais il peut y avoir aussi un petit peu plus de superficialité parfois.
2: Ouais.
3: Donc, mais moi, je me suis toujours adaptée. D'ailleurs, quand je suis arrivée dans le Sud de la France, j'ai commencé à prendre l'accent du Sud. Donc, je disais plus rose, mais rose.
2: Et vous l'avez reperdu à nouveau?
3: Je l'ai reperdu. Rose, je dis souvent, j'ai des mots comme ça qui reviennent, mais je crois que je voulais m'adapter aussi.
2: Ouais.
3: Donc, mais j'ai adoré, franchement. Une fois qu'on a l'habitude de déménager, ça devient un jeu. Presque.
2: Ouais. Aix-en-Provence, le chemin de l'école, c'est près de la Torse.
3: Oui.
2: Alors, c'est une rivière, la Torse.
3: Oui, c'est vrai.
2: Alors, c'est un espace, j'ai regardé les photos, c'est un espace un peu aménagé.
3: Oui, ça a dû changer depuis 30 ans.
2: J'ai regardé les photos récentes, c'est assez ombragé, il y a beaucoup d'arbres.
3: Je me rappelle des galipettes, il y avait des petites collines. L'hiver, quand il neigeait, on descendait sur des sacs poubelles. Et je traversais ce parc de la Torse pour aller à l'école, dans ma petite école où j'ai rencontré ma super amie Agnès Monnier, que je salue, qui vit à Nantes aujourd'hui, qui est avocate, à qui j'ai parlé il y a encore pas longtemps, vous imaginez, ça fait 40 ans. Et on adorait Aix-en-Provence parce que c'était très nature et en même temps, petite ville urbaine, joyeuse, avec son festival. C'est quoi, un festival d'opéra ou je sais plus, je me rappelle, ça.
2: Non, les festivals ne montent pas dans les Bouches-du-Rhône, et dans le Var.
3: Il se passait tellement de choses, on était bien.
2: Mais vous viviez où, Aix-en-Provence?
3: Je vivais près de la Torse, en face du cimetière, vous voyez, à gauche.
2: Donc de mes fenêtres. Maison,
3: non, mais c'est peut-être ça qui m'a inspiré les thrillers que j'écris aujourd'hui. Non, je vous promets, ma chambre donnait sur un cimetière.
2: Ouais.
3: Donc certaines nuits, je voyais des feux follets. J'ai dit à mes parents, je crois qu'il y a des fantômes. Ils m'ont dit, non, je crois que c'est un feu follet. Je dis, mais qu'est-ce que c'est que ça? Ce gaz qui sort.
2: Oui, bien sûr.
3: Je dis ça pour les auditeurs, parce que moi, je trouvais ça feu follet. Bon, je connaissais pas.
2: Non, parce que les fantômes du vivant, les fantômes du passé, vous allez les croiser dans la famille.

0: parti de la Méjeanne qui s'est ouvert autour. Moi, je me demande même si j'ai pas vu le Pasino se construire.
1: Ah oui, non, bah, voyez, moi, c'est un peu loin pour moi déjà. Ouais. Ouais. C'était une super expérience. Je me rappelle, je conduisais très mal et je partais en voiture faire des reportages à Marseille. Non, je me disais, mais je vais jamais revenir vivante.
0: Vous avez évoqué les ruelles, c'est ça qui vous a marqué. Les fontaines, c'est vrai qu'il y en a beaucoup.
1: Je suis très urbaine. Moi, j'adore la nature, mais j'adore la ville. Un de mes plus grands plaisirs dans la vie, c'est de me balader seule dans une ville. Je me sens libre, j'aime la pierre, j'aime les fontaines, j'aime les noms des rues, j'ai vraiment une passion pour ça. Mmh. Et les rues aixoises sont uniques. C'est quelque chose qui me manquera toute ma vie, quoi. Vraiment, et pourtant, il y a d'autres jolies villes, mais les rues aixoises sont sublimes.
0: J'ai pris quelques noms des villes qui sont autour, Bouc-Bel-Air.
1: Ah oui, Bouc-Bel-Air. Oui.
0: Un souvenir particulier à Bouc-Bel-Air?
1: Non, pas du tout.
0: Salon de Provence?
1: Oui. Moi, c'est surtout la montagne Sainte-Victoire.
0: La Sainte-Victoire.
1: On allait souvent, que Paul Cézanne a dessiné. Ça me fascinait. J'avais des cartes postales avec les déclinaisons de la Sainte-Victoire par Paul Cézanne.
0: Au bagne?
1: Au bagne, ouais, je m'en souviens pas très bien.
0: Bertuit?
1: Oui.
0: Port-de-Bouc.
1: Port-de-Bouc.
0: Ah, vous avez connu les sardinades de Port-de-Bouc?
1: Ah oui. Mais j'adorais ce nom Port-de-Bouc quand j'étais petite. C'était hyper délicieux à prononcer, ça.
0: C'est moi, j'ai fait les sardinades, c'est extraordinaire. Ça. On a des grandes soirées où on mange comme ça. Attendez, Sidonie.
1: Attendez. C'est vous qui pêchez la sardine, donc, là, aujourd'hui?
0: Je pêche la sardine, mais il y a une plage, je cherche.
1: Moi, je la mange. Hein.
0: Allez-y. Votre plage. Elle était où, votre plage?
1: Vous savez que je m'en rappelle pas.
0: Oh, bah, il y a bien un coin où vous alliez, là. Je sais pas, oui, la Couronne, la Carreau.
1: Vous savez que je sais.
0: À Martigues, à Marseille, David.
1: Alors, on allait plutôt à Martigues, mais peut-être la Couronne, ça me dit quelque chose. Vous savez que je me revois à la plage, je ne me rappelle plus du nom de la plage.
0: C'est pas très loin d'Aix-en-Provence, c'est un peu cool. La plage de la Carreau, la plage de la Couronne.
1: Ouais, non, ça devait être là.
0: Vous alliez à la plage, je vous l'avais dit, la mer, c'est un élément très, très important pour vous.
1: Très important. On était avec mes parents, avec le grand, je me rappelle, on arrivait avec, vous savez, le gros parasol qu'on plantait comme ça. Et on restait des heures, je me rappelle. Voilà, j'avais passé des heures dans l'eau à ramasser des petits bouts de coquillages, à me baigner. C'est une enfance de rêve, en fait, hein, l'enfance au bord de la mer.
0: Maillot de bain, j'essaye de faire un lien comme je peux, et c'est pas mal, parce qu'on va parler de sous-vêtements féminins.
1: Pas de mon maillot de bain,
0: j'essaye de faire un lien un peu capillotracté, je vous l'avoue. Ici, ça entreprend une matière de sous-vêtements féminins. Alors, il y en a pour tous les goûts, Sidonie, et toutes les envies, vous allez l'entendre. Aujourd'hui, Catherine Quicandon, vous avez choisi une gamme qui nous respecte.
2: À La Rochelle, la lingerie féminine est absorbante.
3: Oh, dis donc, c'est joli, ça, c'est quoi? C'est du cachemire?
4: C'est du coton.
2: En lin, plutôt, c'est la matière qu'ont choisi Arnaud et Beverly pour leur marque L'Intime Conviction.
5: C'est une gamme de produits absorbants, destinés dans un premier temps aux règles féminines, parce que c'est le domaine d'où on vient. Quand on a des petites fuites urinaires, ces produits sont aussi parfaitement adaptés.
2: Les culottes absorbantes et les serviettes hygiéniques lavables sont fabriquées dans des ateliers à Chizé, dans les Deux-Sèvres, et à Chauvigny, dans la Vienne. Le lin, lui, est produit en Normandie. Seuls les élastiques viennent d'Espagne et les attaches des brassières d'Allemagne. Pas le choix, ils n'en ont pas trouvé en France. Mais alors, pourquoi des sous-vêtements réutilisables? Car on ne va pas se mentir, une protection jetable, c'est quand même très pratique. Quand on a besoin d'en changer au milieu de la journée, on la jette à la poubelle. Et là, ce n'est pas le même topo. Alors Arnaud Lacoste, que nous dites-vous?
5: Vous êtes encore nombreuses à utiliser des protections jetables. On sait que ces protections-là sont mauvaises pour la santé, nuisibles à l'environnement. Vous êtes nombreuses à avoir déjà essayé des produits menstruels réutilisables, donc des culottes menstruelles ou des serviettes réutilisables. C'est mieux. Essayez le lin, vous allez voir. C'est frais, c'est léger, c'est hypoallergénique. Et vous allez normalement être agréablement surprise.
2: Je n'en doute pas. Pour le prix, c'est plus cher. À partir de 17,90€ pour la protection hygiénique et 44,90€ pour la culotte. Il y a aussi une brassière, mais là aussi, Arnaud a un bon argument.
5: Quand vous regardez le prix que vous dépensez pour les protections jetables aussi, c'est-à-dire les serviettes conventionnelles ou les tampons conventionnels, et que vous passez à des culottes menstruelles réutilisables ou à des serviettes réutilisables, vous faites, sur la durée de votre vie de femme, vous allez utiliser ces produits-là, vous faites à peu près 50% d'économie. Alors c'est un investissement. Parce qu'au départ, on vous dit oui, mais il faut acheter entre 4 et 5 culottes pour pouvoir faire un roulement, pour pas être obligé de laver tous les jours pendant la semaine où vous avez vos règles. Bah oui, effectivement, il y a un petit investissement, mais il faut le considérer comme un investissement. C'est pas à perte. C'est pas des produits que vous jetez dès que vous les avez utilisés. Et surtout, c'est pas des produits dans lesquels vous avez du plastique et des matières chimiques.
2: Et ça n'a pas de prix. Enfin si, mais vous avez compris. 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Merci à Fabien d'ici La Rochelle pour cette idée intime et convaincante. Ici, ça entreprend l'Intime Conviction, une gamme de lingerie absorbante en lin qui nous respecte.
0: Merci
1: c'est
0: Catherine.
1: Super. Et il faudrait que ce soit remboursé par la Sécurité sociale.
0: C'est une bonne
1: car
0: idée,
1: les femmes
0: ça.
1: N'ont pas le choix d'avoir leurs règles ou pas. C'est aussi ce qui donne naissance aux êtres humains et aux hommes. Et donc, il va falloir réfléchir à ça. Mais je trouve ça très bien ce qu'ils font.
0: Vous êtes partie tout

0: seul synonyme
1: oui,
0: d'ail. Je ne vous ai même pas proposé
1: d'ail. C'est notre quotidien de femme et merci d'en parler.
0: Merci à Catherine Quicandon. Ici, ça entreprend. Vous l'avez compris, ce sont les bonnes initiatives et puis les gens qui en France décident d'entreprendre. Elle entreprend plein de choses et elle a entrepris l'écriture de ce roman qui est sorti, qui est déjà le deuxième. Il s'appelle La femme effacée. On en parlait avant 21h. Il est en librairie depuis le 2 septembre et puis vous pouvez la voir sur France 2 tous les jours à 18h. Dans Tout le monde a son mot à dire. C'est Sidonie Bonnec qui est votre invitée jusqu'à 21h.

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14: Elle est journaliste, elle est animatrice de radio et de télévision. Elle a aussi incarné plusieurs documentaires d'immersion dans un monde à part, La vie, la nuit, et plus récemment Si j'étais sage-femme sur France 5, visage de France 2, avec tout le monde à son mot à dire, chaque soir à 18h05, a fait sa rentrée il y a quelques jours. Mon invité ici, Denis Bonnec, est aussi romancière. Son nouveau roman, La femme effacée, est disponible chez Albin Michel en librairie. Elle est avec vous jusqu'à 21h. On s'est déjà pas mal baladé, on a surtout beaucoup parlé du Sud, vous avez passé, Sidonie, une grande partie de votre enfance. Du coup, quand on vit dans le Sud de la France, ben où est-ce qu'on part en vacances?
15: Ah oui, ben en Bretagne.
14: D'accord, donc vous retourniez régulièrement durant votre enfance, votre adolescence,
15: oui,
14: en Bretagne.
15: Oui, parce que mes grands-parents étaient en Bretagne, Denise et Marcel, voilà, Gégouzeau, donc à Quervignac, près de Lorient, et ils avaient une très jolie maison avec un beau jardin, avec des animaux dans le jardin, un potager, et je passais toutes mes vacances chez eux, voilà.
14: Alors justement, parlons de Quervignac, j'ai noté, c'est dans le Morbihan, c'est non plus le Finistère, hein, vous aviez vécu, l'image comme ça qui vous vient en particulier de Quervignac?
15: Oh, c'est minuscule, hein. C'est un tout petit village, je m'en rappelle, du pain de deux qu'on achetait en montant une colline et en descendant une colline. Boulanger, ouais, très sympa. Ouais. Je me rappelle du lait qu'on allait chercher à la ferme chez le voisin, dont, vous savez, le fameux pot au lait que j'ai toujours chez moi, que j'ai gardé. Je me rappelle de Port-Louis qui était pas très loin, on prenait la voiture, on allait se baigner. Voilà, c'est une vie simple à la campagne. On allait, mon grand-père qui était poissonnier allait pêcher sur le Blavet, et ma grand-mère me donnait des petits bonbons au caramel pendant que papy pêchait. Non mais vous voyez, c'est des souvenirs, là je vous c'est comme si j'y étais, quoi, c'est incroyable.
14: Le Sud, vous allez le quitter justement pour, oui, retourner en Bretagne.
15: Oui, à Vannes.
14: D'abord, dans un premier temps.
15: D'abord,
14: après, vous allez voir, il y a Dinard et tout,
15: oui,
14: ça.
15: Oui, c'est ça.
14: Vannes.
15: Oh, j'ai adoré Vannes. Là, j'étais adolescente.
14: Ce petit caramel de Vannes.
15: Ah oui. Non,
14: rien à voir.
15: Non, mais si, qu'est-ce qu'il y avait à Vannes? Non, mais Vannes, formidable ville. En plus, j'habitais sur la place de la mairie et j'étais au collège Jules Simon qui était à 5 mètres. Donc, c'était un luxe. Je pouvais me réveiller au dernier moment. C'était parfait. C'est là où j'ai eu mes premiers amours, mes premiers, voilà, ma super bande de potes. C'est les premières booms. Et puis, c'est une ville magnifique avec plein de maisons à colombage. Quand vous le baladez, alors moi qui adore les centres-villes, je pense que Vannes a nourri cette passion du centre-ville et de la ville, parce qu'il y a ces maisons qui semblent se toucher, mmh, tellement elles sont vieilles, vous voyez, et on voit la maison qui bouge.
14: C'est
15: on
14: le Fonquin, finalement.
15: C'est
14: l'impression que il y a une ville, il y a une maison.
15: Non, mais c'est incroyable. L'impression que les gens vivent de travail, que tout est penché à l'intérieur. C'est une ville extraordinaire, et le fameux port aussi. Et c'est drôle parce que j'étais pas retournée pareil depuis 15 ans, et là j'y suis retournée pour un festival de livres le salon du livre du mois de juillet, et du mois de juin, excusez-moi, et qui est formidable. Et je suis revenue, ça m'a fait un choc de revenir grande, voilà, dans ce lieu où j'ai eu
14: on
15: tant de rêves.
14: On voyait les choses grandes, puis on les voit plus petites, oui, généralement quand on.
15: C'est ça. Et puis quand on est ado, on a des rêves. Et je revenais dans cette ville et je me disais, je me rebadais dans la ville et je me disais, j'en ai réalisé un ou deux quand même. C'est chouette, quoi, de grandir.
14: À mon avis, bien plus qu'un ou deux. Vous quittez Vannes pour Dinard.
15: Ah oui.
14: C'est joli. Alors là,
15: Vannes, c'était marrant parce qu'il y avait deux clubs de foot dont mon père était entraîneur des, ouais, deux clubs. Donc c'était assez cocasse, évidemment, de manière alternative. Et à Dinard, alors je me rappelle, papa, il avait le choix entre Meaux et Dinard. c'est pas le même genre de ville. Le club de Meaux est un petit peu dans une division supérieure. Et je me rappelle qu'ils ont regardé Dina et ont fait, oh, c'est quand même très beau, Dina. Donc on a choisi plutôt le beau décor. Oh là là, quelle bonne idée ils ont eue.
14: Station balnéaire qui est réputée par les Anglais et par les Américains, notamment pour le festival du film britannique. C'est les villas. À l'époque, vous parliez des villas, justement, c'est aussi ça, Dina. On est en face de Saint-Malo, là.
15: On est en face de Saint-Malo, qui est magnifique. Mais moi, Dina, c'est pour moi, c'est à part. C'est-à-dire que c'est plein de toutes petites plages, elles sont toutes différentes. Vous avez la plage de l'Écluse, qui est la plage du centre. Il y a beaucoup de monde, mais elle est très belle et elle est encadrée de ces villas, ces fameuses grandes villas qui rappellent Hitchcock, l'Angleterre, les mystères, voilà. Et puis il y a d'autres plages, il y a des petites criques, Port-Rioux, il y a le village de Saint-Enogat, et puis après il y a la Fourberie, Port-Blanc. Moi j'ai des souvenirs sur chacune de ces plages.
14: Oui, parce que vous faisiez des pique-niques avec vos copines dans des plages différentes.
15: Et les copains,
14: bien sûr, vous l'avez dit, c'est le lieu des premiers amours. Voilà. Toutes les semaines dans des endroits différents.
15: Ah mais oui, on allait, on partait en vélo, on allait aujourd'hui, on va à Saint-Éno, on va à Saint-Luc, on changeait tout le temps de destination. C'était des décors mais mirifiques, vous voyez, comme dans les séries américaines où ils vont à la plage en sortant de l'école. Ben moi, on vivait ça, quoi. C'était trop chouette.
14: Vous êtes nostalgique de cette époque ?
15: Non, j'ai jamais ressenti le. C'est pas mon truc, la nostalgie. Mais je me rends compte de la chance que j'avais. Mais je m'en rendais compte à l'époque déjà. Hein. Je me dis, aller à la plage en sortant de l'école, c'est.
14: Oui, c'est ça. Parce que ça, c'est un quotidien pour un enfant ou une ado. Vous étiez plutôt ado. Ouais, effectivement, après l'école, je sais pas, à 14h30, 5h, vous allez faire un plongeon. Quoi.
15: Et mes premiers pas de journaliste, je les ai faits bénévolement.
14: Au festival
15: du film britannique.
14: Je suis au courant, on peut en parler. Parce que c'est le premier boulot, c'est vos premières interviews, en fait.
15: Première interview et c'est fou parce que j'ai rencontré mon meilleur ami j'avais 17 ans, il en avait 10 de plus, qui est devenu un très grand réalisateur de cinéma.
14: Ah, c'est pas Dinard ça. Vous parlez du café Méliès.
15: Oui, alors en fait si, on s'est rencontré à Dinard.
14: Alors c'est Fred Cavaillé, on va le dire.
15: C'est Fred Cavaillé qui réalise Les Misérables, là, que vous allez voir sur vos écrans en octobre, qui a fait Mea Culpa pour elle, etc. Qui est mon meilleur ami, mais très grand réalisateur.
14: C'est à l'époque que vous ne connaissez pas à l'époque.
15: Mais non, mais à l'époque, il réalisait le mini-clip de cérémonie du festival du film britannique. Ouais. Et on est tombés amis autour de la piscine de Dinard, piscine extérieure. Et après, j'ai proposé un papier, donc je l'ai interviewé. C'était ma première interview au Café Méliès à Rennes. Donc j'ai fait ma première interview pour son premier court-métrage. J'ai encore la photo, on est des gamins évidemment. Et à partir de là, on ne s'est jamais quitté. Et on a toujours regardé, moi j'ai vu tous ses courts-métrages, tous ses films, lui il a assisté à toutes mes chroniques, on se visionnait les chroniques à la télé ensemble.
14: C'est incroyable pour vous deux.
15: Bah oui, parce qu'on avait des rêves, on venait de milieux où on n'avait pas de réseau, on a dû se débrouiller vraiment tout seul. Et on s'encourageait, c'était vraiment une des personnes qui croyait en moi, en plus de mes parents. Et moi je croyais en lui, et voilà, lui et sa mis du temps aussi à émerger, parce que ça met du temps à réaliser nos rêves. Et là, aujourd'hui, voilà, j'étais avec lui hier, il me parlait de la sortie le 12 octobre des Misérables, et c'est extraordinaire.
14: Il faut qu'il vienne voyager avec nous, ici, dans cette émission.
15: Il est formidable. Il est passionnant.
14: On peut se dire un mot sur Saint-Malo, parce que moi, j'adore Saint-Malo.
15: Ah, moi aussi.
14: Quel est votre Saint-Malo à vous, Sidonie Bonnec?
15: C'est le Sillon. C'est pas intramuros. Intramuros, c'est pas mon truc.
14: C'est des images incroyables
15: intramuros,
14: quand on est en marée.
15: Intramuros, trop de touristes. Mais alors, j'ai vu ça avec. J'étais au mois de décembre, je suis allée quelques jours. On s'était loué une petite chambre sur le Sillon. C'était les grandes marées. C'est une des plus belles choses que j'ai vues de ma vie.
14: Impressionnant.
15: La mer qui se déchaîne, vous n'êtes plus rien. Et ça, c'est agréable. Ville des Corsaires.
14: Châteaubriand.
15: Jacques Cartier.
14: Bien sûr. Les remparts, les crêpes.
15: Ah, oui.
14: Je vous lance sur les crêpes ou pas?
15: Je sais pas,
14: il y a plein de crêpes à Saint-Malo. J'ai l'impression que cette ville n'est qu'une crêpe quand on se balade à l'intérieur de la ville.
15: J'adore, cette ville n'est qu'une crêpe. Alors ça, cette phrase, je vais la garder.
14: Tu te balades dans Saint-Malo et chaque fois, tiens, crêpe
15: machin. Ah oui, c'est ça. Alors, vous savez que ma vie n'est qu'une crêpe aussi. Je vous explique pourquoi.
14: Mais d'ailleurs, vous en avez emmené là dans le
15: salon. Tous les matins, j'en fais à mes enfants.
14: Tous les matins, vous faites des
15: crêpes sucrées ou galettes de sarrasin avec un œuf. Ah bah oui, mais on est breton ou pas? Mais bien sûr. Mais c'est bien meilleur que de manger des céréales. Je vous adopte. Allez, je vous adopte.
14: Bon, Sidonie, on va rester à Saint-Malo, puis on va continuer de se balader d'ici 21h. D'après un baromètre réalisé par Odoxa en 2024, plus de 6 Français sur 10 possèdent un animal de compagnie. Vous en avez un ?
15: Non, malheureusement.
14: Vous en avez eu, donc.
15: J'en ai eu.
14: Vous en avez eu. Parmi eux, 30% ont un chien, et pour tous ceux qui travaillent dans un bureau, il est parfois difficile de laisser son compagnon seul à la maison toute la journée. Alors, nous, on a trouvé une solution. Robin Bernot s'est baladé en France. Elle nous vient du sud-ouest. Robin Bernot et Elsa Marot nous emmènent la découvrir.
11: Et si vous alliez au travail avec votre animal de compagnie?
16: C'est complètement positif.
11: À Libourne, dans l'est de la Gironde, l'entreprise Seva Santé Animal autorise ses collaborateurs à venir travailler avec leur chien depuis le mois de mars. Alors on a voulu dresser un premier bilan sur cette expérimentation. Notre journaliste Elsa Marot s'est rendue sur place et a rencontré Jennifer, responsable du support informatique, accompagnée d'une petite boule de poils.
17: C'est Natsu, c'est la petite mascotte au premier qui se balade et qui a des caresses de tous les tontons et tatis de l'IT.
11: Vous allez l'entendre, Jennifer est ravie de pouvoir passer ses journées avec son Jack Russell.
17: C'est vrai que de pouvoir l'amener au bureau, lui déjà il est content parce qu'il est avec moi toute la journée. Et puis c'est aussi une forme de l'avoir à proximité, de pouvoir le caresser, tout le monde s'en occupe. Le matin, il m'attend devant la voiture, il lui tarde qu'une chose, c'est de pouvoir monter, que je l'amène au travail.
11: Bon, pour pouvoir mener à bien cette expérience, il a tout de même fallu mettre en place quelques règles que nous explique Laetitia Malo, responsable de la communication interne de l'entreprise.
18: Il y a un petit process, une sorte de candidature qu'il faut mener quand on veut venir avec son chien au bureau. Le certificat du vétérinaire qui atteste que le chien est en bonne santé, qu'il a un comportement sociable en communauté. Donc ça se fait assez rapidement. Et on a essayé de le rendre le plus simple possible, mais il y a quelques contraintes à prendre en compte.
11: Venir avec son chien au travail, ici à Libourne, ça marche. Et vous, tiens, qu'en pensez-vous?
19: Je trouve que c'est une super initiative.
11: Sarah a la vingtaine et elle est étudiante.
19: Ça rajoute quelque chose, je sais pas, de la positivité. Les animaux, c'est toujours agréable de les avoir à proximité.
11: Le bien-être au travail, un des critères qui compte le plus pour Sarah dans le choix de sa future entreprise.
19: Ce serait bien d'avoir un cadre qui est agréable au travail, quoi, pas qu'à la maison. Du coup, vu qu'on passe une grande partie de notre vie au travail, c'est très bien que ce soit un cadre qui est agréable pour les employés quand même.
11: Même avis pour Lilia.
20: Tu es décontracté, tu travailles mieux que quelqu'un qui est stressé. C'est de la logique.
11: Bon, les chiens, c'est sympa, je suis d'accord avec vous. Moi, je dois vous avouer que je préfère quand même un peu plus les chats. Est-ce que ce serait possible, par exemple, d'emmener son chat au bureau? Pas sûr, me confiait Lilia.
20: Après, les questions sanitaires, les bacs à sable et tout ça, c'est... un chien, ça va, mais un chat, ça va pas du tout.
11: Aujourd'hui, sur les 100 propriétaires de chiens que compte l'entreprise girondine, une quinzaine d'employés viennent régulièrement avec leur toutou depuis le lancement de l'expérience.
21: C'est mignon tout ça.
15: Bah je découvre et je trouve que c'est très bien. En plus, ça apaise tout le monde au travail.
21: C'est vrai.
15: Bah oui.
21: Robin Bernot pour ce joli reportage. Si Denis Bonnec, votre invité, encore pour quelques minutes, dernière ligne droite. Le voyage va continuer à Rennes, puis à Paris. Voilà, on connaît la suite de la carrière. Et puis nous parlerons de ce livre, La femme effacée, chez Albin Michel, sorti il y a quelques jours. C'est le deuxième roman de notre invité, Si Denis Bonnec.

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2: C'est vrai, alors elle vous le prouve, hein, notre invité ici, Denis Bonnec, qui se balade avec vous, qui retrace ce parcours. On a parlé de Reims, de Nîmes, de Martigues, de Vannes, de Brest, d'Aix-en-Provence, de Dinard, de Saint-Malo, il y a un instant. Parcours inspirant, passant par Rennes et la Sainte-Victoire. Rennes, où, voilà, c'est les études, hein, c'est prépa littéraire, c'est calme.
3: Oula, attention, hippocagne, après fac de lettres et d'histoire. Et pour devenir journaliste.
2: Alors Paris, l'école de journalistes du CELSA, Paris c'est au final la seule ville qu'on ne vous a pas imposée.
3: Oui c'est ça, c'est la seule que j'ai. Alors beaucoup de gens sont parisiens et partent en région. Bah, moi j'étais une régionale et je rêvais de Paris. Parce que je n'étais jamais vraiment allée et puis je me disais que j'aurais peut-être des opportunités pour mon métier. Puis j'avais envie de vivre des aventures, j'avais surtout envie d'être perdue dans une ville. Et bien je suis toujours, ça fait 20 ans, je suis toujours perdue.
2: Très honnêtement, je pense que même les purs parisiens ne connaissent pas Paris, ne connaîtront jamais
3: c'est
2: Paris.
3: Ça, c'est ça qui est enivrant. Moi, je me sens, je sais pas, est-ce que je peux dire que je suis parisienne, ça fait 20 ans
2: Ça dépend, vous vivez pas à Paris aujourd'hui.
3: Juste à côté.
2: Vous êtes francilienne.
3: Je suis francilienne, ouais.
2: Et vous êtes à combien de kilomètres de Paris? 10, 15, 20?
3: Ah non, 2.
2: Ah oui. Vous êtes petite couronne ou vous êtes, vous
3: petite
2: dites parisienne?
3: Ouais.
2: Vous dites petite couronnienne.
3: Petite couronnienne.
2: Bon, évidemment.
3: Mais j'ose pas parler de Paris, parce qu'on n'a pas trop le droit
2: On verra.
3: On verra.
2: Bon, bah, Paris, voilà, c'est moi qui le dis. C'est quand même le symbole aussi de la réussite pour vous. Je survole rapidement, c'est pas l'objectif, mais il y a Endemol, il y a France 4, il y a W9, il y a les maternelles sur France 5, il y a la TNT, il y a France 2. Vous êtes toujours sur France 2 tous les soirs à 18h05 avec tout le monde.
3: Ça fait quasiment 10 ans, hein.
2: Ouais, il y a RTL, il y a France Bleu, on l'a évoqué il y a quelques années. Que des lieux où vous êtes bien senti.
3: Moi je suis bien partout, puis quand je suis pas bien, je finis par m'en aller, hein, mais ouais. Bien sûr, on a de la chance d'avoir des métiers quand même très, très chouettes.
2: Bon, et puis, alors, il y a ce déclencheur qui fait que maintenant, vous écrivez.
3: Qu'est-ce qui s'est passé?
2: Mais non, mais il y a ça, premier roman, La fille au père, là, c'était il y a 2 ans maintenant, je dirais,
3: deux ans. 2 ans, vous avez raison.
2: Gros succès, fierté, j'imagine quand même, on va se dire les choses franchement, 100 000 exemplaires, il y a des hommes politiques qu'on voit tous les jours à la télé qui en vendent pas autant. Hein.
3: Oui, non, c'est une chance inouïe, c'est une histoire que j'ai écrite à partir de ma propre histoire de fille au père quand j'avais 20 ans qui s'est très mal déroulée à Londres et j'avais envie d'écrire un thriller. Je me suis dit, oh, je vais m'inspirer de ce décor, de ces gens fous que j'ai croisés dans ma vie, qui m'ont un peu traumatisée et je vais en faire une fiction. Et je me suis lancée dans l'écriture de ce roman que j'ai écrit avec les conseils de plusieurs personnes qui m'ont dit, lâche les chiens, de toute façon des écrivains il y en a plein, donc ça parlera peut-être à personne, peut-être que oui, la seule possibilité que ça marche, c'est qu'on entende ta voix. Voilà, j'ai lâché les chiens.
2: C'est d'autant plus une réussite parce que je pense qu'il n'y a pas beaucoup de gens qui vous attendaient. Là.
3: Personne. Mais c'est ça qui est magnifique. Et c'était horrible d'ailleurs quand j'écrivais. Je me disais, mais pourquoi je fais ça? Puis il y a des jours, j'étais contente. Voilà. Et puis j'ai trouvé un public, j'ai touché des gens et c'est extraordinaire. Et je vis ma meilleure vie.
2: Est-ce qu'il y a un lieu en France, ne me dis pas mon lit ou je sais pas quoi, vous aimez écrire?
3: Alors, je sais pas comment vous le savez, mais. Mon lit.
2: Oui, bah, je sais. Pourtant, je ne connais pas votre lit. Je le dis très honnêtement, en toute amitié.
3: J'adore écrire allongé. Mais on s'en fiche.
2: Non,
3: je commence
2: aussi.
3: Et je finis mes romans à Dinard.
2: Non, parce que écrire allongé dans un lit, c'est bien. Mais qu'est-ce que vous voyez? Peut-être qu'il y a quelque chose qui vous inspire quand vous êtes allongé.
3: Parce qu'en fait, et vous avez tout compris, j'ai une baie vitrée qui donne sur le jardin de mes voisins. Ils ont une belle pelouse verte, ils entretiennent bien, ils ont des belles fleurs, ils ont un cèdre, ils ont un magnolia. Et ça, ça m'inspire. Et sinon, j'écris à Dinard, face à la mer. Voilà, j'ai besoin de un petit peu, pas tout le temps, hein, mais...
2: En Bretagne, il pleut.
3: Pas souvent. Alors cet été...
2: Que sur les cons, comme disent
3: les
2: Bretons.
3: Alors cet été, il n'a pas dû y avoir un seul con en Bretagne, car il n'a pas plu.
2: Est-ce que vous voyez pourquoi je vous emmène sur la pluie et l'orage?
3: Oui, parce que dans La femme effacée...
2: Candice suffoque dans un Paris totalement submergé, avec une espèce de pluie incessante, c'est comme ça que ça démarre.
3: C'est vrai.
2: Et ça l'oblige à rester enfermée chez elle, parce qu'il fait moche.
3: Oui, alors comment j'ai imaginé ça? Figurez-vous que l'année dernière, je ne sais pas si vous vous rappelez, on a eu une semaine d'épisodes de pluie. C'est-à-dire qu'il a plu intensément tous les jours. Donc premier jour, deuxième jour, troisième jour, je me dis mais je suis toujours pas sortie. Quatrième jour, j'ai commencé à angoisser. Cinquième jour, je me suis dit ah, la planète est en train de changer. J'ai fait quelques recherches et j'ai vu qu'en effet, avec les futures canicules, allait avoir également des grosses pluies. Et ça m'a fait un décor, en fait. Je trouvais que c'était un super décor pour mon thriller. Et surtout, je me suis dit que c'est comme si on était un peu en France dans quelques années, vous voyez. Et j'ai réfléchi à cette pluie. Qu'est-ce qu'elle va impliquer? Qu'est-ce qu'elle va entraîner dans la vie des gens, et notamment des femmes? Eh bien, quand il pleut beaucoup et que vous ne pouvez plus sortir, les femmes et les enfants sont plus cloîtrés. Et quand on cloître des humains, des femmes, des enfants et des hommes, il y a aussi plus de violence familiale. Et ça m'a, voilà, ça m'a inspiré pour ce roman.
2: Candice, elle a une fille qui a 5 ans et qui crie la nuit.
3: Elle hurle la nuit et elle ne sait pas pourquoi. Et Candice, alors c'est un roman avec beaucoup de rebondissements et de secrets que vous allez découvrir, donc je ne peux pas vous les révéler. Mais elle va faire une découverte, justement à l'occasion d'une inondation, parce que Paris déborde, donc sa cave est inondée. Et en descendant dans cette, sa cave, elle va avoir une inscription. Et à partir de là, elle va découvrir des secrets sur Paris.
2: Avec une étrange inscription,
3: peut-être sur sa
2: ça
3: famille.
2: Démarre à ce moment-là. Ah ouais. Sur la famille.
3: Ouais. Je suis la voix cousue dans la pierre.
2: Ça va plonger tout le monde dans un lointain passé. Ça va, ouais. Vous allez remonter le temps là.
3: Et on va parler de ses souffrances et de ses blessures dans nos vies passées. Et c'est quelque chose de réel, c'est pas la psychogénéalogie, qui viennent aujourd'hui gâcher nos quotidiens. Et elle, elle va devoir enquêter pour comprendre d'où viennent toutes ces angoisses. Voilà. Elle a l'impression de s'effacer dans la vie. Peut-être qu'on a voulu effacer d'autres femmes avant dans sa famille, qui sait.
2: Il y a de la folie, il y a de la manipulation. On parlait des fantômes tout à l'heure, des feux follets au cimetière qui étaient en face de chez vous. Et un peu les fantômes du passé, les fantômes du présent. Ils se baladent aussi
3: oui,
2: dans ce livre-là.
3: Parce que j'adore l'idée, et c'est une psychologue française qui a développé ça, l'idée que nous sommes en fait aussi le fruit de notre histoire familiale. Nous sommes une génétique familiale, mais nous sommes aussi une psychologie familiale. Et donc, il y a certains de vos ancêtres qui ont vécu des choses terribles. Ça crée comme des nœuds, des secrets, des non-dits dans la famille et des souffrances qui parfois se réveillent à des dates d'anniversaire dans votre propre vie. Mmh. C'est pour ça que des gens vont parfois voir des psychologues qui sont spécialisés en psychogénéalogie pour comprendre cette histoire familiale et soulager des douleurs d'aujourd'hui qui appartiennent en fait au passé.
2: Quand on vous voit comme ça, toute gentille, généreuse, souriante, on n'a pas l'impression que vous allez
3: devenir
2: ce que vous êtes, je l'ai dit tout à l'heure. On se dit pas, tiens, va nous emmener dans quelque chose d'assez
3: noir,
2: un peu suffocant, oppressant, noir, thriller. C'est ça,
3: oui,
2: votre univers dans ce roman, dans le premier aussi.
3: Parce que justement, j'aime tellement la vie, les gens, j'ai toujours un abord très positif, mais on est quand même souvent déçu ou étonné ou inquiet par le comportement des gens. Et donc moi, la littérature, ça me permet d'épingler le mal, les comportements étranges et de pouvoir me libérer de ces peurs, vous voyez. Et puis je vous libère, je vous fais plaisir, en plus je vous libère de vos peurs aussi.
2: Donc je ne vous demande pas ce que provoque l'écriture en vous, une libération.
3: Oh là là, une sérénité, j'ai jamais été aussi bien de ma vie.
2: La femme effacée ou quand la vengeance défie le temps, signé Sidonie Bonnec, deuxième roman après le succès du premier, La fille au père, c'est en librairie depuis le 2 septembre, ce qui va vous conduire, j'imagine, dans des salons littéraires. Vous l'avez évoqué.
3: Je fais tout le tour de France.
2: Vous faites tout le tour de France.
3: Mais oui, j'adore rencontrer les lectrices et les lecteurs. Je vais aller à Besançon, à Nancy, je vais aller à Brive, je vais aller à Dinard. J'ai encore plein d'autres villes. Je vais tout mettre sur mon Instagram, mon petit tour de France, comme ça, on pourra tous se rencontrer. J'ai hâte.
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2: Il y a deux îles qui comptent pour vous, Sidonie Bonnec, Henri Salvador, bien sûr. L'île de Porquerolles.
3: Ouais, ah oui. Oui, c'est un de mes magnifiques souvenirs d'enfance. On avait des amis qui avaient un petit bateau et ils nous emmenaient faire du bateau à Porquerolles. Donc vous imaginez une île de rêve avec une eau extrêmement claire. Et donc on sautait dans l'eau avec notre petit maillot de bain. On regardait cette nature magnifique, cette eau délicieuse, cette Méditerranée. Et c'est une île magnifique, toute petite, très protégée. Je crois qu'il y a un numerus clausus. Maintenant, on peut plus y aller comme ça facilement pour les vacances. Mais c'est une île, c'est l'île de mon enfance. Mais en fait, c'était le bonheur. C'était le rêve de pouvoir passer des dimanches sur cette île.
2: Il y en a une deuxième.
3: Ah oui.
2: C'est l'île de Groix.
3: Ah, j'adore. Pareil, des vacances en camping.
2: Alors, l'île on avait des. Grenat, on la surnomme, j'ai
3: vu. Ah, je ne savais pas.
2: Ouais.
3: Je me rappelle, on pêchait des. Comment ça s'appelle? Ça n'existe presque plus. Les pieds-pouces, ça vous dit quelque chose?
2: Oui, bien sûr.
3: Ouais. Ce fruit de mer un petit peu étonnant. Et je me rappelle, on mangeait ça avec des amis qui avaient des tentes dans un camping. Et donc, on campait, on faisait du vélo, on mangeait des crêpes parce que Groix n'est que crêpes aussi. Hein.
2: C'est au nord-ouest de Belle-Île-en-Mer. Hein,
3: excusez-moi. Oui, c'est dans le sud de la Bretagne.
2: De la Bretagne.
3: Voilà, exactement. Et c'est une petite île qui a des plages de toutes formes, des petites criques. La mer est bonne et elle est vraiment accessible. C'est une île extraordinaire.
2: On s'est baladé partout. Est-ce qu'il y a un lieu que vous retenez parmi tous ces endroits? Vous avez commencé tout à l'heure en fermant les yeux, en disant Aix-en-Provence. Et puis finalement, là, depuis quasiment une heure, on a évoqué plein de choses. Si on devait en garder qu'un seul, et si vous étiez une carte de France et qu'il y avait un lieu central?
3: Porquerolles. Une île. Oui, parce que l'île, c'est fascinant. Et en plus, quand on écrit des romans, c'est très inspirant, une île. C'est le décor d'un huis clos, c'est l'isolement, c'est l'inquiétude, c'est aussi la beauté, mais c'est... j'adore les îles. On a beaucoup d'îles en France, hein, c'est extraordinaire.
2: Évidemment, et l'île de France, vous vivez.
3: Oui. Alors celle-là, elle est plus l'île de la chose. Cité aussi.
2: C'est vrai. S'il y a des lieux que vous connaissez peu ou que vous aimeriez découvrir, vous vous dites, tiens, voilà, je ne me suis jamais arrêté, j'ai noté la Lozère, la Creuse ou encore la Corrèze.
3: Bah oui. Parce
2: mais c'est pas du tout.
3: Non. Si, je suis allée à Saint-Chély-sur...
2: Saint-Chély-d'Apcher.
3: D'Apcher.
2: Ouais, ça sent Lozère.
3: Ouais, ça sent Lozère. Extraordinaire festival du livre. Justement, c'est ça qui m'a donné envie de me balader un peu plus au cœur des terres. J'ai demandé plein de conseils pour de futures vacances. Et en camping-car, faire du vélo. Voilà, ça, c'est un coin qui m'attire. Le calme, la solitude. Je suis en recherche de ça un peu. Moins de monde.
2: Ah, pourtant, il y a du monde.
3: Moins de Paris, vous voyez. Hein.
2: En revanche, il y a du monde qui vous regarde, Sylonie. Tout le monde a son mot à dire. C'est à 18h05, très précisément, avec le camarade Bruno Guillon. On est bien d'accord?
3: Oui.
2: Pour cette émission.
3: Mon nouveau colloque.
2: Sur France 2, votre nouveau collègue. On salue Olivier Mine, on t'embrasse Olivier.
3: Ah bah oui, bisous Olivier.
2: Ah bah il est parti sur la 6 quoi.
3: Je sais pas, je veux pas savoir. Il est dans mon cœur en tout cas.
2: Ça c'est la télévision et puis on rappelle moi aussi La Femme Effacée, le livre chez Albin Michel sorti le 2. On s'est bien baladé, c'était chouette.
3: Ah c'était chouette, j'étais très heureuse de vous retrouver Eric et de retrouver tous les auditeurs. Vous me manquez quand même, hein. On va se retrouver dans les salons du livre.
2: Revenez, faites plus de radio là.
3: J'écris des histoires maintenant, je vois tout faire.
2: On trouvera toujours le temps. Merci beaucoup Sylvie d'avoir été notre invitée.
3: C'était un bonheur.
2: Sylvie Bonnec sur ICI. 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N'hésitez pas, le podcast est à votre disposition. Salut.

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1: Salut à toutes, salut à tous et bienvenue sur votre radio ici, c'est Décibel jusqu'à 20h. J'espère que tout va bien pour vous et que vous êtes prêts à écouter plein de belles chansons ensemble. Nous célébrerons ce soir l'anniversaire d'Emma de Caunes, mais c'est pas elle qui chantera, vous vous en doutez, elle a beaucoup de talent mais pas celui-là. Un petit blind test qui appellera au secours, un petit coup de cœur. Un joli duo entre Yoa et Marine. Et puis notre invitée de ce soir, la délicieuse Élodie Frégé.

0: aventure.
1: Élodie Frégé qui va encore une fois nous éblouir puisque son prochain projet est assez dingue. Elle va chanter les chansons de Michel Berger accompagnée de milliers de choristes. Elle nous expliquera ça tout à l'heure. Elle est l'invitée de Décibel. Et démarrons ce soir en vous donnant des nouvelles de Johnny Clegg. Alors non, hein, pas de miracle, hein, il est mort depuis 7 ans, il ne nous annonce pas son retour. J'adorerais avoir ce genre de pouvoir, mais ça n'est pas encore au programme. En revanche, les mémoires de Johnny Clegg vont être publiées à l'automne. Johnny Clegg, donc chanteur sud-africain, qui était très engagé politiquement. Dans ses carnets, ça parle de musique, puisque c'est son métier, mais politique beaucoup. Son combat, donc très médiatique, partout dans le monde, contre l'apartheid et pour la libération de Nelson Mandela. Alors le livre traduit en français aux éditions HarperCollins France, à qui il faut quand même tirer un autre chapeau parce que ils font des efforts de dingue pour nous proposer à nous public français d'excellentes biographies musicales, que ce soit Lily Allen ou Johnny Clegg. Voilà, ça fait plaisir de les avoir en version française. Il s'appelle le livre Johnny Clegg, journal d'un Zoulou blanc. Il sortira le 11 novembre et c'est le fils de Johnny Clegg qui fera le tour des médias pour en faire la promotion. On verra si on l'invite dans Décibel. En attendant, on va lire le livre et écouter Assim Bonanga, c'est Johnny Clegg avec le groupe Savoukar, mélange noir et blanc qui n'était certainement pas consensuel à l'époque en Afrique du Sud et qui était drôlement courageux, une chanson dans laquelle il appelle de ses voeux la libération de Nelson Mandela.

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1: Asi Bonanga, un des tubes de l'album Third World Child, Johnny Clegg, énorme carton en France en 1987, c'est-à-dire il y a près de 40 ans, incroyable. Et les mémoires de Johnny Clegg, donc journal d'un Zoulou blanc, sortiront le 11 novembre en France.
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1: Notre coup de cœur du soir vient du label indépendant Panenka Musique. La chanteuse, elle, oh, normalement vous en avez déjà entendu parler, elle s'appelle Yoa. Petit diminutif de son vrai prénom, Johanna. Yoa a sorti son premier album, La Favorite, l'année dernière. Elle a reçu la victoire de la révélation scène aux victoires de la musique. Bravo à elle. Yoa qui effectivement a fait énormément de concerts, mais pas que. C'est aussi elle qui posait nue cet été dans le numéro spécial sexe des Un Rock. Bah oui, toujours un peu de culture, vous savez, dans cette émission. Alors Yoa a eu la bonne idée de sortir la réédition de son album La Favorite en ajoutant des petits titres inédits et puis en invitant une copine, alors pour le coup pas du tout sur un label indépendant puisque c'est Marine, la gagnante de la Starac, mais ensemble elles font une version géniale de la chanson Princesse K.O. sur la réédition donc de l'album de Yoa. C'est notre coup de cœur.
3: Oh non.

0: Le coup de cœur du jour de Décibel, Princesse K.O., Yoa et Marine. Merci d'avoir choisi Décibel. On est ensemble jusqu'à 20h. Notre invitée de ce soir, vous la connaissez bien, c'est Élodie Frégé. Mais là, elle va vous surprendre une fois de plus, parce que son nouveau projet, c'est de chanter du Michel Berger.
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0: Berger Story avec Élodie Frégé. On en parle dans Décibel, à tout de suite.

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1: Et ce soir, c'est Élodie Frégé qui fait l'actualité musicale. Bonsoir Élodie.
2: Bonsoir.
1: Bienvenue dans Décibel. Oh, dès le bonsoir, moi je suis cuite.
2: Ah
1: je,
2: bon
1: vous aime, je vous aime tellement.
2: Pourtant, vous n'avez pas allumé le four, mais...
1: C'est ça. Élodie Frégé a gagné la Star Academy en 2003. Elle est chanteuse, elle est autrice, elle est compositrice, elle joue de la guitare, mais comme un ange. Également comédienne, du ciné, ouais, de la télé, enfin voilà, mille choses. Mais ce que j'aime chez vous, Élodie, c'est que vous pouvez tout chanter. Vous chantez du Renaud.
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1: Avec autant d'aisance que du Disney. Et là, c'est presque le plus difficile, la reine de la soul aux yeux bleus de Steve Springfield.

0: Frégé, mesdames et messieurs. Alors, qui a sorti quand même 4 albums aussi, il faut bien le dire.
1: Oui.
0: Voilà.
1: Je sais, c'est pas assez.
0: Alors non, effectivement, je vais vous remettre au boulot un peu plus tard.
1: Oui,
0: on va en parler. Mais là, donc, l'actu qui nous remue en ce moment, vous concernant, c'est que vous allez chanter du Michel Berger, et pas n'importe comment, hein, dans le cadre du chœur Spectaculaire, qui, déjà depuis plusieurs années, est connu pour ça, assemblée de grands chœurs, de centaines, voire parfois de milliers de choristes, ouais, avec des voix qu'on aime. Et là, cette fois-ci, la voix, c'est vous, et le répertoire exploré, c'est Michel Berger. Racontez-moi comment ça vous est arrivé, ce projet.
1: Eh bien, on m'a contactée tout simplement pour me demander d'être la soliste de ce beau projet. Au début, j'avais un peu peur parce que je me disais, alors attends, c'est quand même un gros truc. Il y a une grosse tournée. Il y a, je sais pas, 35 dates, un truc comme
0: énorme.
1: Ça.
0: Là, vous avez déjà commencé. Hein,
1: Et en plus, c'est des gros espaces, quoi. Là, on a déjà commencé, on a fait Bobino. Bon, Bobino, c'était encore, on est encore familial, quoi.
0: Vous avez fait le théâtre antique d'Orange.
1: Et ouais, ça, c'était le plus gros.
0: Ça,
1: vraiment, j'ai cru que j'allais m'évanouir. Mais, finalement, les voix m'ont porté.
0: Ouais.
1: Et le public aussi, parce que c'est très apprécié, en fait. Ce spectacle est très apprécié. Les arrangements sont sublimes. Puis là, on part en tournée et on fait des grosses salles, quoi. Donc, on fait des zéniths, des choses comme ça. Et moi, j'ai pas l'habitude de ça. Et puis, je me suis dit, ah mince, j'ai pas sorti d'album depuis 13 ans, si je me remets dans un truc où c'est les reprises de quelqu'un, mais si c'est quelqu'un que j'admire, c'est compliqué. Est-ce que je le fais? Est-ce que je le fais pas? Puis finalement, je me suis dit, allez. Puis en plus, ça va peut-être permettre aux gens de se souvenir que je sais chanter quelques trucs, quoi.
0: Effectivement, parce que c'est des chansons qu'on a tous dans l'oreille, dans le cœur, qui sont pas faciles à chanter et que vous appropriez. Il y a donc des moments de solo, puis il y a des moments assez incroyables quand même qui filent les poils avec tous les choristes. En tout, dans toute la tournée, il y a 6300 choristes qui vont participer. Et donc les prochaines dates, ça sera le 12 septembre à Montpellier, et puis encore Lyon, Châteauneuf-sur-Isère, Dijon, c'est déjà complet, Angers, Nantes, Saint-Grégoire, et là c'est que le mois de septembre. Je vous parlerai d'octobre un peu plus tard. Mais avant, j'avais envie de savoir, vous, perso, Élodie Frégé, la musique de Michel Berger, c'est quelque chose, quoi? C'est un peu l'enfance, c'est l'adolescence,
1: oui,
0: à quel moment?
1: J'ai aussi accepté pour ça, parce que c'était un artiste qui me plaisait énormément. Je sais que l'année d'avant, par exemple, c'était Claude François, et là, je pouvais pas.
0: Et moins d'atomes crochus.
1: Non, voilà.
0: Lundi.
1: Ça, oui, non. Et même dans l'absolu, même humainement, en fait, après ce qu'on sait, c'est dommage, quoi, parfois de devoir séparer l'homme de l'artiste. Mais pour moi, Michel Berger, je trouve que son humanité, sa délicatesse, son intelligence, tout ça, ça se ressent dans sa manière d'écrire et de composer, et aussi sa manière d'interpréter, de choisir son trajet, de choisir ses interprètes aussi. Enfin, si... d'accepter peut-être qu'on le choisisse aussi comme producteur. Je suis hyper impressionnée, en fait, par son parcours. Et puis, quand j'étais enfant, je ne savais pas tout ça, mais j'écoutais tout simplement les chansons, les premières chansons qu'il a commencé à écrire quand il répondait à Véronique

0: En disque et avec mes frères et sœurs, et en tout cas c'est un opéra rock tel qu'il n'en existera peut-être plus, je sais pas,
1: possiblement,
0: parce ouais. que vraiment c'est assez, ça s'inscrit dans le temps, il y a une modernité à le choix des interprètes, bah évidemment Luc Plamondon, les textes, le thème en fait de ce spectacle, ouais, tout ça en fait, ça a nourri l'enfant et l'adolescente que j'étais en tant que peut-être artiste.
1: Et aujourd'hui, donc, vous rendez hommage à Michel Berger avec le cœur spectaculaire. Berger Story, c'est le nom du spectacle. Les choristes et la soliste qui est avec nous ce soir, Élodie Frégé. On se ferait pas un petit message personnel, mais chanté par Michel Berger.
0: Ah, oh.
1: Ça vous dit?
0: Ah bah oui, avec
1: c'est une
0: joie.
1: De vos préférées. Hein. Oui. Vous la chantez celle-là sur scène?
0: Je la chante sur scène. Ouais.
1: Alors, on révise ensemble. Michel Berger.

0: faire pour chanter une telle chanson sans pleurer? Michel Berger est arrivé à le faire. Élodie Frégé le fait aussi.
1: Oui, je le fais. Sans pleurer. Je le fais, mais c'est vrai qu'il y a des... Il y a des grands moments d'émotion pendant tout le spectacle. Hein. D'ailleurs, il y a un final sur Diego qui est incroyable. Les arrangements, enfin, toutes ces voix ensemble, c'est vraiment bouleversant. Et c'est vrai que c'est, moi, les chansons que j'ai choisies, et dont celle-ci qui est une de mes préférées, elles me font vibrer vraiment profondément. Et quand on entend les chœurs qui arrivent, surtout derrière soi, on a déjà de très bons musiciens, mais ouais, avec les chœurs derrière, ça donne une dimension encore supérieure qui fait qu'il y a un moment où le chœur peut lâcher. Ou les larmes, je ne sais pas. Mais pour l'instant, j'ai pas pleuré parce que justement, il y a une énergie qui nous porte, mais je pleure à l'intérieur et c'est ce qui est très beau dans cette chanson.
2: Samedi soir à Montpellier, puis Lyon, Châteauneuf-sur-Isère, Dijon, Angers, Nantes et Saint-Grégoire. Au mois d'octobre, le chœur spectaculaire et Élodie Frégé pour Berger Story. En octobre, donc à Plougastel, Chambéry, Annecy, Clermont, Orléans, Metz, Muret, c'est à côté de Toulouse, Narbonne, Mérignac, Lille, et puis les 3 et 4 novembre au Grand Opéra d'Avignon. Alors, Élodie, parlons...
1: Le Tour de France.
2: Ouais, parlons business maintenant.
1: Ah ouais.
2: J'ai dit, on gagne la Starac en 2003, premier album en 2004, puis le jeu des 7 erreurs en 2006, la fille de l'après-midi en 2010, Amuse-Bouche en 2013. Pas d'album depuis 2013, alors que, pardon, je vais le dire très franchement, quand même, merde.
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1: C'est pas moi, c'est pas moi. Enfin, c'est moi qui chante.

0: passage.
1: Et peut-être que bah vous étiez un peu d'inspiration de nos discussions avec Monsieur Biolay, quoi. Mais
0: la ceinture.
1: Mais c'est un cadeau qu'on m'a fait, quoi.
0: Comment t'appelles-tu ce matin?
1: Ah bah merci. Comment t'appelles-tu ce matin? Tu peux m'attendre, je n'en sais rien. Comment C'est vrai qu'elle est pas si mal, cette chanson.
0: Elle est excellente.
1: En fait, c'est fou parce que quand
0: le
1: on a
0: son
1: fait
0: de la guitare.
1: Bah ouais, Thibaut Barbillon.
0: Bravo, Thibaut Barbillon à la guitare.
1: Non mais c'est vrai, c'est parfois moi j'ose pas me réécouter, je suis tellement dure et perfectionniste et puis les gens le savent pas mais parfois on s'en prend vraiment plein la gueule dans ce métier. C'est difficile de livrer un enfant comme un album, c'est comme un enfant en pâture si on veut à toutes les oreilles et à toutes les bouches.
0: C'est vrai, ça fait peur, ça peut faire mal parce que ça fait 13 ans là que vous avez pas sorti.
1: Bah ouais, ça commence à être long. Alors, après j'ai fait beaucoup de choses, je me suis jamais arrêtée.
0: Je suis en train de vous dire que le sujet est une feignasse. C'est faux. Du théâtre,
1: j'ai pas gagné au loto,
0: de la télé, plein de participations, etc., beaucoup de scènes et tout, c'est pas ça.
1: Mais la nouvelle vague pendant 10 ans, ça prend de la place.
0: Voilà.
1: D'ailleurs, comment t'appelles-tu ce matin? C'est Marc Collin en fait qui a réalisé cet album.
0: Mais on avait quand même l'envie.
1: En fait, genre, c'est terrible parce que je suis. C'est très difficile à expliquer.
0: Ouais, on essaye.
1: Ouais. Mais en fait, c'est à la fois une très très grande envie qui est toujours là de façon sourde, quoi. C'est dans mon ventre. Et à la fois, elle est mêlée de peur, de procrastination, de je sais pas si je dois le dire parce que les gens ils disent que c'est une mode, mais c'est pas du tout une mode. Moi je le sais que depuis que je suis en CE2, moi je souffre de TDAH en fait.
0: Okay, ouais.
1: Donc je me soigne depuis peu parce que j'aurais pu être sous traitement depuis l'enfance ou l'adolescence du moins.
0: Donc c'est une difficulté à fixer son attention longtemps sur
1: exactement
0: un même sujet
1: et à se mettre à l'action.
0: Ouais.
1: Et plus tu recules en fait de ta ligne d'horizon qui pour moi est cet album qu'en plus je chéris déjà parce que moi j'ai déjà plein de chansons, hein.
0: Ouais.
1: Donc je pourrais faire un double album, un triple album peut-être. Ouais. Mais je prends mon élan tellement de fois, j'ai pris mon élan tellement de fois et j'ai tellement reculé pour mieux sauter et puis je me suis tellement éloignée de cet horizon là que au final je le vois flou, quoi. Ça y est, je commence à avoir des problèmes de vue mais je pense qu'il va falloir que je me mette un sacré coup de pied au cul et que je partage enfin ces chansons qui sont en fait qui sont mes enfants, hein, et c'est important de pouvoir les offrir. Et pas seulement les garder pour soi, c'est assez moche en fait finalement.
0: Alors c'est pas pour vous brusquer, mais effectivement je pense que le pays est prêt. Élodie Frégé qui reste avec nous et qui va, alors pour le coup avec le TDAH, ça va être marrant cette affaire.
1: Ah ouais. Non mais ça va, là j'ai pris mon traitement ce matin.
0: Enfin, questionnaire, choix cornélien, ça va être drôle. À tout de suite.
1: Transpire.
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0: Originaire de Boulogne-sur-Mer, Chloé est une artiste sensible. La musique et l'écriture lui permettent de lâcher prise. Chloé Valette, Rentrée tard, un coup de cœur ici Nord.
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2: Et merci d'avoir choisi ici pour passer votre mercredi soir. On est avec Élodie Frégé qui fait l'actualité musicale en ce moment à l'affiche du spectacle Berger Story. D'ailleurs, le cadeau du Blind Test ce soir, eh bien, c'est un petit t-shirt collector du spectacle Berger Story. Alors, si vous voulez vous inscrire au Blind Test pour tenter de gagner ce joli objet de mode.
3: Ah oui. Et je l'ai peut-être porté.
2: Peut-être, on ne sait pas. Elle l'a repassé, vous en faites partie.
3: Oui,
2: 0-810-055-056, vous pouvez appeler Alexandra au standard. On jouera au Blind Test un peu plus tard, mais pour le moment, Élodie Frégé.
3: Oui.
2: Il est donc temps de vous faire le questionnaire des choix cornéliens.
3: Ah là là.
2: C'est pas forcément facile de choisir, mais il le faut.
3: Gauche.
2: On commence tranquille. Gauche.
3: Voilà,
2: Gauche ou ketchup?
3: Gauche.
2: Ah. Gauche ou Nutella?
3: Gauche.
2: Oh là là, ça va être bien. Ok, la première vraie question. Guitare sèche ou grand orchestre?
3: Aïe, aïe, aïe.
2: Ah, et voilà, ça y est, elle perd.
3: Ah, ça y est, là, je pense à Chico Buarque, je ne sais pas pourquoi.
2: Oui,
3: je
2: c'est
3: me
2: beau,
3: dis,
2: c'est
3: mon Dieu, c'est magnifique. On peut commencer par une guitare, nylon, et puis après, il y a un orchestre qui arrive, des voix. Est-ce que je peux mixer? On commence par la guitare sèche et on finit en orchestre symphonique.
2: J'aimerais bien.
3: Symphonique.
2: Si vous mettez ça sur votre album,
3: bah, c'est ça
2: arrivera,
3: que je voudrais,
2: oui.
3: Eh ben
2: voilà.
3: Ouais, j'ai plein d'idées. Hein,
2: Celle-là, il faut la noter. Télé ou radio?
3: Ah là là. Ah bah je sais pas, parce que moi je suis arrivée par la télé, donc je pourrais pas cracher dessus.
2: Oui, je rappelle pour ceux qui n'étaient pas là, elle a gagné la Starac en 2003. Donc effectivement, la télé a une grande part.
3: Ça fait longtemps, mais...
2: Mais vous avez une voix de radio.
3: Ah oui?
2: Ouais.
3: Mais tu sais, vous savez, on le situe vous.
2: Comme vous
3: je
2: voulez.
3: Ne sais plus. Non mais quand j'étais enfant à l'école primaire, souvent le premier jour de la rentrée, les profs nous demandaient, ou au collège, nous demandaient ce qu'on voulait faire.
2: Ouais.
3: Et pendant une année, je crois que j'avais écrit animatrice radio.
2: Hey.
3: Parce qu'en fait, je ne me sentais pas d'être vue, mais j'aimais bien l'idée de rencontrer plein de gens, de poser des questions. J'avais un côté, j'avais envie de poser des questions, quoi, de faire parler les autres, puisque moi, j'avais du mal à m'exprimer, en fait, à cause de tout ce qu'il y avait dans ma tronche, quoi, toute cette pollution, toute cette pensée en arborescence, etc., qu'on connaît, nous les fous, quoi.
2: Elle a mis des guillemets avec ses doigts dans l'air.
3: Oh mon Dieu, j'ai honte.
2: C'est mignon, les zinzins.
3: Nous, les zinzins.
2: Voilà.
3: Et en fait, après, ça y est, je me suis perdue dans mes pensées.
2: Non, mais la radio, en tout cas,
3: oui,
2: c'était peut-être une vocation.
3: Non, mais finalement, pour m'exprimer, j'ai trouvé la musique.
2: Ouais.
3: Jouer, chanter, danser aussi, c'était important, la danse. Mais la radio m'attirait pour ça, pour ne pas être vue et pouvoir utiliser seulement la voix et un seul vecteur.
2: 20 ans ou 40 ans?
3: 40.
2: Ouais.
3: Ah ouais. Oh, putain. Oh non, c'est. Mais on pense pareil.
2: On est d'accord.
3: Ah non, mais c'est fou, quoi. Mais j'ai hâte d'avoir 70 ans.
2: Fille du matin ou de l'après-midi?
3: Ah ouais, c'était pour l'album. En fait, c'est Cléo de 5 à 7, la femme d'à côté. J'étais sur des films de la nouvelle vague pour cet album-là.
2: Mais en vrai, dans la vie.
3: Donc, je. Wow. Enfin, j'ai pu être fille du matin, mais parce que je rentrais tard. Je rentrais tôt le matin.
2: Fille du petit matin.
3: Fille du petit matin. Et de l'après-midi, ça m'a toujours séduit, en fait, ce truc de 5 à 7. J'ai l'impression qu'il se passe toujours des trucs affriolants, mais pas seulement dans des chambres d'hôtel, mais parfois, on a une idée. Je sais pas, l'après-midi, on se met à écrire, et puis ça continue, et puis on y passe la nuit, et puis au petit matin, y a une chanson, par exemple.
2: C'est
3: donc, c'est pas mal l'après-midi pour faire pousser quelques plantes dans son album.
2: Blonde ou brune?
3: Non!
2: Ou rousse? On vous a jamais vu brune. Enfin, moi, je vous ai vu blonde et rousse.
3: Ouais, je suis cendrée.
2: Ouais. Mais qu'est-ce que vous préférez?
3: Chauve.
2: Ça va bien avec le 70 ans, ceci.
3: Mais
2: il y a un truc de, on veut tout lâcher, quoi.
3: Moi, je me serais arraché les cheveux d'ici là, mais c'est sûr. Mais c'est une question très féminine.
2: Oui.
3: Moins féministe, mais bon, c'est pas grave.
2: Des os.
3: Mais pour tous les gens qui me disent, oh, t'étais mieux en blonde et les cheveux longs, de quoi je me mêle.
2: Ouais.
3: Et moi, j'adore ce roux, ce carré, parce que je trouve ça correspond à mon énergie, en fait, profonde. Donc, je me sens très bien comme ça. Voilà.
2: Un nouvel appart ou un nouvel album?
3: Ah, c'est marrant. Ah, c'est marrant que
2: tu dis ça.
3: Pourquoi ?
2: Vous êtes en train de déménager ?
3: Parce que ça fait 21 ans que je suis dans mon appartement et j'ai envie de le quitter. Je sens une très grande envie de le quitter. Et peut-être que ça va coïncider avec la finalisation de cet album qui tarde à venir. Parce que j'ai besoin d'un espace vraiment pour travailler, pour m'isoler, pour créer, en fait, tout simplement. Et celui-là, il est empreint de tellement de choses, de passages de vie. Mon chat qui est parti au mois de juin. Je sens qu'il faut que je m'en aille et que ça va être un renouveau.
4: Alors peut-être, pour terminer du coup ce questionnaire, un nouvel appart et un nouvel album.
3: Tout à fait.
4: Et en attendant, on vous écoute avec une chanson qu'on n'oubliera jamais. Hein. Élodie Frégé.
3: Moi non plus, hein. Je ne vais pas l'oublier.
4: Ceinture.

0: Une vingtaine d'années, deuxième album d'Élodie Frégé, qui est notre invitée ce soir dans Décibel. Merci d'être avec nous, Élodie, ça fait trop plaisir.
1: Bah, merci de m'avoir invitée. Je ne savais pas quoi faire.
0: Et bah voilà, faut pas hésiter.
1: On m'a dit de rentrer.
0: Vous savez où on habite. L'hiver, il y a le chauffage, l'été, il y a la clim. Oh, vraiment, ouais. Vous n'hésitez pas.
1: C'est là que je vais habiter finalement. Je ne recherche plus l'appartement.
0: La maison de la radio.
1: J'anime une nouvelle émission.
0: j'adorerais. En attendant, quand même, en septembre-octobre, on a un petit planning, Élodie Frégé, puisque vous chantez Michel Berger.

0: La tournée continue, donc ce week-end à Montpellier, puis Lyon, Châteauneuf-sur-Isère, Dijon, Angers, Nantes, Saint-Grégoire. Au mois d'octobre à Plougastel, Chambéry, Annecy, Clermont, Orléans, Metz, Muret, à côté de Toulouse, Narbonne, Mérignac, Lille et Avignon. Berger, Story avec le chœur spectaculaire. Et puis en octobre aussi, décidément, octobre 26, ouais. Il se passe des trucs. Vous retrouvez un camarade, oui, qui lui aussi a été découvert grâce à l'émission de télé Astarac.
1: C'est une prise de risque.
0: C'est votre copain Patchy Garat.
1: Et oui, tout à fait.
0: Et alors, mais vous êtes encore amis?
1: Le Basque, comme on l'appelle.
0: Le Basque.
1: Le fameux.
0: Vous êtes encore copain?
1: Ah ouais, ouais.
0: Vous étiez copain à l'époque?
1: Non, et... il m'a payé pour... Il m'a envoyé un chèque, il m'a dit oh ça va là.
0: Non mais ce que je veux dire, ça fait un bail et chacun trace sa route et on reste pas forcément amis. Vous êtes toujours restés proches.
1: Nous on est alors il y a des moments où on s'éloigne un peu plus. Enfin on se donne toujours des nouvelles mais on se voit moins. Mais c'est vrai qu'on a toujours gardé un lien comme avec d'autres hein, d'ailleurs. Et c'est vrai que Patchy en fait a écrit et composé un album pour lui qui sort bientôt plus en 2027 je crois.
0: Ouais. Il a sorti l'année dernière. Il était venu dans Décibel pour nous le présenter.
1: Ouais, aussi. Ouais. Mais il est beaucoup plus productif que moi. Laisse de la place aux gens qui ont du mal. C'est absurde ce que je dis. Non, mais merci Patchy de nous inonder de ta musique. Mais bon, maintenant tu vas.
0: Et là, vous faites un duo.
1: Alors, en fait, ce qui s'est passé, c'était pas du tout prévu.
0: Ouais.
1: Patchy participait à un grand spectacle symphonique à Biarritz pour aider l'hôpital de Bayonne en pédopsychiatrie, en pédo, je sais pas quoi. Bon, bref, j'ai perdu ma
0: en tout
1: mémoire.
0: Cas, mais un service spécialisé en pédiatrie. Exactement, pour les enfants et spectacle caritatif.
1: Ouais. Exactement, merci de remettre les pendules à l'heure.
0: Et l'église au milieu du village.
1: Tout à fait.
0: Ah, Dieu.
1: Et en fait, je lui ai dit, je vais venir te voir parce qu'on devait passer dans le coin avec des amis. Et il me dit, mais tu voudrais pas venir chanter cette chanson qu'on avait chantée un soir ensemble à Paris, un peu ivre, un peu ailleurs. Je vais pas venir la chanter avec moi. Et puis on l'a chantée. Puis finalement, il m'a dit, mais c'est super à deux, en fait. Peut-être qu'on devrait l'enregistrer en duo. Et moi je lui dis mais attends, tu sais qu'on a tous les deux fait la Starac, donc on va avoir un problème, on va nous parler que de ça si on sort un duo. Mais j'ai très envie de chanter avec toi. Et puis cette chanson, je l'adore, je la trouve très belle. Et puis son disque, j'ai écouté toutes les chansons de son disque. Il est vraiment très beau, très fin, très touchant, très patchy quoi. Donc j'ai hâte qu'il sorte et j'ai dit oui. Donc voilà.
0: Ça sort le 23 octobre, le duo Élodie Frégé et Patchy, avant qu'il ne soit trop tard.

0: Merci Élodie Frégé et merci d'être venue nous voir.
1: Bah merci de encore une fois, je suis très bien ici moi.
0: Je sens qu'elle va revenir.
1: Non mais parce qu'au début je suis toujours un peu stressée parce qu'effectivement j'ai plein de stimuli divers et variés. Je me dis qu'est-ce que je vais raconter, pourvu que je ne dérape pas.
0: Ça va. Là, vous avez été bien.
1: Et en fait au bout d'un moment je me détends. Comme chez le psy en fait, il faudrait que ça dure vachement plus longtemps.
0: Allongez-vous. Prenez une petite boîte de Kleenex.
1: Et voilà quoi. On se sent bien. On a envie de. J'aime beaucoup cette chanson, vraiment, elle me touche. Je suis très, très contente.
0: Et on la passera quand elle sortira en octobre. Et d'ici là, bonne route, Élodie Frégé. Et alors, à bientôt.
1: Merci. À bientôt.

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1: Décibel qui continue avec le petit blind test. Oui, je sais, ça fait partie des habitudes qui sont là depuis la saison 1 de Décibel. Oui, si vous n'avez pas compté, on est en saison 5 maintenant, ça rigole pas. Et pour jouer au blind test avec nous, des fidèles parmi les fidèles. Eux, ils sont là depuis la saison 1 de Décibel, c'est sûr. Il y a Marie-Christine. Bonsoir Marie-Christine.
2: Eh ben bonsoir Émilie, on est ravie de te retrouver et de faire le début de la saison.
1: Eh oui, c'est vrai, ça. Tous ceux qui passent en septembre, hein, vous avez des points bonus évidemment, ça veut dire c'est la rentrée, hein, c'est normal, on marque des points avec la prof principale.
2: Ouais. Comment vas-tu après cet été caniculaire?
1: Eh ben écoute, ça va très bien, je suis contente de retrouver la radio, j'avoue. Et après, moi la canicule, j'ai eu de la chance, parce que comme j'étais dans la Drôme, on n'a pas eu si chaud.
2: Oh.
1: Voilà.
2: Ah bon?
1: Ouais, ça a été.
2: D'accord.
1: Ça a été. Et toi?
2: Ah bah, écoute, j'étais pas très loin puisque moi je suis dans la Haute-Loire, donc
1: ouais.
2: On a eu très chaud.
1: T'as eu très chaud, ouais.
2: Très chaud.
1: Et Gaëtan, alors est-ce qu'il a eu chaud? Ah bah il est pas là encore Gaëtan, d'accord, il a raccroché, on va le rappeler. Donc on reste sur Marie-Christine, mais ça tombe bien, j'avais pas terminé avec toi. T'as eu très chaud, oui. Mais t'as profité quand même.
2: Oui, bien sûr, moi je suis partie en juin et je suis allée au Pays Basque, la première semaine de canicule. C'était vraiment merveilleux parce qu'il faisait une température très correcte pendant qu'il faisait la canicule ailleurs.
1: Ah, bah voilà. Très bonne
2: chose. Donc j'ai au moins gagné ça. J'ai gagné une semaine de fraîcheur pendant l'été.
1: Bravo.
2: Voilà, c'était le bon plan.
1: Le thème du blind test de ce soir, ce sont les chansons qui appellent au secours. Bah oui, ça peut arriver parfois, des chansons de la sorte. Et Gaëtan est là également, ça y est, pour jouer avec nous. Ça va Gaëtan?
3: Ça va très bien, Émilie, et vous?
1: Ah, ben oui, ça va super. Gaëtan, tu connais Marie-Christine ou pas? Qui vient jouer avec nous?
3: Non, pas du tout. Bonjour Marie-Christine.
2: Bonsoir.
1: On joue tous ensemble et tout le monde gagne, évidemment. Je ne sais pas chez qui sonne le ding-dong, mais c'est pas grave.
2: C'est des petits enfants qui ne savent pas quoi faire qui sonnent chez moi.
1: C'est pas vrai?
2: Oui. Partir en courant.
1: Ça me fait penser à cette BD que je lisais quand j'étais petite qui s'appelait Quick et Fluc. C'est Quick et Fluc, mais Fluc, ça s'écrivait Flupque. Et alors là, il y a Iris qui réalise l'émission, vu qu'elle a 12 ans et demi, évidemment, elle ne connaît pas ces BD de vieilles personnes. Elle lisait des mangas, mais je vous promets que Quick et Fluc, c'était deux petits héros belges et ils faisaient plein de bêtises comme ça. Ils allaient sonner.
2: C'est pas très grave.
1: Ça va. Donc Marie-Christine.
3: Et moi aussi je le faisais, hein, fut un temps.
1: Gaëtan, petit fripon, c'est pas vrai?
3: Oui. Je faisais aussi des canulars téléphoniques pour embêter mon grand-père.
1: Oh. Tu disais quoi, ton papy au téléphone?
3: Des canulars préenregistrés en disant que c'était le livreur de pizza ou le chauffeur de taxi ou des choses comme ça.
1: Mais qui sont coquins. Alors du coup, en parlant de ça, j'ai oublié de vous dire que donc le cadeau c'était le t-shirt collector du spectacle spectaculaire Berger Story avec Élodie Frégé. Oh. Et vous en avez évidemment chacun un exemplaire. Wow. Gaëtan et Marie-Christine. Bon. Allez, maintenant on joue. On cherche les interprètes des chansons et on a besoin de dire son prénom avant de donner la réponse. Ça vous le savez, Marie-Christine, Gaëtan, première chanson. Qui appelle au secours, car aujourd'hui c'est la journée mondiale des premiers secours. Qui chante ça?
3: Gaëtan. C'est Daniel Balavoine.
1: Oui. Une seconde plus tard, Marie-Christine, mais effectivement, Gaëtan a été rapide.
2: Gaëtan a dégainé.
1: Comme une flèche. Un point pour Gaëtan, sauver l'amour de Daniel Balavoine. Allez, on continue. Cette fois-ci, c'est en anglais. Mais qui appelle au secours?
3: Gaëtan. Peut-être Britney Spears, mais je ne suis pas sûre.
1: C'est pas Britney, mais c'est vrai que sur l'intro, on pourrait se tromper. C'est une chanteuse, alors qui chante en anglais, mais qui vient de la Barbade. On attend son album, ça fait 10 ans qu'on attend un nouvel album d'elle. Elle est aussi une égérie de mode, elle a une marque de lingerie, une marque de cosmétiques. Et son petit surnom, c'est Riri.
2: Rihanna.
1: Oui,

0: SOS. Rihanna appelle au secours. Un point pour Marie-Christine, un point pour Gaëtan. Et une dernière chanson pour vous départager. Qui appelle au secours?
1: Gaëtan.
2: Michel Berger.
0: Alors, Gaëtan me dit que c'est France Gall qui chante, oui. Marie-Christine me dit que c'est Michel Berger qui signe la musique, oui. Tout le monde a gagné. Voilà. Oh, secours! J'ai besoin d'amour. Je l'ai mal chanté? Peut-être. Mais ça m'a fait plaisir. J'ai besoin d'amour. Au secours, j'ai besoin d'amour. Marie-Christine et Gaëtan, je vous embrasse et je vous félicite. Vous avez tous les deux gagné.
2: Merci beaucoup, Émilie.
1: Merci beaucoup, Émilie.
2: À la revoyure, à bientôt.
0: Évidemment,
2: merci beaucoup.
0: Vous le savez, le blind test, c'est tous les soirs, du lundi au vendredi, sur votre radio ici. Et quitte à appeler au secours, autant le faire à Liverpool avec les Beatles.

0: Ah, y a pas à dire, hein. Un bon Beatles, ça détend.
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0: Et c'est l'heure de la chanson anniversaire aujourd'hui. Emma Decaune, la fille de son père Antoine Decaune. Emma Decaune, actrice et présentatrice de télévision, fête ses 50 ans. Joyeux anniversaire à Emma Decaune, qui fait partie de notre culture musicale parce qu'elle animait une super émission de musique sur Canal qui s'appelait La Musicale. Elle y avait notamment accueilli Iggy Pop pour une émission restée dans les annales. Et vous pouvez aussi d'ailleurs la trouver sur YouTube. Très bonne intervieweuse et puis grande fan de musique, elle faisait vraiment passer sa passion, c'était super. Et puis Emma Decaune, elle a joué dans un clip qui est resté, lui aussi, le clip d'une chanson qui fêtera ses 30 ans l'année prochaine. Si c'est bon comme ça, gros tube de Sinclair en 97 sur son album La Bonne Attitude. Sinclair et Emma Decaune, à l'époque, ils étaient amoureux. Alors c'était trop chouette de la voir, elle, dans le clip. On se réécoute la chanson et bon anniversaire, madame.

0: L'année prochaine, et Sinclair, lui, continue à nous épater sur scène. N'hésitez pas à aller le voir. Il fait une grande tournée à partir du mois d'octobre. Ça commence au Festival de Marne le 9 octobre à Ormesson-sur-Marne. Et puis ensuite, tu passeras un peu partout en France, à Limoges, à Troyes, à Strasbourg, à Dijon, à Metz. Pour les Parisiens, tiens, rendez-vous au Zénith de Paris, La Villette, le 25 novembre. Et puis, il y a aussi des dates à venir en 2027. Allez, Décibel, c'est terminé pour ce soir. Merci à l'équipe de l'émission. Il y avait Alexandra Sackberg, Vincent Désière, Iris Guitoni et Mélodie Chaïb. Retrouvez à 20h Éric Bastien et sa nouvelle émission. Il n'y a pas que Paris dans la vie. Et n'oubliez pas, Décibel revient sur votre radio ici demain à 19h. Soyez au rendez-vous. Bisous.
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2: Bonjour à tous, quel bonheur de vous retrouver chaque midi, et il est midi 5 précisément, sur votre radio Ici. Je voudrais faire un immense coucou à toutes les locales d'ici, partout en France. Et je voudrais vous dire que la semaine prochaine, avec Aude Razo, l'équipe sera à Paris, mais nous serons à Montpellier.
3: Eh oui.
2: Voilà, donc on est très contentes, on fera l'émission en direct de Montpellier. Oui, oui, j'ai un petit peu le boulard, je suis comme ça. Bienvenue dans votre nouveau rendez-vous. Ici, on parle bon plan, vie quotidienne, arnaque à éviter, santé. Nous sommes là pour vous rendre service parce qu'on vous doit bien ça. C'est le titre de votre nouveau rendez-vous quotidien sur votre radio Ici. Nous sommes ensemble jusqu'à 13h. Moi, je m'appelle Enora Malagré et voici la très joyeuse bande du jour qui sont très, très en forme. Aude Razo, Madame Anti-Arnaque, bonjour Aude.
3: Bonjour Enora, hâte d'aller à Montpellier.
2: Oh là là, on sera très heureuses toutes les deux. Valère Coréard et ses bons plans, bonjour Valère.
4: Salut Enora, bonjour à toutes et tous.
2: Gérald Kirzek, notre médecin qu'on adore. Coucou Gérald.
5: Bonjour Enora, bonjour à tout le monde. Il sort de garde le docteur, donc il est au taquet.
2: Et il a même pas l'air fatigué, oui.
5: Non, ça sera pour demain.
2: Il a pris des petits produits, peut-être, dans la pharmacie de l'hôpital,
5: jamais.
2: Je plaisante. Et Elsa Wolinski, notre rayon de soleil. Bonjour Elsa.
6: Bonjour à tout le monde.
2: Alors, aujourd'hui, un sujet qui touche de plus en plus de personnes. On démarrera l'émission par ça, l'usurpation d'identité. Ça vous est arrivé? Ça vous angoisse? Vous avez des questions? Appelez-nous ou laissez-nous un vocal, c'est gratuit, sur notre WhatsApp 0810 055 056. Nous sommes là pour vous. Et puis, laissez-nous aussi des messages vocaux. Ça aussi, c'est possible sur le même numéro. Comme Rose aujourd'hui.
7: Bonjour, c'est Rose d'Île-de-France. Je cherche un appartement et on me demande un garant que je n'ai pas.
2: Ah, voilà. Alors ça, on connaît, hein. C'est, malheureusement, il n'y a que trop de situations comme ça. Ça, c'est pour vous, Valère Coréard.
4: Oui, ça tombe bien parce que j'ai une solution pour celles et ceux qui n'ont pas de garant et qui veulent en trouver un. C'est
2: formidable. On y répondra dans une trentaine de minutes. 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Midi 7, on démarre avec vous, chère Aude Razo. Vous allez ouvrir l'émission avec cette angoisse que nous avons toutes et tous, enfin de plus en plus nombreux, je trouve, à partager. L'usurpation d'identité. Qu'est-ce qui se passe? Qu'est-ce que c'est déjà?
3: Déjà, usurpation d'identité, c'est tout simple. C'est quand quelqu'un se fait passer pour vous. Voilà. Il vole votre identité. Généralement, c'est évidemment pour commettre une fraude. Il ne fait pas avec de très bonnes intentions. Pardon. Vous avez raison de dire qu'effectivement, le phénomène est en hausse, puisqu'en 10 ans, le nombre de condamnations pour usurpation d'identité, il a augmenté de 25%.
2: Oh là là, oh là, c'est énorme.
3: C'est juste énorme. Je suis souvent interpellée par les auditeurs à ce sujet, parce que ça fait peur. On entend beaucoup de témoignages. Vous savez, à la télé, de gens qui disent qu'ils ont été usurpés. Ouais. Nous, ce qu'on va voir ensemble, c'est le plus important, ce sont les petits gestes au quotidien qui vont limiter les risques d'en être victime. C'est quand même ça le plus important, c'est de trouver des solutions tous ensemble. Usurpation d'identité, je vous donne un premier exemple. Un escroc qui réussit, alors d'une manière ou d'une autre, on va revenir là-dessus, à récupérer votre carte d'identité.
2: D'accord.
3: Très important. Il monte dans le train. Le contrôleur arrive, l'escroc n'a pas de billet, il sort Enora, votre carte d'identité au contrôleur. Et qui va payer la prune?
4: Vous.
2: C'est maman.
3: Voilà, effectivement.
2: Exactement.
3: Alors ça peut arriver une fois, mais après l'escroc, il peut le faire tous les jours. Finalement, il peut prendre le train tous les jours. Et puis, on arrive parfois à des situations un peu dramatiques. Vous allez recevoir des amendes à n'en plus finir, une fois, deux fois, trois fois. Et vous allez devoir justifier à chaque fois que vous n'étiez pas dans ce train. Il y a plein de cas comme ça d'usurpation d'identité.
2: Valère Coréard.
4: Oui, absolument, il y en a plein. Pardon, je lisais en même temps autre chose parce que je me rends compte que c'est un peu complexe. Mais la vérité, c'est que vous pouvez par exemple vous retrouver avec un crédit qui a été souscrit en votre nom, mais évidemment, vous n'avez pas touché l'argent.
2: Bien sûr, bien sûr.
4: Ça, c'est quand même assez affreux. C'est-à-dire, d'un coup, on vous relance et on vous dit, pensez à payer la mensualité, vous n'avez pas payé, vous êtes engagé pour 10 000 euros, vous vous rendez compte. Et là, l'usurpation d'identité, c'est très mal.
2: C'est pareil, parce qu'ils ont réussi à choper notre carte d'identité. Gérald Kirzek.
5: Quand vous dites, ils ont pris la carte d'identité, ils ne l'ont pas pris physiquement,
2: non,
5: forcément,
2: c'est ça,
5: la
2: bien
5: carte
2: sûr,
5: d'identité.
2: Pas forcément, du moins.
5: Ils ne l'ont pas volé dans le portefeuille.
3: En fait, la grande différence, c'est qu'avant, effectivement, pour voler votre identité, il fallait vous piquer votre portefeuille.
2: Oui.
3: Aujourd'hui, il y a un truc qui s'appelle Internet, et votre carte d'identité, elle traîne un petit peu partout. Donc d'ailleurs, petit test, on va le faire ensemble. Qui a déjà envoyé par mail autour de cette table une photo ou une photocopie de sa carte d'identité?
6: Moi, plein de fois.
2: Bien sûr, mille fois.
3: Pourquoi, par exemple?
2: Mais pour les voyages, pour les exemple.
4: S'inscrire à la salle de sport.
2: Aussi.
3: Effectivement, pour les locations, etc.
2: Pour donc, des abonnements, je ne sais pas, chez Darty, j'en sais rien, il m'avait demandé, moi. C'était peut-être pas vraiment Darty.
3: Je suis en train de me rendre compte, c'est horrible. Petit geste tout simple. Vous allez tout de suite là, dans votre boîte mail, dans vos éléments envoyés, et vous supprimez ces mails que vous avez envoyés, parce qu'en fait, je suis sûre que là, vous les avez toujours dans les éléments envoyés. Votre carte d'identité.
4: Ça, évidemment.
3: Vous les avez pas supprimés.
2: Non,
6: du coup, on a toujours peur.
2: Non, mais attendez. Ils peuvent rentrer dans votre boîte mail, aller dans les fichiers envoyés, et c'est là où ils chopent la carte d'identité.
3: J'ai une auditrice qui m'avait contactée, elle s'était fait pirater sa boîte mail, ça arrive plus souvent que ce qu'on pense. Hein. Et en fait, première chose, l'escroc est allé récupérer les documents d'identité. Alors, il n'y avait pas d'ailleurs que sa carte d'identité, il y avait aussi son avis d'imposition, etc. Tout ce qu'on envoie partout. Donc,
2: je vais me remettre
3: en fait,
2: au pigeon voyageur, moi, ça ne va pas faire un pli, vous allez voir.
3: Voilà, il faut les supprimer. C'est le premier d'accord. petit geste okay. que je donne qui est vraiment très simple. Et puis, deuxième geste, on arrête d'envoyer sa carte d'identité. Et là, vous allez vous exclamer. Bah
2: oui, mais comment parfois, on fait bah oui, parce que parfois, on nous la demande.
3: En fait, quand on n'a pas le choix, effectivement, parfois, on n'a pas le choix. Le propriétaire veut notre carte d'identité pour la location du logement, pour les locations de vacances, etc. Il y a quand même des solutions. Il y a un site du gouvernement qui s'appelle Filigrane Facile. filigrane.beta.gouv.fr, c'est l'adresse. filigrane.beta.gouv.fr.
5: Vous, pourquoi pour .beta?
3: Moi, bêta, je pense que c'est en test, en fait, à l'origine.
5: D'accord.
3: Donc, voilà.
5: Oui.
3: Mais il est là, quand même, depuis plusieurs années. Donc, il est en test.
2: Il va très loin dans
3: longtemps.
2: Les questions, ce médecin. Waouh.
5: Non, mais moi, je suis pas bêta, vous voyez, donc je veux pas aller sur un site pour les bêta.
3: Je demanderai au gouvernement.
4: Il a pas beaucoup dormi.
3: En tout cas, c'est un site officiel. Même s'il y a écrit bêta dedans, c'est un site officiel. Et donc, en fait, vous allez mettre votre carte d'identité, la télécharger, ou la photo plutôt de votre carte d'identité sur ce site. Et en fait, il va ajouter des petites lignes en travers. Le fameux filigrane, c'est pour ça que ça s'appelle filigrane facile.
5: D'accord.
3: Et là, vous écrivez ce que vous voulez. Donc, par exemple, vous écrivez document exclusivement réservé à la location immobilière. Vous pouvez mettre la date, vous pouvez mettre le nom de la personne à qui vous adressez ce document. Et en fait, du coup, il va vous générer cette carte d'identité avec les petits filigranes en travers et vous allez vous servir de ça. Alors, certains me diront, attention, on peut la supprimer, on peut supprimer ces petites lignes si on est doué en informatique, etc. Mmh. Oui, mais sachez que l'escroc, il ne vous cible pas vous particulièrement, il va cibler plein de cartes d'identité. Donc, s'il doit choisir entre la carte d'identité où il y a un filigrane et donc il ne pourra pas utiliser tout de suite et celle qui n'en a pas, il prendra celle qui n'en a pas. Donc, ça aussi, petit geste, filigrane facile.
2: On va continuer okay. de parler usurpation d'identité et comment s'en prémunir. On va aussi vous parler des célébrités dont l'identité a été usurpée. Mais pour l'heure, nous allons écouter un peu d'Alain Souchon, bidon, sur votre radio ici dans On vous doit bien ça.

0: Alain Souchon sur votre radio. Ici, dans On vous doit bien ça.
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0: Vous avez des problèmes. Nous avons sûrement des solutions. C'est la promesse de ce nouveau rendez-vous quotidien. On est ensemble jusqu'à 13h. On parlait avec Audrey Azo, notamment, et toute l'équipe. Usurpation d'identité, ça arrive malheureusement de plus en plus souvent. On vous dit comment s'en prémunir. Réagissez avec nous, évidemment, si ça vous est arrivé, si vous avez des questions à nous poser. 0810 055 056. Parce que ça arrive à nous, adultes, mais ça arrive aussi aux enfants. Elsa, vous en avez fait malheureusement l'expérience.
3: Si mon ado, elle s'est fait usurper son identité. Alors évidemment, je l'ai pas du tout cru parce que comme elle fait quand même des petites bêtises, donc j'étais persuadée que c'était sa faute. En fait, pas du tout. C'était un jeune homme qui a pris son identité et qui a dépensé plein d'argent. Et en fait, mais c'est très compliqué à prouver parce qu'il faut montrer, il faut donner des photos, prouver qu'elle n'était pas à tel endroit, à telle heure, qu'elle n'a pas fait ces dépenses-là. Donc c'est pas facile.
4: Et c'est vrai que c'est compliqué aussi pour ceux qui se font usurper dans le train. Parce que c'est souvent le cas qui revient. Effectivement, il faut à chaque fois ne pas payer l'amende, déposer plainte, contester le PV auprès de la SNCF. Mais pour contester le PV, il faut quand même avoir la preuve que vous n'étiez pas dans le train. Et des fois, c'est pas forcément évident. Donc, faut avoir regardé le petit ticket de caisse qui montre que vous étiez, au magasin du coin de la rue à ce moment-là. Mais
5: ça s'appelle un alibi.
4: Exactement.
5: Il faut avoir un alibi.
0: Excusez-moi, on a le commissaire Maigret qui a débarqué dans les studios. On vous doit bien ça. Sous les traits de Gérald Kirzek. C'est merveilleux. Lit en enquête. Audrey Azo.
4: On voulait aussi parler des célébrités qui se font usurper. Alors, les escrocs qui se font passer pour des célébrités ou qui utilisent le nom des célébrités pour nous soutirer de l'argent, comme d'habitude.
0: C'est toujours la même chose.
4: Le cas le plus célèbre, on en parlait un petit peu la semaine dernière, l'escroc qui se fait passer pour Brad Pitt.
0: Oui, ça, tout le monde. Enfin, peut-être. Vous n'en avez pas entendu parler, mais enfin, ça a fait quand même, comment on dit, les choux gras. Allez, j'ai envie d'inventer cette expression éventuellement. Non, mais de cette femme, effectivement, qui s'est fait totalement escroquer par ce...
4: 800 000 euros, donc voilà, là, on est dans l'arnaque amoureuse, quelqu'un qui se fait passer pour Brad Pitt et qui fait croire à quelqu'un que Brad Pitt est très amoureux d'elle.
5: Et en toute modestie, sans être Brad Pitt, moi, je me suis fait usurper.
0: Alors, exactement. On allait en parler avec vous, Gérald Kirzek. Est-ce que c'est un vrai phénomène, Audrey Azo, les médecins qui se font usurper votre identité?
5: Et pas que des Brad Pitt.
4: C'est le cas qui me remonte le plus, et j'ai même parfois des gens qui me disent, le docteur Kirzek me recommande tel ou tel médicament. Non,
0: et là, pardonnez-moi, c'est très sérieux, c'est très grave.
5: C'est dramatique, parce qu'il y a des gens qui font des faux articles, alors ça fait très sérieux, on a l'impression que c'est un article du Figaro, du Monde, ils prennent des logos, ils prennent ma photo, celle d'autres médecins, Michel Simès, entre autres, il l'avait dénoncé, Marine L'Orphelin aussi a eu ce même problème, et ils vendent des médicaments. Alors moi, je suis allé porter plainte, malheureusement, ça sert à pas grand-chose, parce que ce sont des sites qui sont renvoyés vers l'étranger, etc., donc on peut pas remonter la filière, et ce sont...
0: Mais pardonnez-moi,
5: c'est beaucoup d'argent.
0: La solution,
5: c'est, je le rappelle à chaque fois, on n'a pas le droit en tant que médecin de faire de la publicité. Un médecin n'a pas le droit de faire de la publicité pour des compléments alimentaires, pour des médicaments, pour je ne sais quoi. Donc ne vous faites pas avoir. Quand il y a notre photo, quand on vous vend quelque chose, en fait, le médecin ne peut pas vous vendre. C'est interdit par l'ordre des médecins. Donc ça veut dire que c'est forcément une arnaque. Donc les médicaments, les compléments alimentaires, moi j'ai des gens dans la rue qui me disent « Ah, j'ai acheté vos médicaments, mais c'est des sommes dingues. » Moi, j'ai une personne, la dernière fois, elle m'a dit « J'ai dépensé 400 euros. »
0: Mais non.
5: Mais bien sûr. Alors moi j'étais un peu gêné parce que lui dire malheureusement c'est 400 euros pour recevoir je ne sais quoi et en plus on ne sait pas ce qu'on reçoit. Ça peut être en interaction avec vos médicaments, etc. Donc vraiment ne faites pas. Les médicaments c'est à la pharmacie. Les compléments alimentaires c'est à la pharmacie.
0: Audrey Azo, il y a aussi
3: Florent Pagny.
0: Florent Pagny, je me souviens plus.
4: Oui, effectivement, il avait alerté, c'était il y a 2 ans, une fan qui avait donné de l'argent à un faux Florent Pagny. Et là, ça nous amène à un autre sujet. Merci beaucoup, Elsa. Parce que là, on parle d'encore autre chose, et Gérald pourra en parler aussi. On va parler des deepfakes. Deepfakes, c'est quoi?
0: Alors, on n'en parlait pas.
4: C'est une fausse vidéo, c'est-à-dire que cette fan avait reçu une vidéo de Florent Pagny en train de lui parler. Sauf que c'était pas Florent Pagny, mais physiquement et la voix, c'était vraiment Florent Pagny.
3: Oui, j'ai vu la vidéo, on croyait vraiment que c'était lui.
4: Et avec les médecins,
5: c'est bluffant. Avec les médecins, c'est pareil. C'est-à-dire qu'on répond à des interviews, on est en train de dire... Il y a tout un truc qui tourne sur les parasites. Soi-disant, on serait tous parasités. Et donc, on voit des médecins, moi en l'occurrence, en train de parler, d'expliquer comment les parasites, les vers, rentrent par l'alimentation, se développent dans le tube digestif, etc. et bien sûr la solution, cliquez, commandez et on va vous déparasiter. C'est très difficile parce que c'est de mieux en mieux fait ces vidéos.
0: C'est le problème de l'intelligence artificielle. Moi, je vais vous avouer quelque chose, c'est pas du tout une plaisanterie, je suis la femme la plus deepfakée de France, figurez-vous. Comment je l'ai appris? Grâce à nos confrères de France Télévisions. Vous connaissez peut-être cette émission qui s'appelle Complément d'enquête. Ils ont fait un complément d'enquête sur les deepfakes pornographiques. Et en fait, ils se sont rendus compte lors de leur enquête, pardonnez-moi, je vais vous le révéler, qu'en fait, mon visage était mis très souvent, j'en ai déjà parlé dans des interviews et tout, sur des corps de femmes pour des scènes pornographiques, absolument. Mmh. Et croyez-moi, quand vous allez, donc évidemment vous allez porter plainte contre, on ne sait qui, et quand vous voyez des images de vous-même, dans des ébats sexuels, ça fait tout drôle, c'est extrêmement traumatisant. C'est pas tellement par rapport à moi que je vous raconte ça, c'est que les deepfakes pornographiques, etc., moi j'ai pensé à nos enfants.
3: Bien sûr.
0: À nos mineurs, à nos jeunes, dont l'image peut être comme ça, tordue, utilisée à des fins atroces.
5: Le préjudice.
0: Je vais faire la vieille dame un peu pénible, mais moi, ça me fait peur. Et l'intelligence artificielle, là-dessus, ça me fait peur.
2: Il faut faire attention aux réseaux sociaux. Hein. C'est pour ça aussi, attention à ne pas mettre n'importe quoi sur les réseaux sociaux. Après, ça peut partir n'importe
0: Exactement,
2: où.
0: Valère.
5: Et le préjudice, il est financier, on en parlait, mais il est aussi psychologique. C'est un réel psychotraumatisme quand on voit ça. Et chez des ados déjà vulnérables, on imagine les conséquences à l'école notamment ou au lycée.
0: On continue de réagir sur ce sujet. N'hésitez pas à nous appeler 0810 055 056. C'est votre émission, on est là pour vous rendre service. Pour l'heure, on va s'écouter un petit peu de Zazie, peu importe, sur votre radio, ici.

0: importe la sublime voix rocailleuse de Zazie, peu importe sur votre radio ici.
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0: On vous doit bien ça. Votre nouveau rendez-vous quotidien sur votre radio. Ici, on est ensemble jusqu'à 13h. Ça débat, hein, ça débat au standard, ça débat hors antenne. On parle usurpation d'identité grâce à Aude Razo en ce midi. On a énormément de réactions au standard au 0810 055 056. Appelez-nous, envoyez-nous des vocaux, écrivez-nous. On est avec vous et nous recevons Alice qui avait envie de réagir, qui nous appelle de Toulouse. J'embrasse très fort ici Occitanie d'ailleurs. Bonjour Alice. Alice, bienvenue à vous.
2: Oui, bonjour à toute l'équipe.
0: Bonjour.
2: Et donc, ma question c'est la suivante. Quels sont les petits trucs qui peuvent nous alerter concernant justement une usurpation d'identité?
0: Très bonne question Alice, merci beaucoup de l'avoir posée. C'est une question pour Aude Razo, évidemment, Madame Antiarnac.
3: Alors, l'usurpation, merci Alice effectivement pour cette question, c'est quelque chose de très large, on a compris, ça peut couvrir énormément de domaines. Le petit signe, déjà, je parlais de la SNCF, mais si vous commencez à recevoir des amendes inexpliquées, c'est forcément qu'il y a quelque chose qui ne va pas. Alors l'amende, je parlais de la SNCF, ça peut aussi être une infraction routière. Vous êtes flashé, ah bon, mais comment ça, j'étais pas là du tout en voiture à cette heure-là. Donc ça, c'est quand même des petits indices qui doivent vous mettre la puce à l'oreille. Et là, il faut commencer effectivement à s'en inquiéter. Sinon, c'est...

0: Sur les arnaques téléphoniques, le démarchage téléphonique.
1: Ah, nous en avions parlé effectivement hier.
0: Avec ces tas d'appels intempestifs.
1: Oui, on n'en peut
0: et
1: plus.
0: Et j'ai une maman très âgée et je voulais pas qu'elle se fasse arnaquer.
2: Ouais.
0: Et la seule solution que j'ai trouvée, qui fonctionne très très bien, c'est que systématiquement, dès l'instant où elle a un appel, un démarchage, quel qu'il soit, elle répond qu'elle est sous tutelle.
1: Oh, mais c'est pas mal, ça.
0: Et la personne très courtoisement dit oh, ne vous inquiétez pas, madame, c'est pas grave.
1: Ouais.
0: On va voir avec votre tuteur. Passez une bonne journée. Ça se passe très très bien. Et elle n'a plus d'ennuis et elle n'a plus d'appel.
1: Comment s'appelle votre maman?
0: Bernadette.
1: Eh ben, Bernadette, elle est bien maline. Voilà une bonne, c'est vous qui nous donnez des astuces, Odile. Merci, Audrazo.
0: Oui, je vous en prie.
3: C'est vrai que les personnes âgées sont particulièrement ciblées par les démarcheurs et par les arnaqueurs. J'avoue, moi, ça me fait quand même assez mal au cœur quand j'ai les auditeurs qui me contactent, parce qu'il y a un grand sentiment de solitude des personnes âgées qui parfois sont seules et qui ne savent pas trop quoi faire. Et souvent, le démarcheur et l'arnaqueur, ils vont rappeler. Quand ils ont compris qu'ils ont une personne un peu peut-être en difficulté, qui ne comprend pas tout, ils vont appeler encore et encore. Et des fois, j'ai des gens, ils me disent, il était tellement insistant, j'ai cédé. Voilà. Et
2: il y a des gens qui sont seuls
1: oui,
2: aussi.
1: Ça,
2: ils jouent aussi sur ce côté-là. C'est-à-dire, ils commencent à discuter, je suppose, et ils jouent sur le lien, mais c'est horrible.
1: Ils peuvent le savoir, ça, que les personnes sont seules.
2: Pas dans la discussion, peut-être.
3: Dans la discussion, ils finissent par le comprendre. De toute façon, ils passent beaucoup de coups de fil dans la journée.
1: Gérald Kierzek.
4: C'est bien le coup de la tutelle, bravo, parce que ça veut dire quoi? Ça veut dire que, la personne ne peut pas acheter toute seule, donc ça n'intéresse plus l'escroc ou le démarcheur potentiel. Et deuxièmement, il doit peut-être mettre une petite note ou enlever de sa base de données dans la liste d'appels en disant, voilà, c'est plus la peine de rappeler, donc ça diminue le nombre d'appels aussi.
1: Et je vous rappelle cette application merveilleuse que nous avait donnée Aude pour...
4: Ça raccroche, exactement. trois fois ce matin, j'ai
1: ne
4: le numéro.
1: Ne plus
4: qui...
1: subir Hop. Ces appels intempestifs. Merci beaucoup, Odile, et surtout, merci du tuyau. On embrasse très fort Bernadette, votre maman. Et là, c'est l'heure. Oh là là, c'est mon moment préféré, vous le savez. 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Et vu que c'est la rentrée, pour vous alléger un peu, il y aura un autre gagnant un peu plus tard dans l'émission. Mais pour l'heure, on accueille Laura, qui nous appelle du Pays Basque. Quelle chance.
5: Oui, bonjour.
1: Bonjour Laura.
6: Bonjour.
1: Eh bien écoutez, vous êtes inscrit sur la page ici.fr et du coup, eh bien c'est gagné.
6: Bravo.
1: Et voilà. C'est aussi simple que ça.
5: Wow, je n'y attendais pas du tout en plus.
1: Comme quoi. Bon, et ben voilà.
5: Je n'arrête pas de faire des concours parce que ça me permet de finir les fins de mois.
1: Bien sûr.
5: En tant que maman de 3 enfants. Donc voilà.
1: On est ravis de pouvoir vous donner ce petit coup de pouce parce qu'on vous doit bien ça sur votre radio ici. Faites comme Laura, inscrivez-vous sur ici.fr et vous avez vu, ça marche à tous les coups.

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2: Il est midi 33 sur votre radio ICI. Bienvenue dans votre nouveau rendez-vous. ICI, nous parlons bon plan, vie quotidienne, arnaque à éviter. On parle aussi santé. Nous sommes là pour vous rendre service parce qu'on vous doit bien ça. Et c'est le titre de ce nouveau rendez-vous quotidien. Nous sommes ensemble jusqu'à 13h. Je suis Enora Malagré et je suis avec la bande. Aude Razo, Valère Correa, Gérald Kirzek qui nous parlera de la maladie de Céline Dion dans un instant. Et Elsa Wolinski qui nous parlera injonction à rester jeune. Et ça, on n'en veut plus. Mais pour l'heure, c'est Rose qui nous avait laissé un message vocal sur notre numéro WhatsApp gratuit 0810 055 056.
3: Bonjour, c'est Rose d'Île-de-France. Je cherche un appartement pour suivre mes études à Caen et on me demande un garant que je n'ai pas. Est-ce qu'il existerait des solutions pour m'aider, s'il vous plaît ? Merci beaucoup.
2: Merci surtout à vous, Rose, de nous poser cette question qui taraude tant de gens en France. Et c'est une question pour Valère Coréard, monsieur Bonplan.
4: Ouais, c'est un peu agaçant de se dire qu'on a plein de jeunes comme ça qui sont coincés parce qu'ils sont dans une famille qui est elle-même coincée. Enfin, on répète des trucs.
2: Bien sûr.
4: Heureusement, il existe un système qui est public et qui, du coup, est accessible à toutes et tous. Ça s'appelle la garantie visale. En fait, la garantie visale, c'est en quelque sorte l'État qui va se porter caution pour le jeune, et qui va garantir les loyers impayés, qui va garantir des dégradations éventuellement dans l'appartement. En fait, ce qui est bien, c'est que ça enlève des enjeux pour le locataire, parce que il a accès du coup au logement, et puis ça enlève des enjeux aussi pour le propriétaire, parce qu'on va pas non plus faire des caricatures. Un propriétaire, s'il a un studio à louer, il a un prêt dessus, il est ric-rac, s'il tombe sur un locataire qui paye pas son loyer, c'est la catastrophe aussi. Donc voilà. Alors, pour profiter de ça, il faut que le locataire obtienne le visa d'action logement, en fait. Mais aussi que le bailleur, donc le propriétaire ou la propriétaire, accepte cet acte de caution. Donc soyez vigilants sur un point, les règles ne sont pas exactement les mêmes selon là où vous habitez. Tout est expliqué sur le site service-public.gouv.fr. Et là, c'est une petite recommandation, allez sur les sites officiels pour ce genre de truc, parce que il peut y avoir aussi des sociétés qui vont vous dire « Ah ben, il faut payer pour avoir la garantie visale ». Là, j'imagine que voilà.
5: Encore des arnaques.
4: Aude va vous dire, voilà, soyez vigilants. Alors, si vous avez entre 18 et 30 ans, ou que vous avez plus de 30 ans et que vous êtes salarié, c'est un bon départ. À partir de là, selon les régions, les plafonds changent, mais il ne faut pas que le loyer du bien que vous visez dépasse un certain montant qui reste raisonnable. Voilà, ça c'est vraiment un critère important, mais comme ça change d'une région à l'autre, je ne vais pas vous donner tous les critères de toutes les régions.
2: Bah, et si. Puis,
4: il n'y a aucun problème. Donc on va finir à 14h30 aujourd'hui, prévenez les chefs. Non, puis s'ajoutent certains critères comme avoir une promesse d'embauche, un contrat de travail, et quand on a moins de 30 ans, ben là il n'y a presque plus de conditions. Et là je pense que ça peut convenir à Rose, parce que quand on est étudiant, et bien là, on enlève toutes ces conditions. Notez qu'il y a un site pour tester votre éligibilité en tant que locataire ou en tant que bailleur, si vous voulez donc sécuriser un locataire qui a un dossier fragile, mais vous avez envie de lui donner sa chance. C'est site.actionlogement.fr. Vous allez sur ce site et là, vous verrez si vous êtes éligible ou non à ce qu'on appelle la garantie visale.
2: Merci beaucoup, Valère Coréard. Faites comme notre auditrice Rose. Écrivez-nous, appelez-nous. Vous avez un souci, nous avons des solutions parce qu'on vous doit bien ça. On va s'écouter un petit classique, indémodable, Queen, We Will Rock You, sur votre radio ICI.

0: We Will Rock You, Queen, sur votre radio ici dans On vous doit bien ça.
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0: Et il est midi 38, merci d'être avec nous tous les midis, c'est votre nouveau rendez-vous quotidien, on est ensemble jusqu'à 13h. Dans un instant, le docteur Gérald Kirzek nous parlera de la maladie de Céline Dion, et il en a des choses à nous dire. On s'inquiète forcément pour notre Céline qui démarre sa série de concerts samedi, mais ça on en parlera tout à l'heure. Pour le moment, nous allons nous adresser à vous, enfin vous allez vous adresser à nous, chère tout Elsa Wolinski, vous avez envie de mettre un pavé dans la mare.
3: Oui, j'ai envie de parler de stars, de continuer à parler de stars comme au-delà fait tout à l'heure. Effectivement. Parce que vous savez, moi j'aime les stars et j'ai aucun problème à l'assumer. J'ai un côté très midinette, groupie avec une pointe de cagole dans l'âme quand même, je dois l'avouer. Oui Gérald, je l'avoue. Donc moi les stars, ça me fait rêver. Après tout, c'est aussi un peu leur fonction, incarner quelque chose de l'ordre du fantasme et de la projection. Donc avec toutes les histoires d'usurpation d'identité, franchement, moi aussi, j'aurais très bien pu me faire avoir. Mais il y a quand même un petit problème avec le rêve. À force de le regarder, on finit parfois par le prendre pour de la réalité. Parce que quand je regarde Salma Hayek qui vient de fêter ses 60 ans, ou Demi Moore, Nicole Kidman, chez nous Isabelle Huppert ou Sophie Marceau, évidemment que je me dis, moi aussi, j'aimerais bien leur ressembler. Mais derrière tout ça, il ne faut pas oublier, derrière tous ces physiques qui nous fascinent, qui nous font rêver, il y a du temps, du sport, des coachs, des massages... Peut-être de la génétique, mais aussi beaucoup, beaucoup, beaucoup, beaucoup de chirurgie esthétique, l'air de rien.
0: Beaucoup d'argent,
3: et en beaucoup gros, d'argent. Hein. Oui, surtout, il y a les moyens de s'offrir tout ça, parce que soyons clairs, vieillir comme une star, ça a un prix. Parce que moi aussi, je le veux bien.

0: le ventre de Jennifer Lopez, mais j'ai pas l'argent, ni le temps, pas du tout. Le problème, c'est qu'à force de voir des femmes de 50 ans, de 60 ans ou de 70 ans, dont le visage et le corps semblent parfois échapper au temps, notre regard finit par se dérégler, effectivement. On sait même plus très bien à quoi ressemble une femme qui vieillit normalement. Et c'est exactement là que le paradoxe commence. Parce qu'en même temps, on nous demande d'assumer notre âge, mais de ne surtout pas avoir l'air vieille. Mais qu'est-ce que ça veut dire avoir l'air vieille ? Moi, j'ai toujours pas compris ce que ça voulait dire. J'ai 52 ans, est-ce que j'ai l'air vieille ? Ben non, pas du tout. Je me fais moi-même mon auto. Hein, merci. Voilà,
1: bah, il était temps, les garçons. Merci. Que ça se réveille.
0: Non, parce que justement, chez les hommes, curieusement, le vieillissement a l'air beaucoup plus sympathique. Mmh. Les tempes deviennent grisonnantes, c'est séduisant, les rides autour des yeux, ça donne
1: du caractère. Sauf pour Gérald, t'as pris un petit coup de pelle, je ne vous cache pas.
0: Non, justement, j'ai parlé de Gérald. Gérald, il a un sourire un peu joyeux, comme ça donne du charme. Un peu d'embonpoint, ça fait nounours rassurant. On a envie de se blottir dans leurs bras.
1: C'est vrai qu'il a un petit côté baladur, paix à son âme.
0: Non, mais alors que chez vous, l'embonpoint, ça peut être un peu sexy et rassurant.
2: Exactement. Chez une femme aussi.
0: Ça fait grosse.
1: Mais parce vous êtes sympathique et déconstruit. Et voilà, mais c'est vrai qu'elle a raison, pardonnez-moi.
0: Chez les hommes, on dit qu'effectivement, ils sont bien, ils se patinent. Nous, on nous dit, t'es vieille, en fait. Et malgré tout ça, on nous demande d'être authentique, naturel et sans filtre. Mais en vrai, quand les personnalités le font, regardez ce qui se passe. Par exemple, Pamela Anderson, Kate Winslet, qui milite depuis toujours et revendique le droit de rester naturel, eh ben, elles se font régulièrement bâcher sur leur physique. Et chez nous, sur les réseaux et à la télé, en France, Vanessa Demouy, Élodie Gossuin, Aline Blondieu, Faustine Bollard, il y a une semaine, s'est fait complètement bâcher. À chaque fois qu'elle se montre face caméra, sans maquillage, naturel, comme je le suis d'ailleurs aujourd'hui, elles reçoivent des commentaires haineux et désagréables. Et je sais que ça vous est déjà arrivé, Enora.
1: Oui, absolument. J'ai fait une émission, le magazine de la santé, sur France Télévisions, pas maquillée, pour rendre honneur à ces femmes. J'en ai pris plein la tronche, donc je me suis dit, plus jamais. Je vais continuer à faire un minimum de petites peintures. La première sous-couche, au moins, à minima, parce que j'avais pas envie de me faire, effectivement, danser sur les réseaux.
0: Mais voilà. Et c'est ça. Et c'est pour ça que ça me dérange. C'est ce qui me dérange le plus, en fait. On parle beaucoup aujourd'hui de body positive, d'acceptation de soi, de diversité des corps et des âges. Évidemment, il y a des avancées. La journaliste, par exemple, l'écrivain Sophie Fontanelle, elle a beaucoup contribué à changer notre regard. Donc oui, ça bouge. Mais parfois, j'ai quand même l'impression qu'on avance d'un côté et qu'on recule de l'autre. Parce qu'en France, les femmes de plus de 50 ans représentent environ un quart de la population. Et pourtant, dans les films français, elles n'occupent qu'environ un rôle sur 10. Donc je répète, un quart dans la vraie vie, un rôle sur 10 au cinéma. Il y a un petit problème quand même. Alors forcément, notre imaginaire se construit aussi avec ce qu'on nous montre. Regardez Laetitia Casta à Cannes. Elle était sublime, elle était souriante, elle était magnifique. Et qu'est-ce qu'on a trouvé à dire ? Qu'elle avait grossi, qu'elle avait pris de l'embonpoint, qu'elle était vieille. Donc en fait, je vais vous dire, finalement, qu'est-ce qu'on veut ? Ce qu'on veut, c'est avancer. La prochaine vraie avancée, c'est arrêter de faire du vieillissement des femmes un événement. Ce qu'on veut surtout, c'est qu'on nous foute la paix.
1: Oui !
0: Laissez-nous tranquilles, laissez-nous vieillir et être belles !
1: Merci, qu'est-ce que ça fait du bien ! Vraiment, ces interventions de notre Elsa Wolinski, merci beaucoup. C'est ça qui est bon dans On vous doit bien ça, mais pour l'heure, on va s'écouter ça aussi, ça va nous faire du bien. Céline Dion, tiens, c'est pour vous, Gérald Kierzek, on ne change pas. Sur votre radio ici.

0: Change pas, Céline Dion, sur votre radio. Ici, vous le savez, hein, la série de concerts de Céline Dion à Paris débute samedi. C'est l'événement musical de la rentrée. Tous les tubes de Céline Dion sont évidemment à écouter sur votre radio locale ici. Jusqu'à 13h,
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0: Et quelle est riche cette émission aujourd'hui. Vous êtes très très très nombreux à réagir au 0810 055 056. On a parlé usurpation identité. Elsa Wolinski nous a fait un bien fou en nous disant qu'on avait, voilà, l'âge qu'on avait et le physique qu'on avait, qu'on s'en fichait. Ça m'a, oh là là, je me sens, mais pousser les ailes. Et là, on vient d'écouter Céline Dion et notre docteur émérite Gérald Kirzek va du coup nous parler de la maladie de Céline Dion.
2: Et on en a beaucoup parlé de sa maladie.
0: Absolument.
2: De la personne raide, vous vous rappelez. Alors ça avait défrayé la chronique parce qu'on était très inquiets, on la voyait maigrir, elle avait annulé ses concerts à Las Vegas et puis est tombé le diagnostic médical, le syndrome de la personne raide. Ah, moi je vous avouerai que j'en avais jamais entendu parler.
0: Ah c'est vrai, même en tant que médecin?
2: Ah ben oui, mais pourquoi? Parce que c'est une maladie neurologique extrêmement rare.
0: Okay.
2: Ça touche, quand on regarde les statistiques, ça touche une à deux personnes par million de personnes.
0: Là,
2: donc on voit bien que c'est rarissime. C'est une maladie neurologique. Alors les symptômes, c'est une rigidité musculaire, sont des spasmes douloureux. Elle le décrit très bien, ça affecte la voix parce que forcément les spasmes musculaires, pour parler, il y a des cordes vocales. Les cordes vocales, il y a besoin des nerfs, il y a besoin des petits muscles. Et quand on est chanteuse, on voit le drame que c'est. Et c'est un problème de mobilité. On s'est même demandé à un moment donné si elle allait pouvoir marcher, si elle n'allait pas se retrouver dans un fauteuil roulant. Et cette maladie-là, c'est une maladie auto-immune. Alors, on en connaît des maladies auto-immunes, hein, la polyarthrite rhumatoïde, par exemple, le lupus, ce sont des maladies qui attaquent notre système immunitaire, attaquent en fait notre propre organisme. Eh bien, c'est ça, cette maladie de la personne raide, avec une attaque qui est ciblée sur le système musculaire et sur le système neurologique. C'est une maladie rare, très peu connue. Alors, il y a des formes typiques et puis il y a des formes atypiques, mais c'est une raideur progressive. Alors, vous imaginez un peu le drame. Et au début, on s'est dit, elle va se retrouver incapable de marcher, incapable de chanter et de faire ses concerts.
0: Aude Raso.
3: Oui, Gérald, vous avez généralisé aux maladies auto-immunes. Est-ce que c'est mal diagnostiqué parfois, les maladies auto-immunes? Il y a peut-être plein de gens qui ont une maladie auto-immune qui ne le savent pas.
2: Il y a énormément d'errance médicale. On parle d'errance médicale quand vous avez des symptômes. Et comme c'est une maladie orpheline ou une maladie rare, vous imaginez, un à deux cas par million, c'est-à-dire votre médecin généraliste, moi en tant qu'urgentiste, etc., on n'en a jamais vu de nos études ou de notre carrière. Et donc, ça va causer une errance diagnostique. Vous allez voir un médecin, puis un deuxième, puis un troisième. On vous dit à un moment donné, ah, c'est dans votre tête. Parce que c'est ça le problème aussi, quand il y a des spasmes un peu douloureux ou des symptômes subjectifs que vous ressentez, où on voit quelqu'un qui se tend avec les muscles, mais on lui dit, mais c'est le stress. Et je suis sûr que Céline Dion, c'est ce qui s'est passé.
0: D'ailleurs, on l'a
2: avant
0: vu dans ce documentaire sur elle.
4: C'est impressionnant.
0: On la voyait, je ne sais pas si vous avez vu ce documentaire. Si vous êtes passé à côté, regardez-le. Hein. Il est évidemment très intéressant, très touchant. Surtout, on la voit en pleine crise, mais elle souffre le martyr.
3: Elle tremble.
0: Ouais.
2: Alors, la difficulté avec cette maladie de la personne raide, c'est que, mais comme souvent avec ces maladies un peu neurologiques, le lien entre le stress, le psychisme et le physique, il y a une imbrication des deux. Le stress va déclencher, va aggraver les symptômes. Et voilà pourquoi on arrive vite à la conclusion, comme on ne sait pas, on n'a pas de prise de sang, on n'a pas d'examen, donc on ne connaît pas médicalement, on va dire, c'est dans votre tête. Vous voyez, c'est le stress qui déclenche
4: la
2: maladie.
4: Mais elle va mieux, non? Ça a l'air d'aller mieux.
0: Oui, mais elle va être très stressée. Est-ce que ça part redéclencher?
2: La maladie est incurable, c'est-à-dire qu'on n'en connaît pas vraiment la cause. Elle est incurable, il n'y a pas de médicaments particuliers. Il y a des médicaments qui sont des relaxants musculaires. On va traiter les symptômes, en fait, mais qui sont comme le Valium, par exemple, pour celles et ceux qui en prennent, par exemple, des molécules qui sont des benzodiazépines qui vont relâcher un peu les muscles. Il peut y avoir une modulation, une diminution de la réponse immunitaire, ce qu'on appelle l'immunothérapie. On en parle beaucoup avec le cancer, mais l'idée, c'est de jouer un peu sur le curseur du système immunitaire, appuyer sur le frein ou l'accélérateur, et là, en l'occurrence, appuyer sur la pédale frein. La kinésithérapie, les mouvements, elle a beaucoup parlé, Céline Dion, du Pilates, qui lui faisait beaucoup du bien, de bien jouer sur la mobilité, sur les équilibre, sur la force, et puis la rééducation vocale, les orthophonistes. Et donc, elle a tout un protocole qui a été mis en place par sa neurologue, qui est une neurologue canadienne, qui connaît très bien, ou qui est peut-être américaine, et qui connaît très bien, en fait, cette maladie, parce qu'il y a quelques spécialistes dans le monde, et qui va la coacher. Un entourage médical extrêmement important, staffé en France, des séances comme ça entre les concerts, et puis les concerts ont été espacés de façon à ce qu'elle puisse avoir
5: du repos.
4: À 3h du matin, là, en train de chanter, c'est pas sérieux. Hein. Va te coucher, Céline. Là. Oh. Non, mais enfin, il faut qu'elle soit prête pour le
0: coup. Vous lui parlez meilleur, déjà. Oui. Et puis voilà, on l'aime d'amour. On est tellement heureux qu'elle revienne quand même nous enchanter avec cette voix de diva vraiment unique.
2: Et ça veut dire que tout le monde, comme ça, même avec une maladie grave, peut comme ça continuer à vivre. Ah,
0: exactement. Ouais. Merci beaucoup, Gérald Kierzek. Dans un instant, eh bien, j'ai envie de dire, on va vous donner la parole. On va essayer de faire passer le plus de gens possible parce que le standard a explosé. 0810 055 056, à tout de suite.
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0: C'est votre nouveau rendez-vous quotidien sur votre radio ici. Il nous reste quelques minutes à passer ensemble. Vous avez été extrêmement nombreux à réagir aujourd'hui au 0810 055 056. Continuez d'ailleurs à nous envoyer des questions, des messages vocaux. Nous avons une auditrice qui nous appelle, qui s'appelle Claude. Bonjour Claude, bienvenue.
7: Oui, bonjour à tous.
4: Bonjour.
7: Je voulais revenir sur la garantie visale. Moi, à l'heure actuelle, j'ai besoin d'un garant et je n'en trouve pas.
0: Mmh. Aïe.
7: Il faut dire que j'ai 78 ans.
0: Oui, d'accord. Alors.
7: Et on me dit que la garantie visale ne s'applique pas à cet âge-là.
0: Ah, alors là, vous avez sonné à la bonne porte. Valère Coréard va vous répondre, cher Claude.
4: Oui, Claude, en fait, c'est pas simplement une question d'âge, c'est une question aussi de situation. Et c'est vrai que c'est plutôt tourné au-delà de 30 ans sur les salariés. Mais vous savez, trouver une caution personnelle, ça peut aussi être un ami, ça peut être un proche, quelqu'un de la famille. Vous avez vraiment personne autour de vous qui accepterait de se porter caution pour vous ?
0: Claude.
7: Non, je n'ai absolument personne qui peut se porter caution.
4: Bon, alors, j'ai une solution, mais malheureusement qui n'est pas gratuite, mais qui a le mérite d'exister, c'est à ce moment-là de vous tourner vers un garant privé payant. D'accord. Ça existe, hein, y a des sociétés qui proposent ça.
0: D'accord.
4: Et en fonction de votre situation, ça a un coût, mais ça va vous permettre de sécuriser l'accès au logement.
0: Et ça coûte combien, Valère ?
4: C'est compliqué parce que ça dépend de tout un tas de critères, c'est-à-dire le niveau de retraite, le patrimoine, les assurances-vie, les livrets A, etc. Donc, il faut vous renseigner. Et je pourrais creuser, hein, pour être honnête, j'ai préparé là pendant l'émission en sachant qu'il y avait votre question qui arrivait. Mais voilà, il y a des sociétés dont c'est la spécialité. Je pourrais vous citer Garanmi ou Cautionéo, par exemple, que j'ai identifié là. C'est un point qu'on peut creuser.
2: Il y a des fonds de solidarité aussi, des conseils départementaux. Et nous, aux urgences, on a beaucoup de patients en situation de précarité. On les envoie vers l'assistante sociale de votre mairie, par exemple, et elle peut vous donner justement le contact au conseil départemental, etc. Donc vraiment, la mairie avec le service social peut vous aider.
0: Vous savez ce qu'on va faire, Claude ? On va vous prendre hors antenne. Valère va vous prendre hors antenne pour avoir plus de détails, pardonnez-moi, sur un peu plus privé, pour qu'on puisse vous aider vraiment personnellement. Ça vous dit, Claude ?
7: Bien sûr.
0: On est là pour ça, hein. On vous doit bien ça, chères auditrices, chers auditeurs. On vous embrasse très très fort, Claude. Et Valère Coréard, qui est vraiment formidable, va faire ses devoirs et va vous aider. On va recevoir aussi un auditeur ou une auditrice, je crois que c'est plutôt une auditrice qui s'est inscrite sur le site d'ici.fr, parce que c'est là que ça se passe. Si vous avez envie de repartir avec les 200 euros de pouvoir d'achat. Béatrice, qui nous appelle de Pau.
8: Bonjour
0: Laurent,
8: bonjour toute l'équipe.
0: Bonjour Béatrice, j'en profite pour embrasser très fort ici Béarn Bigorre, voilà, j'en profite. Je fais mes petites dédicaces personnelles, pardonnez-moi, chère Béatrice. Alors Béatrice, vous êtes inscrite sur le site de ici.fr, vous avez fort bien fait. C'est gagné ! Bravo !
8: Merci beaucoup.
0: Voilà, en cette rentrée, ça fait du bien.
8: Je suis ravie.
0: Eh ben écoutez, c'est tel est notre bon plaisir. Vous avez trois grands-fils et deux petits-fils. Donc ça mettra un petit peu de beurre dans les épinards, si je puis me permettre. Faites comme notre chère Béatrice. On vous embrasse très fort, Béatrice. Passez une belle après-midi. Inscrivez-vous sur le site d'ici.fr. On a des petits textos, je crois, Aude, peut-être, pendant l'émission, qui sont passés.
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0: Bien, je voudrais remercier toute l'équipe pour cette merveilleuse émission aujourd'hui, les amis. On se retrouve demain.

0: sorti en 86, Lerita Mitsuko avec Catherine Ringer. Une chanson forcément qui résonne de façon particulière ce matin, puisqu'on l'a appris hier midi, la disparition de la chanteuse à l'âge de 68 ans.
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0: Bonjour Valentine.
3: Bonjour Louis, bonjour à tous.
0: En ce mardi 16 septembre, des hommages ce matin à Catherine Ringer et on attend bien sûr le vôtre.
3: On recherche un auditeur qui a un souvenir lié à une chanson d'Erita Mitsuko.
0: Un premier amour par exemple sur C'est comme ça qu'on vient d'écouter à l'instant, une soirée encore sur Marcia Vaila, un concert, un trajet en voiture. Venez nous raconter au 0810 055 056.
3: Vos souvenirs, vos hommages à la rockeuse immortelle, on les entend aussi dans les infos de 5 heures.
0: Et pour vous accompagner, bien entendu, jusqu'à 6h, Saveria au standard, Elorie à la technique, Emeline à la rédaction en chef. Ici, dès 5h, ça commence maintenant.
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0: Mercredi 16 septembre, à l'écoute de votre radio, il est 5h. L'actualité à vos côtés, Valentine. À la une, Rachida Dati devant la justice.
3: L'ancienne ministre est jugée à partir d'aujourd'hui pour trafic d'influence et corruption, soupçonnée d'avoir touché 900 000 euros en tant qu'eurodéputée pour défendre les intérêts du groupe Renault-Nissan au Parlement européen. Yannick Falt.
4: Officiellement, Rachida Dati était avocate pour aider Renault-Nissan à l'international, notamment au Maghreb et au Moyen-Orient, avec une rémunération annuelle de 300 000 euros, soit 900 000 euros en 3 ans. Mais pour les juges d'instruction, l'ancienne ministre faisait du lobbying pour le constructeur, une pratique interdite. Un ancien directeur de Renault a d'ailleurs évoqué dans un mail l'utilité d'un relais, d'un buzz au Parlement européen. Des accusations de corruption et une avalanche de questions en perspective pour Rachida Dati. Pourquoi il n'y a aucune trace ou presque de son travail sur le plan juridique? Pas de compte-rendu annuel d'activité, aucune note de frais. Pourquoi Rachida Dati a envoyé à Carlos Ghosn sa question sur les seuils de bruit émis par les voitures 5 jours avant de la poser devant les eurodéputés? Pourquoi elle n'a jamais déclaré au Parlement européen qu'elle était payée par Renault-Nissan? Le procès est prévu sur 6 demi-journées. L'ancienne ministre de la Justice risque théoriquement jusqu'à 10 ans de prison et 5 ans d'inéligibilité.
3: Rachida Dati jugée aux côtés de Carlos Ghosn, l'ancien PDG de Renault-Nissan en fuite au Liban. Il demande dans un courrier le report du procès sous prétexte de ne pas avoir reçu sa convocation en temps et en heure. Autour de l'actuel maire de Paris de s'expliquer, Emmanuel Grégoire répond aux questions des sénateurs ce matin sur le scandale des violences sexuelles dans les services périscolaires de la capitale. À l'époque, il est adjoint de l'ancienne maire Anne Hidalgo. Entendue hier, elle parle d'un échec collectif de sa mairie comme de la police et de la justice.
0: 5h01, un budget très serré.
3: Celui de la France pour 2027. Avec 30 milliards d'euros d'économies à trouver, le chef du gouvernement prévient ses ministres, leurs budgets seront strictement au même niveau qu'en 2026. En clair, sauf pour l'armée, pas un euro de plus ne sera dépensé. De quoi remettre en question son annonce quelques heures plus tôt de 3 milliards d'euros dédiés à la lutte contre les violences sexistes et sexuelles. Une proposition de loi remise à l'ordre du jour par l'affaire Liana. En réalité, les associations l'ont bien compris, ce montant, ce n'est pas un effort supplémentaire, mais les sommes déjà consacrées aujourd'hui, Sarah Ders, à la lutte contre ces violences.
5: Certes, le Premier ministre s'engage, mais Sébastien Lecornu reste flou.
6: C'est un premier pas intéressant que nous allons suivre précisément.
5: Céline Pic, porte-parole d'Oser le Féminisme.
6: Qu'est-ce qu'il y a derrière ce 1,5 milliard d'euros exactement? Est-ce que ce sont réellement des nouveaux budgets?
5: Si les textes sont votés, ils permettront de recruter des magistrats, du personnel scolaire, précise le Premier ministre dans sa tribune.
6: Malheureusement, 300 magistrats, ça ne suffira pas. 700 nouveaux enquêteurs, ça ne suffira pas. Et 300 encadrants scolaires, dont des infirmières supplémentaires, alors que nous comptons dans ce pays 160 000 enfants qui sont violés, ça ne suffira pas.
5: Les associations réclament le double, 3 milliards d'euros au minimum par an. Un budget donc intégral qui finance chaque mesure, insiste Solène Potvin-Favre, présidente de l'association Face à l'inceste.
7: Notre première réaction a vraiment été celle-ci. Soit c'est une erreur, soit c'est un mensonge, mais en tout cas dans les deux cas, c'est très préoccupant.
5: L'association Face à l'inceste demande désormais aux parlementaires de réalimenter l'enveloppe.
7: On continuera de se mobiliser jusqu'à ce que l'on obtienne les 3 milliards d'euros par an dont on a besoin pour avoir une protection de l'enfance et une protection des femmes digne de ce nom dans ce pays en 2026.
5: D'après les associations, la mobilisation continue. chaque lundi soir devant les tribunaux et place Vendôme à Paris.
3: Les Français aussi se serrent la ceinture avec l'explosion des prix du carburant. C'est l'info du jour dans une demi-heure. Le prix moyen du litre d'essence dépasse désormais le record de juin 2022 après le déclenchement de la guerre en Ukraine. Quand la politique internationale percute la tournée d'Ed Sheeran, le chanteur britannique est lâché depuis hier par plusieurs artistes programmés en première partie de ses concerts pour protester contre l'éviction du rappeur Macklemore, écarté pour avoir dénoncé sur scène à plusieurs reprises un génocide à Gaza. Ed Sheeran lui répond respecter ses convictions mais défendre son public qui vient voir un spectacle, pas un forum politique. Elle a défendu les femmes, l'écologie et lutté contre l'extrême droite tout au long de sa vie. Catherine Ringer est morte à 68 ans. Chanteuse emblématique d'Erita Mitsouko, elle aura marqué Agathe Mahué de nombreuses générations.
8: Pascal a le cheveu grisonnant et se souvient en rocker amateur de l'année 1984.
9: Avec mon premier groupe, on a fait la première partie d'Erita Mitsouko au CAC Georges Brassens de Mantes-la-Jolie. Ils étaient adorables, très bons souvenirs. Elle était très bonne chanteuse. J'ai adoré comment elle a rembarré Serge Gainsbourg aussi quand il lui avait reproché, entre guillemets, d'avoir fait des films un peu olé olé.
8: Et Pascal n'a pas arrêté, il a toujours un groupe.
9: On joue beaucoup de musique anglaise ou américaine, mais un petit c'est comme ça de temps en temps, franchement, ça fait pas de mal.
8: C'est vous qui chantez ?
9: Entre autres.
8: Ça donne quoi alors, comme ça, à blanc, c'est comme ça ? La la la la.
9: Ah, vous faites mieux que moi.
8: Et dans la rue, des vendeurs d'instruments de musique à deux pas, Lola lui rend hommage également.
10: Elle est immortelle dans nos images de télé, de concerts. Voilà. C'est un vrai clown. Et c'est une femme qui, je pense, a développé un visuel rock et très féministe qui nous a fait du bien. Quand on chante en français, par exemple, on pense à Catherine Ringer, qu'on a envie de faire et du rock et du théâtral et porter la voix en tant que femme.
8: Elle a 32 ans et espère que les générations d'après aussi continueront d'écouter la musique de Catherine Ringer.
3: Catherine Ringer décédée lundi soir des suites d'un cancer. La météo, Louis.
0: On est sur un mercredi avec une alternance entre nuages et éclaircies. Des nuages quand même plus nombreux que les jours précédents. Ce matin, on retrouverait une couverture nuageuse plus persistante le long de la Manche notamment, mais également des Hautes-Pyrénées jusqu'aux Ardennes, en passant par l'Occitanie, l'Auvergne-Rhône-Alpes, la Bourgogne-Franche-Comté. Il n'est pas exclu non plus de voir apparaître quelques averses localement au cours de la matinée. Pour les températures, ce matin, on est en dessous des 20 degrés. À Brest et Rennes, 16 degrés. À Paris, 17 degrés. À Besançon, 17 également. Saint-Étienne et Valence, en milieu de matinée, 18 degrés. Bonne nouvelle en revanche, cet après-midi, tout le monde va pouvoir profiter de belles éclaircies. On va retrouver un ciel qui, lui, sera nettement plus dégagé. Puis pour les maximales, on perd quelques degrés. 23 dans le nord à Strasbourg, dans le sud, 24 attendu à Nice et 25 cet après-midi à Montpellier.

Bonne fête aujourd'hui à toutes les Edith ainsi qu'aux Corneilles qui se réveillent avec nous ce mercredi matin. Tiens, j'ai une proposition à vous faire pour lancer la journée. Si on commençait par chanter, l'invitation ne vous est pas donnée par moi. Rassurez-vous, elle vous est envoyée par Julien Clerc qui nous rejoint et qui vous souhaite un bon réveil à l'écoute d'ici.

0: Julien Clerc. Mais si on chantait pour vous donner le sourire à ce mercredi matin. Tiens, hier, Valentine, je me suis amusé, parce que j'ai une vie trépidante à relever quatre bienfaits du fait de chanter, de la chanson.
1: Très bien.
0: Vous les voulez ?
1: Mais bien sûr, je suis très curieuse.
0: Ça baisse l'anxiété. Ça développe les hormones du bonheur. Donc ça libère en fait des endorphines et de la dopamine. Et ça développe aussi un sentiment de connexion. Ça crée peut-être de l'oxytocine, de l'auto... Un truc vachement compliqué.
1: De l'ocytocine.
0: Merci.
1: Je vous en prie.
0: C'est également un antidépresseur naturel qui vient stimuler une zone de l'oreille antenne qui génère, elle, du plaisir et un plaisir immédiat. C'est plutôt pas mal.
1: Tout à fait. Vous pouvez ajouter que ça aide à l'articulation également.
0: Ah bon ?
1: Vous voyez ?
0: Ouais, ça marche bien.
1: Ça fait même tomber la pluie parfois.
0: Ah oui, ça oui, par contre.
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0: Allez, tous les jours à 5h25, vous avez rendez-vous avec Stéphane Bern ce matin, direction le Berry, qui, dans les années 50, eh bien, a vécu pendant plusieurs années, presque à l'heure américaine, Valentine.
1: Quand les G.I. débarquent près de Châteauroux avec leur voiture, leur chewing-gum, le baseball, le tout sur une toute nouvelle base aérienne.
0: Un sacré choc culturel pour les habitants. Alors pourquoi les Américains se sont-ils installés en plein cœur du Berry et qu'ont-ils laissé derrière eux ? 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
0: C'est tous les jours, vous avez rendez-vous avec Catherine Quicandon pour Ici, ça entreprend.
1: Et on parle de notre peau, qu'elle soit sèche, grasse ou sensible, à chacun ses produits de beauté. Et lorsqu'on est plusieurs à la maison, eh bien les étagères et les tiroirs de la salle de bain débordent vite.
0: Alors ce matin, Catherine, vous nous faites découvrir une idée qui pourrait convenir à toute la famille du côté de la Lorraine.
5: À Saint-Germain-sur-Meuse, un petit village de 200 habitants à une cinquantaine de kilomètres à l'ouest de Nancy, il y a une star.
6: Le savon de Cléopâtre.
7: Le savon de Cléopâtre.
5: Effectivement, un savon qu'elle aurait apprécié car il est à base de lait d'ânesse. Laurence est la savonnière du Moulin. Elle produit et fabrique des cosmétiques bio.
8: Ce qu'on propose, ce sont des savons avec 50% de lait d'ânesse et de la cosmétique allant jusqu'à 76% de lait d'ânesse. Et on est les seuls en France à mettre autant de lait. Donc vous avez de la crème pour le visage, le sérum antiride, du moussant pour la douche, de la crème pour les mains, même de la crème pour les hommes.
5: Ah bah oui, hein, merci pour eux. Le lait d'ânesse est reconnu depuis très longtemps pour ses vertus nourrissantes, apaisantes et anti-âge, c'est la classe. Laurence utilise le lait de ses propres ânesses, elle en a 15 car elle est avant tout une éleveuse passionnée. Et pour accompagner ces demoiselles, il y a aussi Étienne, le mâle reproducteur.
9: Étienne.
5: Laurence utilise aussi d'autres ingrédients et ils sont tous du coin.
8: Par exemple, on utilise l'huile de cartame, elle est fabriquée à Lay-Saint-Rémy à côté de Pagny-sur-Meuse. On a un savon au safran, le safran il vient de la vallée de la Meuse, tout en bio naturellement. On fait des boules de bain, tout le monde adore, et ben, c'est le bicarbonate extrait des carrières de Saint-Germain-sur-Meuse.
5: Tout est en bio et Laurence y tient beaucoup.
8: Vous avez 3 contrôles par an sur le terrain, sur les ânes, sur le lait et puis surtout... Le pourcentage de bio est important. Normalement, en bio, c'est un minimum de 25% de bio dans le produit. Nous, on monte jusqu'à 76% de bio. Ça veut dire que ce sont des ingrédients qui sont propres. On sait d'où ça vient, on sait comment c'est fait et on sait qu'il n'y a pas de chimie dedans.
5: Mais comment Laurence a eu l'idée de devenir savonnière ? Eh bien, tout simplement.
8: Un matin, je me suis levée et j'ai dit à mon mari, je vais faire des savons au lait d'ânesse. Et il m'a dit, t'es folle.
5: Eh bien, pas tant que ça, car ça fait 16 ans et Laurence vend partout dans le monde. Bonne nouvelle, la relève est assurée par son fils qui a ouvert un laboratoire pour continuer la fabrication. Plus d'informations sur la-savonnière-du-moulin.com. Merci à Ila Malka d'ici Lorraine pour cette idée qui fait la peau toute douce. Ici, ça entreprend à Saint-Germain-sur-Meuse avec la savonnière du Moulin et ses produits bio au lait d'ânesse.
0: Catherine avec Ici Lorraine. Et maintenant que notre peau est toute douce...
1: Eh bien, nous allons rajeunir ou pas. Dans un instant, nous fêtons l'anniversaire d'une franchise qui, elle, n'a pas pris une ride. Pikachu et les Pokémon fêtent leurs 30 ans aujourd'hui.
0: Génial, reportage à suivre, c'est dans moins d'une minute.
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0: Soyez les bienvenus ce mercredi matin à 5h15, les 30 ans d'une franchise à succès.
1: C'est l'anniversaire de Pokémon. Pikachu, Dracaufeu, Sacha et ses amis sont nés en 1996. Depuis le jeu vidéo, les dessins animés et bien sûr les cartes sont devenus de véritables objets de collection. Et elles sont toujours à la mode, Benjamin Elie, dans les cours d'école.
11: Voilà, sortie dans le lycée. Bonjour les jeunes, carte Pokémon, c'est votre truc ou pas?
12: Ouais, un peu.
11: Allez, on peut assumer, il n'y a pas de problème.
12: Moi j'aime bien ça.
11: Ton Pokémon préféré, c'est Pikachu?
12: Bulbizarre.
11: Pas Pikachu?
12: Non, Bulbizarre pour moi. J'ai un cahier ancien, moi.
13: Je pouvais dépenser genre des 100 euros par semaine dans les cartes Pokémon, quoi.
14: Quand on ouvre le paquet, ça devient une addiction.
15: Il y en a qui aiment bien les collectionner et les revendre après.
11: Vous avez fait des sous avec les cartes Pokémon?
15: Ça fait de 10 à 100.
11: À 100 euros? Pour une carte?
15: Ouais, pour une seule carte, oui, suivant les cartes, oui.
11: Une carte que t'as payé combien au départ?
15: 7,50€ le paquet, je crois.
11: Vous avez quel âge là? 15 ans?
12: 15 ans, ouais.
15: Mon oncle, il les collectionne par exemple.
11: Ah bon? Il a quel âge votre oncle?
15: 50 et quelques, à mon avis.
11: En avance, on est devant Uchronies Games. C'est un magasin de cartes, notamment de cartes Pokémon. On est dans le 15e arrondissement avec le responsable.
16: Moi, c'est Thomas.
11: Qu'est-ce qui fait de la spécificité de ces cartes qui sortent à l'occasion des 30 ans?
16: C'est le genre de produit qui prend beaucoup de valeur parce qu'elles sont généralement imprimées en moins d'exemplaires. Moi, je vends au prix de vente conseillé généralement en boutique.
11: Mais d'ici quelques mois, quelques années, le prix peut être décuplé.
16: Dès demain. Oui, je pense que c'est plus un phénomène de spéculation que de collection.
11: Ah, c'est pas pour Pikachu alors?
16: C'est plus pour les Pokédollars.
17: François-Xavier Colombani, je suis le patron de PCA, qui est la première entreprise en Europe de certification de cartes de collection. Ce sont des cartes, mais si c'est d'un point de vue de la collection, elles sont exceptionnelles parce que ce sont les 30 ans, parce qu'il y a tout le marketing de Pokémon Company qui va autour, parce qu'ils ont mis énormément de hits. Ce qu'on appelle hits, hein, ce sont les grosses cartes.
11: Les cartes de Pikachu?
17: Pas que. Au niveau du marché, la valeur des cartes peut aller jusqu'à x10 à peu près.
11: En février dernier, une carte Pokémon extrêmement rare à l'effigie de Pikachu a été vendue aux enchères pour plus de 16 millions de dollars. Sacré Pikachu.
1: De 85 milliards de cartes imprimées depuis les débuts de Pokémon il y a 30 ans aujourd'hui. Pour l'occasion, une extension, 30e anniversaire de nouvelles cartes Pokémon sort aujourd'hui.
0: Merci Valentine, et dire que j'ai tout vendu, je serai riche, 16 millions, j'en reviens pas. 5h17 dans les coulisses TV ce matin, quel sera le monument préféré des Français en 2026? 14 sélectionnés, il y a le Petit Trianon, il y a la gare de Metz, il y a le Pic du Midi, 14 monuments. Et le résultat sera dévoilé ce soir sur France 3. Et forcément, qui dit patrimoine, dit Stéphane Bern. Il nous raconte les coulisses de cette nouvelle édition avec Patrice Gascoin dans 5 minutes sur ICI, 5h18. Ah, quelques notes pour rythmer votre début de journée en douceur. À la maison, en voiture, à l'heure du premier café, vous connaissez la chanson. Celle de Sting, évidemment, sur ICI.

Sting, Englishman in New York, à l'écoute de votre radio ici. Il est 5h22, soyez les bienvenus. Si vous nous rejoignez à l'instant, bon réveil avec nous. C'est le moment, en plus, vous tombez bien, de nous appeler. Prenez votre téléphone, composez tout de suite le 0810 055.

0: Un Stéphane Bern qui tient avant toute chose à vous remercier.
1: Cette année encore, vous avez été très nombreux à voter pour choisir le représentant de votre région. Merci à vous pour votre participation. Et voici donc les 14 finalistes.
0: Alors, je ne vais pas vous énumérer ici la liste des 14 finalistes issus de nos régions pour le titre de monument préféré des Français 2026. Mais pour les découvrir et surtout savoir qui va gagner ce prestigieux titre, il suffit de regarder France 3. Ce soir, une nouvelle fois, Stéphane Bern nous guide à la découverte de l'extraordinaire richesse du patrimoine culturel, architectural et historique de notre pays. Pour le dénouement du monument préféré des Français 2026, l'animateur nous accueille au cœur du magnifique château de Chambord. J'ai demandé à Stéphane Bern si au fil des éditions, il était difficile de renouveler des monuments choisis pour représenter leur région. Stéphane Bern.
2: L'émission Le monument préféré des Français revient effectivement chaque année, mais c'est pas très difficile chaque année de renouveler les monuments. On a même que l'embarras du choix. C'est la raison pour laquelle on fait d'abord une première sélection régionale, de telle sorte qu'avec la PQR et puis ici, eh bien les Français se mobilisent pour défendre un premier monument qui va finalement représenter leur région pour le concours final, et on va avoir les résultats ce mercredi.
0: Mais Stéphane Bern, vous est-il arrivé d'être en désaccord avec le vote des téléspectateurs pour choisir leur monument ?
2: Je suis rarement en désaccord avec le choix du public. D'abord parce que ce sont les Français qui se mobilisent dans chaque région et qui votent pour un monument pour un autre. Parfois, je suis surpris. J'étais très étonné de voir, il y a 2 ans, le circuit automobile des 24 heures du Mans qui avait été choisi par les Français, mais en même temps, il est classé monument historique. Et c'est vrai qu'on avait beaucoup entendu parler du centenaire de ce circuit automobile, si bien que je comprenais que ce monument, enfin en tout cas ce site patrimonial, avait été privilégié à toutes les autres églises, abbayes, châteaux, etc.
0: Stéphane Bern qui va vous révéler ce soir sur France 3 quel est le monument préféré des Français 2026.
3: Tiens, et dans la liste, j'ai repéré pour vous les 3 favoris pour cette édition.
4: Ah bon, selon qui ?
3: Alors, selon moi déjà,
4: d'accord.
3: Donc ça ne vaut pas grand-chose. Il y a le château de Grignan en Auvergne-Rhône-Alpes. Très joli le château de Grignan. Le petit Trianon et ses jardins en Île-de-France. Et l'église Saint-Michel de Murato en Corse. Et vous voulez mon pronostic, Valentine ?
4: Bah allez-y.
3: On s'en reparlera demain, c'est le château de Grignan qui va gagner.
4: Vous verrez. Et si vous gagnez, vous faites quoi ?
3: Je fais rien, comme d'habitude.
4: D'accord. Si vous perdez, vous m'offrez le café, d'accord ?
3: Ah, ça, par contre, je peux, avec
4: Allez.
3: Grand plaisir. 5h25, une nouveauté en chanson qui nous rappelle l'été. Voici Adèle Castillon, Été avec toi, sur Ici.

0: Adèle Castillon, avec Été avec toi. Nous sommes le mercredi 16 septembre. Bon réveil avec nous, avant les infos de 5h30 comme d'habitude. Un petit peu d'histoire avant l'actu aux côtés de Stéphane Bern. Et ce matin, en voyage au temps, où une toute petite partie de l'Indre est bien vécue à l'heure américaine.
1: Imaginez le Berry avec ses bocages et ses villages paisibles. Maintenant, imaginez-le version cow-boy et hamburger. Voilà à quoi il ressemblait bel et bien il y a quelques décennies. Année 1951. La guerre froide est en train de s'abattre sur le monde et les États-Unis cherchent à renforcer leur présence militaire en Europe occidentale. Le regard va se tourner vers une région inattendue, le centre de la France. Ça paraît insolite, comme si Tom Cruise décidait de tourner le prochain Top Gun dans la Creuse. À quelques kilomètres de Châteauroux, l'US Air Force investit une base aérienne déjà existante et l'agrandit après acquisition d'un terrain dans la ville voisine de Deol. En quelques années, c'est une véritable ville à l'américaine qui sort de terre, avec toute une cité pavillonnaire et 410 appartements, mais aussi un hôpital, un terrain de baseball, une école et même un magasin réservé aux GI. C'est quasiment Las Vegas implanté dans un décor digne de L'Amour est dans le Pré. Pour les habitants, c'est arrivé à des allures de choc culturel. On découvre les chewing-gums, les décapotables et autres voitures aux dimensions impressionnantes ou bien des habitudes culinaires venues d'outre-Atlantique comme le fast-food. C'est même chez le fameux Joe From Maine qu'auraient été servis les premiers hamburgers en France. Can I get some burger or some peanut butter? Quelque part, l'ancêtre du McDo, c'était le McDeals. Cette parenthèse américaine prend fin en 1967. L'année d'avant, le président Charles de Gaulle décide de retirer la France du commandement militaire intégré de l'OTAN.
2: Je vous ai compris !
1: En quelques mois, les familles américaines repartent.
3: Au revoir.
1: Et le Berry perd son accent ricain. Aujourd'hui, pour réaliser son rêve américain, il faut traverser l'Atlantique. Dans les années 50, il suffisait d'aller dans le Berry.
0: Thanks, Stéphane Bern. See you soon. Il est 5h30. Tout de suite, voici l'actualité en France et dans le monde en 90 secondes. C'était avec vous, Valentine Lettès.
4: Pas un euro de plus. L'an prochain, les budgets des ministères seront strictement au même niveau qu'en 2026, sauf pour l'armée. Consigne donnée par Sébastien Lecornu à ses ministres à la recherche de 30 milliards d'euros d'économies. Rachida Dati a-t-elle touché 900 000 euros pour défendre les intérêts de Renault-Nissan au Parlement européen ? À l'époque, l'ancienne ministre est eurodéputée et elle est jugée à partir d'aujourd'hui pour corruption et trafic d'influence, punie jusqu'à 10 ans de prison. Des stations-service attaquées à coups de marteau et sur l'une d'elles, le mot « voleur » peint en rouge. Nous sommes dans le Nord, près de Douai, où selon le parquet, au moins 4 stations ont été dégradées. Aucune interpellation à ce stade. La très attendue interdiction des réseaux sociaux aux moins de 15 ans, probablement annoncée aujourd'hui à Strasbourg par la présidente de la Commission européenne. Un projet soutenu par Emmanuel Macron, censuré juste avant la rentrée par le Conseil constitutionnel en France. Si vous avez au frigo des barquettes de légumes à plancha, ratatouille ou à piprade, ne les mangez pas. Ces produits vendus par Intermarché et Leclerc font l'objet d'un rappel. Les légumes présentent un taux trop élevé de résidus phytosanitaires. Tous les détails sur les barquettes concernées sur ici.fr. C'est un smash pour les Français en tête de leur groupe à l'Euro de volley. Après leur victoire hier soir contre les Allemands, les doubles champions olympiques terminent la phase de groupe ce soir avec un dernier match face à la Roumanie, le pays hôte de la compétition.
0: L'info du jour, c'est notre budget carburant devenu intenable.
4: Le prix moyen de l'essence dépasse désormais le pic atteint en 2022 après le déclenchement de la guerre en Ukraine. 2,15 euros en moyenne le litre de sans-plomb 95 E10, quand celui du gazole à 2,35 euros le litre n'est plus qu'à 3 centimes de son record absolu enregistré au mois d'avril. La nouvelle réalité des Français, la voici. On se prive, Brian Nicolas, pour se déplacer.
5: Anaïs vient tout juste d'aller faire le plein d'essence avant de faire ses courses. Elle a bien vu l'augmentation des prix.
6: On le ressent parce que moi je mets des pleins d'essence un plein par semaine.
5: Ça fait quoi à peu près un plein pour vous en termes d'argent ?
6: Par exemple sur mon ancienne voiture, je mettais 80 euros de plein et elle est montée à 120.
5: Et impossible pour elle de se priver de la voiture à cause de son métier d'auxiliaire à domicile.
6: Donc plusieurs déplacements un peu partout. Enfin, on est obligé de mettre de l'essence sinon on ne peut pas travailler.
5: Alors elle a dû se serrer la ceinture, surtout sur quelques loisirs.
6: Sortir manger, aller dans des petits parcs, cinéma. C'est vrai que les plaisirs ne sont pas gratuits. gratuit.
5: Et puis il y a la crainte que cela continue jusqu'à Noël ou l'anniversaire de son enfant qui arrive très vite.
6: C'est compliqué de faire plaisir en fait, du coup notre budget il diminue forcément.
3: Ah bah de toute façon je me suis interdit moi beaucoup de choses.
5: Nicole, 76 ans, habite juste à côté du parc Saint-Pierre.
3: Je ne vais pas au restaurant, je ne vais pas au cinéma, aller faire des trajets de loisirs, aller à un parc, aller voir la mer ou n'importe quoi. Je ne peux plus.
5: Et puis elle essaye de dépenser le moins possible quand elle va faire ses courses.
3: Quand il y a des promotions, j'y vais et j'ai un congélateur dont je stocke et je ressors au fur et à mesure.
5: La retraitée se prive aussi de friandises et de produits de marque pour compenser la hausse des prix du carburant.
4: Et une baisse de prix à la pompe s'éloigne encore. Depuis la quasi-paralysie du détroit d'Ormuz au Moyen-Orient, de nombreux pétroliers passent par le détroit de Bab el-Mandeb en mer Rouge pour le contourner. Mais depuis quelques jours, le passage est devenu le théâtre de nouveaux combats entre les rebelles houthis du Yémen et l'Arabie Saoudite.
0: Merci Valentine. 5h34, tout de suite la météo de ce mercredi 16 septembre avec une alternance entre nuages et éclaircies. Aujourd'hui, des nuages d'ailleurs plus nombreux que ce qu'on a connu les jours précédents. Ce matin, on trouvera une couverture nuageuse d'ailleurs bien plus dense et persistante le long de la Manche, mais également des Hautes-Pyrénées jusqu'aux Ardennes, en passant par l'Occitanie, l'Auvergne-Rhône-Alpes, la Bourgogne-Franche-Comté. Il n'est pas exclu non plus d'avoir quelques averses localement. Pour les températures en milieu de matinée, elles restent en dessous des 20 degrés. À Brest et Rennes, 16 degrés. À Paris, 17 degrés. Besançon, 17 également. À Saint-Étienne et Valence ce matin, 18 degrés. Bonne nouvelle en revanche cet après-midi, puisqu'on va pouvoir profiter, ça sera l'entièreté du pays, d'un ciel plus dégagé, de belles éclaircies pour les maximales. Ce mercredi, 23 dans le nord à Strasbourg et dans le sud, 24 à Nice, ainsi que 25 degrés à Montpellier.
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0: 5h35, excellent début de journée avec nous. C'est le moment justement de mettre un petit peu d'énergie en chanson avec Survivor, une chanson qui donne le rythme ce mercredi matin pour commencer la journée du bon pied, en route pour aller au boulot, fraîchement réveillé ou à l'heure du premier café. On est ravis d'être avec vous, toute l'équipe d'ici les 5h, tous les jours du lundi au vendredi.

0: Survivor avec Kota d'ici 5h39, Eyes of Tiger. Soyez les bienvenus, c'est pas vrai dans quelques instants, votre rendez-vous anti-arnaque. Et ce matin, méfiance si les collégiens viennent sonner chez vous pour financer un voyage scolaire, Valentine.
1: Oui, vente de calendriers, de cartes, de tombola, le scénario paraît tout à fait crédible. Sauf que plusieurs établissements et mairies alertent, parfois le voyage n'existe tout simplement pas.
0: Alors comment savoir justement si ces jeunes sont vraiment envoyés par leur collège ? Eh bien Aude Razo nous donne tous les bons réflexes dans quelques minutes sur ICI.
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0: Allez, c'est l'heure de notre duel quotidien. C'est la bataille des auditeurs autour d'un sujet qui fait l'actualité. Aujourd'hui, on va célébrer un anniversaire, celui de David Copperfield. Mais avant, Valentine, on va accueillir Henri de Gérardmer qui est avec nous ce matin. Bonjour,
1: bonjour Henri.
4: Bonjour.
0: Henri, vous faites quoi dans la vie ?
4: Ben là, ça fait 4 ans, je suis plus en activité, je suis en retraite. Et puis sinon, je bricole pas mal. Pour rendre service, voilà. Puis, sinon,
1: un bricoleur.
4: Radio tous les matins, presque tous les matins, depuis très tôt, très tôt.
0: Ah, vous êtes un auditeur fidèle. Ben, c'est le plus beau métier du monde, vous savez.
4: Ah, bah, j'adore, oui.
0: On accueille Daniel aussi qui est avec nous. Daniel du Pas-de-Calais.
1: Bonjour Daniel.
5: Bonjour.
0: Daniel, vous, passion jardinage, comme moi.
5: Oui. Jardinage, lecture.
0: Et lève-tôt aussi, de ce fait, vous levez à 4h45.
5: Aussi, ouais, j'écoute ICI Nord tous les jours.
0: Eh bien, on leur fait un petit signe amical à nos confrères d'ICI Nord ce matin. Une nouvelle fois, vous allez jouer pour gagner, Valentine.
1: Le poste de radio parfait. Il vous suivra partout puisqu'il se recharge à l'énergie solaire. Il a le Bluetooth et il fait même lampe torche.
0: Une question, messieurs, et un chiffre autour de l'actualité. Ce mercredi 16 septembre, le célèbre magicien David Copperfield fête aujourd'hui ses 70 ans, devenu mondialement connu grâce à ses illusions spectaculaires. En 83, la plus connue, lors d'une émission télé, il a même réussi à faire disparaître la statue de la liberté avec un rideau géant dressé devant le monument. Lorsqu'il est tombé, hop, la statue n'était plus là, volatilisée. Et la question que je vous pose ce matin, devant combien de téléspectateurs ont regardé cette incroyable illusion à la télévision ? Henri, il me faut un chiffre.
4: 100 000 personnes.
0: 100 000 personnes pour Henri. Et Daniel, on vous écoute.
5: 5 millions.
0: 5 millions pour Daniel. Notre arbitre est là, Valentine.
1: 50 millions de téléspectateurs ont vu la Statue de la Liberté disparaître en 1983 et réapparaître juste après.
0: C'est donc Daniel qui a gagné sa radio ici ce mercredi matin. Bravo Daniel.
5: Merci, c'est gentil.
0: Henri, vous étiez tranquille, vous
5: suis
0: 100 000.
5: Très content.
0: Et Daniel, c'était pas mal, 5 millions, bon, il y avait quand même un...
4: Oui, bah oui, c'est sûr, oui.
1: Un cap.
0: Il y avait un petit gap, on va pas se mentir, il y avait un petit gap. Henri, merci.
1: Vous êtes pas trop télé, Henri, hein.
4: Non, pas télé, je suis que radio, moi.
1: Bah oui, ça s'entend.
4: Vous savez, je peux raconter une anecdote ou pas ?
1: Oui. Alors, rapidement, Daniel.
0: Allez-y, rapidement.
1: Henri, pardon.
4: Oui, eh bien écoutez, depuis l'âge de 14 ans, mes parents avaient une exploitation agricole et j'avais cueilli des myrtilles pour m'acheter une radio à 200 francs à l'époque.
0: Génial.
4: Mais depuis l'âge de 14, même pas 13-14 ans, j'écoute la radio.
0: Eh bien.
4: J'écoute que ça, pas de télé.
0: Henri, j'espère que vous l'avez gardée, cette radio, et j'espère qu'on aura l'occasion de rejouer ensemble très bientôt. Daniel, encore une fois, félicitations, je vous souhaite une belle journée.
5: Oui, merci.
0: Merci Daniel.
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0: Et également des bonnes initiatives qui marchent quelque part en France. C'est l'un de vos rendez-vous quotidiens et qui pourrait d'ailleurs donner des idées ailleurs. Ce matin, imaginez un logement étudiant avec un loyer à 0 euros par mois. Eh bien, ça existe vraiment, Valentine.
1: Dans des résidences seniors qui accueillent gratuitement des étudiants en échange d'un peu de leur temps partagé avec les résidents. Cette année, 44 résidences participent à l'opération en France.
0: Alors, comment profiter de ce bon plan et qu'est-ce qu'on demande concrètement aux étudiants en échange ? Robin Bernot vous raconte à 5h55 sur ICI. 5h45, du rock, des dollars, une bonne dose d'ironie. On est en 75 tout de suite avec William Scheller.

0: William Scheller avec Rock and Dollar à l'écoute de votre radio ici. 5h47, bon réveil avec nous.
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0: Tout de suite, c'est pas vrai, votre rendez-vous anti-arnaque avec Aude Razeau, justement, qui nous donne les bons réflexes adoptés dans une situation, Valentine.
2: Et qui ce matin nous alerte sur un piège en vogue en cette rentrée avec des escrocs adolescents, Aude.
3: Oui, je vous plante le décor. Un jeune frappe à la porte, il est même très jeune, il vous dit qu'il est collégien. Généralement, il n'est pas tout seul, c'est un petit groupe et ce petit groupe vous propose d'acheter un calendrier, des cartes, des objets. Pourquoi ? Pour financer un voyage scolaire, généralement à l'étranger. Le scénario, il est crédible à première vue et puis c'est vrai, ça se fait. Hein. Ça m'est arrivé, moi, personnellement, quand j'étais ado, d'aller toquer aux portes des voisins pour financer un projet de mon collège ou de mon lycée. Problème, dernièrement, plusieurs établissements et plusieurs mairies aussi tirent la sonnette d'alarme un peu partout en France parce que ces jeunes, parfois, racontent absolument n'importe quoi. Il n'y a pas de voyage, il n'y a pas de projet pédagogique, ils ne sont même pas du collège dont ils parlent et ils se mettent surtout votre argent dans la poche.
2: Bon, et comment on fait, Aude, pour démasquer ces jeunes fraudeurs ?
3: Alors, je ne vais pas vous dire de ne jamais donner d'argent à un ado qui se présente chez vous pour vous vendre un ticket de tombola ou un calendrier. Par contre, avant de lui donner 5-10 euros, je vous conseille quand même de faire quelques petites vérifications. Par exemple, demander des détails sur le voyage en question, demander au jeune le nom de ses profs, dans quelle classe il est. Et puis, dites-lui surtout de repasser plus tard que, en fait, vous allez passer un petit coup de fil avant à l'établissement pour vérifier. Si le jeune est de bonne foi, il repassera sans doute. S'il ne l'est pas, je peux vous dire qu'il ne reviendra pas. Quand vous détectez une arnaque comme celle-là, autre conseil, prévenez l'établissement, c'est important. Prévenez aussi la mairie. Et puis, faites comme vous feriez avec toute personne malhonnête qui toque à la porte. Parlez-en aux voisins, jouez collectif. C'est la meilleure arme, finalement, contre les escrocs, quel que soit leur âge.
0: Merci, Aude, pour ces informations. Et d'ailleurs, vous nous en partagez quotidiennement. Elles sont toutes à retrouver directement sur notre site, ici.fr, page C'est pas vrai. 5h49. Dans quelques instants, on va découvrir une initiative qui marche quelque part en France et qui concerne les étudiants. Mais avant, on profite ensemble de la musique d'ici qui vous réveille ce mercredi avec le chant des cygnes, c'est Indochine.

0: chant des signes, Indochine, ici, dès 5h. Excellent mercredi avec nous. Tout de suite, on va découvrir une initiative qui marche quelque part en France. Avec un logement étudiant gratuit sans aucun loyer à payer, bien forcément, ça peut intéresser du monde. Le principe existe dans plusieurs résidences seniors en France. Un étudiant est logé gratuitement en échange de passer du temps avec les résidents. Alors, comment ça marche concrètement? Robin Bernot nous emmène dans la Drôme.
1: Un logement étudiant gratuit en échange de quelques heures de bénévolat auprès des seniors.
2: C'est gagnant-gagnant, je trouve.
1: À Valence, le groupe de résidence pour seniors Domitis propose à des étudiants de se loger gratuitement en échange de quelques heures passées aux côtés des résidents. Inès, 18 ans, vient par exemple d'emménager dans l'un de ses appartements. Florence Gaucho est allée à sa rencontre.
3: Mes parents, ils auraient pu payer un logement étudiant, mais au final, là, j'ai un appart qui est beaucoup mieux comparé au logement étudiant. Je fais des heures de bénévolat pour pouvoir me le payer, donc c'est mieux pour mes parents et pour moi.
1: L'appartement d'Inès est un T2 tout équipé, déjà meublé, climatisé, lumineux. Il dispose même d'un balcon. Le tout pour 0 euro de loyer en échange d'une quinzaine d'heures de bénévolat chaque semaine auprès des résidents. L'étudiante s'engage par exemple à organiser des ateliers de pâtisserie, des sorties au marché ou encore des jeux.
4: Pompiers et militaires. Ouais, c'est facile. Tu croyais être tranquille avec des vieux, hein?
1: Pour Denise, 81 ans, c'est un lien intergénérationnel très précieux.
5: C'est amusant parce que des fois, on dit des choses, ah non, je sais pas, j'étais pas née. Et elle-même en bénéficie de notre savoir aussi. C'est dans les deux sens.
1: Alors ici, dans la Drôme, ça marche, mais vous, qu'en pensez-vous? Je suis allé en discuter avec Fabien qui salue l'initiative.
6: Bah, c'est une bonne initiative pour permettre aussi aux jeunes étudiants, s'ils galèrent à trouver un logement, de pouvoir se loger et en même temps de faire une bonne action.
1: Et au-delà du logement, cette solution permet aussi de créer du lien entre les étudiants et les seniors, un aspect important pour Fabien.
6: Totalement, parce qu'on se rend compte qu'il y a de plus en plus aussi de personnes âgées qui se trouvent abandonnées par leur famille parce que trop loin, à la distance ou autre, et qui se retrouvent seules. Et donc je trouve ça bien aussi de permettre à ces personnes âgées d'avoir une activité, des contacts et du lien avec des jeunes.
1: Aujourd'hui, avec cette solution, Inès économise plus de 500 euros chaque mois et ce dispositif Génération Partage a déjà permis à plus d'une centaine d'étudiants de se loger gratuitement.
4: Et c'est là qu'on n'en trouvera pas.
0: Robin Bernot avec Florence Gaucho, 5h55. C'est parti pour Cyndi Lauper. Eh oui, ça fait du bien. Et puis à l'origine, cette chanson, figurez-vous qu'elle a été chantée d'abord par un homme. Oui, Robert Hazard, qui était musicien à Philadelphie. Puis Cyndi Lauper a repris cette chanson en 83 pour en faire un hymne à la liberté des femmes. Voici

0: Ici les 5h avec Cyndi Lauper, Girl Just Want to Have Fun, à l'écoute de votre radio ce matin avec Valentine. Eh bien, recherchez un auditeur, une auditrice qui a un souvenir lié à une chanson forcément d'Erita Mitsouko et de Catherine Ringer. C'est Ghislaine qui est avec nous ce matin. Bonjour Ghislaine.
1: Bonjour Ghislaine.
2: Bonjour.
1: Grande fan de Catherine Ringer.
2: Eh oui, en quelque sorte, oui, je m'en suis découvert très tard là, mais là je suis vraiment, je suis très émue, voilà.
1: C'est quoi votre chanson préférée de Catherine Ringer, Ghislaine ?
2: Ma chanson préférée, c'est « Je me sens pas belle » avec Marc Lavoine.
1: Qu'est-ce que t'es belle ?
0: Cette chanson, « Qu'est-ce que t'es belle ?»
2: Ah oui, ouais, « Qu'est-ce que t'es belle ?» Voilà, c'est ça, c'est « Qu'est-ce que t'es belle ?»
0: Les deux voix en un mot, Ghislaine, qu'est-ce qu'elle représentait pour vous, Catherine Ringer ?
2: Ben, Catherine Ringer, c'est une femme qui, comme j'aurais aimé, enfin, je suis un petit peu comme Catherine Ringer, j'ai 2 ans de différence avec elle. J'ai eu 3 enfants, j'ai un peu son histoire. Enfin,
1: une femme forte.
0: Vraiment. Elle comptait beaucoup pour vous et ça s'entend dans votre voix, Ghislaine, effectivement, cette émotion. Merci à tous d'avoir été là. À 6h, vous avez rendez-vous, bien sûr, avec l'actualité de vos régions. À 6h30, vous retrouvez Valentine Lottès.
1: Pour l'info en France et dans le monde en 90 secondes.
0: Et tout de suite, voici les équipes d'ici matin qui sont là ce mercredi. Je vous souhaite à tous une belle journée qui commence ici.
3: Merci beaucoup, Louis. On te retrouve demain à partir de 5h. Et oui, l'équipe d'ici Pays Basque, l'équipe du jour est là pour vous réveiller. Wassila, Iban et Damien, en forme l'équipe ?
4: Eh oui.
5: Oui, la forme revient.
3: Évidemment, on va rendre aussi... Ben oui, t'étais pas là hier, Iban, c'est vrai.
5: Oui, tout à fait.
3: Petite
5: ben,
3: angine. Oui, ça y est, c'est retour. Ça va, début de semaine, le mercredi ?
5: Ben écoute, en forme. En même temps, là, je souffre quand même.
3: On va rendre évidemment tout au long de cette matinée aussi hommage à Catherine Ringer. Vous venez de l'entendre, Catherine Ringer, qui nous a quittés hier à l'âge de 68 ans.
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3: Très bon réveil à vous en ce mercredi 16 septembre. Il est 6h.
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3: L'information locale présentée par Wassila Guitoun.
1: Le Biarrouche Sean Egarty a livré son témoignage hier devant la cour d'assises de Paris. L'ancien rugbyman est le témoin clé du meurtre de Federico Martin Aramburu à Paris le 19 mars 2022. Une altercation avec 2 militants d'ultra-droite a tourné au drame. Federico est tué, visé par une dizaine de tirs d'armes à feu. Il meurt dans les bras de Sean qui a donc raconté hier ses longues minutes d'agonie. Les accusés ont plaidé eux la légitime défense, une défense qui ne mènera à rien, selon l'avocate de Sean Egarty, maître Véronique Massy.
7: Ça n'a jamais été un cas de légitime défense. La légitime défense, ce n'est qu'un moyen de défense de monsieur Le Priol. Et les accusés viendront raconter leur thèse qui ne tient pas et qui, encore une fois, face aux éléments objectifs, mais surtout face à ce que vient de dire Sean Egarty à la cour et répété, ça ne fonctionne pas et leur technique de défense ne fonctionnera pas et est inopérante. Ça a été un moment très important pour Sean Egarty, un moment important dans sa reconstruction, un moment important, une étape judiciaire très importante et incontournable pour la manifestation de la vérité avec laquelle il collabore depuis le début.
1: Le verdict sera rendu dans une petite dizaine de jours, le 25 septembre. À noter que pendant ce procès, une plainte pour menace et intimidation a été déposée. Ça concerne Lison Rochemire, la compagne de Loïc Le Priol, qui elle est jugée pour complicité d'assassinat. C'est elle qui était au volant de la voiture des accusés au moment des coups de feu. Son avocate affirme que sa cliente qui comparaît libre a été suivie jusque chez elle et des graffitis ont été découverts devant son appartement.
3: Un ancien directeur de karting et ancien pilote Harry accusé d'agression sexuelle.
1: Stéphane Lemouneau, 40 ans, était jugé hier devant le tribunal de Bayonne. Il est soupçonné d'avoir profité en 2018 et en 2019 de ses séances de karting pour toucher de très jeunes filles au moment de leur expliquer comment marchaient les véhicules. 6 victimes ont porté plainte. 5 d'entre elles avaient moins de 13 ans. La 6e venait tout juste d'avoir 18 ans. Lui assure que ce n'était pas lui, Thibaut Vincent.
8: Les 5 adolescentes relatent la même chose. Une séance de karting à Briscousse ou Anglette, un employé sur le kart en mouvement pour leur montrer comment piloter. Il met la main sur leur sexe, pénétration digitale même pour 2 d'entre elles. Plusieurs se souviennent d'un homme avec une brûlure au visage, marque que porte Stéphane Lemouneau depuis ses 13 ans. À la barre, 3 d'entre elles désignent l'homme assis sur le banc des accusés. Pas de doute pour le parquet qui requiert 3 ans de prison ferme et 2 avec sursis et obligation de soins. Mais Stéphane Lemouneau nie catégoriquement. Face au juge, pendant plus de 2 heures, il n'a de cesse de se disculper. Les témoignages qui le décrivent comme manipulateur, menteur, hypersexué, avec un goût pour les jeunes filles. Un complot du milieu du karting pour l'évincer, dit-il. Alors oui, l'absence d'identification formelle par les victimes devant les enquêteurs, leurs témoignages tardifs, souvent imprécis, jouent en sa faveur. Son avocat plaide le doute raisonnable, les zones d'ombre dans une enquête à charge contre un coupable tout désigné. Il demande la relaxe, s'adressant aux victimes. « Mesdemoiselles, je vous crois, mais mon client n'est pas l'auteur. »
1: Et comme le disait Thibaut Vincent, donc le parquet a requis 3 ans de prison ferme, ainsi qu'une demande d'inscription au fichier des auteurs d'infractions sexuelles. Le jugement sera rendu dans 2 mois, le 17 novembre. Sur le sujet des violences sexistes et sexuelles, une loi est en train d'être examinée à l'Assemblée nationale, la loi dite intégrale. Le gouvernement a promis hier d'y consacrer près d'1,5 milliard d'euros, en parallèle 2,6 milliards euros pour la protection de l'enfance. Mais pour les associations qui défendent la loi intégrale, ce n'est pas suffisant. Sur notre antenne d'ailleurs, Colette Capdevielle, députée du Pays Basque qui a participé à la rédaction de cette loi, nous disait que ce serait impossible à appliquer s'il n'y avait pas un budget d'au moins 3 milliards d'euros. L'écobuage de nouveau interdit dans le département. Le préfet des Pyrénées-Atlantiques a pris un arrêté cette nuit. Il est impossible de brûler des végétaux jusqu'à mardi prochain. Décision prise alors que le département reste en alerte sécheresse. Une manifestation annoncée pour le 10 octobre contre le projet Eco en Béarn. C'est cette future usine qui a pour ambition de produire du kérosène vert pour les avions en prélevant du bois local, y compris au Pays Basque. Avant-hier, les communes situées près du projet ont donné leur feu vert. Les associations citoyennes et écologistes appellent à une mobilisation à Pau le mois prochain.
3: Le prix du carburant atteint, lui, un nouveau pic en France.
1: 2,14 € en moyenne pour l'essence, 2,35 € pour le diesel. C'est un nouveau record depuis le début du conflit au Moyen-Orient.
3: En football, on connaît les affiches du 4e tour de la Coupe de France. Le petit club de Saint-Palais, par exemple, est tombé sur bien plus gros.
1: Oui, les joueurs vont affronter l'équipe de Sestas et ça va être un sacré défi. Le fameux David contre Goliath, Saint-Palais, c'est de la départementale 1. Sestas, de la nationale 2, 4 niveaux d'écart les séparent. Mais finalement, beaucoup de joie pour le club d'Ami Cousset, même s'ils n'ont pas été gâtés. En tout cas, Batitia Kasnav, le co-président, va en faire une fête.
4: Sportivement, je ne pense pas qu'il nous soit favorable. Je pense que ça va être très très compliqué là de passer un tour de plus avec ce tirage-là. On joue une équipe quand même qui joue 4 divisions au-dessus de nous. Maintenant, je pense que ça sera quand même l'occasion de faire une jolie fête au club, d'inviter un peu nos partenaires, d'inviter, de faire rentrer les enfants, de se mesurer aussi à une équipe qui joue quand même un autre sport que nous, qui est presque professionnel à ce niveau-là. On était partagé, bien sûr, entre tomber sur un petit pour essayer de passer un tour de plus et puis tomber sur un gros pour pouvoir dire qu'on a joué un gros. Ce qui aurait été dommage, ça aurait été de tomber sur une équipe un peu intermédiaire et se faire sortir. Là, au moins, si jamais on sort, on pourra toujours dire qu'on est sorti contre beaucoup plus fort que nous. Donc, c'est un tirage qui est pas favorable sportivement, mais qui sera quand même favorable pour faire grandir le club, à mon avis.
1: Ouais, le club de Saint-Palais qui va donc affronter Sestas en Coupe de France. Le match devrait se jouer à Saint-Palais samedi 26 septembre à 19h ou à 20h. Avant ça, Saint-Palais a un autre match à jouer en championnat de D1, celui-là. Ça sera ce samedi à la maison contre Salis de Béarn. D'autres clubs, hein, juste je précise, sont engagés dans cette aventure de la Coupe de France au Pays Basque. Les Croisés de Bayonne, par exemple, vont accueillir le club de Mérignac. L'aviron bayonnais va se déplacer à Saint-Paul-les-Dax. Asparin accueillera le FC Vallée du Lot. Voilà, c'est trop long pour redonner toutes les affiches, parce qu'en tout, il y en a quand même 8 équipes d'engagés, mais vous avez la liste sur ici.fr. En football professionnel, cette fois en Liga, championnat de foot espagnol, pour la 6e journée, hier soir, Alavés s'est incliné à la maison contre Valence, 1-0. Et ce soir, Osasuna joue chez l'Atlético Madrid à 19h. L'Athletic est à Levante à 21h30.
3: Premier match et première défaite pour l'Armadi.
1: Oui, les hockeyeurs d'Anglet se sont inclinés 3-0 hier soir dans leur patinoire de la Barre. Ils ont perdu ce premier match de championnat de Ligue Magnus contre les champions de France en titre, contre l'équipe de Bordeaux.
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1: Et Alexis, on a un début de journée nuageux.
3: En effet, des nuages ce matin qui vont peut-être même apporter des pluies par endroits. Ce sont les dernières pluies de la nuit. Et puis ensuite, cet après-midi, vous avez des éclaircies qui vont faire leur grand retour. Les températures actuellement au réveil entre 16 et 19 degrés. 16 pour Tardets et Arnégui, 17 à Armindaritz, 18 à Espelette-Saint-Palais et jusqu'à 19 pour Sarre et Bidache. Et puis cet après-midi, les températures qui continuent encore de baisser avec 22 degrés au meilleur de la journée attendu pour Saint-Jean-de-Luz, Asquin et Guétari. Il est 6h07.
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3: Hier, nous avons appris le décès de Catherine Ringer à l'âge de 68 ans, connue pour être le duo des Rita Mitsuko, une femme passionnée, créative ou encore énergique. Elle a fait de nombreuses chansons, dont un duo avec Marc Lavoine. Et tout au long de cette matinée, on a donc décidé de lui rendre hommage en réécoutant ses plus grands classiques. Voici « Qu'est-ce que t'es belle ?»

0: oui, tu étais très belle, Catherine Ringer, accompagnée de Marc Lavoine sur ce titre, Qu'est-ce que t'es belle.
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0: Dans les prochaines minutes, juste avant 6h15, l'info d'ici au Pays Basque, Wassila. Et ce matin, nous allons fêter un anniversaire.
3: Les 170 ans du Muséum d'Histoire Naturelle de la ville de Bayonne. Il accueille chaque année 10 000 personnes. On va vous le faire visiter.
0: Mais juste avant, on va aussi fêter d'autres anniversaires en ce 16 septembre, puisqu'aujourd'hui, c'est l'anniversaire du rappeur et du chanteur américain Florida. 47 ans aujourd'hui pour cet artiste qui était prédestiné à une carrière de basketteur à la base, et c'est au lycée de Miami qu'il s'est fait remarquer par un producteur de musique. C'est aussi l'anniversaire aujourd'hui de David Copperfield, évidemment prestidigitateur et magicien américain. 70 ans aujourd'hui, très bel âge pour lui. Et puis le 16 septembre 1977, rien à voir avec le rappeur et le chanteur américain qu'on écoute en ce moment, mais disparaissait la Divina. Alias Maria Callas, cantatrice grecque aux trois octaves et au timbre de voix si particulier, qui reste encore aujourd'hui l'icône de l'opéra. Bon anniversaire à vous, évidemment, si vous êtes né aussi un 16 septembre aujourd'hui. Bonne fête aux Edith. Et il faut savoir qu'aujourd'hui, c'est la journée mondiale de plein de choses. La journée mondiale du transport public, la journée mondiale du panda roux ou encore la journée mondiale du nettoyage. Voilà, rien à voir, vous choisissez votre journée.
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0: Place à l'info d'ici. Voici là, ce matin, on s'intéresse donc au Muséum d'Histoire Naturelle de Bayonne. C'est le plus ancien bâtiment culturel de la ville.
3: 170 ans d'existence. Né en 1856, à cette époque, la France est un empire. Napoléon III est aux commandes. Mais on n'est pas là pour faire l'histoire de France, mais bien de ce musée bayonnais qui va être mis à l'honneur pendant les journées du patrimoine. Pauline Fragonas, c'est un musée qui essaye aujourd'hui de se réinventer.
8: Oui, parce que spontanément, les gens n'ont pas l'air d'avoir très envie de s'arrêter.
9: Je ne suis jamais allée, pourtant je passe quasiment tous les jours devant, mais je n'ai jamais pris le temps de m'y rendre personnellement.
8: Heureusement pour le musée, tout le monde n'est pas comme Atis. Certains ont osé pousser la porte, comme Jocelyne.
10: C'est de la curiosité au départ, parce qu'on faisait une randonnée à pied, et puis donc on a visité, je ne le connaissais pas, et donc on a regardé. Quoi. Et comme j'aime les animaux, même empaillés, c'est toujours intéressant.
8: En réalité, la fréquentation fluctue pas mal. Il y a à peu près 10 000 visiteurs chaque année, d'après Clémence Nallet, chargée des collections du musée.
11: Pendant les vacances scolaires ou pendant la période estivale, il y a vraiment beaucoup plus de personnes. On peut monter jusqu'à une centaine de personnes par jour. Petite préférence avec l'après-midi aussi quand même. Et après, en période plus creuse, là, il y a beaucoup plus de fluctuations. Ça va dépendre en fait de la météo.
8: Et pour éviter que ces journées deviennent trop fréquentes, le musée a ses stratégies.
11: Un renouvellement de l'exposition en permanence grâce aux expositions temporaires.
8: Parce que oui, ce qui est exposé, ça représente 1% de la collection du musée. Alors ça change souvent et ça motive Colette à revenir.
12: C'est jamais la même chose. La première fois, on avait vu des animaux empaillés. Enfin, c'était intéressant. Il y avait même un ours. Et puis la deuxième fois, c'était la reprise après le feu qu'il y a eu dans les Landes.
8: Mais le musée compte surtout sur ses animations pour se renouveler. C'est Maëlie Jansonnier, médiatrice scientifique, qui les gère.
13: Elle tourne autour des thématiques sciences naturelles qui peuvent être abordées ici. Donc on a celle qui fonctionne très très bien, tout ce qui est archéologie pour les petits, la momification, donc l'Égypte antique. Et on a pas mal d'animations pour adultes qui vont justement être pour les journées des GEP, qui arrivent aussi. Et on est un peu surprise de voir qu'il y a pas mal de gens qui répondent présents quand on propose ce genre d'animation.
8: Pour les journées du patrimoine, le prochain rendez-vous c'est vendredi avec une conférence théâtralisée sur les métiers méconnus des musées, comme la taxidermie.
3: Et ce week-end, il y aura également des animations avec samedi, par exemple, la présentation de certains spécimens intrigants des collections. Dimanche, il y aura une sorte de fête entrée l'accusé, un faux procès, où sera abordée la question des animaux nuisibles.
0: Dans un instant, les gens d'ici avec David Talek, on va aller découvrir le quotidien d'une boulangère ce matin.

0: C'était Chibelo Tarak pour la musique d'ici. 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En philo, sémaphore de Sokoa ce matin pour retrouver Lucas qui est avec nous. Et Gudan, Lucas.
1: Bonjour Alexis, bonjour à tous.
0: Alors hier, l'océan qui a ravi certainement les surfeurs avec une houle qui était plutôt bien présente. Est-ce que c'est encore le cas aujourd'hui?
1: C'est ça, toujours le cas. Donc on a toujours une belle houle. Là, on a une hauteur à peu près 1,5 mètre, mais avec des pics allant jusqu'à 2 mètres, voire 2,50 mètres. Donc la mer est toujours un peu agitée, avec une température de l'eau à 21,5 degrés.
0: Et donc cet état de l'océan qui restera comme ça toute la journée?
1: Exactement, ça va rester un peu comme ça toute la journée, avec un peu moins de vent quand même en fin d'après-midi, fin de journée.
0: Pour les marées, comment sont-elles prévues aujourd'hui, Lucas?
1: Alors là, actuellement, on est en basse mer, mais on sera en pleine mer à 8h06 ce matin avec un coefficient de 70. La prochaine basse mer aura lieu à 14h18 et la dernière pleine mer de la journée à 20h25 avec un coefficient de 63.
0: Et il me semble pour que ce qui est de la visibilité ce matin, elle est plutôt agréable, même tout au long de la journée aussi, on va bien voir.
1: C'est ça exactement, on aura une visibilité au moins 10-12 km pendant toute la journée.
0: Ouais, ce qui est donc pas mal, parfait. Merci beaucoup Lucas depuis le sémaphore de Sokoa. De toute façon, on va refaire un point complet aussi tout à l'heure, juste après les infos de 9h. Passez une bonne journée.
1: Vous aussi, bonne journée.
0: 6h21, place aux gens d'ici. Nous sommes ce matin rue d'Espagne, chez Arlette, même si nous sommes accueillis par Laurie. Vous allez comprendre puisque Laurie est sur le pont depuis un moment déjà.
2: Mine de rien, il est quoi? Il est quelle heure? Je suis sur le pont depuis 2h. Ouais.
3: 2h du matin ou ça fait 2h?
2: Non, depuis ça fait 2h. Non, non. ouais, voilà. On a une petite mise en place le matin avant que tout le monde ne voie l'ouverture. On fait toute la mise en place, bien évidemment. Avant d'ouvrir, de vous accueillir pour les petits déjeuners. Et après, voilà, c'est parti pour une petite vie de quartier.
3: Oui, parce que c'est ce que je me demandais aussi, c'est cette boulangerie-là, là où on est aujourd'hui, c'est quoi? C'est une boulangerie de quartier? C'est une boulangerie de passage?
2: Écoutez, alors mine de rien, moi je trouve qu'en fait ça fait un peu les deux, c'est ce que je voulais dire un petit peu, parce que bon, c'est quand même la rue principale, on va dire, de Bayonne. Ouais. Donc il y a énormément de passages, donc sur un été on va avoir du passage, du tourisme à gogo, parce que bah, forcément on est vraiment en visu, mais... Bayonne, c'est un village. Donc, en fait, le reste de l'année, c'est vraiment, vraiment un truc de quartier, quoi. Donc, c'est chouette. On connaît un peu tout le monde. Il y a les deux... Ouais.
3: J'imagine, vous voyez souvent les mêmes têtes passer, ouais, justement. Bien évidemment. Donc, on fait presque partie de la famille de ces gens.
2: Mais complètement. Mais c'est assez impressionnant parce qu'on s'attache à tout le monde, quoi. Et je pense que même les gens s'attachent à leur boulanger parce qu'on est deux vendeuses. Ils nous voient toute l'année. On connaît les petites histoires. On leur demande comment ça va. Il y a des gens qui sont seuls et tout. Donc on le sait. Donc c'est. Enfin voilà, il y a une petite vie qui se crée plutôt pas mal. Après, il y a un lycée à côté. C'est pareil. Ouais. Je vois toujours les mêmes petits jeunes. On les suit toute l'année. C'est agréable. Et après, il y a l'autre côté. Où on se rend compte, moi l'été, là je vois l'un.

0: policiers, les brèves d'avocats, des petites histoires un peu dingues qui vous arrivent. Est-ce que ça existe, les brèves de boulangères?
1: Oh, je pense qu'il y a toujours des petites histoires. Après, bon, moi, j'ai pas non plus un vécu de fou, mais bon, on va dire les gens qui rentrent. J'ai la petite anecdote d'il y a très peu de temps, de la petite dame qui arrive à 7h du matin, je suis pas ouvert. J'avais eu une livraison, donc la porte était ouverte, pas à clé. En fait, elle était fermée, mais pas à clé. La dame, pas de lumière, la devanture fermée, les rideaux, les trucs, elle rentre dans le noir. Donc, du coup, elle me fait bien peur. Bonjour, je veux du pain. Mais madame, c'est pas ouvert, en fait. Il y a les gens qui se permettent certaines choses qui sont, au final, des anecdotes hyper drôles. Il n'y a pas de problématique, vraiment.
0: Finit toujours par en rire, au final.
1: Mais c'est comme pour tout. Hein. Franchement, les expériences les plus négatives, c'est les plus rigolotes à la fin, en fait. C'est celles où on se parle le plus, quoi. Donc, on les raconte.
2: Donc, la prochaine fois, vous pensez à vérifier si la lumière est bien allumée avant de rentrer dans la boulangerie chez Arlette, c'est rue d'Espagne.

0: La déclaration de Pierre Demar à son public avec ce titre « Je pense à vous ». Dans un instant, le retour de l'information avec le journal de 6h30. Et on se retrouve aussi à la télé sur le canal 3 de la TNT.
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3: Il est 6h29, quel plaisir de vous retrouver sur le canal 3 de la TNT avec les tartines qui tombent en ce moment peut-être du mauvais côté ou encore le chat qui est en train de réclamer ses croquettes de bon matin. L'équipe d'Ici Matin est là aussi pour vous accompagner. Voici là pour l'info, Iban aussi pour l'information en Euskala. On n'oublie pas de rajouter en plus de ça au petit-déj vos artistes préférés pour la musique. Dans les prochaines minutes, c'est Pascal Obispo. Avec ce titre, plus que tout au monde. Et puis on ira faire un tour chez nos leftos. Ce matin, on ira dire bonjour à Christophe, conducteur de ligne pour le réseau Tchic Tchac. Peut-être qu'aujourd'hui, vous allez emprunter le bus avec lui, l'occasion de papoter. Puis aussi quelques perturbations justement à prévoir sur certaines lignes. Ça sera l'occasion donc de faire un point complet sur tout ça. Mais juste avant, à 6h30, voici un tour des titres de l'actualité locale avec Iban Carpentier.
4: Le témoignage glaçant de Sean Egarty hier devant la cour d'assises de Pau, son ami Federico Martina Ramburu, mort dans ses bras, 6 balles dans le corps ce soir de mars 2022. 3 heures de témoignage accablant pour les deux accusés, Loïc Le Priol et Romain Bouvier, qui risquent la perpétuité pour l'assassinat présumé du rugbyman argentin du Biarritz Olympique. L'ancien pilote ali professionnel et propriétaire du karting de Briscousse, Stéphane Le Mouneau, comparaissait hier à Bayonne pour agression sexuelle sur 5 mineurs et une jeune femme. L'accusé nie les faits, mais les victimes disent le reconnaître formellement. Le tribunal se prononcera le 17 novembre. Le plus vieux bâtiment culturel de Bayonne fête ses 170 ans. Le muséum d'histoire naturelle et ses animaux empaillés, musée méconnu de la ville sur la plaine d'Anseau. Des animations sont prévues à l'occasion des journées du patrimoine ce week-end. Et puis du côté des sports, l'Ormadi trébuche pour son entrée en Ligue Magnus et perd 3-0 face aux boxeurs de Bordeaux. Tout de suite, l'info en France et dans le monde.
2: Jugé pour corruption et trafic d'influence, Rachida Dati face à la justice à partir d'aujourd'hui. L'ancienne ministre est soupçonnée d'avoir touché 900 000 euros pour défendre les intérêts du groupe Renault-Nissan au Parlement européen entre 2009 et 2013. Un budget très serré pour la France en 2027. Avec 30 milliards d'euros d'économies à trouver, le chef du gouvernement prévient ses ministres. Leurs budgets seront strictement au même niveau qu'en 2026. En clair, sauf pour l'armée, pas un euro de plus ne sera dépensé. Autour de l'actuel maire de Paris de s'expliquer, Emmanuel Grégoire répond aux questions des sénateurs ce matin sur le scandale des violences sexuelles dans le périscolaire. À l'époque, il est adjoint de l'ancienne maire, Anne Hidalgo. Entendue hier, elle parle d'un échec collectif de sa mairie comme de la police et de la justice. Série de cambriolages dans les casernes de pompiers d'Auvergne-Rhône-Alpes. Depuis le mois d'août, 11 casernes du Rhône, de l'Ain et de l'Isère ont été volées de leurs pinces de désincarcération, notamment utilisées pour secourir les victimes d'accidents de la route. Et si nos enfants ne pouvaient plus ouvrir seuls un compte sur un réseau social, le projet d'une majorité numérique abordé aujourd'hui à Strasbourg par la présidente de la Commission européenne. La couche d'ozone se répare. La menace de ce trou apparu au-dessus de l'Antarctique à la fin des années 70 est de plus en plus petit grâce à l'élimination de certains gaz comme les CFC contenus dans les anciens frigos et climatiseurs. Une réparation totale de la couche d'ozone est possible d'ici 2050.
3: Il est 6h32, votre information en Euskala avec Iban Carpentier.
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3: Oui, des températures qui baissent si on compare à ce début de semaine où on frôlait les 30 degrés par endroit. Là, nous sommes à 22 au meilleur de la journée pour Saint-Jean-de-Luz et Asquin, avec cet après-midi des éclaircies qui vont vous accompagner. Ce matin, par contre, c'est encore un ciel plutôt nuageux. On attend même des averses aussi par endroit, surtout sur le littoral et en montagne. Des températures, par contre, qui sont de saison dès le début de journée, puisque vous avez 16 à Tardets-Cernegy, 17 pour la vallée de Baïgorry, 18 à Saint-Palais, 19 pour Sarre, une vingtaine de degrés pour Andaï. Il est 6h37.
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3: Et si vous êtes actuellement sur les routes, peut-être que vous êtes d'ores et déjà en direction du travail en ce mercredi matin. La motivation n'est peut-être pas là, mais on est là, on vous accompagne. Et puis surtout, tout va bien en ce moment. Aucune difficulté n'est à vous signaler. Si vous constatez quoi que ce soit, le réflexe à avoir, je vous le rappelle, c'est le 05 59 2 fois, 17 2 fois.

0: 6h42 avec la voix de Pascal Obispo.
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0: Vous venez peut-être d'adopter un animal de compagnie, notamment un chien, et vous êtes en plein dressage en ce moment. Notre veto va vous donner des conseils qui peuvent vous intéresser. Comment apprendre le rappel à son chien, la méthode infaillible, est à découvrir dans les prochaines minutes sur Ici Pays Basque. Mais on n'oublie pas aussi d'aller saluer nos leftos. Et aujourd'hui, nous sommes avec notre chauffeur de bus adoré, notre conducteur tchic-tchac, c'est Christophe qui est avec nous. Bonjour Christophe.
3: Bonjour Alexis, bonjour l'équipe.
0: Vous êtes aujourd'hui sur la ligne 5, on m'a dit, c'est ça ?
3: Absolument, toute la journée.
0: C'est la ligne Bayonne-Saint-Sontan qui ramène jusqu'à la Aldirati ?
3: Absolument, en passant par Biarritz Centre, la gare.
0: C'est ça, et je crois que c'est l'une d'ailleurs des plus grandes peut-être lignes de bus. Il me semble qu'il y a à peu près 60-70 arrêts, c'est ça, qui sont desservis ?
3: Oui, je pense que c'est la plus longue d'un bout à l'autre. Il faut compter environ 1h20.
0: Ah oui, d'accord. Bon, c'est en effet un grand trajet. On aura le temps de discuter avec vous. On m'a dit que vous n'aviez pas encore embauché, Christophe ?
3: Non, je commence à 8h15 jusqu'à 19h.
0: Vénard.
3: Avec la coupure.
0: Pour la grasse mat ce matin jusqu'à 8h15. Tiens, un petit point météo, puisque vous êtes en ce moment depuis Bidart. Quel temps fait-il sur Bidart ?
3: Alors là, c'est nuageux et sur le balcon, il fait 19,8 et il y a 82% d'humidité.
0: Et est-ce que vous avez un ciel dégagé ou est-ce que ça y est, les nuages sont d'ores et déjà ?
3: Non, il y a des nuages. Il y a des nuages et les voitures dehors, et la route est mouillée, donc il a dû pleuvoir cette nuit.
0: Ouais, mais il va peut-être...
3: Et apparemment, il risque de pleuvoir, je l'ai dit.
0: C'est ça, il risque de pleuvoir peut-être encore par endroit. Christophe, depuis désormais 3 semaines, ça y est, la rentrée a repris. Comment ça se passe sur les lignes de bus tchic-tchac ? Les habitués sont là, les nouveaux sont plus perdus ?
3: Ah ben là, ça y est, oui. Tout le monde a bien repris ses repères pour les petits changements qu'il y a eu en début d'année. Et puis, avec les habitués et les scolaires, mais il y a toujours autant de touristes, je trouve. Hein.
0: Ah ouais ?
3: Quand on passe à la gare de Biarritz, on se retrouve des fois encore avec des bus complets de gens qui débarquent pour les vacances.
0: Bon, en même temps, il fait encore beau. Et puis, de toute façon, il y a aussi l'arrière-saison. Donc, il y en a beaucoup qui en profitent. Je voulais juste rappeler quelques petits changements, quelques petites infos, notamment sur le réseau tchic-tchac, puisque à Anglette, par exemple, la ligne 6 dessert depuis peu un nouvel arrêt. C'est celui des cinq cantons directement sur le boulevard du BAB.
3: Absolument.
0: C'est ça, avec la nouvelle piste cyclable qui est actuellement en création. Eh bien, Christophe, écoutez, je vous laisse vous préparer tranquillement. Vous avez encore du temps avant d'embaucher. Évidemment, vous écoutez ici Pays Basque et je vous souhaite bon courage pour la journée. À très vite.
3: Merci, bonne journée à tous.
0: Ayo.
3: Au revoir.
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0: Pierre Fabin est avec nous, c'est notre veto. Ce matin, vous allez nous expliquer comment apprendre à notre chien à revenir immédiatement quand on l'appelle aux promenades au parc.
7: Et ben en fait, si le rappel ne marche pas, c'est parce que les maîtres l'associent parfois inconsciemment à une punition. Mettez-vous à la place de votre chien. Il joue joyeusement avec ses copains dans l'herbe. Vous l'appelez, il revient, et là, vous lui attachez la laisse pour rentrer à la maison et vous montez en voiture. Dans sa tête, le calcul, il est simple. Le mot « vient » signifie la fin de ma liberté et de la récréation. Clairement, la fois suivante, il fera semblant de ne pas vous entendre. Pour avoir un rappel infaillible, le retour vers vous doit devenir la chose la plus merveilleuse et la plus joyeuse du monde. Vous devez être beaucoup plus intéressant que le chien avec qui il est en train de jouer. Ça passe par une attitude hyper enthousiaste, une voix aiguë et surtout des récompenses exceptionnelles.
0: Et comment ensuite on met en pratique cet apprentissage ?
7: Alors, commencez dans un couloir fermé à la maison. Vous reculez de 3 pas, vous l'appelez joyeusement s'il vient vous donner une récompense ultime. Pas sa croquette habituelle, mais un dé de gruyère, un bout de saucisse ou un bout de poulet. Le jackpot. Et une fois que c'est maîtrisé, on passe dans un jardin clôturé et on répète pendant plusieurs jours. Puis, l'étape cruciale, le parc avec une longe de 10 mètres. Vous le laissez s'éloigner, vous l'appelez. S'il ne revient pas, vous bloquez simplement la longe sans tirer violemment. Et dès qu'il fait un pas vers vous, vous le félicitez. Et l'astuce en promenade, c'est de faire des faux rappels. Appelez-le 5 ou 6 fois pendant la balade, juste pour lui donner un bout de saucisse, le caresser et le relancer en disant « Eh ben, retourne jouer !» Le rappel n'est plus la fin du jeu, c'est une simple pause gourmande.
0: Et on fait comment s'il refuse de venir nous revoir? Est-ce qu'on doit lui courir après en hurlant son nom?
7: Eh bien, surtout pas. Si vous lui courez après, il va croire que c'est un nouveau jeu fantastique de course-poursuite. Si vous lui hurlez dessus avec une grosse voix pleine de colère, il va avoir peur et n'aura aucune envie de venir se faire gronder. La technique infaillible, s'il vous ignore, c'est de faire demi-tour et de courir très vite dans la direction opposée. Le chien, en général, a un instinct grégaire très fort et s'il voit son maître partir en courant dans l'autre sens, il va paniquer à l'idée de vous perdre et va foncer pour vous rattraper. Et quand il arrive à votre niveau, je sais que c'est dur, vous devez vous forcer à sourire et à le féliciter chaudement.
0: Merci beaucoup Pierre Favin pour cette méthode donc infaillible pour rappeler votre chien. Les conseils de notre veto, vous les retrouvez évidemment sur notre site internet ici.fr. Dans les prochaines minutes, nos 3 plus, ces informations pratiques, locales, utiles et sympathiques qui vont vous aider dans votre quotidien. Et puis on n'oublie pas aussi d'accueillir Gorka Robles juste avant le retour de l'info de 7h. Mais pour la musique, en attendant, voici P-Lion avec Happy Children.

0: Et 6h50, place à nos 3+. C'est ces informations qui vous aident tous les jours dans votre quotidien. Et on va commencer avec toi, Wassila.
1: Avec le retour des Journées européennes du patrimoine, c'est partout en France, samedi et dimanche, et ici évidemment au Pays Basque. Alors c'est vrai que chez nous, il y a pas mal déjà de réservations qui sont prises d'assaut depuis déjà quelques semaines, mais on a une idée à vous proposer, et vous pouvez aller même à la dernière minute, c'est la visite de la Villa Arnaga à Cambo-les-Bains, puisque la villa va ouvrir ses portes pendant ces deux jours, samedi et dimanche, pour mettre en lumière les métiers, les techniques qui contribuent à préserver la villa et son domaine. Et en plus, ça s'adresse aussi aux plus petits, donc vous pouvez ramener vos enfants à partir de 5 ans. C'est donc tout ce week-end. Vous avez toutes les infos sur le site arnaga.com.
0: Notre deuxième plus, c'est évidemment les messages vocaux que vous nous laissez via WhatsApp au 05 59 2x 17 2x.
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0: Des messages que vous nous laissez à longueur de journée au 05 59 2x 17 2x. Et on termine notre troisième plus avec toi, Iban.
3: Oui, une offre d'emploi. On cherche un animateur enfance-jeunesse pour le centre de loisirs Arc-en-Ciel. Ça se trouve à Bidache, la structure qui accueille 80 enfants entre 3 et 11 ans tous les mercredis et pendant les vacances scolaires, évidemment. Pour le poste, il faut donc de l'expérience, bien sûr, être titulaire du BAFA ou équivalent en animation. C'est un 24 heures semaine, mais avec des horaires fixes les mardis, mercredis et jeudis durant les semaines scolaire, puis du lundi au vendredi au moment des vacances. Vous pouvez postuler jusqu'au 1er octobre avec CV, lettre de motivation, renseignements auprès de l'agglomération Pays Basque.
0: Et je me permets de rajouter un quatrième plus, juste pour faire un clin d'œil à notre Gérard Luc National, que vous avez entendu régulièrement sur votre radio locale ici Pays Basque. Il sera en concert le 20 septembre prochain, c'est à l'église Sainte-Croix de Bayonne, un concert qu'il donnera à partir de 15h30, l'occasion donc de le saluer évidemment ce matin et aller voir cet accordéoniste de renom. Non. Dans un instant, Gorka Robles sera là pour son Egunon du jour, mais juste avant, c'est Maxime Le Forestier qui est né quelque part.

0: Dans moins de 5 minutes, le retour de l'info locale avec le journal de 7h.
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0: À 6h57, il est réveillé, il est avec nous. Bah, comme chaque jour, vaut mieux. Oui, ça m'arrange quand il est là. C'est Gorka Robles, c'est Gounon Gorka.
9: Et Gounon !
0: Aujourd'hui, bonne fête.
9: Bonne fête au Edith, au Ludmila et en basque, au Eyande ou Ayande.
0: Eh bien, bonne fête à vous. Et tu voulais parler ce matin des instruments de musique,
9: oui,
0: qui nous coûtent cher maintenant.
9: Si vous apprenez un instrument de musique quelconque, bah, il n'est pas conseillé d'en acheter un de suite. On va commencer déjà commencer par vous exercer. Avec un instrument de location, parce que ça coûte quand même un peu d'argent. C'est à partir du moment où on va se sentir à l'aise et qu'on aura bien progressé, qu'on peut envisager de l'acheter. Parce qu'il existe des instruments de musique plutôt célèbres, mais rares. Donc du coup, comme c'est rare,
0: eh
9: bien
0: c'est
9: plutôt cher. C'est le cas de l'Alto McDonald's, c'est un Stradivarius qui, lui, a atteint la mise en vente, je ne dis pas le prix d'achat, hein. On était à 45 millions de dollars pour cet instrument absolument unique, qui a été acheté par des collectionneurs richissimes qui le prêtent. Il le prête pour des concerts à des grands violonistes, évidemment, pour faire ça. Il vaut mieux, parce que si c'est à nous, ça va pas être terrible. Deuxième instrument, le même, le Lady Blunt, qui était une histoire extraordinaire de Stradivarius, qui a été longtemps l'instrument le plus cher, qui a été dépassé, qui a été aussi vendu pour 16 millions de dollars. C'était en 2011, ça. Vous voyez que ça a dû commencer à monter. Mais il peut y avoir aussi une histoire liée à l'instrument qui fait que sa valeur va augmenter. C'est ce qui est arrivé pour le piano Steinway, qu'avait racheté George Michael, parce que c'était le piano sur lequel John Lennon avait composé Imagine. Donc ça vaut 2 millions de dollars. Ben oui, quand même, pour jouer. Mais il n'y a pas que ça, il y a aussi les guitares. Les guitares, c'est un univers fantastique. Et la guitare Stratocaster, évidemment, Fender, c'est une guitare qui est absolument mythique. Et une des guitares coûte 3 millions de dollars. Cette guitare, elle a été signée par Paul McCartney, Jimmy Page, Eric Clapton. Elle a été signée par plein d'immenses guitaristes, ce qui fait que sa valeur, là aussi, ben, elle est plutôt inestimable parce qu'il y a ses signatures dessus. La dernière, c'est une instrument qui, lui, a été serti de diamants, incrusté avec de l'or. C'est une basse. Et elle aussi, elle vaut pratiquement 500 000 dollars. Donc, ces instruments de musique, ils ont de la valeur sentimentale ou historique. Enfin, on va pas commencer à jouer avec ça d'entrée, peut-être. Alors, j'ai une question à vous poser.
0: Dis-nous. Ah ben,
9: puis, surtout, avant de jouer, faut quand même avoir du talent, hein, avant d'acheter des instruments comme ça. Comment fait-on quand on joue du jazz pour devenir millionnaire? Vous savez pas, mais il faut commencer milliardaire. Voilà, c'est tout.
0: c'est
9: tout simple, en fait. Commencer milliardaire, en faisant du jazz, vous finirez millionnaire.
0: Voilà. Avec Gorka, il n'y a jamais de problème. Il y a des solutions à tout.
9: Il n'y a que des solutions.
0: Il faut juste les trouver. Gorka, on te retrouve dans un instant pour jouer au Jokari.
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0: Très bon début de journée à vous en ce 16 septembre. Il est 7h.
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0: Et votre information locale présentée par Wassila Guitoun.
10: Pendant plus de 3 heures hier, Sean Egarty a raconté les derniers instants de la vie de Federico Martín Aramburu. Les deux amis Biarro se trouvaient à Paris en mars 2022 pour aller voir un match du tournoi des Six Nations. Ils se trouvaient sur la terrasse d'un bar quartier Saint-Germain-des-Prés à Paris. Une altercation a eu lieu avec deux militants d'ultra-droite au passif violent. La situation a dégénéré et Federico a été visé par une dizaine de coups de feu. Au procès hier devant la cour d'assises de Paris, son ami Sean Egarty a donc pu raconter l'horreur qu'il a vécue.
11: Cela fait plus de 4 ans que j'attends ce moment. La voix parfois un brin chevrotante, Sean Egarty a livré devant la cour le récit d'une longue et sincère amitié avec son copain du BO. Dans les années 2000, lui le jeune joueur admiratif de l'international Pumas. Puis, il a parlé de la nuit du drame où, après une altercation alcoolisée, Loïc Le Priol et Romain Bouvier, les deux militants de l'ultra-droite, vont faire parler les armes à feu. Je le prends dans mes bras et je vois le sang sortir de sa bouche, témoigne Sean Egarty, dont l'avocate Véronique Massy a brièvement pris la parole devant la presse.
12: La douleur est encore très là, mais je ne sais pas si vous vous êtes aperçu. Il n'en parle pas et on va respecter cette pudeur.
11: La défense des accusés, qui plaide la légitime défense, a tenté de faire craquer Sean Egarty en insinuant que lui aussi avait porté des coups lors de la rixe nocturne. Une stratégie qui ne mènera à rien, selon le député Haber Salé et ami du témoin, Peyo Dufaux, très présent lors des audiences.
13: On savait que les avocats de la défense essaieraient de le prendre à défaut. Et il restait digne, il a répondu à tout ce à quoi il avait à répondre. C'était important en tant que proche d'être là aujourd'hui.
11: Des proches nombreux depuis 10 jours au palais de justice sur l'île de la Cité.
10: À Paul Nicolai pour ICI Pays Basque. Le procès va se poursuivre jusqu'au vendredi 25 septembre. L'audience d'hier est à retrouver sur ICI.fr.
0: Au tribunal de Bayonne, cette fois-ci, c'est un ancien pilotari professionnel qui a été jugé hier pour agression sexuelle sur mineur.
10: Oui, Stéphane Lemouneau est accusé d'avoir touché le sexe de 5 enfants et adolescents. Alors qu'il était directeur de karting à Briscousse et Anglette. Une autre des victimes était tout juste majeure. Il aurait ainsi profité des séances de karting en 2018 et 2019 pour agresser ses victimes âgées de 10 à 18 ans. L'une des victimes a d'ailleurs pris la parole hier pour assurer qu'elle n'avait aucun doute sur l'identité de son agresseur.
14: Il n'y a pas de doute du tout. Enfin, c'est évident, en fait, je me rappelle quand je l'ai vu sur Internet, du coup, en faisant mes recherches 8 ans plus tard, je savais que c'était lui. Puis là, en l'ayant vu aujourd'hui, c'est encore plus sûr, quoi. Il n'y a absolument pas de place au doute. Donc j'attends que ça reconnaisse sa culpabilité, même si c'est 8 ans après. J'attends qu'on fasse justice à moi, bien sûr, et puis à toutes les autres victimes aussi. Puis surtout que tout le monde m'a tellement dit au début, ça va être classé sans suite, c'est toujours comme ça, etc. Dans ma tête, j'étais sûre que ce serait classé sans suite. Donc quand on m'a dit il y aura une audience, déjà, je n'arrivais pas à y croire. Et là, le fait de me dire que potentiellement il va être condamné, je pense que ça va être hyper important pour la reconstruction.
10: Stéphane Lemouneau, lui, nie être l'auteur des faits. Il était bien le gérant du karting de Briscousse, mais ce n'est pas lui qui a commis ces agressions. Son avocat, maître Yon Bertis Beréa.
15: Leur statut de victime n'est aucunement contestable. Maintenant, j'ai une autre étape dans l'accusation, c'est de démontrer que c'est mon client qui est le coupable. Et je considère qu'il y a plus que des doutes là-dessus. Je pense même avoir rétabli qu'il existait de nombreuses zones d'ombre dans le dossier. J'ai quand même l'impression qu'on est parti du postulat qu'il était coupable. Il a été incarcéré pour d'autres faits pour lesquels, in fine, il n'est plus mis en cause. Et donc, je ne vais pas parler de faille de l'instruction, mais certainement du fait qu'il manque des choses aujourd'hui à la fin pour permettre de lever tout doute quant à sa culpabilité, quoi.
10: Et son avocat a donc plaidé la relaxe. Le parquet, de son côté, a requis 3 ans de prison ferme, 2 ans avec sursis et obligation de soins, ainsi que l'inscription au fichier des auteurs d'infractions sexuelles. Le tribunal a mis son jugement en délibéré au 17 novembre. La préfecture des Pyrénées-Atlantiques interdit l'éco-buage dans le département jusqu'à mardi. Impossible donc de brûler des végétaux, car notre territoire est encore maintenu en alerte sécheresse.
0: Le prix moyen du carburant qui atteint un nouveau record depuis le début du conflit au Moyen-Orient.
10: Oui, c'est même un record absolu pour l'essentiel. 2,14 € le litre. Pour le diesel, ça tourne en moyenne à 2,35 €. Dans le nord de la France, 4 stations-service ont été dégradées à coups de marteau ce week-end. Un tag avec écrit « voleur » dessus a été peint en rouge a également été donc découvert sur l'une des stations.
0: La course du patrimoine qui rempile de nouveau ce week-end à Bayonne.
10: Oui, cette année, ça sera la 2e édition. Une course de 11,5 km. Une marche aussi de 8 km à travers la ville dimanche à l'occasion de la journée du patrimoine. Une manière de découvrir les monuments de la ville sous un autre angle, Thibaut Vincent.
16: C'est l'originalité de cette épreuve, visiter la ville autrement, explique Bernard Béotégui, vice-président de l'Aviron Bayonnais Omnisport.
17: C'est de proposer autre chose que la course classique où on court simplement contre le temps. On voulait allier tous les sites merveilleux qu'il y a dans Bayonne.
16: Des sites qui ouvrent exceptionnellement leurs portes aux participants qui vont ainsi passer dans le Château Neuf, les arènes, le Trinquet Moderne, le Château Vieux. Les coureurs uniquement iront aussi sur la rive droite pour traverser le rail bayonnais et surtout le chemin de ronde de la citadelle, l'antre du premier RPIMA. Et puis nouveauté, cette année, le tracé va aussi passer devant le musée Bonnat-Helleux, ouvert en novembre dernier. Associer le musée est une évidence pour son directeur Barthélémy Etchegoyen.
18: On veut défendre ici un musée ouvert sur sa ville, qui réunit toutes les cultures bayonnaises. Le sport en est une aussi, ça fait partie des traditions qui sont propres à cette ville. Alors ça permet aussi de montrer combien sport et culture ont de choses en commun. Il y a des valeurs qui nous rassemblent, c'est une manière de franchir les frontières.
16: Avant, les portes du musée, dès l'an prochain, laisse entendre Gérard Riribarin, secrétaire général de l'Aviron Bayonnais Omnisport.
19: L'année prochaine déjà, on sait qu'on aura encore d'autres choses à faire découvrir, même au sein du musée Bonnat.
16: Les organisateurs de la course du patrimoine ont l'intention de changer le parcours chaque année pour faire découvrir de nouveaux lieux.
10: Et l'an dernier, il y avait 1500 inscrits, déjà plus de 1300 ce milieu de semaine. Les inscriptions pour la course et la marche se font sur le site Pyrénées Chrono. Départ du siège de l'Aviron Bayonnais le long de la Nive, arrivé devant le stade Jean Daugé. On connaît, ça y est, en football, les affiches du quatrième tour de la Coupe de France. Le plus marquant, c'est pour l'équipe de Saint-Palais. C'est la première fois que ce club de département une joue cette étape du championnat et ils vont affronter une grosse équipe. C'est Stas qui joue 4 divisions au-dessus en National 2. C'est un gros morceau pour eux, mais ils veulent en faire une fête, nous a confié le co-président. Autrement, il y a 7 autres clubs basques qui vont jouer ce quatrième tour. Vous avez le nom de leurs adversaires sur ici.fr.
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10: Et Alexis, on attend des éclaircies pour cet après-midi.
21: Oui, en effet, puisque ce matin, c'est encore un ciel nuageux, des nuages qui vont aussi apporter des pluies ici et là, surtout sur le littoral et peut-être en montagne. Pour les températures, vous avez actuellement de 16 à 20 degrés, 16 pour Tardette, c'est 20 pour Andaille. Et puis cet après-midi, avec les éclaircies, des températures qui vont presque pas changer. On attend 21 au meilleur de la journée pour Bayonne, Mauléon et Cambo, et jusqu'à 22 pour Saint-Jean-de-Luz et Asquin. Si on jette un coup d'œil rapide sur vos conditions de circulation, mercredi, très calme actuellement, aucune difficulté à vous signaler pour le moment. Il est 7h08.
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21: Allez, on entame cette nouvelle heure en rendant évidemment hommage à Catherine Ringer, cette chanteuse d'Erita Mitsuko qui nous a quittés hier à l'âge de 68 ans, connue pour son originalité, son audace ou encore sa liberté d'esprit. On va écouter les histoires d'A et puis Gorka aussi a décidé aujourd'hui de lui dédier son humeur du jour.

0: La voix iconique de Catherine Ringer avec les histoires d'A et les Rita Mitsouko. Il est 7h12.
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0: Comme chaque jour, avant 7h30, vous avez rendez-vous avec l'écho d'ici. Et Iban, ce matin, nous allons évoquer le Centre des jeunes dirigeants du Pays Basque qui a un tout nouveau président.
3: Oui, il s'appelle François Coignard. Il prend la tête de ce CJD, Centre des jeunes dirigeants, une association centre de formation, mouvement d'entrepreneurs. Bref, il viendra nous expliquer tout ça dans quelques instants.
0: Mais d'ici là, il est heureux parce qu'il est l'heure de jouer Gorka Robles au Jokari avec un très beau cadeau qu'on vous offre ce matin. On vous envoie profiter du top 14 et notamment deux places pour aller voir l'Aviron Bayonnais face à Clermont. Ce sera ce samedi à Jean Daugé, match à 16h30. L'objectif de l'Aviron Bayonnais reste inchangé, rester invaincu à domicile. C'était le cas pour le premier match. Alors là, est-ce qu'ils vont y arriver? 05 59 2 fois 17 2 fois. Vous préparez d'ores et déjà ce numéro de téléphone si vous voulez repartir avec ces deux places, puisque ce matin, dans le Jokari, nous jouons à ça.
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0: C'est pas le jeu le plus facile.
4: Oh si, il est facile aujourd'hui.
0: Aujourd'hui, mais...
4: Oui, oui, parfois...
0: tu vas nous entremêler deux chansons.
4: C'est ça.
0: Il va falloir retrouver les artistes qui chantent donc ces deux chansons. On vous demande pas le titre, si vous l'avez, c'est très bien, mais si vous avez du moins les deux artistes, nous sommes preneurs, c'est déjà pas mal, Gorka.
4: Oui, on y va.
0: On t'écoute pour ce Méli-Mélo.
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0: Même là, il y arrive à mêler deux chansons. Alors, est-ce que vous avez les deux artistes qu'a vient de mêler Gorka? On en refait un petit coup.
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0: Aïe, allez, à vous de jouer.
4: Allez, c'est facile.
0: 05, 59 deux fois, 17 deux fois, si vous avez les deux artistes, eh bien, les places pour l'Aviron Bayonnais face à Clermont-Ferrand sont pour vous. C'est Laurie qui vous accueille ce matin.
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0: À 7h15, David Ossiou jette un coup d'œil sur l'actualité nationale. Et aujourd'hui, nous avons encore 6 jours pour choisir sur le site de la Banque Centrale Européenne les illustrations sur les prochains billets en euros. Mais qui va encore payer en cash en France, David?
9: Eh bien, beaucoup plus de monde qu'on ne le croit. 43% de nos achats en magasin sont encore payés en espèces. Plus de 4 sur 10. Mais ça baisse vite, c'est vrai. En 2016, c'était près de 7 sur 10. Aujourd'hui, la carte est passée devant. Mieux, maintenant on approche son téléphone et sa montre. Et c'est payé. C'est comme ça pour un achat sur 5 en magasin. Mais le bon vieux billet est quand même toujours là. En France, on utilise plutôt celui de 20 euros, même si le 50 gagne peu à peu du terrain. Et puis il y a le mythique billet de 500. Si vous n'en avez jamais vu, rassurez-vous, la Banque Centrale Européenne a arrêté de le fabriquer en 2019. Mais il vaut toujours 500 euros. Et même si les billets disparaissent tout doucement de nos poches, leur vocabulaire résiste. Regardez, on dit toujours « ça m'a coûté 100 balles », sauf qu'avant l'euro, 100 balles, c'était 100 francs, environ 15 euros. Aujourd'hui, 100 balles, c'est 100 euros. Et la balle a été multipliée par 6,56. Alors, est-ce qu'on va finir par vivre sans liquide? La Banque Centrale Européenne assure que non, parce que le bon vieux billet a un énorme avantage. On n'a pas besoin de téléphone, pas de batterie, pas de réseau, pas d'électricité. On l'a vu pendant la grande panne en Espagne, quand les terminaux de paiement s'éteignent, le billet tout à coup redevient très moderne. Alors choisissez bien la tête de nos prochains billets. Marie Curie, Beethoven, Léonard de Vinci ou des fleuves et des oiseaux. Ils ont tous un avantage. Eux, au moins, ne tomberont jamais en panne.
0: Merci beaucoup David Ossiou. 7h17, on fait le point sur vos départs en train depuis la gare de Bayonne aujourd'hui avec quelques informations, notamment le Bayonne-Hendaye de 7h48 qui partira à 8h donc ce matin, un retard donc estimé pour l'instant d'une dizaine de minutes. La raison, c'est tout simplement la réutilisation d'un train. Par contre, il y en a qui sont supprimés, notamment le Bayonne-Pau de 7h53, lui est supprimé, et le Bayonne-Hendaye de 8h55, là aussi est supprimé. C'est ce que nous annonce ce matin la SNCF. Il est 7h17, dans un instant, la réponse au Jokaré. Ce matin, nous cherchons un artiste qui dit aïe, aïe, ouille, ouille quand il va se promener dans les cactus. C'est pas Gorka Robles, mais c'était son Méli-Mélo. 05 59 2 fois 17 2 fois si vous voulez jouer et repartir avec vos places pour aller voir l'aviron bayonnais face à Clermont-Ferrand.

0: C'était la musique d'ici avec Gatibou. À 7h22, nous sommes ce matin à La Once chez Fabienne. Bonjour Fabienne.
1: Bonjour.
0: Comment allez-vous en ce mercredi matin?
1: Ça va très bien, merci, vous-même?
0: Oh bah écoutez, ça va super bien avec toute l'équipe d'ici matin. On se réveille tranquillement. Vous êtes bien réveillée, vous, ou pas?
1: Ah ben oui, je suis arrivée au boulot et voilà, j'attends de jouer et puis de démarrer.
0: Bon, voilà. Ça veut dire que là, à cause d'ici Pays Basque, vous allez entamer votre journée un petit peu en retard, c'est ça?
1: Non, je ne vais pas être en retard, non.
2: Bon, c'est grâce. Ah, ici Pays Basque, vous allez pouvoir être en retard. Ah, c'est pas pareil. Oh.
0: Attendez, c'est incroyable, à 7h22, être déjà en pause le matin. Là, moi,
2: Mais c'est bien organisé. Voilà, c'est tout.
1: Exactement.
0: Bon, Fabienne, attention, revenons aux choses sérieuses, puisqu'en jeu, je vous rappelle que dans le Jokari, il y a vos deux places pour aller voir le match de l'Aviron Bayonnais face à Clermont-Ferrand. Ce sera ce samedi à Jean Daugé. Et on jouait avec le Méli Mélo de Gorka. Il va nous le rechanter. On cherche deux artistes ce matin. Attention, il nous faut les deux noms, pas un seul. Gorka, on t'écoute.
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0: Alors Fabienne, selon vous, qui sont les deux artistes?
1: Joan Denada ou Jacques Dutronc.
2: Oh joli. Et les titres, vous les avez aussi?
1: Mais le premier, je sais pas vraiment.

0: Elle chante, en fait. Pourquoi elle exprime tant de choses par son parcours artistique.
1: Une artiste incroyable, donc, qu'on va redécouvrir avec toi tout à l'heure à 7h40.
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1: Juste avant, voici l'écho d'ici avec le Centre des Jeunes Dirigeants. C'est un mouvement qui réunit une cinquantaine de chefs d'entreprise ici au Pays Basque. Le CJD, aussi appelé l'École des Dirigeants. L'association forme les nouveaux patrons et les aide dans leurs nouvelles fonctions. Et justement, de nouvelles fonctions. Notre invité vient d'en endosser récemment, Iban.
4: Et oui, parce qu'il est le nouveau président du CJD, Fabien Coignard. Bonjour.
5: Bonjour.
4: Alors le CJD, c'est une association nationale, c'est une vieille association qui date d'avant-guerre. Mais pour vous qui en prenez la tête aujourd'hui, en 2026, c'est quoi être un bon dirigeant ?
5: Être un jeune dirigeant, déjà, il faut reprendre le slogan du CJD qui est « Osons être dirigeant autrement ». L'idée, c'est que le but, c'est de mettre l'économie au service du vivant. Et donc, on repense l'économie avec plusieurs piliers qui sont effectivement le côté économique, mais aussi social, environnemental et sociétal. Et donc, le but, c'est de bâtir des entreprises qui sont plus responsables, plus durables et également agréables. Donc, ça force le dirigeant, en fait, à réfléchir autrement et à se remettre en question énormément.
4: Qu'est-ce que ça veut dire concrètement ? Vous faites des expérimentations au sein du CJD ?
5: Oui, exactement. Depuis de nombreuses années, les JD qui sont volontaires peuvent s'impliquer au niveau national sur des regroupements de dirigeants, réfléchir notamment, par exemple, récemment sur la semaine de 4 jours. Et donc, on se rassemble, on fait des expérimentations dans nos entreprises, puis ensuite on partage les expériences et ça permet justement de confronter ce qui a marché, ce qui n'a pas bien marché et de trouver des solutions pour améliorer ça. On a récemment expérimenter aussi la VSME, qui sont des outils de reporting sur la durabilité des entreprises, spécialement pour les PME, ou également récemment les gouvernances partagées. Donc différents outils qui sont après déployés au niveau local dans les sections sur le territoire.
4: On parle de cette semaine des 4 jours, c'est quelque chose qui est très en vogue dans les entreprises, hein, de plus en plus. Qu'est-ce que ça donne au niveau de ces expérimentations, ces concluants ?
5: C'est très concluant. Aujourd'hui, en fait, l'idée, c'est de trouver vraiment de la flexibilité par rapport au travail et de trouver l'adaptabilité qui soit la plus performante par rapport à chacun. Sortir des carcans très stricts avec des plannings figés et de pouvoir trouver justement l'articulation optimale entre la vie professionnelle et la vie personnelle. Et plus on arrive à trouver une flexibilité, justement, plus on a de l'implication des salariés, des équipes et justement de l'efficacité derrière.
4: Donc, c'est ce que vous appliquez dans votre entreprise ?
5: Oui, tout à fait. On est très à l'écoute des besoins et que ce soit au niveau des enfants, par exemple, s'il y a un problème, ou même récemment pour la rentrée des enfants, les salariés qui avaient la rentrée scolaire avec leurs enfants sont partis évidemment les accompagner. C'est pour pouvoir profiter au maximum et puis justement être à côté des proches aussi, donc c'est très important pour nous.
4: Vous prenez donc la présidence du CJD pour 2 ans. Sous quel signe vous placez votre mandat ?
5: Alors le thème du mandat qui a été évoqué, c'est Let's Groove. L'idée, c'est un petit peu original, mais c'est de faire mettre les dirigeants en mouvement, de les connecter ensemble et puis de trouver ensemble la synergie. On n'est pas toujours tous d'accord, et c'est même le but de pas être d'accord, c'est justement de travailler dans la contradiction, mais de s'écouter, d'être très respectueux les uns des autres pour trouver des solutions. Donc avoir une dynamique de groupe forte en tout cas.
4: D'autant que la situation économique actuellement est pas terrible. Elle est dans quel état au Pays Basque selon vous ?
5: Aujourd'hui, elle est compliquée. On a des matières premières qui coûtent de plus en plus cher, les énergies qui coûtent également très cher, les clients qui trouvent que les prix sont toujours trop chers également, donc du coup il faut trouver des solutions et c'est justement la réactivité qu'on a par rapport à ça, où on travaille la robustesse. L'idée, c'est de trouver des solutions qui doivent permettre de stabiliser tout ça, d'être plus fort et puis de voir plus loin pour avancer mieux dans les entreprises.
4: Emile Eschker, Fabien Coignard, donc nouveau président du CJD. Merci d'avoir été en direct avec nous ce matin. Vous retrouverez son interview sur ici.fr.
1: Dans un instant, le retour de l'info avec le journal de 7h30.
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3: Il est tout juste 7h30, voici les titres de l'actualité locale avec Iban Carpentier.
4: À la une, le témoignage glaçant de Chauné Garty hier devant la cour d'assises de Paris. Son ami Federico Martina Rambourou mort dans ses bras, 6 balles dans le corps cette nuit tragique de mars 2022. 3 heures de témoignage accablant pour les deux accusés, Loïc Le Priol et Romain Bouvier, qui risquent la perpétuité pour l'assassinat présumé du rugbyman argentin du Biarritz Olympique. L'ancien pilote Ali professionnel et propriétaire du karting de Briscousse, Stéphane Le Mouneau, comparaissait hier à Bayonne pour agression sexuelle sur 5 mineurs et une jeune femme. L'accusé nie les faits, mais les victimes disent le reconnaître formellement. Le tribunal se prononcera le 17 novembre. Du côté des sports, l'Ormadi trébuche pour son entrée en Ligue Magnus et perd 3-0 face aux Boxers de Bordeaux. Tout de suite, l'info en France et dans le monde en 90 secondes avec Valentine Letesse.
2: Une ancienne garde des Sceaux devant la justice. Rachida Dati, jugée à partir d'aujourd'hui à Paris pour trafic d'influence et corruption, soupçonné d'avoir touché 900 000 euros pour défendre les intérêts du groupe Renault-Nissan lorsqu'elle siégeait au Parlement européen. La sidération des victimes du 13 novembre. Le terroriste, considéré comme le logisticien des attentats de Paris en 2015, est en voie d'obtenir sa libération conditionnelle grâce au système judiciaire de la Belgique où il est emprisonné, et ce malgré sa condamnation en France à 30 ans de prison. Pas un euro de plus. L'an prochain, les budgets des ministères seront strictement au même niveau qu'en 2026, sauf pour l'armée. Consigne donnée par Sébastien Lecornu à ses ministres, à la recherche de 30 milliards d'euros d'économies dans le prochain budget. Le mot « voleur » peint en rouge sur l'une des 4 stations-service attaquées à coups de marteau dans le Nord. Le prix moyen de l'essence a dépassé hier le record de juin 2022 lorsque la guerre en Ukraine a commencé. 2,15 € le litre de sans-plomb 95-10. Après les méga-feux, les canicules, les inondations et la sécheresse, une bonne nouvelle enfin pour la santé de notre planète. Le trou dans la couche d'ozone est de plus en plus petit. Apparu dans les années 70, l'élimination de certains gaz de l'atmosphère porte ses fruits. Très rock'n'roll et à la fois très vieille chanson française. Le chanteur Bernard Lavillier, très ému, comme tous ceux qui ont connu Catherine Ringer, l'inimitable chanteuse d'Erita Mitsuko est morte à 68 ans d'un cancer foudroyant. C'est comme ça.
3: À 7h32, votre information locale. On est jusqu'à là avec Iban Carpentier.
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3: Des nuages, oui, qui apportent de la pluie en ce moment même. Des nuages qui vont ensuite vous accompagner une bonne partie de la matinée. Les éclaircies, elles, sont annoncées cet après-midi. Les températures en ce moment, vous avez entre 16 et 20 degrés. 16 pour Tardets, 17 à Armin-Daritz, 18 pour Espelette et Saint-Palais. Et jusqu'à 20 degrés pour Andaille. Et au meilleur de la journée, on attendra 22 degrés pour les secteurs de Saint-Jean-de-Luz et d'Asquin. Il est 7h37.
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3: Petite info pratico-pratique, si vous habitez Villefranche aujourd'hui et samedi, exceptionnellement, la poste sera fermée. C'est une information, une fermeture exceptionnelle. Donc aujourd'hui, ce 16 septembre et le 19 septembre prochain, donc ce sera ce samedi.

0: C'était Marc Lavoine avec Rue Fontaine.
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0: À 8h moins le quart, voici là l'invité d'ici matin. Et ce matin, nous recevons Mathilde Harry.
3: Oui, porte-parole du parti Atchebaï. Le parti de gauche à Bertzalé fait sa rentrée politique. Et il y a de quoi dire entre l'actualité nationale, une présidentielle à venir, et l'actualité locale, avec notamment la fresque d'Itsassou qui a fait polémique.
0: Rendez-vous donc dans moins de 4 minutes. Mais juste avant, on retrouve Gorka Robles pour son humeur du jour. Aujourd'hui, tu as décidé de rendre hommage à Catherine Ringer.
4: Et oui, je vais parler de Catherine Ringer parce qu'on peut parfois se tromper lourdement sur les gens. Catherine Ringer, c'est une voix emblématique de la chanson française. Elle incarne l'amour, la force, la liberté, la résilience et un côté un peu déjanté entre le rock et le punk. Parce qu'elle est née dans une famille d'artistes à Paris, son parcours est marqué par des ombres profondes et des éclats de lumière. Sa vie, elle débute sous le poids d'un héritage plutôt lourd puisque son père était déporté dans les camps de concentration pendant la Seconde Guerre mondiale. Et cet événement tragique a profondément façonné son existence et son identité. Son père, Sam Ringer, était un juif polonais qui, entre 1940 et 1945, est passé par 9 camps de concentration nazis avant d'être libéré. Et donc son père, il est peintre et lui a transmis non seulement le goût de l'esthétique, mais aussi la force vitale de l'art. Face à l'adversité, il a retrouvé refuge dans la peinture. Lui, il a transformé la douleur et la mémoire en œuvre qui touche l'âme. Grâce à lui, Catherine Ringer a appris que l'art pouvait être une arme puissante contre l'obscurité, un moyen d'expression capable de transcender les souffrances. Chaque coup de pinceau de son père, c'était une déclaration à la vie et ses leçons résonnent dans chaque note qu'elle va chanter dans son parcours artistique. Elle a fait de cette transmission son chemin de vie, sa force de vie, qu'elle n'a pas perdue dans la vengeance, la haine ou la souffrance. C'est aussi par l'humour et le second degré que passe la libération des sentiments délétères. La preuve en est avec cette chanson, Le Petit Train. Vous rappelez ? Mais cette chanson, elle fait écho au passé de la famille, de son père, puisque son père, cet artiste polonais, donc, a été déporté par la petite guerre mondiale dans plusieurs petits trains qui l'ont amené d'un camp à l'autre. Il faut une sacrée dose d'humour et du second degré pour pouvoir chanter des choses comme ça. La rencontre avec Fred Chichien, c'est assez romanesque. C'est en 1979, elle joue un spectacle au théâtre de la Maison Populaire de Montreuil. Il manque un guitariste et c'est Fred Chichien qui arrive. Il doit rester une semaine. Mais en fait, pas du tout. Il va se l'embarquer et va lui dire, continue d'être carrière avec moi, et il monte le groupe des Rita Mitsuko. Rita Renoir, c'était une célèbre stripteaseuse française, ouais. Et Mitsuko, c'était le parfum de Guerlain, et pas Muchiko, ça aurait été une danseuse du Pays Basque, ça, attention. 1984, encore un incroyable contre-pied, avec Marcia Baila. Parce qu'à l'origine, Marcia Baila, c'est une chanson sur la mort. Catherine Ringer rend hommage à Marcia Moreto, qui était une danseuse argentine qu'elle avait rencontrée dans le milieu du théâtre de la danse et qui est morte d'un cancer à l'âge de 32 ans. Et la chanson devient un énorme tube alors qu'elle parle de quelque chose de plutôt macabre. Donc c'est des blessures que sortent face à l'injustice de la vie, des chansons, des romans, des films, des pièces de théâtre qui nous parlent directement, nous apaisent intérieurement. C'est certainement des pansements de l'âme. Et on ne pourra pas oublier cet univers touchant à l'extravagance, à l'insouciance, la profondeur des messages passés du rock au punk par les Rita Mitsuko. Mileshka Randi, dis-moi oui, Andy Bat.
0: Merci beaucoup Gorka pour cet hommage que tu as rendu ce matin donc à Catherine Ringer, cette femme passionnée, créative ou encore énergique. On te retrouve demain pour une nouvelle humeur du jour. Dans un instant, l'invité d'ici matin.
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0: À 8h moins le quart, voici là ce matin avec l'invité d'ici matin, on parle politique.
3: Avec la rentrée du parti Atchebaï. Bonjour Mathilde Harry.
8: Gounan, bonjour.
3: Porte-parole du parti de gauche à Bertzalé. Rentrée politique un peu particulière cette année, en plus d'avoir un député à Bertzalé de gauche, Peyo Dufaux. Le nouveau président de l'agglo Pays Basque, Alain Riart, est lui aussi membre des Atchebaï. Avec tout ça, c'est quoi la priorité pour les mois à venir?
8: Les priorités, elles sont nombreuses. On a eu quand même déjà un été compliqué. On a vu le dérèglement climatique a fait ses preuves. Malheureusement, j'ai envie de dire cet été. Donc, je crois que c'est une des priorités qui doit être la nôtre dans ces années.
3: De faire des propositions sur le dérèglement climatique.
8: De faire des propositions et d'engager de réels changements avec un réel programme de changement climatique avec de vraies propositions.
3: Aujourd'hui, on est à quand même quelques mois de l'élection présidentielle. Comment, au niveau du pays, la gauche n'arrive pas à s'unir? C'est la guerre ouverte entre le Parti socialiste et la France insoumise. Comment vous voyez cette rupture?
8: Alors, les élections présidentielles, nous, c'est pas des élections sur lesquelles Ehad Chebaï s'engage, puisqu'on intervient plutôt sur notre territoire qui est le Pays Basque Nord. Par ailleurs, on a su par le passé, et on l'a vu, vous l'avez cité, avec l'élection de Peyo Dufaux. On sait quand il est nécessaire réunir les forces de gauche et chercher à trouver du consensus. Donc c'est ce qu'on continuera à chercher à faire sur les prochaines élections.
3: Mais on a forcément un avis sur cette rupture qui potentiellement pourrait mener à une percée de l'extrême droite.
8: Alors l'extrême droite, on peut pas le nier, est en augmentation ces dernières années. Après ce qui est le cas aujourd'hui et hier ne sera pas le cas forcément demain, et c'est surtout également c'est notre deuxième priorité, j'allais y venir. L'extrême droite aujourd'hui sur notre territoire ne doit pas continuer à augmenter ses scores. C'est pour ça que c'est une de nos priorités aussi de continuer à combattre l'extrême droite, et je crois que pour continuer à combattre ces idées-là, il faut proposer une alternative concrète. Alors l'alternative, nous on bien évidemment on propose que ce soit la nôtre, c'est une réalité. On s'approche et on propose des solutions pour le territoire du Pays Basque Nord qui sont au plus près des préoccupations de nos habitants. Donc, et on le voit, comme vous le disiez tout à l'heure, dans le résultat des dernières élections, que ce soit avec Peyo Dufaux ou avec Alain à l'élection de l'agglomération Pays Basque, nos propositions et nos élus rassemblent, puisque les scores, les résultats de Ehad Chebaï sont en augmentation.
3: À l'alternative ici, elle se fera avec toutes les forces de gauche?
8: Nous, on a toujours, que ce soit par le passé ou aujourd'hui, été en contact et engagé des discussions avec toutes les forces de gauche, mais aussi tous les partis politiques, bien évidemment, hors extrême droite, bien évidemment. On continuera à le faire, à chercher du consensus, que ce soit sur tous les processus et toutes les dernières élections qu'il y a eu. On a toujours cherché à réunir, à discuter avec l'ensemble des forces politiques pour, bien évidemment, faire barrage et aussi trouver des consensus dans l'intérêt des habitants de Chkoléry.
3: Cet été, vous l'avez dit, ça a été marqué par la sécheresse, par le dérèglement climatique. Ça a été aussi marqué par la polémique sur la fresque d'Itsassou. On le rappelle, c'est une fresque qui a été réalisée en fin d'été, enfin en fin mois d'août, sur un bâtiment de la commune d'Itsassou, avec le visage d'un militant indépendantiste basque. Et évidemment, ça a fait polémique, puisque le préfet a saisi la justice. La justice qui a ouvert une enquête pour apologie du terrorisme. Vous comprenez que certains pensent qu'il puisse s'agir d'apologie du terrorisme?
8: Moi, je crois que certains font de la démagogie avec ce sujet. Il faut rappeler quand même le contexte qui était le nôtre. Le Pays Basque Nord a connu quand même des graves conséquences d'un conflit. Certains d'ailleurs se sont engagés ces dernières années dans la résolution de ce conflit avec Bakébidea. Et donc on a bien reconnu qu'il y avait eu un conflit. Donc aujourd'hui, je crois qu'il faut surtout apaiser, être dans une situation plutôt d'apaisement. Et donc nous, on est dans l'incompréhension totale. On est bien évidemment dans le soutien du collectif et de la fresque qui a été faite. C'est pour ça qu'on avait d'ailleurs, on a d'ailleurs écrit et adressé un courrier au préfet dans ce sens-là, auquel on n'a pas eu de réponse à ce jour. Mais je crois que, comme on le disait juste avant, la priorité n'est pas là. Alors la priorité qui est...
3: Elle est où, justement, dans la pédagogie, mais comment?
8: Alors non, elle est surtout dans d'autres sujets, on vient de les citer, dans le dérèglement climatique, dans le logement. Et le préfet, là, aujourd'hui, a d'autres priorités qui me semblent pas être celles d'une fresque.
3: Mais il n'y a pas un travail à faire. Certains, d'ailleurs, disent qu'il y a un travail historique de mémoire collective à réaliser.
8: C'est ce qui est l'objectif de cette fresque également. Mais je crois que l'État français, aujourd'hui, veut nous imposer un seul récit. Et c'est dans cette démarche-là que le sous-préfet, aujourd'hui, que le préfet intervient et dépose plainte. On essaie de nous imposer un conflit avec une seule vision de ce... une seule image de ce conflit, alors qu'on voit bien qu'il y a eu des souffrances de toutes parts et qu'aujourd'hui c'est ça qu'il faut reconnaître, excusez-moi, sur ce sujet.
3: Merci à vous, Mathilde Harry. Donc je rappelle, porte-parole du parti Ehad Chebaï.
0: Dans un instant, la brigade Climat Nature, Émilie va nous expliquer pourquoi les oiseaux marins aiment tant la côte basque pour nicher.

0: des éclairs.
1: À 7h53, place à la brigade Climat Nature. Et ce matin, nous retrouvons Émilie Milon qui représente le centre de la mer CETA Biarritz. Bonjour Émilie.
2: Bonjour Alexis.
1: Alors là, vous n'êtes pas à Biarritz en ce moment, vous êtes plutôt à Guiche. On va faire un petit point météo parce que nous, il pleut sur Bayonne. Est-ce que c'est le cas là aussi à Guiche?
2: Ah non, mais c'est très couvert, très menaçant.
1: Bon, et pour les températures, est-ce que vous avez mis le nez dehors?
2: Oui, c'était plutôt doux.
1: Bon, on est sur des températures de saison, de toute façon, ce matin, entre 14 et 18 degrés. Et avec vous, surtout ce matin, on va parler d'espèces d'oiseaux marins qu'on retrouve sur la côte basque. Est-ce qu'on peut revenir sur la définition d'un oiseau marin, pour être sûr?
2: Alors, un oiseau marin, c'est un oiseau qui va passer une partie de son cycle biologique en mer. Il existe des espèces côtières, comme les mouettes et les goélands, et d'autres dites pélagiques, comme le fou de bassin, par exemple, qui vivent au large et ne viennent à terre que pour la nidification. La grande caractéristique des oiseaux marins, c'est l'étanchéité de leur plumage, qui est obtenue grâce à une glande qui produit un mélange de corps gras et de cire dont ils vont enduire leur plumage. Enfin, on a certaines espèces, comme par exemple le guillemot de Troyes, qui sont adaptées pour capturer leur proie en plongeant jusqu'à plusieurs dizaines de mètres de profondeur.
1: Et il y a aussi d'autres oiseaux qu'on appelle limicoles. Qu'est-ce que ça?
2: Les limicoles, ce sont tous ces petits oiseaux à longues pattes qui sont inféodés aux zones humides et littorales. Les bécassos, les gravelots, les courlis. La forme de leur bec est très variée et dépend de leur alimentation. Certains vont être très recourbés pour fouiller dans la vase à la recherche de vers. D'autres sont plus courts ou trapus pour ouvrir les coquillages, voire retourner les pierres.
1: Et surtout, la côte basque-hollandaise, c'est donc une terre riche pour ces oiseaux.
2: Oui, notre côte accueille une cinquantaine d'espèces d'oiseaux marins au gré de leur migration. Et si on ajoute tous ces limicoles dont je viens de parler, on monte jusqu'à une centaine d'espèces.
1: Ah ouais.
2: Dont certaines de ces espèces se reproduisent, oui, à Biarritz et Hendaye. On est vraiment une zone extrêmement riche en oiseaux marins et littoraux. Et cette grande biodiversité, en fait, va s'expliquer grâce à la richesse d'habitats qui sont disponibles sur notre territoire. On va avoir des estrants rocheux ou sableux, des falaises et rochers pour la nidification, des estuaires, des baies, des vasières, et bien évidemment nos canyons sous-marins, dont le gouffre de Cabreton.
1: Et tout ça, c'est une richesse donc protégée pour ces oiseaux?
2: Oui, les oiseaux marins sont des espèces protégées. Une grande partie de notre littoral est incluse dans l'aire marine protégée Pays Basque, qui est gérée par l'agglomération Pays Basque et les villes de Biarritz et Hendaye. Donc ces gestionnaires œuvrent tous ensemble pour la préservation de nombreuses espèces, dont nos oiseaux marins.
1: Et voilà, vous en savez plus grâce à Émilie Milon du Centre de la mer de Biarritz. Merci beaucoup, je vous souhaite une bonne journée et je vous dis à très vite avec la brigade Climat Nature. 7h56, on retrouve notre plus bel oiseau à nous. Il a mis son plus beau plumage ce matin, un plumage noir. Lucas Isporois.
3: Un pigeon, bonjour.
1: Ou plutôt un corbeau.
3: Oui, un corbeau.
1: C'est un pigeon noir, j'en ai rarement vu.
3: Bah, si, ça passe vite quand il passe très vite.
1: Ouais. Et ben, toi, dans quelques instants, on va cogiter.
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1: Ouais, avec le Cogito.
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1: Juste avant le retour de l'info, Stéphane Bern, votre voyage dans le temps ce matin nous ramène où une partie de l'Indre a vécu à l'heure américaine.
9: Imaginez le Berry avec ses bocages et ses villages paisibles. Maintenant, imaginez-le version cow-boy et hamburger. Voilà à quoi il ressemblait bel et bien il y a quelques décennies. Année 1951. La guerre froide est en train de s'abattre sur le monde et les États-Unis cherchent à renforcer leur présence militaire en Europe occidentale. Le regard va se tourner vers une région inattendue, le centre de la France. Ça paraît insolite, comme si Tom Cruise décidait de tourner le prochain Top Gun dans la Creuse. À quelques kilomètres de Châteauroux, l'US Air Force investit une base aérienne déjà existante et l'agrandit après acquisition d'un terrain dans la ville voisine de Déol. En quelques années, c'est une véritable ville à l'américaine qui sort de terre, avec toute une cité pavillonnaire et 410 appartements, mais aussi un hôpital, un terrain de baseball, une école et même un magasin réservé aux GI. C'est quasiment Las Vegas implanté dans un décor digne de l'amour et dans le pré. Pour les habitants, c'est arrivé à des allures de choc culturel. On découvre les chewing-gums, les décapotables et autres voitures aux dimensions impressionnantes ou bien des habitudes culinaires venues d'outre-Atlantique comme le fast-food. C'est même chez le fameux Joe from Maine qu'auraient été servis les premiers hamburgers en France. Can I get some burger with some peanut butter? Quelque part, l'ancêtre du McDo, c'était le McDeal's. Cette parenthèse américaine prend fin en 1967. L'année d'avant, le président Charles de Gaulle décide de retirer la France du commandement militaire intégré de l'OTAN.
0: Je vous ai compris.
9: En quelques mois, les familles américaines repartent.
10: Au revoir.
9: Et le Berry perd son accent ricain. Aujourd'hui, pour réaliser son rêve américain, il faut traverser l'Atlantique. Dans les années 50, il suffisait d'aller dans le Berry.
1: Merci beaucoup, Stéphane Bern.
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1: Très bonne journée à vous en ce mercredi 16 septembre, il est 8h.
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11: Alexis Volant.
1: L'information locale présentée par Wassila Guitoun.
11: Le biarrot Sean Egarty a livré son témoignage hier devant la cour d'assises de Paris. Témoignage terrible où il raconte ce matin du 19 mars 2022 à Paris comment Federico Martin Aramburu est mort dans ses bras en train d'étouffer avec du sang dans la bouche. Il a réaffirmé avoir été victime, lui et son ami, d'une chasse à l'homme de la part des deux accusés, Romain Bouvier et Loïc Le Priol, deux militants d'ultra-droite qui assurent eux avoir agi en état de légitime défense. Une stratégie inutile, explique maître Véronique Massy, avocate de Sean Egarty.
12: Ça n'a jamais été un cas de légitime défense. La légitime défense, ce n'est qu'un moyen de défense de monsieur Le Priol. Et les accusés viendront raconter leur thèse qui ne tient pas et qui, encore une fois, face aux éléments objectifs, mais surtout face à ce que vient de dire Sean Egarty à la cour et répété, ça ne fonctionne pas et leur technique de défense ne fonctionnera pas et est inopérante. Ça a été un moment très important pour Sean Egarty, un moment important dans sa reconstruction, un moment important, une étape judiciaire très importante et incontournable pour la manifestation de la vérité avec laquelle il collabore depuis le début.
11: Et le verdict sera rendu dans une petite dizaine de jours, le 25 septembre. À noter que pendant ce procès, une plainte pour menace et intimidation a été déposée. Cela concerne Lison Rochemire, la compagne de Loïc Le Priol, qui elle est jugée pour complicité d'assassinat. C'est elle qui était au volant de la voiture des accusés au moment des coups de feu. Son avocate affirme que sa cliente, qui comparaît libre, a été suivie jusqu'à son domicile et des graffitis ont été découverts devant son appartement.
1: Un ancien directeur de karting et ancien pilotari accusé d'agression sexuelle.
11: Stéphane Lemouneau, 40 ans, a été jugé hier devant le tribunal de Bayonne. Il est soupçonné d'avoir profité en 2018 et en 2019 de ses séances de karting pour toucher de très jeunes filles au moment de leur expliquer comment marchaient les véhicules. 6 victimes en tout ont porté plainte. 5 d'entre elles avaient moins de 13 ans. La 6e venait tout juste d'avoir 18 ans. Lui assure que ce n'était pas lui, Thibaut Vincent.
13: Les 5 adolescentes relatent la même chose. Une séance de karting à Briscousse ou Anglette. Un employé sur le kart en mouvement pour leur montrer comment piloter. Il met la main sur leur sexe, pénétration digitale même pour deux d'entre elles. Plusieurs se souviennent d'un homme avec une brûlure au visage, marque que porte Stéphane Lemouneau depuis ses 13 ans. À la barre, 3 d'entre elles désignent l'homme assis sur le banc des accusés. Pas de doute pour le parquet qui requiert 3 ans de prison ferme et 2 avec sursis et obligation de soins. Mais Stéphane Lemouneau nie catégoriquement. Face au juge, pendant plus de 2 heures, il n'a de cesse de se disculper. Les témoignages qui le décrivent comme manipulateur, menteur, hypersexué, avec un goût pour les jeunes filles. Un complot du milieu du karting pour l'évincer, dit-il. Alors oui, l'absence d'identification formelle par les victimes devant les enquêteurs, leurs témoignages tardifs, souvent imprécis, jouent en sa faveur. Son avocat plaide le doute raisonnable, les zones d'ombre dans une enquête à charge contre un coupable tout désigné. Il demande la relaxe, s'adressant aux victimes. « Mesdemoiselle, je vous crois ». Mais mon client n'est pas l'auteur.
11: Et le jugement sera rendu dans 2 mois, le 17 novembre. Toujours à propos des violences sexistes et sexuelles, une loi est toujours en discussion à l'Assemblée nationale, la loi dite intégrale, qui a fait l'objet de plusieurs rassemblements partout en France, y compris au Pays Basque. Eh bien, le gouvernement a promis une enveloppe de 1,5 milliard d'euros et 2,6 milliards d'euros pour la protection de l'enfance, 1,5 milliard d'euros pour les violences sexuelles, pour la lutte contre les violences sexistes et sexuelles. Un budget qui permettra, selon le Premier ministre, de recruter 300 magistrats, 700 enquêteurs, 300 encadrants scolaires, dont des infirmières, mais aussi de conforter le budget des associations. L'écobuage de nouveau interdit dans notre département. Le préfet des Pyrénées-Atlantiques a pris un arrêté cette nuit. Il est donc impossible de brûler des végétaux jusqu'à mardi prochain. Décision prise alors que le département reste en alerte sécheresse.
1: Le prix du carburant qui atteint, lui, un nouveau pic en France.
11: 2,14 euros en moyenne le litre pour l'essence, 2,35 euros pour le diesel. C'est un nouveau record depuis le début du conflit au Moyen-Orient.
1: En football, on connaît les affiches du 4e tour de la Coupe de France et le petit club de Saint-Palais est tombé sur un gros morceau.
11: Oui, Saint-Palais, club de départemental 1, va affronter fin septembre Sestas, équipe de National 2. 4 divisions d'écart entre les deux, c'est le fameux David contre Goliath. Et pourtant, le club de Saint-Palais voit ça pas tant comme un défi, mais plutôt comme un moment de fête. Un moment historique pour le club qui accède pour la première fois de son histoire à ce 4e tour. Batitia Cazenave est le coprésident de l'US Saint-Palais à Micousse Foot.
10: Bon, on est quand même assez fiers. On a vu que notre photo a passé sur les réseaux sociaux. On a vu notre nom plusieurs fois sur les titres des journaux. On a même entendu à la radio qu'on parlait de nous. Donc effectivement, c'est assez rare. Ça fait quelques années quand même qu'on fait des jolis parcours en Coupe de France, mais qu'on n'arrive pas à passer ce 3e tour. Souvent en se battant quand même assez bien, mais en échouant au 3e tour. Donc là, effectivement, cette année, c'était super de passer ce 3e tour, d'enfin arriver à avoir les maillots.
14: Le maillot spécial Coupe de France.
10: D'avoir les maillots, c'est la première fois qu'on le fait, donc c'est quand même une petite fierté, quoi, pour tous ceux qui l'auront gagné. Là, ça va être un souvenir qui reste à vie.
11: Et qui sait, le club de Saint-Palais qui pourrait faire les gros titres en affrontant Sestas en Coupe de France. Le match devrait se jouer à Saint-Palais samedi 26 septembre à 19h ou à 20h. D'autres clubs sont engagés dans cette aventure de la Coupe de France au Pays Basque, 7 autres en tout. Les Croisés de Bayonne, par exemple, qui vont accueillir le club de Mérignac, Asparin, qui va accueillir le FC Valais du Lot et l'Aviron Bayonnais qui va se déplacer à Saint-Paul-les-Dax. C'est trop long pour donner toutes les affiches, mais vous avez toute la liste sur ici.fr. Pour ce qui est du football professionnel, cette fois en Liga, championnat de foot espagnol. Pour la 6e journée hier soir, Alavés s'est incliné à la maison contre Valence, 1-0. Et ce soir, Osasuna va jouer à l'Atlético Madrid contre l'Atlético Madrid. Et l'Athletic Bilbao est à l'Ebente à 21h30.
1: Premier match et première défaite pour l'Armadi.
11: Les hockeyeurs d'Anglet se sont inclinés 3-0 hier soir dans leur patinoire de la Barre. Ils ont perdu ce premier match de championnat de Ligue Magnus. C'était contre les champions de France en titre, contre l'équipe de Bordeaux. Et enfin, en pelote main nue, la finale du trophée Bonnefond à Sarre ce soir dans le cadre des fêtes de village. Elle va opposer Manesh Pacheco Echeberri et Luis Sanchez à Iker Espinal et Aritz Lekona. Premier rebond à 18h30.
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11: Des températures en baisse cet après-midi.
1: Oui, en effet, si on compare à ce début de semaine, nous n'avons que 22 degrés cet après-midi, mais nous sommes sur des températures de saison. 22 pour Saint-Jean-de-Luz et Asquin, 21 cet après-midi à Bayonne par exemple, avec des éclaircies. Et ce matin, vous avez un ciel nuageux, des nuages qui apportent de la pluie ici et là, et des températures là aussi de saison, entre 16 et 19 degrés, 16 à Tardette-Sarnegui, 18 à Espelette et Saint-Palais et 19 pour Sarre ou encore Anglet. Lucas, un coup d'œil sur les conditions de circulation où ça commence à se compliquer.
3: Oui, ça commence à se charger. D'ailleurs, il y a un potentiel accident. Vous savez, quand vous descendez à Bayonne le long de la Citadelle, que vous arrivez sur le pont rouge, ça crée des bouchons et apparemment ça a l'air de se confirmer. N'hésitez pas à nous le dire au 05 59 2 fois, 17 2 fois. Donc c'est ensuite plus dégagé du coup sur le pont rouge et en centre-ville, même si autour du rond-point Saint-Léon, on parle en CNRN10 et par Dogé, vous mettez du temps. Vous mettez un quart d'heure aussi pour passer les 3 ronds-points au niveau de Maignan. Et la voie d'insertion aussi, quand vous êtes sur l'autoroute A63 pour passer à Bayonne-Nord. Là aussi, il vous faut le temps de d'habitude, globalement. Pas grand-chose de plus.
1: Il est 8h08.
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1: Vous êtes encore en train de fixer votre plafond allongé dans votre lit. L'alarme, ça fait 3 fois qu'elle sonne. Vous vous dites, faut vraiment y aller. Bah oui, on est là. Allez, plein de courage pour vous réveiller ce matin. Voici Jean-Jacques Goldman, Tourne les violons.

0: C'était Jean-Jacques Goldman avec Tourne les violons sur votre radio locale ici Pays Basque et sur le canal 3 de la TNT.
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0: Dans les prochaines minutes, les gens d'ici avec David Talek. David Talek qui va nous emmener au cœur de la fabrique Affamé à Asparin, une compagnie de théâtre remplie d'humanité, de sensibilité et surtout d'amour.
3: Oh, c'est tout nous.
0: C'est tout nous. Et justement, Lucas, avec toi tout à l'heure à partir de 9h, 3 ans d'ancienneté dans cette matinale, pas une rayure sur la carrosserie, idéal.
3: Beau comme un camion.
0: Beau comme un camion. Et puis très bon aussi pour caler une porte, par exemple. Tu vas parler seconde main, objet d'occasion et anti-gaspi.
3: Oui, absolument. Tout à l'heure, on vous attend d'ores et déjà au 05 59 2x17 2x. Au téléphone, hein, Laurie vous attend, mais aussi sur WhatsApp si jamais vous partez bosser et vous n'avez pas le temps de participer à l'émission tout à l'heure. Peut-être que sur les vêtements, sur l'électroménager, vous faites de la seconde main. Ça nous intéresse de savoir sur quel site, quelle boutique aussi au Pays Basque que vous aimez bien, qui est spécialisée dans le domaine. Et puis on va parler aussi d'anti-gaspi et de comment tout ça évolue. Chez vous, par exemple, dans votre quartier, votre résidence, est-ce que vous remarquez qu'on vous installe de plus en plus des composts, des containers spécifiques aussi? Est-ce que ça va dans le bon sens? 05 59 2x17,
0: deux fois. Et en attendant, on n'oublie pas aussi de cogiter et de vous gâter ce matin, puisque vous allez pouvoir repartir avec vos deux places pour aller applaudir le collectif Bilaka. Ce sera dans le cadre du festival Le Temps d'Aimer la Danse, une représentation qui aura lieu samedi soir au Rayalaï de Saint-Jean-Pied-de-Port, puisque Le Temps d'Aimer la Danse investit aussi d'autres communes. C'est pas uniquement à Biarritz, un festival qui se déplace au plus près de chez vous. Et dans ce spectacle, vous allez découvrir une nuit d'hiver enneigée où des hommes et des femmes s'adressent aux abeilles et ont décidé d'implorer la terre pour un renouveau. Ces deux places, vous les remportez ce matin dans le Cogito en jouant Lucas à la carte postale.
3: Absolument. Ce matin, il faut trouver une commune ou un lieu, par exemple, du Pays Basque. Je suis content, vous n'avez pas trouvé. Je suis collé à la Concha. C'est mon premier indice. Je rajoute quelque chose?
0: Ah bah oui, parce que alors là...
3: Je suis né la même année que MC Solar et Jennifer Aniston.
0: Ça, c'est un indice?
3: Oui. Vous voulez que je rajoute un troisième indice? Ouais. Je suis la plus grande à 200 km aux alentours.
4: À 2 km aux alentours?
3: 200 km aux alentours. Je recommence. Je suis collé à la Concha. Je suis né la même année que MC Solar et Jennifer Aniston. Et je suis la plus grande à 200 km aux alentours.
0: 05 59 2x17 2x. Si vous avez une idée de cette commune ce matin que nous cherchons donc dans notre carte postale, à vous de cogiter, ou Lucas plutôt de...
3: Cogito.
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0: Il est tout juste 8h14 dans l'info d'ici. Voici là, on s'intéresse au Muséum d'Histoire Naturelle de Bayonne. C'est le plus ancien bâtiment culturel de la ville.
4: 170 ans d'existence pour ce musée qui va être mis à l'honneur pendant les journées du patrimoine ce week-end. Pauline Fragonas, c'est un établissement qui essaye aujourd'hui de se renouveler.
5: Oui, parce que spontanément, les gens n'ont pas l'air d'avoir très envie de s'arrêter.
6: Je ne suis jamais allée, pourtant je passe quasiment tous les jours devant, mais je n'ai jamais pris le temps de m'y rendre personnellement.
5: Heureusement pour le musée, tout le monde n'est pas comme Mathis. Certains ont osé pousser la porte, comme Jocelyne.
7: C'est de la curiosité au départ, parce qu'on faisait une randonnée à pied, et puis donc on a visité, je ne la connaissais pas, et donc on a regardé. Quoi. Et comme j'aime les animaux, même empaillés, c'est toujours intéressant.
5: En réalité, la fréquentation fluctue pas mal. Il y a à peu près 10 000 visiteurs chaque année, d'après Clémence Nallet, chargée des collections du musée.
8: Pendant les vacances scolaires ou pendant la période estivale, il y a vraiment beaucoup plus de personnes. On peut monter jusqu'à une centaine de personnes par jour. Petite préférence avec l'après-midi aussi quand même. Et après, en période plus creuse, là, il y a beaucoup plus de fluctuations. Ça va dépendre en fait de la météo.
5: Et pour éviter que ces journées deviennent trop fréquentes, le musée a ses stratégies.
8: Un renouvellement de l'exposition en permanence, grâce aux expositions temporaires.
5: Parce que oui, ce qui est exposé, ça représente 1% de la collection du musée, alors ça change souvent et ça motive Colette à revenir.
9: C'est jamais la même chose. La première fois, on avait vu des animaux empaillés, enfin c'était intéressant, il y avait même un ours. Et puis la deuxième fois, c'était la reprise après le feu qu'il y a eu dans les Landes.
5: Mais le musée compte surtout sur ses animations pour se renouveler. C'est Maëlie Jansonnier, médiatrice scientifique, plus légère.
8: Elle tourne autour des thématiques sciences naturelles qui peuvent être abordées ici. Donc on a celle qui fonctionne très très bien, tout ce qui est archéologie pour les petits, la momification, donc l'Égypte antique, et on a pas mal d'animations pour adultes qui vont justement être pour les journées des GEP, qui arrivent aussi. Et on est un peu surprise de voir qu'il y a pas mal de gens qui répondent présents quand on propose ce genre d'animation.
5: Pour les journées du patrimoine, le prochain rendez-vous c'est vendredi avec une conférence théâtralisée sur les métiers méconnus des musées comme la taxidermie.
4: Et des animations seront également proposées samedi et dimanche.
0: Dans un instant, votre rendez-vous anti-arnaque, c'est pas vrai, avec Aude Razeau qui va vous alerter si vous avez des ados à la maison. Attention, visiblement ils deviennent les rois de l'arnaque.
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0: Aude Razeau, à 8h17, vous avez décidé de nous alerter ce matin sur un piège en vogue en cette rentrée avec des escrocs qui sont des adolescents.
11: Oui, je vous plante le décor. Un jeune frappe à la porte, il est même très jeune, il vous dit qu'il est collégien. Généralement, il n'est pas tout seul, c'est un petit groupe et ce petit groupe vous propose d'acheter un calendrier, des cartes, des objets. Pourquoi ? Pour financer un voyage scolaire, généralement à l'étranger. Le scénario, il est crédible à première vue et puis c'est vrai, ça se fait, hein, ça m'est arrivé moi personnellement quand j'étais ado d'aller toquer aux portes des voisins pour financer un projet de mon collège ou de mon lycée. Problème, dernièrement, plusieurs établissements et plusieurs mairies aussi tirent la sonnette d'alarme un peu partout en France parce que ces jeunes parfois racontent absolument n'importe quoi. Il n'y a pas de voyage, il n'y a pas de projet pédagogique, ils ne sont même pas du collège dont ils parlent et ils se mettent surtout votre argent dans la poche.
0: Et Aude, du coup, comment on peut faire pour démasquer ces jeunes fraudeurs ?
11: Alors, je ne vais pas vous dire de ne jamais donner d'argent à un ado qui se présente chez vous pour vous vendre un ticket de tombola ou un calendrier. Par contre, avant de lui donner 5-10 euros, je vous conseille quand même de faire quelques petites vérifications. Par exemple, demander des détails sur le voyage en question, demander au jeune le nom de ses profs, dans quelle classe il est. Et puis, dites-lui surtout de repasser plus tard que, en fait, vous allez passer un petit coup de fil avant à l'établissement pour vérifier. Si le jeune est de bonne foi, il repassera sans doute. S'il ne l'est pas, je peux vous dire qu'il ne reviendra pas. Quand vous détectez une arnaque comme celle-là, autre conseil, prévenez l'établissement, c'est important, prévenez aussi la mairie, et puis faites comme vous feriez avec toute personne malhonnête qui toque à la porte, parlez-en aux voisins, jouez collectif, c'est la meilleure arme finalement contre les escrocs, quel que soit leur âge.
0: Merci beaucoup Aude Razeau, et donc vigilance avec ces ados qui peuvent venir toquer à la porte. Lucas, on rappelle notre cogito du jour.
3: Absolument, c'est une carte postale, on cherche une commune ou un lieu, je vous donne des indices. Le premier, je suis collé à la Concha. Le deuxième, je suis né la même année que MC Solar et Jennifer Aniston. Je vous ai aussi dit que j'étais la plus grande à 200 km aux alentours. Et je peux rajouter que hier soir, j'ai invité un peu plus de 1000 copains chez moi, à la maison.
0: C'est donc un lieu que nous cherchons ce matin et pas une commune. 05 59 2 fois 17 2 fois pour faire vos propositions à Laurie dès maintenant, puisque la réponse à cette carte postale, on la donne dans moins de 2 minutes.

0: 8h22, juste avant de retrouver David Tellec, on a reçu un message de Patrick sur notre WhatsApp qui nous dit que ce matin, visiblement, la réception est difficile dans son poste radio. Il est à Itsassou, visiblement, c'est assez difficile. Donc si,
1: on va parler plus fort.
0: Mais attention, est-ce que c'est son poste radio dans sa cuisine?
1: Ah.
0: Bah, mettez-le dans la salle à manger, tout simplement, Patrick. Cabinet. Peut-être que vous allez mieux nous capter. À 8h22, on retrouve David Tellec. On espère que là, on va le capter. Salut David.
2: Salut Alexis, salut à toute l'équipe, vous m'entendez bien, ça va?
0: Parfaitement, tu es à Asparin avec la Fabrique Affamée.
2: Et exactement, on va parler de théâtre et de spectacle vivant avec le fondateur de cette compagnie de théâtre, la Fabrique Affamée. On est avec Nicolas ce matin, bonjour Nicolas.
3: Bonjour David.
2: Nicolas, comédien, metteur en scène, est-ce que j'en oublie déjà?
3: C'est déjà pas mal, non? Oui, oui, comédien, metteur en scène et directeur artistique, responsable artistique de la compagnie, ouais.
2: Alors avant de parler de la compagnie, parce qu'il y a une grosse actualité quand même, parlons un peu de toi, de mm-hmm. ton parcours. Le théâtre, ça a toujours fait partie de ta vie?
3: Oui, 14 ans, je savais que je voulais faire ça. Voilà, on m'a mis sur un plateau de théâtre à 14 ans, j'étais en quatrième, je crois. J'ai dit un texte, j'ai vu ce que ça faisait en moi, chez les autres. Et j'ai dit, waouh, c'est ça que je veux faire et je veux plus jamais rien faire d'autre. Et après, donc, j'ai fait atelier théâtre au collège, lycée. Et à la sortie du lycée, je me suis dit, c'est ça que je veux faire. Donc, conservatoire à Rennes. Et ensuite, c'était parti, quoi.
2: Ça veut dire quoi, c'était parti ensuite? Parce qu'une vie de comédien, c'est un peu, on va dire, une vie de saltimbanque. Faut toujours bouger, à droite, à gauche.
3: Oui, alors après, moi, j'ai toujours considéré ce métier en équipe. Donc pour moi, il a été évident de trouver les bonnes personnes avec qui travailler. Mmh. Et j'imaginais tout de suite avoir un maximum, voir tous les métiers du spectacle vivant dans un collectif. Donc très vite, j'ai appelé mon frère avec qui on a toujours fait des choses ensemble, Arnaud. Je lui ai dit, tiens, on va créer une compagnie de théâtre à Asper. Alors lui, il venait plutôt du cinéma à cette époque-là. Et puis ensuite, on a trouvé un technicien pour un premier spectacle. C'était il y a 20 ans, on s'est jamais quitté. Des musiciens.

0: Comme n'importe où ailleurs, je pense, en travaillant beaucoup. Voilà.
1: Oui, pas de secret.
0: Non, il n'y a pas de secret. En travaillant énormément, en écrivant énormément et en allant taper à toutes les portes. Parce que ce soit ici ou ailleurs, la situation de l'art et du spectacle vivant n'est pas formidable. Donc il faut multiplier les formes, multiplier les rencontres et multiplier les propositions. Après, nous, ici, on a une chance. Bon, ça fait plus de 10 ans qu'on est là.
1: Donc, installé dans le paysage. On vous connaît, quoi.
0: Exactement. Donc il a fallu aller taper un peu à toutes les portes, mais on a eu beaucoup de chance, c'est qu'il y avait un appétit de théâtre ici. D'abord, il y a une histoire de théâtre à Asparin et au Pays Basque, et à Asparin vraiment particulièrement, et il y a un appétit, voilà, c'est-à-dire qu'on est arrivé, on a senti que les gens avaient envie de quelque chose. Après, c'était à nous de le faire à pas de loup, à l'écoute des besoins, et on a fait nos propositions, on a fait traduire nos textes aussi pour que la langue vive, et la langue est un travail au sein de la compagnie aussi, les différentes langues. Et puis ensuite, on a développé nos spectacles, on a développé des ateliers théâtre pour accueillir les gens qui voulaient en faire, les enfants, comme les ados, comme les adultes. Et il y a un véritable appétit et une passion et une envie de théâtre ici, sans doute.
1: Et en l'occurrence, la compagnie La Fabrique Affamée va ouvrir la saison de la salle Tanka à Saint-Jean-de-Luz le 27 septembre prochain avec leur nouveau spectacle. Mais ça, on aura l'occasion d'en reparler. Merci pour l'accueil, en tout cas, Nicolas.
0: Avec grand plaisir. C'est un plaisir de vous avoir eu ici avec nous.
1: Et vive le spectacle vivant, Alexis.
2: Oui. Exactement. Et merci à Nicolas, en effet, d'avoir accueilli David Talek ce matin, donc au cœur de La Fabrique Affamée. Je rappelle, c'est à Asparin. Et nous sommes à Ustaritz ce matin chez Cécile. Bonjour Cécile.
3: Oui, bonjour Alexis, bonjour Lucas.
4: Bonjour.
2: Comment allez-vous en ce début de journée, Cécile ?
3: Ben plutôt bien.
2: Vous êtes en train de petit déjeuner là en ce moment ou vous vous préparez pour le boulot ?
3: Non, je me prépare pour rien du tout, je travaille pas aujourd'hui.
2: Oh là là.
3: J'ai pu vous écouter ce matin.
4: C'est une phrase qu'on peut dire, je me prépare pour rien du tout, c'est formidable.
2: Quelle chanceuse, franchement, Cécile. Bon, en tout cas, vous êtes bien réveillée ce matin, puisque visiblement, vous avez trouvé la réponse à cette carte postale, Lucas, qu'on rappelle.
4: Je suis collé à la Concha. Je suis né la même année que MC Solar et Jennifer Aniston. Je suis la plus grande à 200 km aux alentours. Hier soir, j'ai invité un peu plus de 1000 copains chez moi. J'avais d'autres indices, mais apparemment, vous n'en avez pas besoin.
3: Non.
4: C'est-à-dire ?
3: Je pense avoir trouvé la patinoire d'Anglette.
4: C'est correct. Collé à la Concha, fallait pas se faire avoir, on n'était pas du tout à Saint-Sébastien, c'est le restaurant en fait de la Concha qui est collé à la patinoire. 1969 pour la création de cette patinoire, c'est la plus grande à 200 km aux alentours, il y en a une à Saint-Sébastien mais qui est plus petite. Et hier soir, il y avait le match de l'Ormadie, donc plus de 1000 supporters, vert et rouge.
2: Eh bien, avec cette bonne réponse, Cécile, vous repartez donc ce matin avec vos deux places pour le festival Le Temps d'aimer la danse. Samedi soir, réservez votre soirée, on vous envoie au Rayalaï de Saint-Jean-Pied-de-Port. Merci d'avoir joué avec nous.
3: Merci beaucoup, très bonne journée.
4: Bonne journée, merci.
2: Et puis surtout, continuez de ne rien faire visiblement, ouais, puisque c'est le programme de la journée.
3: Mais bien sûr.
2: Allez.
3: J'en profiterai bien, vous aussi.
2: À très vite, Cécile. Dans un instant, on va retrouver Sergio Puertas qui va nous parler du prix des carburants qui flambe également en Espagne.
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2: Dans un instant, le retour de l'info et puis pour la musique, on vous prépare aussi l'hommage à Catherine Ringer. On a appris son décès hier, on écoutera Marcia Baila ce matin pour rendre hommage donc à Catherine Ringer qui nous a quittés à l'âge de 68 ans. Mais juste avant, à 8h30, voici un tour des titres de l'actualité locale avec Iban Carpentier.
10: Shaun Egarty témoignait devant la cour d'assises de Paris hier pendant 3 heures. Il a raconté étape par étape cette tragique nuit de mars 2022 lors de laquelle son ami Federico Martin Aramburu est mort dans ses bras, atteint de 6 balles de pistolet. Les deux tireurs, Loïc Le Priol et Romain Bouvier, risquent la prison à perpétuité pour l'assassinat du rugbyman argentin. L'ancien pilote ali professionnel et propriétaire du karting de

0: rescousse Stéphane Le Mouneau, accusé d'agression sexuelle sur 5 mineurs et une jeune femme. Devant le tribunal de Bayonne, l'accusé nie les faits alors que les victimes disent le reconnaître formellement. Le tribunal se prononcera le 17 novembre. Du côté des sports, on connaît les affiches du 4e tour de la Coupe de France. 8 clubs basques sont encore en lice et la compétition commence à se corser sérieusement. Et puis l'Ormadi trébuche pour son entrée en Ligue Magnus et perd 3-0 face au Boxer de Bordeaux, champion de France en titre. Tout de suite, l'info en français dans le monde avec Valentine Letesse en 90.
1: Pour corruption et trafic d'influence, Rachida Dati est jugée à partir d'aujourd'hui à Paris, soupçonnée d'avoir touché 900 000 euros pour défendre les intérêts de Renault Nissan. En tant qu'eurodéputée, l'ancienne ministre risque jusqu'à 10 ans de prison. Encore un blocage de dépôt de carburant, celui de Frontignan dans l'Hérault, où une centaine de pêcheurs sont sur place depuis tôt ce matin. Troisième jour de mobilisation de la profession pour interpeller le gouvernement sur la hausse des prix du carburant. La ceinture des ministres de plus en plus serrée, avec 30 milliards d'euros d'économies à trouver dans le prochain budget de la France. Le chef du gouvernement prévient, les ministères auront l'an prochain un budget identique à celui de cette année. Pas un euro de plus, excepté pour celui des armées. Qui dépouille les casernes de pompiers? 11 cambriolages désormais en Auvergne-Rhône-Alpes depuis le début du mois d'août. Les voleurs sont notamment repartis avec leurs pinces de désincarcération utilisées pour secourir les victimes d'accidents de la route. Si vous avez des barquettes de légumes au frigo, ne les mangez pas tout de suite. Certaines préparations pour plancha, ratatouille ou piperade font l'objet d'un rappel. Vendus par Intermarché et Leclerc, les légumes présentent un taux trop élevé de pesticides. Les détails sur les barquettes concernées sur ici.fr. Et puis quel monument sera désigné comme le préféré des Français cette année? Stéphane Bern dévoile le gagnant de l'édition 2026 ce soir. 14 sites en lice, comme la cathédrale de Chartres, le château de Grignan ou encore la piscine Art Déco de Bruay-la-Buissière.
2: Il est 8h32, place à l'information en Euskala avec Iban Carpentier.
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2: En effet, des éclaircies qui vont faire donc leur retour cet après-midi, puisque ce matin, vous avez encore un ciel voilé, un ciel nuageux avec des pluies ici et là, surtout attendues sur le littoral et en montagne. Les températures, vous avez entre 16 et 20 degrés actuellement. Et puis cet après-midi, pour accompagner ces éclaircies, on attend jusqu'à 22 degrés pour Saint-Jean-de-Luz, Asquin et Guétari. Il est 8h37.
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2: Elle s'était faite connaître dans les années 80 avec son style original, mêlant rock, pop et musique alternative. Elle nous a quittés hier à l'âge de 68 ans. On va lui rendre hommage tout au long de cette journée. Catherine Ringer, vous l'avez certainement chantée et chantonnée sur ce titre. Voici Marcia Baila.

0: C'était Catherine Ringer qui chante Marcia Baila.
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0: Peu avant 9h, comme chaque jour, l'événement d'ici avec toi, Lucas. Et aujourd'hui, tu vas nous parler d'un événement pour remonter le temps des souvenirs.
3: Ah oui, près de 100 ans à Noirières, Saint-Jean-de-Luz, il y a 100 ans, à quoi ça ressemblait? Mais figurez-vous qu'il y a une expo photo ce week-end à Ducantegna. Et vous allez même pouvoir prendre des photos pour repartir en ville et voir si vous reconnaissez quel endroit a été photographié.
0: Un événement donc ludique et immanquable que tu vas nous évoquer dans les prochaines minutes. Mais d'ici là, notre petit crochet, on le fait comme chaque jour, à Saint-Sébastien, pour retrouver Sergio Puertas. Egunon Sergio.
4: Egunon Alexis, bonjour à toute l'équipe aussi.
0: Notre cap au sud avec toi, on fait un tour de l'actualité en Egoalde. Et pour commencer, on va faire un point sur le prix des carburants qui, comme en France, flambe là aussi en Espagne. Mais on le sait, c'est toujours un peu moins cher chez vous quand même, entre 30 et 40 centimes de différence.
4: Eh bien, c'est toujours plus rentable, hein, venir faire le plein en Espagne. Nous, ici, on hallucine parfois lorsqu'on approche d'une pompe à essence et que l'on voit les prix qui monte jour après jour. Je vous dirais que depuis le 1er septembre où le gouvernement espagnol avait approuvé une réduction de 20 centimes le litre, eh bien, on se frottait les mains. Eh bien, ça y est, c'est fini. Les prix des carburants sont aujourd'hui entre 15 et 20 centimes plus chers par rapport à il y a 15 jours. Ils sont pratiquement pareils. Environ, ça coûte 1,85€ dans les stations low cost, par-dessus les 2€ sur le reste des stations.
0: Mais ça reste toujours moins cher, évidemment, que par rapport à la France. Et ça touche aussi le secteur de la pêche.
4: Oui, parce que à Andarroa, par exemple, en Biscaye, les 17 bateaux qui composent la flotte de chalutiers sont toujours à quai au port en raison du prix exorbitant du gasoil. Après 4 semaines d'arrêt, ils ont demandé une réunion urgente avec le gouvernement espagnol afin d'aborder la question de cette hausse du prix du carburant.
0: Et dans l'actualité, on va aussi parler strass et paillettes, puisque nous sommes à J-2 avant l'ouverture du Cinémaldia. Tout est pratiquement prêt pour que ce festival de cinéma puisse lever le rideau demain.
4: Eh bien, les tapis rouges du Kursaal et de l'hôtel Maria Cristina sont déjà installés devant le Kursaal, ainsi que le théâtre Victoria Eugenia, l'hôtel Maria Cristina, l'hôtel où toutes les vedettes, acteurs et réalisateurs vont arriver. Cette année, beaucoup de glamour. Le premier arrivé sera l'acteur britannique Orlando Bloom, wow, connu dans les sagas des Pirates des Caraïbes ou bien le Seigneur des Anneaux. Il est attendu aujourd'hui. Il arrivera sous les coups de 12h30 à l'hôtel Maria Cristina. Orlando Bloom passera 4 jours à Saint-Sébastien. Ce vendredi, il sera au Kursaal, demain, car ce sera la personne qui va remettre le prix Donostia, pas demain, après-demain, hein, la plus haute distinction du festival cette année, au vétéran réalisateur allemand Werner Herzog.
0: Et justement, les prix Donostia cette année seront donc pour Werner Herzog et aussi pour la charmante actrice britannique Naomi Watts.
4: Oui, et d'ailleurs, la remise de ces deux prix auront lieu vendredi, puis samedi soir à Naomi Watts. Ce seront deux moments forts à vivre, surtout l'arrivée de Naomi, prévue pour vendredi sur le tapis rouge. L'heure n'est pas encore confirmée, on vous la dira soit demain, soit vendredi.
0: Et dans cette dernière édition, c'est aussi la dernière du directeur José Luis Rebodernos.
4: Oui, puisqu'il a passé 15 ans comme directeur, il arrive, il veut prendre sa retraite aussi, donc il lui reste encore 7 éditions à vivre. Il a 65 ans. Il regrette de ne pas avoir eu à Saint-Sébastien ni Clint Eastwood ni Julia Moore, mais en revanche, cette dernière édition sera un petit peu différente pour lui par rapport au reste, parce que c'est quelqu'un de humble, vous l'avez constaté peut-être pendant ces dernières années, de proche et aussi d'exigeant avec soi-même.
5: C'est comme ça, pour moi c'est une édition que nous l'avons travaillée comme tous les années. Là, c'est un peu spécial parce que tout le monde il te fait des petits hommages, tout le monde il te dit merci et pour ça, mais pour moi c'est une édition comme tous les éditions. Simplement, j'ai fini un travail et j'ai fait des choses nouvelles.
4: Eh bien, une de ces nouvelles choses qu'il va faire, une de ces activités qu'il fera, sera perfectionner son français. Il me l'a dit hors micro. Il m'a dit sérieusement qu'il regrettait commettre toujours les mêmes erreurs.
0: Merci beaucoup, Sergio. Et on rappelle que le Festival du cinéma, donc Cinémaldia, c'est du 18 au 26 septembre. Et on en parlera encore très largement avec toi. On te retrouve demain à la même heure pour un nouveau Cap au Sud. Adieu, Sergio.
4: Adieu.
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0: Juste après les infos de 9h, vous avez rendez-vous comme chaque jour avec Lucas Isporoy. Ici, c'est vous. Et aujourd'hui, il sera question de seconde main et d'anti-gaspi.
3: Oui, exactement. Et c'est pour ça qu'on vous attend d'ores et déjà au 05 59 2x17 2x. Deux solutions au téléphone, là, en direct, où vous nous écrivez un message sur WhatsApp ou vous nous laissez un vocal. D'abord, sur la seconde main, vous l'utilisez peut-être, en plus, en cette rentrée, sur les vêtements, l'électroménager. Ça peut arriver, la vaisselle qui marche plus, et puis plutôt que d'aller acheter un nouveau, bah, vous allez dans un magasin de seconde main. Justement, sur quel site, dans quel magasin allez-vous au Pays Basque? Ça nous intéresse. Et puis, peut-être que vous voyez que ça évolue petit à petit pour éviter, limiter le gaspillage dans votre quartier, dans votre résidence. On vous a peut-être installer de nouveaux containers plus spécifiques, des composts aussi, toujours dans cet esprit de réutilisation ou en tout cas de ne pas créer des déchets qui on va tout simplement enfouir. Par exemple, on en parlera avec nos invités de Bilta Garbi entre 9h et 10h. Mais enfin, vous prenez largement la parole dans l'émission, vous le savez. Je vous rappelle juste le numéro 05 59 2x17 2x.
0: On fait le point aussi sur vos conditions de circulation. Mercredi matin, jour off pour certains, mais jour de boulot pour d'autres. Et ça commence à coincer actuellement sur l'avenue Henri de Navarre. Quand vous roulez en direction du rond-point du Grand Basque, là vous avez un trafic ralenti de 6 minutes dans ce secteur. Ça coince aussi quand vous longez la Dour depuis Boucau, juste avant de franchir le pont rouge. Au niveau du rond-point, eh bien là il faut prendre votre mal en patience. Vous avez 3 à 4 minutes de trafic ralenti dans ce secteur. Ça bouchonne évidemment pour pouvoir franchir la Dour. Et puis l'autre point qui coince comme tous les matins, on le dit, on le répète encore et toujours, c'est la départementale 932, l'échangeur Bayonne Sud au niveau de Leroy Merlin, 3 ronds-points qui se suivent et ça coince, mais un peu moins comparé aux autres jours de la semaine puisque vous n'avez, j'ai envie de dire, que 4 minutes de trafic ralenti si vous êtes actuellement dans ce bouchon avant de pouvoir franchir donc le premier rond-point, c'est le rond-point de Compagnie. 8h49, juste avant l'événement d'ici, voici le tout dernier titre de Soprano, c'est DJ.

0: titre qui va vous faire danser de bon matin, c'était Soprano avec DJ. À 8h52, place à l'événement d'ici avec toi Lucas et on va plonger dans les souvenirs ce matin.
1: Oui, 100 ans en arrière grâce à une expo photo proposée au parc du Cantegna de Saint-Jean-de-Luz dans le cadre des journées du patrimoine. Des photos, vous savez, celles que nous montrent nos parents, nos grands-parents qui sont en noir et blanc, qui sont encore dans les albums. Nicolas Guerriot qui met lui en place l'expo avec l'association Guildsari nous explique ce qui a le plus changé d'ailleurs entre les photos d'hier et d'aujourd'hui.
2: Alors c'est vrai que c'est tout à fait impressionnant quand on voit des personnes anciennes de cette époque là, des années 1900, des années 1930, à travers le costume, les attitudes, la façon dont les gens se positionnent par rapport à la photographie aussi. On voit bien qu'on est dans une autre époque. Et c'est vraiment, c'est quelque chose qui touche profondément parce qu'on a l'impression de voir nos ancêtres en face.
1: Alors, des photos toutes prises à Saint-Jean-de-Luz. D'ailleurs, d'où elles sortent ces archives?
2: Les photographies anciennes sont principalement des cartes postales qui viennent de deux collections privées. D'une personne qui habite à Saint-Jean-de-Luz et un autre, un enfant du pays qui fait une collection qui, à distance, ça lui permet de se reconnecter. Et ils nous ont prêté généreusement leur collection pour les montrer au public. Il y a des photos rares et inconnues qu'on va présenter à l'occasion de cette exposition.
1: Et alors, on se prend tous au même jeu, en fait, quand on regarde ces photos anciennes. Qu'est-ce qui est pareil? Qu'est-ce qui a changé?
2: Et ce qui nous intéresse, c'est l'évolution du patrimoine, voir comment les bâtiments ont évolué à travers les siècles et ce qu'il en reste aujourd'hui, pour sensibiliser les personnes à la préservation de ce patrimoine, de ces bâtiments, pour les faire durer encore quelques centaines d'années si possible. Alors ça fait toujours un effet bizarre quand on voit ces photos anciennes, on a un effet de déjà-vu, on se dit mais c'est pas comme ça, je reconnais mais j'arrive pas à me resituer en fait.
1: Et bien alors du coup on va jouer tous ensemble, ce qui rend l'activité un peu plus ludique, ça permet de revisiter Saint-Jean-de-Luz différemment.
2: Alors on a fait exprès dans l'exposition de rester un peu flou, de pas localiser forcément très précisément les bâtiments, pour que justement les gens puissent participer à un jeu concours qu'on va mettre en place pour pouvoir aller dans la rue en prenant la photo ancienne et essayer de la retrouver avec leur téléphone aujourd'hui. Et cela, ça nous permettra d'organiser une autre exposition plus tard où on pourra mettre en vis-à-vis la photo ancienne et la photo d'aujourd'hui. Le plus difficile, c'est d'essayer de trouver exactement le même angle qui nous permet de comparer complètement en fait ce qu'il y avait il y a 100 ans et ce qu'on a aujourd'hui.
1: Cette expo photo donc, qui nous fait revenir en arrière, c'est samedi dimanche à Ducontaigne à Saint-Jean-de-Luz dans le cadre des journées du patrimoine. 10h, 12h30, 14h30, 19h pour les horaires.
0: C'est l'événement d'ici, mais on vous rappelle que les journées du patrimoine, c'est aussi ce week-end sur l'ensemble du Pays Basque. Il y a aussi plein d'autres lieux que vous allez pouvoir découvrir ou redécouvrir. Merci beaucoup, Lucas. On te retrouve juste après les infos de 9h.
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0: Et à 8h55, on retrouve notre docteur Kerzek. Et cette fois, on ne parle pas du chikungunya, mais d'un autre virus transmis par les moustiques. C'est le virus du Nil occidental qui progresse en France cette année jusqu'en région parisienne. Bonjour docteur.
5: Bonjour à toutes et à tous. Et oui, c'est une véritable nouveauté cette année. Le virus du Nil occidental a manifestement décidé de s'offrir un petit séjour en France. On le connaissait surtout dans les régions méditerranéennes, mais après les Bouches-du-Rhône, le voilà désormais signalé pour la première fois jusqu'en Île-de-France, avec une quarantaine de cas autochtones, c'est-à-dire des cas contractés en Île-de-France, recensés en France depuis le début de l'été. Alors le virus, il s'appelle le West Nile, mais visiblement, il ne respecte plus tellement l'appellation d'origine contrôlée. Il est parti du Nil, il a traversé la Méditerranée et il termine son voyage près de Paris, encore un effort, et il va demander une photo ou un selfie devant la tour Eiffel. Mais pour voyager, ce virus n'emprunte ni le train, ni l'avion. Il utilise une compagnie aérienne beaucoup plus discrète, le moustique. Et c'est pas le même moustique, on parle souvent du moustique tigre. Là, c'est le moustique commun, le moustique culex. Ce n'est donc pas le moustique tigre que l'on connaît déjà. Le moustique tigre travaille essentiellement pendant la journée. Le culex, lui, il a choisi les horaires de nuit. C'est un peu le chauffeur Uber du virus du Nil, sauf qu'il vous pique, vous dépose le colis et ne vous laisse même pas mettre une mauvaise note. Son itinéraire comporte une première escale chez les oiseaux et en fait, par accident, il va se retrouver chez l'être humain. Les oiseaux servent de grands aéroports de correspondance, mais de temps en temps, le passager, c'est vous et c'est vous qui êtes piqué. Dans 8 cas sur 10, il ne se passe rien, le voyage s'arrête sans provoquer de symptômes, l'infection passe totalement inaperçue, parfois un petit peu de fièvre ou des maux de tête ou de la fatigue, mais chez certaines personnes, notamment après 50 ans ou quand on a un système immunitaire un peu faiblard, le virus peut prendre une correspondance beaucoup plus dangereuse vers le système nerveux et là, ça provoque une méningite, une encéphalite, bref, des formes graves.
0: Et docteur, comment on s'en protège de ce moustique quand on sait qu'il pique surtout le soir et la nuit?
5: Toute la subtilité consiste effectivement à consulter les horaires de la compagnie. Comme contre le moustique tigre, la vigilance s'exerce surtout la journée. Mais le culex, lui, il faut renforcer les contrôles à partir de la fin d'après-midi et pendant la nuit. Donc on porte des vêtements longs, on utilise un répulsif lessive cutanée et si nécessaire, on dort sous une moustiquaire. Mais il faut surtout, et ça c'est valable pour tous les moustiques, supprimer toutes les eaux stagnantes autour du domicile. Les coupelles sous les pots de fleurs, les gouttières, les récipients oubliés, etc. Bref, c'est le seul moyen de prévention. Allez, d'ici là, portez-vous bien.
0: Merci beaucoup, docteur Kerzek. Je voulais vous repartager une info pratico-pratique aujourd'hui. La poste de Villefranche est exceptionnellement fermée aujourd'hui et samedi 19 septembre. Dans un instant, le retour de l'info, mais il est 8h58. L'émission s'arrête à la télé ce matin. Vos programmes, eux, se poursuivent sur Ici Pays Basque. Bonne journée.
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0: Et bonjour Juliette Géraud.
11: Bonjour Alexis, bonjour à tous.
0: On te retrouve tout à l'heure à partir de 10h aujourd'hui, mercredi, jour des enfants. Tu as décidé de raviver nos souvenirs en parlant des clowns.
11: Oui, retour sur un homme qui aime bien se cacher en tout cas derrière les traits de son personnage, Punch le clown. Alors vous l'avez peut-être déjà croisé à des fêtes de village ou dans les grottes de Sarre. Mais là c'est Johannesh qu'on découvre, donc l'homme qui se cache derrière les traits de Punch. Il s'est confié à nous pour nous raconter comment il a réalisé sa vocation d'enfant. Parce qu'à 6 ans, il disait qu'il voulait être clown déjà.
0: Ah oui, déjà.
11: Et il a persisté a priori. Et puis les coulisses aussi de la création d'un personnage. Il va nous raconter tout ça à partir de 10h.
0: Rendez-vous donc dans Ici, ça marche avec toi, Juliette Géraud, tout à l'heure. En effet, juste après les infos de 10h.
11: À tout à l'heure.
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0: Très bonne journée à vous, mercredi 16 septembre. Il est 9h. Voici la guitoune pour l'information locale.
12: Les derniers instants de la vie de Federico Martin Aramburu racontés hier par Sean Egarty. Pendant plus de 3 heures, le rugbyman biarrot a pris la parole devant la cour d'assises de Paris. Il est revenu sur ce qu'il appelle une chasse à l'homme. Le matin du 19 mars 2022 à Paris, quartier Saint-Germain-des-Prés, les deux copains, anciens joueurs du BO, s'attablent à une terrasse. Ils font la rencontre de deux militants d'ultra-droite avec qui le ton monte très vite. Federico est visé ensuite par une dizaine de coups de feu. Paul Nicolas, 4 ans et demi. Après ce drame, Sean Egarty a pu donc raconter l'enfer qu'il a vécu.
13: Cela fait plus de 4 ans que j'attends ce moment. La voix parfois un brin chevrotante, Sean Egarty a livré devant la cour le récit d'une longue et sincère amitié avec son copain du BO dans les années 2000, lui le jeune joueur admiratif de l'international Pumas. Puis, il a parlé de la nuit du drame où, après une altercation alcoolisée, Loïc Le Priol et Romain Bouvier, les deux militants de l'ultra-droite, vont faire parler les armes à feu. Je le prends dans mes bras et je vois le sang sortir de sa bouche, témoigne Sean Egarty, dont l'avocate Véronique Massy a brièvement pris la parole devant la presse.
14: La douleur est encore très là, mais je ne sais pas si vous vous êtes aperçu. Il n'en parle pas et on va respecter cette pudeur.
13: La défense des accusés, qui plaide la légitime défense, a tenté de faire craquer Sean Egarty en insinuant que lui aussi avait porté des coups lors de la rixe nocturne. Une stratégie qui ne mènera à rien, selon le député Haber Salé et ami du témoin, Peyo Dufaux, très présent lors des audiences.
15: On savait que les avocats de la défense essaieraient de le prendre à défaut. Et il restait digne, il a répondu à tout ce à quoi il avait à répondre. C'était important en tant que proche d'être là aujourd'hui.
13: Des proches nombreux depuis 10 jours au palais de justice sur l'île de la Cité.
12: Et le procès va se poursuivre jusqu'au vendredi 25 septembre.
0: L'ancien gérant du karting de Briscousse comparaissait hier devant le tribunal de Bayonne pour agression sexuelle.
12: Oui, le parquet a requis contre lui 3 ans de prison ferme, 2 ans avec sursis et une obligation de soins. Le jugement sera rendu dans 2 mois. Cet homme de 40 ans, ancien pilotari professionnel, professionnel est soupçonné d'avoir agressé 6 jeunes filles âgées de 10 à 18 ans. C'était en 2018 et en 2019. Il aurait profité alors de son statut de directeur de karting pour agresser ses victimes présumées au moment de leur expliquer comment fonctionnaient les véhicules. La préfecture des Pyrénées-Atlantiques interdit l'écobuage dans notre département et ce jusqu'à mardi. Il est donc impossible de brûler des végétaux. Notre territoire est encore maintenu en alerte sécheresse.
0: Le prix moyen du carburant atteint un nouveau record depuis le début du conflit au Moyen-Orient.
12: Oui, c'est même un record absolu pour l'essence, 2,14 € le litre. C'est plus encore que pendant la guerre en Ukraine. Pour le diesel, ça tourne en moyenne à 2,35 € le litre. Dans le nord de la France, d'ailleurs, 4 stations-service ont été dégradées à coups de marteau ce week-end. Un tag avec écrit « voleur » a été peint en rouge.
0: En football, on connaît désormais les affiches du 4e tour de la Coupe de France et le petit club de Saint-Palais, par exemple, est tombé sur bien plus gros.
12: Et les joueurs vont affronter l'équipe de Sestas, ça va être costaud. Saint-Palais, c'est de la départementale 1, Sestas de la nationale 2, 4 niveaux d'écart les séparent. Mais en fait, beaucoup de joie pour le club d'Amy Cousset, même s'ils n'ont pas été gâtés. Batitia Cazenave est le coprésident, il va en faire une fête de cette rencontre.
16: Sportivement, je ne pense pas qu'il nous soit favorable. Je pense que ça va être très très compliqué là de passer un tour de plus avec ce tirage-là. On joue une équipe quand même qui joue 4 divisions au-dessus de nous. Maintenant, je pense que ça sera quand même l'occasion de faire une jolie fête au club, d'inviter un peu nos partenaires, d'inviter, de faire rentrer les enfants, de se mesurer aussi à une équipe qui joue quand même un autre sport que nous, qui est presque professionnel à ce niveau-là. On était partagé, bien sûr, entre tomber sur un petit pour essayer de passer un tour de plus et puis tomber sur un gros pour pouvoir dire qu'on a joué un gros. Ce qui aurait été dommage, ça aurait été de tomber sur une équipe un peu intermédiaire et se faire sortir. Là, au moins, si jamais on sort, on pourra toujours dire qu'on est sorti contre beaucoup plus fort que nous. Donc, c'est un tirage qui est pas favorable sportivement, mais qui sera quand même favorable pour faire grandir le club, à mon avis.
12: Saint-Palais qui va donc accueillir le club de Sestas. Ce sera samedi 26 septembre. En tout, ce sont 8 clubs basques qui vont jouer ce 4e tour. Le tirage au sort a eu lieu hier et vous avez toutes les affiches sur ici.fr. Et puis, concernant le hockey sur glace à Anglette, le club a commencé sa saison de Ligue Magnus avec une défaite. L'Ormadi a joué hier contre le champion de France en titre, Bordeaux. Et l'équipe s'est inclinée à la maison 3-0.
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12: Alexis, des nuages ce matin, des éclaircies normalement cet après-midi.
0: Exactement, encore quelques passages nuageux qui normalement devraient se dissiper, c'est ce que nous annonce Météo France pour laisser place donc à des éclaircies cet après-midi. En ce moment, vous avez entre 16 et 20 degrés pour les températures, 16 pour Tardette-Sarnegui, 18 à Saint-Palais, 19 à Sarre et Bidache, et puis une vingtaine de degrés pour Andaille. Au meilleur de la journée, on aura 22 pour le secteur de Saint-Jean-de-Luz, d'Asquin ou encore Guétari. On file également au sémaphore de Sokoa pour faire le point sur l'état de l'océan et on retrouve de nouveau Lucas. Bonjour Lucas.
18: Oui, bonjour, bonjour à tous.
0: Tout à l'heure, vous nous disiez à 6h que l'océan s'annonçait agité aujourd'hui avec une houle grandissante. Est-ce que c'est encore le cas ?
18: Ben là, actuellement, l'océan est plutôt stable. Donc on a toujours une houle à 1,5 m en moyenne.
0: Pour les horaires de marée, nous sommes comment ?
18: Alors pour les marées, on a eu la pleine mer à 8h06 ce matin pour un coefficient de 70. La prochaine basse mer sera à 14h18 et la prochaine pleine mer à 20h25 avec un coefficient de 63.
0: Pour le vent, vous disiez qu'il faiblissait ce matin.
18: C'est ça, là par rapport à cette nuit, là on est à 12 nœuds à peu près. Et le vent va rester stable à peu près toute la journée, donc ça sera compris entre 9 et 13 nœuds.
0: Et enfin, pour ce qui est de la visibilité depuis le sommet du sémaphore, vous voyez à combien de kilomètres environ ?
18: Là, actuellement, à 12 kilomètres en voie.
0: D'accord. Merci beaucoup, Lucas, depuis le sémaphore de Sokoa. Passez une bonne journée et vous saluez évidemment
18: aussi,
0: toutes les équipes aussi qui sont avec vous. Il est 9h06, l'heure de vous laisser avec Lucas Isporois. Mais pas de panique puisqu'on se retrouve nous demain à partir de 6h. Ben oui, pas de panique. Demain à 6h, on se retrouve encore tous ensemble pour se réveiller et réveiller surtout le Pays Basque. Des bisous.
1: Bonne journée, Alexia, demain.
0: Salut.
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1: Ici c'est vous, c'est votre rendez-vous chaque matin sur Ici Pays Basque pour parler actu, vie quotidienne. Ce matin, nous allons parler responsabilité, seconde main, gaspillage jusqu'à 10h. Le syndicat Biltagarbi accompagne la transition écologique au Pays Basque, mais aussi le zéro déchet, l'économie circulaire. Et Biltagarbi lance le défi Loussatou, dont on va parler dans un instant, qui pousse à réduire ses déchets un maximum. On va aussi parler de réutilisation. Nos invités en studio, Maïté Nakuruchet, présidente du syndicat Biltagarbi. Bonjour.
21: Bonjour Egounan.
1: Patrick Ferré, chargé d'innovation en économie circulaire aussi, est avec nous. Bonjour.
2: Bonjour, Edouard.
1: Et vous participez au 05 59 2 fois 17 2 fois en direct. Vous prenez une minute pour nous laisser un petit message sur WhatsApp, par exemple. Vous passez un coup de fil. Peut-être que la seconde main, vous êtes amateur de ça, de cette méthode de consommation pour les vêtements, pour l'électroménager. Sur quel site internet vous allez, dans quelle boutique au Pays Basque vous allez aussi, ça nous intéresse. Et puis, on va parler de progrès aussi. Peut-être chez vous, dans votre commune, dans votre quartier, dans votre résidence. Est-ce que vous remarquez qu'il y a de plus en plus de compost, des conteneurs spécifiques aussi, par exemple, pour trier vos déchets? Bah, tout ça, ça nous intéresse. 05 59 2 fois 17 2 fois.
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1: Mais l'un des mots que l'on va le plus utiliser ce matin, c'est la réutilisation. Maïtena Kuruchet, c'est quoi la réutilisation ?
23: La réutilisation, ça permet de donner une seconde vie aux objets, les objets dont on ne veut plus ou dont on n'a plus d'utilité. Au lieu de tout simplement les jeter, c'est aussi de réfléchir à comment on allonge leur durée de vie et à qui ils peuvent servir et comment on peut le réemployer, peut-être de la même manière, mais aussi d'une manière parfois différente.
1: Parce que réutilisation d'une machine à laver qui marche plus, que l'on répare et dont à qui on donne une seconde vie, j'entends, comme les vêtements, réutilisation des déchets, ça me pose plus question.
23: Parce que vos déchets peuvent être les ressources des autres. C'est ce qu'il faut comprendre. C'est-à-dire qu'un meuble que vous considérez comme un déchet, ça peut très bien, il peut très bien être relooké, réparé et permettre à une association ou une entreprise de l'économie sociale et solidaire souvent de recréer une valeur à partir de cet objet.
1: Est-ce qu'on peut dire que tout peut être réutilisé, retransformé ?
23: Malheureusement, non, mais c'est ce qu'il faut. Il faut tendre à ça. Et je pense que pour que le maximum de choses soient réutilisées, il faut aussi peut-être se poser la question en tant que consommateur, quand j'achète quelque chose, est-ce que j'achète le bon produit et est-ce qu'il aura une durée de vie assez importante pour avoir le moins d'impact finalement environnemental ?
1: Et donc ça va forcément nous amener sur la surconsommation, etc. dans les prochaines minutes de l'émission. Ça vous dit participer, hein, comme je le disais, 05 59 2 fois 17 2 fois. On revient dans un instant, il est 9h09 sur Ici Pays Basque.
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0: Indochine à 9h14 sur ICI Pays Basque.
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0: Seconde mère anti-gaspi sur consommation, voilà les mots que nous allons utiliser ce matin avec nos invités et vous peut-être au 05 59 2 fois 17 2 fois. Maïtena Kuruchet, présidente du syndicat Biltagarbi, et Patrick Ferré, chargé d'innovation en économie circulaire. Ces conséquences de la surconsommation, déjà elles sont visibles très clairement chez nous au Pays Basque. La surconsommation, on la voit.
3: Bon, je pense qu'on la voit un peu partout. On la voit surtout dans le volume de nos ordures ménagères. On peut la voir dans nos déchetteries, surtout quand on va, notamment quand on jette un coup d'œil sur la benne à encombrants. On voit tout ce qu'on peut malheureusement jeter, effectivement.
0: Les montagnes de déchets, parce que ça fait longtemps quand même qu'on commence à parler de tout ça, de trier ses déchets, etc., de moins consommer. Est-ce que les montagnes de déchets, elles s'amenuisent quand même d'année après année? Ou c'est plutôt l'inverse?
3: Non, c'est l'objectif premier du syndicat, effectivement, c'est de diminuer le recours à l'enfouissement. Il faut savoir que d'abord, les ordures ménagères, elles sont passées dans un... je ne vais pas rentrer trop dans la technique, mais en tout cas, on fait de tri mécanobiologique et du coup, on fait du compost qui retourne dans les champs et qui est destiné à l'agriculture. Ensuite, effectivement, on fait du surtri d'encombrants pour limiter l'enfouissement au maximum, mais il reste encore une part, effectivement, d'enfouissement.
0: Justement, vous utilisez un mot important, c'est l'enfouissement. Je voulais que l'on en parle. Je ne sais pas si Patrick ou Maïtena vont en parler, peu importe. On entend parler d'enfouissement des déchets chez nous. C'est-à-dire qu'on fait un trou, on met les déchets dedans, on referme le trou.
3: Bon, c'est un,
0: oui,
3: peu plus,
0: évidemment.
3: Un peu plus
0: c'est beaucoup plus technique, l'expliquer.
3: Mais tout à fait, ce sont des alvéoles qui sont protégées par des membranes, ça c'est important parce qu'on évite l'infiltration dans les nappes phréatiques, on gère les gaz issus des ordures ménagères, donc il y a toute une partie technique, mais effectivement malheureusement, ce qu'on appelle les déchets ultimes, qu'on ne peut pas ni réemployer ni recycler, finissent effectivement dans ces alvéoles.
0: Et il y a des endroits au Pays Basque où on enfouit?
3: Il y a deux sites au Pays Basque. Il y en a un à Saint-Pé-sur-Nivelle, Sissalouaga, et un autre à Charite-de-Bas, en Soule.
0: Et donc, le fait qu'il y ait ces membranes et que tout ça soit maîtrisé, en fait, ça ne pollue pas donc les nappes, la terre qu'il y a autour. Presque ça pollue moins qu'un mégot qu'on va balancer comme ça dans la forêt.
3: En tout cas, c'est effectivement, on a des analyses très poussées au niveau environnemental. Même ce que nous, techniquement, on peut appeler les jus, c'est d'Ixivia qu'on traite effectivement sur le moindre litre et tout est maîtrisé.
0: Et Patrick, justement, le défi Loussatou, dont on va parler dans un instant, mais c'est pas la première édition, a permis justement de limiter cet enfouissement déjà?
4: Oui, tout à fait. En fait, c'est vrai que dans les bennes encombrants, les bennes bois et autres, il y a certains éléments qui sont pas recyclables. Alors, on fait du surtri, on essaye de recycler la majeure partie, mais certains bois, comme les volets, les bois peints ou les bois traités, eux ne peuvent pas être envoyés au recyclage, donc ils sont enfouis, ceux-là. Et pourtant, il y a des choses à faire. On a fait, avec la première édition, on a fait de jolis meubles avec des volets, ou même des objets de décoration. Donc, il y a toujours des choses à faire avant de les enfouir.
0: Oui, c'est ça. Et donc, le défi Loussatou, on en parlait dans un instant. Mais ça permet de réfléchir à comment réutiliser ça.
4: C'est-à-dire que moi, je les accompagne. Donc, soit ils ont leur propre idée, les porteurs de projet ont leur propre idée. Et dans ce cas-là, ils viennent nous proposer cette idée. On leur met à disposition un atelier pour réaliser leurs objets ou leurs produits. Et ils ont besoin de notre aide pour trouver de la matière, que ce soit sur nos sites ou chez des professionnels, hein, parce que les professionnels, eux, traitent leurs déchets différemment. Ils traitent aussi, ils envoient directement leurs bennes chez des recycleurs ou autres. Et ben nous, on vient les accompagner pour essayer d'optimiser tout ça, quoi.
0: Et on va en parler dans un instant. Le premier défi Loussatou a permis de détourner 4,5 tonnes de déchets de l'enfouissement. Donc c'est quand même un premier vrai pas. Et une dernière question, juste pour l'enfouissement, comme ça après on passe à autre chose, Maïtena. Pour comprendre la finalité de tout ça, donc on met tout ça sous la terre, et ensuite ça s'autodétruit.
3: C'est ça, ça se dégrade, ouais, effectivement, ça... après des années, mais après c'est des sites qu'on surveille pendant des décennies.
0: On revient dans un instant pour parler donc de ce défi Loussatou. C'est un appel à candidature, ça y est, qui est ouvert, auquel vous allez pouvoir participer. Si vous êtes une entreprise, mais pas que, c'est justement ce qui est important de préciser, on le fait dans un instant après. Carbone, Boulevard des Airs, qui chante « C'est pas si facile ».

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1: C'est pas si facile, Boulevard Désert avec Carbone sur ICI Pays Basque, on revient.
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1: À 9h24, nous voulons vous parler ce matin du défi Loussatou, mis en place par Bilta Garbi. On en discute notamment avec Patrick Ferré, vous êtes chargé d'innovation en économie circulaire. Le défi Loussatou, qu'est-ce que c'est?
15: Alors, le défi Loussatou, c'est un appel à manifestation d'intérêt qui permet à des professionnels ou des particuliers d'être accompagnés pendant un an avec la mise à disposition d'un atelier où on peut travailler le bois, le métal et d'autres matériaux, et d'un accompagnement de ma part sur la conception et le prototypage pour développer des produits en réutilisation. C'est vraiment important. On fait pas des produits à partir de matériaux neufs.

0: C'est, on réutilise un meuble pour faire un meuble, hein, où on réutilise un objet dans sa même fonction. La réutilisation, ça impose quand même de retravailler la matière, donc ce soit de raboter, couper, réassembler, pour faire un autre objet en fait. Donc c'est la différence entre le réemploi et la réutilisation. Et c'est vrai que le bois, ça nous permet, on peut le recouper, on peut le rafraîchir et autres. Les autres objets comme le plastique, c'est un peu plus compliqué. Donc c'est vrai que voilà pourquoi les sources de bois et de métal sont intéressantes.
1: Et donc ce sont les entreprises qui sont concernées là par ce défi Loussatou ?
0: Alors les entreprises, mais aussi les particuliers, en tout cas l'objectif c'est de créer de l'activité économique. Donc malheureusement aujourd'hui on va pas encore accompagner les particuliers ou les projets ponctuels, parce que je suis tout seul et on aurait du mal à accepter que tout le monde vienne faire son petit objet. Mais par contre, oui, en effet, l'idée, c'est d'écarter de l'enfouissement un maximum de tonnage. Donc, et c'est pour ça qu'une activité économique dans l'économie circulaire permet, en effet, de faire cela, quoi.
1: Donc, c'est un appel à candidature qui est lancé.
0: Tout à fait. Là, aujourd'hui, vous aurez toutes les infos sur le site de Bilta Garbi. C'est aujourd'hui un formulaire de préinscription à la suite duquel moi je vous recontacte pour voir ensemble si le projet est bien viable. Et après, jusqu'au 30 novembre, il y a un dossier de candidature qui est disponible sur le site.
1: Et comment ça se passe concrètement? Ça, on va poser la question à un lauréat qui a remporté donc le défi Loussatou, en tout cas qui a été primé, qui va nous expliquer au quotidien ce que ça implique et ce que ça lui permet aussi de faire de nouveau. Pourquoi pas, il sera avec nous dans un instant sur ICI Pays Basque. Michel Fugain, une belle histoire. Et puis vos questions, 05 59 2x17 2x. Peut-être que vous remarquez aussi, ça bouge un petit peu dans votre quartier, dans votre résidence, avec des containers spécifiques. Venez

0: Michel Fugain sur Ici Pays Basque.
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0: Réemploi, réutilisation, seconde main, voilà le thème de ce matin, anti-gaspi aussi, sur Ici Pays Basque. On a parlé du défi Loussatou, il y a un instant, organisé par Bilta Garbi. Alors, pour bien comprendre, on a demandé l'avis à un lauréat de l'an dernier, je crois, si je me trompe pas, du défi Loussatou, c'est Grégory Tanchon. Bonjour.
3: Et bonan.
0: Les ateliers du singe à Irisari, ça, c'est le nom de votre boîte. Vous faites quoi, justement, dans votre entreprise? Vous produisez quel type de déchets? Expliquez-nous.
3: Quel type de déchets, plutôt, quel type de mobilier? Moi, je suis une entreprise, donc, je suis un artisan menuisier, agenceur.
0: Ouais.
3: Et donc, je réutilise, je refabrique du mobilier à partir de déchets ou de mobilier, on va dire, que je démonte et que je retransforme en autre chose.
0: Ce mobilier-là, donc, que vous allez transformer, il vient d'où ?
3: Le mobilier que j'ai transformé, ben, en fait, les sources, elles viennent d'un peu partout. Ça peut être d'acteurs comme bon Pachama, Aérobile, des ressourceries. Mmh. Et aussi, entre autres, ben, j'ai utilisé donc pas mal de déchets provenant donc du site de Bilta Garbi, ouais, à Saint-Pé-sur-Nivelle. Donc là, on a réutilisé plus de 4,5 tonnes de volets, voilà, qu'on a retransformé en bureau.
0: Et avant de participer au défi Loussatou, vous le faisiez ça un petit peu? Vous essayez ou non, pas du tout?
3: Oui, je le faisais un petit peu. Pas à la même
0: échelle.
3: Intensité, on va, ouais, dire, à la même échelle. Et bon, après, avec l'AMI, en fait, ça m'a mis un petit peu... bon, il y a eu une accélération et par rapport voilà, à la demande.
0: C'est ça que ça apporte aussi peut-être d'être lauréat du défi Loussatou, c'est que ça vous, déjà ça vous donne un coup de main.
3: Oui, ça donne un coup de main. Y a l'accompagnement avec Patrick au prototypage qui aide beaucoup. Aussi au niveau du sourcing, Bilta Garbi a quand même pas mal de réseaux avec des fois certaines entreprises. On a des déchets comme ça peut être, bon, il y a du bois, on a. Il peut y avoir du tissu, pas mal de choses, en fait, les besoins pour fabriquer certains meubles.
0: D'accord.
3: Et donc, voilà.
0: Et alors, j'ai une question très innocente, mais le produit fini que vous avez retransformé, il se vend moins cher ou pas?
3: Il se vend, pour l'instant, il est au prix du neuf.
0: D'accord.
3: Moins cher, ce serait possible, mais ça veut dire, par rapport à la fabrication actuelle de la clé artisanale, une autre méthode de fabrication avec plus de, du moins avec d'autres machines qui permettraient vraiment de concurrencer et de réduire les prix.
0: Et est-ce que depuis que vous faites ça, depuis donc que vous êtes lauréat du défi Loussatou, est-ce qu'il vous a fallu d'autres machines, d'autres matériels ou non, vous arrivez?
3: Actuellement, okay, avec les machines de l'atelier, c'est parfait. Bon, il y en aurait d'autres qui seraient utiles, mais bon, ce serait vraiment ponctuel. Donc après, il y a des solutions qui peuvent être possibles. Pour étudier, on va dire, un autre système de fabrication.
0: D'accord. Et dernière question, après je vous laisse repartir bosser, mais il y a encore des marges de manœuvre pour être encore plus responsable? Vous essayez de pousser le truc encore un peu plus loin ou vous êtes déjà à un bon niveau là?
3: Pardon, j'ai pas. Alors, si vous pouvez répéter, parce que j'ai pas bien entendu.
0: Vous êtes déjà à un bon niveau là de ce que vous faites en tant que, on va dire, ce côté responsable, ce côté réutilisation, ou vous essayez de pousser encore un peu plus loin toujours?
3: J'essaye toujours de pousser un peu plus loin, justement de passer sur un autre niveau. On a des ressources, on va dire, disponibles, mais ce serait vraiment, j'aimerais bien capter vraiment beaucoup plus de ressources, surtout au niveau du bois, qui est un déchet qui est, du moins, en termes de, quand c'est un déchet, on va dire les chutes, qui est transformable vraiment beaucoup, du moins facilement, et ce serait de capter vraiment plus de sources sur le territoire.
0: Les ateliers du Serge, c'est à Irisari et on va en profiter, c'est la seconde promo. On vous retrouve où si on veut acheter vos meubles?
3: On peut me retrouver directement soit sur internet, sur les réseaux, ouais, ou par téléphone.
0: Eh ben parfait, on vous retrouve les ateliers du Serge, c'est le nom de l'entreprise. Grégory Tanchon, merci d'avoir été avec nous.
3: Mélèche-Ker.
0: Et passez une bonne journée. Patrick Ferré. On est d'accord que c'est typiquement l'objectif que vous aviez en tête, ce que montre et ce que dit Grégory là quand vous avez créé le défi Loussatou.
4: Exactement, Grégory, c'était vraiment l'exemple parfait de ce qu'on pouvait faire avec toute cette matière. En plus, on avait des besoins pour le syndicat et pour la CAPB auxquels lui a pu répondre avec du mobilier. Donc ça a été vraiment le lauréat idéal, entre guillemets, qui nous a permis de démontrer qu'on pouvait en effet détourner beaucoup de matière et en faire autre chose.
0: Dans un instant, on va parler peut-être un peu plus largement au Pays Basque, si tout ce qui est anti-gaspi est vraiment en place et si ça va de mieux en mieux. On revient dans un instant à 9h37 sur ICI Pays Basque. Voici Ed Sheeran, Shape of You. Puis dans un instant, on vient voir aussi ce qui se passe sur la route en ce mercredi matin.

0: Shape of You.
1: C'était Ed Sheeran à 9h40. Sur la route, ça y est, c'est quand même beaucoup moins difficile que ce matin. Et en plus, bon, comme on est mercredi, on sait que c'est peut-être la journée de la semaine, un peu plus légère, avec quelques bouchons quand vous arrivez sur le rond-point Saint-Léon par l'hôpital notamment. Peut-être aussi quand vous arrivez de Tarnos, malheureusement. Tranquillement, j'ai l'impression que c'est pas plus que ça. Et sur la D932, vous avez peut-être deux petites minutes de retenue pour passer les trois ronds-points de l'enfer. C'est du gros classique ce matin, on vous attend au 05 59 2x17 2x.
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1: On parle aussi ce matin vêtements électroménagers pour la seconde main. Sur quel site vous allez, dans quelle boutique aussi, vous profitez de ces vêtements, ces objets que vous pouvez réutiliser. On vous attend au 05 59 2x17 2x. Maïtena Kuruchet, présidente du syndicat Bilta Garbi, si on parle de compost, de conteneurs de récupération de vêtements par exemple, le Pays Basque est de mieux en mieux équipé?
4: Alors sur le compost, c'est la compétence directe du syndicat, donc effectivement on a un gros travail, on réalise un gros travail avec notamment nos animatrices réduction et tri des déchets, mais également avec nos maîtres composteurs qui accompagnent les usagers sur les composteurs de quartier ou les composteurs de bas d'immeuble, et on met à disposition des composts pour tous, alors que ce soit du lombricompostage quand on est en appartement, composteur de quartier, composteur bas d'immeuble, composteur individuel, toutes les formes de compost. On essaye d'être très présent sur ce sujet-là.
1: Et l'objectif, c'est d'en mettre partout ? Ce serait vraiment l'objectif à terme ?
4: Alors, il y a le tri des biodéchets est obligatoire depuis le 1er janvier. Donc, théoriquement, les usagers devraient trier les biodéchets. Donc, nous, on essaye de les accompagner au mieux. Et donc, l'objectif, effectivement, plus on composte et forcément, on a moins de déchets dans les ordures ménagères.
1: Les conteneurs à vêtements, par exemple, avaient été enlevés il n'y a pas si longtemps parce que, en fait, il y avait trop de dons, ils n'arrivaient pas à les gérer, je crois, en tout cas, c'est ce qu'on avait compris. Alors, déjà, c'est l'un des symptômes de la surconsommation, des habits à petit prix qu'on achète sur Shein et tout ça pour pas le citer, on est d'accord?
4: Tout à fait. Et la composition même des textiles, parce que quand vous achetez souvent cette ultra fashion ou en tout cas ces vêtements sur ces sites-là, ils sont essentiellement composés de dérivés de pétrole et donc des dérivés de plastique et donc très difficilement recyclables. Donc on a aussi, je pense que de temps en temps, si on regarde la composition de nos vêtements, on se rend compte que on pense que c'est une bonne affaire qu'on a fait, mais pas forcément, en tout cas pas pour l'environnement.
1: Mais pourtant, l'état d'esprit est le bon quand même d'aller mettre les vêtements dans le conteneur à vêtements.
4: Oui, tout à fait, parce que quand on met dans le conteneur en vêtements, déjà ça alimente des associations ou des entreprises qui font du réemploi, qui font du recyclage, et ça évite que ça se retrouve dans les ordures ménagères et donc in fine à l'enfouissement. Donc c'est le bon geste.
1: Et c'est même peut-être un geste que font, on va dire, beaucoup de gens qui veulent donner des vêtements, qui les mettent dans ces conteneurs, alors que ces mêmes gens peut-être ne trient pas ou trient moins. Je veux dire, c'est peut-être une des premières choses qui vient à l'esprit.
4: Oui, tout à fait. Et c'est surtout ce qu'il faut savoir, parce que, enfin, on a une semaine qui va être dédiée justement aux textiles, que Bilta Garbi organise. Mais c'est tous les textiles qui vont dans cette borne. Même votre chaussette trouée, elle va pas dans les ordures ménagères, parce que si elle peut pas être réemployée ou réparée, elle part dans des usines de chiffon ou dans des usines qui font de l'isolation. Donc il faut tout mettre dans ces conteneurs.
1: Mais c'est vrai que quand on regarde, c'est sac fermé s'il vous plaît, vêtements en bon état, etc. Du coup, ma chose à trouver, je vais pas la mettre là-dedans. Et peut-être que finalement, je vais la mettre dans le conteneur d'ordures ménagères ou tout ça. Vous me regardez avec un regard.
5: Surtout pas dans le bac jaune déjà.
1: Non,
5: parce que ça pose des problèmes aussi sur nos sites.
1: Il faut l'expliquer.
5: Ouais, tout à fait. En fait, aujourd'hui, les textiles qui se retrouvent avec les emballages dans le bac jaune viennent poser des gros problèmes techniques parce que ça vient bloquer les machines et autres, donc il y a des arrêts, donc ça complique le tri des emballages, et donc c'est vraiment quelque chose à proscrire. On en voit encore beaucoup trop.
1: Parce qu'avec le nombre de déchets, ça doit arriver tout le temps quand même.
5: Ça arrive malheureusement. Et le problème du bac jaune, c'est qu'il est souvent considéré comme la déchetterie de chez soi, mais c'est pas du tout le cas en fait. Il faut ne mettre dans le bac jaune que les emballages. Uniquement les emballages et le papier.
1: 05 59 2x17 2x. Est-ce que vous avez du compost aussi devant votre résidence par exemple? Est-ce que vous utilisez ces bacs là? Parce que moi typiquement, il y a rien dans le quartier du tout, donc ça peut être un exemple aussi, le fait que le maillage n'est pas encore complet. On en discutait ensemble après Machecaque.

0: Bachkak sur ICI Pays Basque, il est 9h48.
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0: Ensemble jusqu'à 10h sur ICI Pays Basque avec Maïté Nakuruchet, présidente du syndicat Biltec Garbi, et Patrick Ferré, chargé d'innovation en économie circulaire. On parle de tri aussi ce matin, de la réutilisation de ces containers que vous avez dans le quartier devant les résidences. Je dis, juste avant qu'on parte là en pub, moi vous me dites qu'il y a du compost et on essaie de mettre des bacs à compost un peu partout, ben j'en ai pas. Pourquoi ? Bon, je suis dans un quartier, on va dire, vivant de Bayonne. Bon, il y a beaucoup de monde.
11: Alors déjà, comme ça, c'est le bon, comment dire, la bonne commune, hein, Bayonne. C'est ceux qui sont le plus volontaires, notamment sur les composteurs de quartier. Il y a énormément de composteurs de quartier. Donc, vous devez sans doute avoir à proximité de chez vous un composteur de quartier pour vous y rattacher. Par contre, effectivement, normalement, c'est votre syndic qui doit mettre à disposition un composteur en bas d'immeuble. Donc, on essaye de travailler avec les syndics justement pour mailler le territoire, mais voilà, parfois c'est plus difficile à certains endroits.
0: Oui, c'est discuter avec le syndic, c'est ça, lors des réunions.
11: Exactement.
0: Les assemblées. Les collectes de biodéchets aussi, voilà ce qui arrive et ce qui se met de plus en plus en place.
11: C'est ça, sur les habitats, l'habitat vertical, hein, et l'habitat dense, donc qui représente quelques immeubles sur, notamment
0: oui,
11: sur la côte.
0: Des immeubles.
11: Voilà. Là où il y a le plus de densité en termes de population, il y aura effectivement la communauté d'agglo Pays Basque va mettre en place une collecte de biodéchets.
0: Je vous écoute depuis le début de l'émission et on a fait pas mal d'émissions autour de ce sujet-là. Biltec Garbi, par exemple, proposait des grandes actions comme ça, mais aussi plein de petits gestes, les verres utilisables, le stop pub aussi, que l'on peut mettre sur la boîte aux lettres pour ne plus avoir les pubs, et donc le papier, les couches lavables, tout ça. Mais j'ai quand même l'impression que, globalement, les gens que ça intéresse font déjà tout ça. Et après, on atteint un plafond de verre où bah, les gens que vous n'avez pas convaincus, ça va être beaucoup plus difficile d'aller les chercher. Vous êtes d'accord avec ça ou pas ? C'est un constat qu'on peut faire ?
11: Je pense qu'il faut qu'on explique plus aux gens, parce que je suis pas sûre que les gens réalisent exactement ce qu'ils achètent, par exemple, sur les textiles. Je suis pas sûre qu'ils réalisent l'impact qu'il peut y avoir sur leur téléphone. Je pense qu'il faut qu'on explique, qu'on fasse beaucoup de pédagogie autour du déchet, parce que moi, je reste persuadée que chacun a un peu sa conscience propre et que du coup si on arrive à l'attraper par le sujet qui va l'intéresser, que ce soit le gaspillage alimentaire ou la surconsommation ou le textile, on arrivera à éveiller les consciences et du coup il faut absolument qu'on continue dans cette prévention.
0: Ouais, sur la réutilisation aussi, ça peut marcher, hein, ça va aussi dans ces initiatives-là.
12: Tout à fait, et puis au-delà de ça, c'est vrai qu'il y a beaucoup de personnes convaincues, mais il y en a aussi beaucoup qui le sont moins. Et donc, eux, il faut les convaincre, et sur la réutilisation et tous les autres moyens, il y a aussi des activités économiques à créer sur l'économie circulaire. Aujourd'hui, il y a de la réparation, il y a du réemploi, de la réutilisation, il y a plein de choses à faire. Donc il faut des personnes convaincues qui soient motivées et qui aient envie de développer des activités sur le territoire, des activités localement, non délocalisables, ça c'est intéressant aussi. Donc il y a encore plein de choses à faire.
0: Faut les convaincre, quoi.
12: C'est ça.
0: Comme une campagne présidentielle. Bref, on en reparlera d'écologie pendant la campagne présidentielle. Enfin, normalement, voilà. J'espère.
11: Ça aussi, ça pourrait nous aider un peu, peut-être.
0: Voilà. Et bien, on pourrait revenir pour en discuter avec grand plaisir. Merci beaucoup, Patrick Ferré, Maïté Nakuretchet, d'être venu ce matin sur Ici Pays Basque. Émission à retrouver sur ici.fr en podcast. Voici Amel Bent.

0: This Love, Maroon 5 sur ICI Pays Basque. Qu'est-ce que c'est bien ça? Bonjour Juliette Géraud.
1: Et bonjour Lucas, bonjour à tous.
0: Le portrait ce matin entre 10h et 11h.
1: Retour sur le portrait d'un homme qui aime bien se cacher derrière les traits de son personnage Punch le clown. Mais ce qui nous intéresse aujourd'hui bien sûr, c'est Yohanesh, son parcours, son histoire. Et on y revient là, juste après le journal.
0: Bonne émission, à demain.
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1: Mercredi 16 septembre 2026, il est 10h. Le point sur l'actualité avec Wassila Guitoun. Bonjour Wassila.
3: Et bonjour Juliette, bonjour à tous. La cour d'assises de Paris hier a recueilli le témoignage de Sean Hegarty. Le Biarro est revenu donc sur ce drame du 19 mars 2022. Au petit matin, il s'était installé à une table sur une terrasse du quartier Saint-Germain-des-Prés à Paris avec son ami Federico Martin Aramburu. Les deux Basques ont eu un différend avec deux militants d'ultra-droite. S'en est suivi, dit-il, une chasse à l'homme. Federico a été ciblé par une dizaine de balles. Hegarty a donc raconté comment son ami est mort dans ses bras, le sang qui coulait de sa bouche. Un témoignage glaçant à retrouver sur ICI.fr. Un autre procès hier, cette fois-ci devant le tribunal de Bayonne, celui de Stéphane Lemouneau, connu pour avoir été pilotari professionnel. Il était propriétaire d'un karting à Briscousse et Anglette et il aurait profité de son statut pour agresser de jeunes filles. 6 victimes ont porté plainte. Elles sont âgées de 10 à 18 ans. Toutes décrivent le même scénario. L'homme de 40 ans qui profite du moment où il leur explique le fonctionnement des véhicules pour les toucher. Le parquet a requis hier 3 ans de prison ferme, 2 ans avec sursis et obligation de se soigner. Le jugement sera rendu maintenant dans 2 mois. Des violences sexuelles, sexistes qui font l'objet de débats depuis plusieurs mois au sein de notre société. Débattu aussi en ce moment à l'Assemblée nationale. Le Premier ministre a assuré hier qu'un budget conséquent allait être accordé à ce projet. De quoi recruter notamment 300 magistrats ou encore 700 enquêteurs.
1: La préfecture des Pyrénées-Atlantiques interdit l'écobuage.
3: Oui, cette pratique agricole consiste à brûler des végétaux pour nettoyer la montagne. Depuis cette nuit, il est impossible de le faire jusqu'à minimum mardi en raison de la sécheresse. Le département est maintenu en alerte. Une manifestation annoncée pour le 10 octobre contre le projet Eco en Béarn. C'est cette future usine qui a pour ambition de produire du kérosène vert pour les avions en prélevant du bois local et y compris au Pays Basque. Avant-hier, les communes situées près du projet ont donné leur feu vert. Mais les associations citoyennes et écologistes appellent désormais à une mobilisation à Pau pour le mois prochain. Les affiches du 4e tour de la Coupe de France de football sont connues depuis hier. Elles sont en ligne sur ICI.fr. Chez nous, ce sont 8 clubs basques qui vont jouer cette étape du championnat avec par exemple l'Aviron Bayonnais qui se déplace à Saint-Paul-les-Dax ou encore Saint-Palais qui va accueillir l'équipe de Sestas. L'Ormadi démarre sa saison de Ligue Magnus avec une défaite. Les joueurs de hockey sur glace d'Anglet ont perdu hier 3-0 à la maison. Ils affrontaient l'équipe de Bordeaux, champion de France en titre. Et puis en pelote en main nue, la finale du trophée Bonnefond à Sars, c'est ce soir. Elle va opposer Manesh Pacheco Echeberri et Luis Sanchez à Iker Espinal et Aritz Lekuana. Enfin, Pikachu va débouler aujourd'hui au centre commercial du BAB2 à Anglet. Il y a une bourse d'échange des fameuses cartes à l'occasion des 30 ans du jeu. Et visiblement, c'est un phénomène avec pas mal de monde attendu.
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3: Juliette, ça va rester encore nuageux ce matin.
1: Ce matin nuageux, des averses même parfois localement orageuses. Ceci dit, ça ne doit pas durer si longtemps que ça, puisque les averses doivent se faire plus rares en début d'après-midi. Ensuite, retour du soleil pour terminer ce mercredi. Quant aux températures, on attend au meilleur de cette journée, 21 degrés à Saint-Jean-de-Luz, Bayonne, Espelette, Saint-Jean-Pied-de-Port également, 22 degrés pour Bidache et Mauléon, 23 degrés pour les maximales à Saint-Palais. Demain, ce sera du soleil légèrement voilé par les nuages avec des températures entre 22 et 24 degrés.
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1: Chaque jour, on découvre un nouvel habitant de cette région, une personne qui permet au Pays Basque de rayonner à sa manière, par son métier, ses initiatives ou son parcours insolite. Aujourd'hui, retour sur un portrait d'un homme qui a gardé son âme d'enfant. Vous l'avez d'ailleurs sûrement croisé au Pays Basque. Il sillonne la région toute l'année pour apporter le sourire aux fêtes de village. Il connaît les grottes de Sars comme sa poche. Mais est-ce que vous l'avez croisé lui ou bien son personnage? Vous avez peut-être vu l'artiste, Punch, clown de métier, ses cheveux verts en bataille, son son sourire enjoué, personnage qui s'exprime en langue basque avec humour et engagement. Or, derrière se cache Yoanesh. Yoanesh aime la cuisine, la musique et tiens, c'est étonnant, les blagues. Son métier reste une de ses marques de fabrique, tant il est ancré en lui depuis l'enfance. La preuve, à 6 ans, quand on lui demandait « qu'est-ce que tu veux faire plus tard ?», la réponse était « je serai clown ».
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1: Retour ce matin donc sur l'homme derrière le clown, Yoanesh, invité il y a quelques semaines sur votre radio ici Pays Basque. Et il a justement réagi à cette vocation, drôle de vocation, dès 6 ans. Il raconte les réactions de son entourage face à cette annonce précoce.
5: Tout le monde rigolait parce que ben un enfant à 6 ans qui veut être clown, ben c'est pas peut-être commun, ou en tout cas on a l'idée que bon, ça va lui passer. Et aujourd'hui j'ai 21 ans et non, ça m'est pas passé et je suis clown, donc oui, ça faisait rire, un peu étonné, mais sans prendre trop au sérieux.
1: Et ça correspondait à votre personnalité enfant déjà ou pas forcément, justement vous aviez envie d'avoir un personnage?
5: Oui, je pense que ça correspondait à ma personnalité parce que j'ai toujours aimé faire rire, j'ai toujours imité, je me suis toujours déguisé à la maison aussi, tout le temps, ben, mettre un tablier, mettre une voilà un chapeau, mettre des gants, changer de chaussures, mettre des chaussettes pour faire des gants. Enfin, je me suis toujours déguisé, j'ai toujours imité, changé de voix, imité les adultes que je voyais, les mimiques. Donc je pense que c'était en moi et c'est vrai qu'après, ben, plus tard, de voir que ça pouvait être une vocation, voilà, depuis tout petit, et que de voir que ça pouvait être un métier, oui, les parents autour étaient étonnés.
1: C'est à quel âge les tout premiers spectacles, peut-être pas juste devant les parents, on va dire.
5: J'en faisais beaucoup à la maison, donc au moment de Noël, donc il y avait toujours ce spectacle imposé. Hein, au moment de Noël, il fallait tout arrêter, il fallait me regarder, il fallait chanter, danser avec moi. Et après, le premier spectacle que j'ai fait, je dirais que c'était à l'âge de 6 ans ou 7 ans à la place de Sarre. C'était la fête de l'Ikastola de Sarre. J'étais monté sur le kiosque, tout seul, avec un parent d'élève qui était là en tant que technicien, qui avait amené une sono. Je lui avais dit, voilà, c'est ça la liste des chansons, il faut mettre ça. Maintenant, on m'écoute, c'est mon moment. Et donc, je m'étais un peu imposé. Bon, tout le monde rigolait parce que moi, j'étais dans ma bulle. C'était quelque chose où il y avait 3-4 objets. Il y avait pas beaucoup de matériel sur scène. J'étais pas déguisé. J'imitais des voix. Alors bon, j'avais invité le public à intégrer ma bulle, on va dire, mon monde. Mais c'est vrai que le premier spectacle, donc, reste à l'âge de 6-7 ans à la place de Sarre sur le kiosque, oui.
1: Et les sensations, elles étaient déjà fortes, déjà bonnes. Vous vous rappelez un peu?
5: Alors moi je me rappelle, il y a une vidéo, j'ai une vidéo à la maison qui est privée, oui, il y a une vidéo où on me voit mais à 6-7 ans demander le silence au public à la place de ça, ah ouais. Il y a 300 personnes, allez je vais commencer, donc voilà, puis monter sur scène et puis dans mon monde quoi, on entendait à moitié mais moi j'étais dans mon univers, donc je croyais en ça depuis tout petit et j'ai toujours cette anecdote que ma mère me raconte, elle avait le maire Labor de l'époque qui était à côté et qui avait dit mais il a beaucoup de potentiel et lui, il faut qu'il continue dans ça, il faut pas qu'il lâche. Mais j'avais 6 ans. Alors ma mère, oui, elle avait fait un sourire, mais jamais elle aurait pensé que plus tard aussi j'aurais pu être clown.
1: Alors justement, parce que vous étiez déjà donc sûr de vous, enfant, pour autant, est-ce que le parcours il a été linéaire ou est-ce qu'il y a eu des moments de doute, de... Bon, parce que quand au moment, par exemple, de la fac, on se dit, bon, bah, je vais continuer dans ce chemin-là, est-ce qu'on se pose des questions, voilà, est-ce qu'il y a eu des moments parfois où vous êtes dit, non, peut-être pas?
5: Je pense qu'on se pose tous les jours des questions, de toute façon, encore plus quand c'est un métier comme ça qui sort un peu du commun. C'est vrai que moi, depuis tout petit, je voulais être clown, donc c'est quelque chose que j'ai toujours continué. Après, oui, à l'âge de... Déjà, la première réflexion, ça avait été à l'âge de 14 ans. Oui, 11, 12, 14, par là, quand j'étais rentré au collège. Au collège aussi, clown, peut-être que c'est pas un vrai métier, les autres vont rigoler, on veut s'intégrer, il y a beaucoup d'étiquettes. Chanter, danser, c'est pour les filles. Voilà, c'est pas, mais peut-être qu'il faut le laisser de côté, choisir autre chose. Donc là, j'avais eu, oui, une première réflexion où, voilà, j'avais eu beaucoup de doutes. Et puis alors, j'avais comme une vie double. Je me déguisais un week-end, je faisais des spectacles. Et en semaine, au collège, je disais à personne ce que je faisais. Donc c'est vrai que, bon, c'était assez dur. Maintenant, j'en rigole parce que, le jour où ils avaient su tout ça, mes amis, ils en avaient rigolé aussi. Mais sur le moment, je sais que c'était assez compliqué. Et ensuite, mon moment de la fac, le lycée est passé. la fac arrive, faut faire des choix, et puis il y a pas forcément une fac de clown, donc c'est pas pris au sérieux. Et puis alors j'avais commencé à la fac de basque de Bayonne, et puis bon, j'avais vu au bout de 3 jours que ça ne m'intéressait pas, moi c'était autre chose qui m'animait, donc de là j'avais laissé tout de côté et me voilà clown à ce jour.
1: Vous avez jamais lâché finalement?
5: C'est ça, non, j'ai jamais lâché, c'est quelque chose qui m'anime depuis tout petit. À voir, après tout peut s'arrêter, tout peut prendre une autre direction, mais en tout cas pour le moment, c'est quelque chose que je ressens encore, que j'aime beaucoup, donc qui me passionne, donc pourquoi pas suivre sa passion si possible.
1: Le portrait de Yoannesh alias Punch, clown de métier, continue sur votre radio ici Pays Basque. À quel point son personnage s'inspire de sa propre personnalité? Quels sont les points communs et les grosses différences entre Yoannesh et son personnage de clown? Et bien c'est ce qu'il va nous raconter dans les prochaines minutes. 10h10.
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1: Et avant de retrouver Yoannesh pour son portrait, place à la playlist ici Pays Basque. Et en ce mercredi, voici Étienne Dao qui nous offre un duel au soleil. Profitez bien.

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0: Continuons de redécouvrir ensemble le portrait de Johannes, alias Punch, le clown habitué des spectacles comme des visites loufoques dans les grottes de Sarre. Il a dévoilé qui se cache derrière son personnage il y a quelques semaines et les coulisses de son métier, à commencer par comment construit-on son personnage de clown.
3: J'avais commencé très tôt, hein. J'ai présenté mon clown Punch, mon personnage, à l'âge de 11 ans. Donc, moi, j'ai commencé plus à m'inspirer des référents que j'avais. Donc, dans ce cas-là, Pirit et Tapuroch, qui sont très connus ici au Pays Basque. Et si on regarde, c'est vrai que physiquement, on se ressemble. Les cheveux en bataille, la couleur aussi, un œil de chaque couleur. Voilà, donc ça a été un peu mes inspirations. Donc, je pense que ça a été aussi un mélange de tout ça. Après, c'est vrai que c'est un personnage, mais c'est quand une personne, on lui donne une personnalité, elle évolue, elle a des expériences qui font que elle développe des traits de caractère. Donc, pour moi, je pense pour créer Punch, au tout début, j'ai commencé par le physique. Et en fait, je pense que c'est petit à petit, à force de faire des spectacles, aller à la rencontre du public et de différentes expériences, que j'ai pu donc construire ce personnage avec son caractère, sa personnalité, ses envies, ses rêves, ses peurs. Donc, c'est un personnage qu'on construit ensemble, on va dire.
0: Et il y a aussi le choix de la langue basque. Punch, il s'exprime en langue basque. Ça, c'était une évidence?
3: Oui, je me suis même pas posé la question. Moi, j'ai été à l'Ikastola de Sarre, à Olaïn Ikastola. Ensuite, j'ai continué à Pierre Jarzabal au collège et pour finir au lycée à Bayonne, à Etxepare. Donc, moi, j'ai fait tout mon cursus en langue basque. Donc, je me suis même pas posé la question. Depuis tout petit, mes référents aussi, dans ce monde-là. Donc, ça peut être Pirit et Tapuroch, ça peut être Chirimiri et Tachiliwiton, les autres clowns qui étaient comme ça, un peu actifs au Pays Basque, travaillaient en basque. Donc, avaient tout leur contenu, les chansons, les spectacles, les messages en basque. Donc, oui, je pense que c'est quelque chose qui s'est fait naturellement. Et ici, au Pays Basque, pourquoi pas travailler en langue basque, bien sûr.
0: Quels seraient les points communs entre vous et Punch le clown?
3: Les points communs, bon, je pense qu'on est les deux un peu fous, on a des idées tous les jours, donc je pense qu'on est un peu inarrêtable dans ce sens-là. Les points communs, je pense qu'on aime faire rire, on aime rester avec les amis, on aime l'ironie, voilà, donc ça je pense que c'est des points qu'on a en commun. Après, c'est vrai que Punch, donc beaucoup se disent, c'est toi qui l'interprète, donc c'est la même personne. Donc certes, oui, mais je pense qu'avec Punch, j'ai un jeu qui est de grossir tous les traits de caractère, de faire vraiment ce que Johannes peut-être n'oserait pas faire dans la vie de tous les jours. Donc ça me donne une certaine liberté derrière ce nez rouge, comme ici derrière le micro.
0: On peut oser dire un petit peu plus de choses.
3: C'est ça, mais dans un sens, on est nous-mêmes sans être nous-mêmes. Donc, il y a un peu plus de tolérance en face aussi, il y a un peu plus de liberté, un peu plus de recul sur beaucoup de choses. Donc, oui, je pense qu'on a beaucoup de points en commun et à la fois, oui, on a aussi des différences, je pense. Voilà, Punch ne va pas se poser la question deux fois pour monter sur la table, commencer à chanter dans un restaurant, alors que moi,
0: alors
3: je...
0: Que vous, non.
3: Non, c'est pas habituel, non.
0: Vous racontez qu'une fois, il y a un enfant qui vous a vu à la télévision en tant que clown, puis ensuite, dans la vraie vie, et pour lui vous êtes le papa finalement de Punch le clown. Est-ce que ça résume bien peut-être?
3: Ça résume bien, oui. Alors le papa, je sais pas, mais oui, on a quand même un lien, donc je sais pas, frère, ami, papa, je sais pas, mais oui, c'est vrai que ça m'a beaucoup fait rire. J'ai entendu beaucoup de commentaires comme ça, parce que les enfants à cet âge-là, 6-7 ans, ne voient pas encore la différence. Il y a un clown et il y a une personne. Ça peut pas être la même personne. Donc, c'est vrai que c'est assez joli de voir ça, mais cette magie qui se crée dans leur vie, parce que le spectacle se finit dans leur tête. Punch va aller à la maison, Punch va continuer, il doit faire ses devoirs, il va aller voir sa grand-mère, il a des choses à faire. Donc de ce côté-là, oui, c'est assez magique, voilà, l'effet que ça crée au sein des enfants.
0: Les coulisses de la vie clownesque de Johannes continuent dans quelques minutes avec un retour sur une expérience marquante de sa vie, la série Johannes, où il a été comédien. Il nous raconte les souvenirs qu'il en garde juste après Estelle.
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1: Un petit air de pomme, mais c'est l'artiste Estelle que vous venez d'entendre. 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
1: Retour ce matin sur le portrait de Punch le clown, l'homme qui se cache derrière donc les traits du personnage haut en couleur qui tient le Pays Basque, c'est Yoannesh. Il nous a partagé des moments forts sur sa vie au Pays Basque, dont la solidarité avec les autres clowns de la région.
10: Bon, dans le Pays Basque, on est beaucoup de clowns. Je pense qu'on est vraiment, on doit être oui une quinzaine de troupes, une dizaine facile. Donc, on se connaît tous au final. Donc, on a tous un lien. Et c'est vrai que des fois, ça fait du bien d'avoir aussi des liens parce que c'est un monde voilà où il y a beaucoup de doutes. Chaque jour est une nouvelle aventure parce que il y a des choix à faire. Il faut avoir des idées, il faut développer ses idées. On a toujours des doutes. Donc, c'est vrai que d'avoir des dans ce cas-là, Pirich Poroch et Malimotoch qui moi m'ont toujours suivi depuis tout petit, qui m'ont toujours accompagné à mes côtés, à faire des choix, à me conseiller, à venir me voir, à faire des critiques, à m'intégrer aussi dans leur projet, à faire participer dans une chanson, à faire participer sur scène. Donc ça m'a toujours donné l'occasion de les suivre de très près et c'est quelque chose que je remercie énormément parce que grâce à eux aussi, j'ai pu donc développer mon projet, faire des choix, les avoir aussi à mes côtés.
1: Et en dehors de votre vie d'artiste en tant que Punch le clown, une expérience forte de votre parcours, c'est la série Goassen comme comédien. Un petit pas de côté dans votre métier de clown. Quel souvenir vous en gardez ?
10: Je garde un très très très très bon souvenir. Goassen, donc c'est une série musicale si pour les gens qui connaissent pas, où on suit des jeunes dans un campement. Donc il y a des histoires d'amour, il y a des embrouilles, il y a des chants, des danses. Donc il y a 10 épisodes à peu près. Et donc moi j'ai eu l'occasion d'interpréter le personnage de Ibai, qui était un jeune autiste Asperger. Donc c'est vrai qu'au début ça a été un gros challenge d'interpréter un personnage comme ça parce que quand j'avais été pris, je ne savais pas le rôle que j'allais jouer et donc quand j'ai découvert ça, ça a été assez impressionnant et au final ça a été une expérience super enrichissante. J'ai appris beaucoup de choses, j'ai rencontré énormément de monde qui de nos jours m'accompagne encore dans mes projets. Donc ça a été une grosse école parce qu'on se retrouve d'un coup en été dans un tournage de 2 mois à devoir apprendre un scénario, chanter, danser, ensuite donc comme c'est une série musicale, les week-ends durant l'année on offre des concerts dans tout le Pays Basque. Donc on va dire que oui, ça a été un grand apprentissage, un grand trampoline, une parenthèse aussi parce que ça a duré 2 ans. On a l'impression là-dedans que l'année passe très vite et que ça va pas forcément s'arrêter. Chaque belle histoire a un début et une fin. Donc oui, avec un peu de peine d'avoir fini, mais je pense que la boucle est bouclée et puis très très content de cette expérience.
11: Et puis certes, on a un personnage évidemment, mais on a plus le masque du clown.

Par de Yoannesh, plus souvent connu sous les traits de Punch, le clown, bien continue de la découvrir. Il a eu le droit à une surprise, comme la plupart de nos invités. Une amie venue lui poser une question en direct sur ses habitudes culinaires. Bon, on va voir ça juste après le groupe féminin Issarak dans la playlist ici Pays Basque.

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0: Tous les jours, un habitant ou une habitante du Pays Basque nous raconte son histoire pendant une heure. Aujourd'hui, retour sur un homme qui aime bien se cacher derrière les traits de son personnage Punch, le clown. C'est Johannes qui s'est prêté au jeu du portrait et en acceptant cette émission, il ne savait pas qu'il risquait aussi d'avoir une surprise, un invité surprise en l'occurrence, qui est venu lui passer un message. Et la mission de Johannes, c'était de reconnaître cet invité. On va vérifier ensemble comment ça s'est passé.
3: C'est Goulon et Martin Soldat.
4: Oui, je reconnais Goulon.
0: Est-ce que vous pouvez nous présenter cette invitée surprise alors?
4: Alors, cette invitée surprise, pour la présenter, il faudrait que je dise, pour pas qu'elle se fâche, qu'on est presque cousins. Et puis, c'est une très bonne amie à moi. C'est Idoya, je pense.
3: Oui, c'est ça.
0: Bravo. Donc, déjà, vous avez passé le test la voix.
4: Oui, oui.
0: Alors, Idoya, elle est venue vous faire une petite surprise. Et puis, elle avait une question à vous poser.
4: J'écoute.
3: Ardouane, tu préfères manger un seul repas, un pitaya plus un chic, ou manger un magret

0: entier chez toi?
1: Je préfère manger un magret entier chez moi et avec mes amis si possible.
0: Ah, alors j'adore. Alors, oh, mais Vicaille.
2: Si je comprends bien, Doya, parmi les caractéristiques de Johannes qu'on découvre ce matin, y aurait-il pas la gourmandise?
0: Ah oui, en effet, oui. Johannes est très très gourmand.
1: Ah oui, oui, oui, c'est vrai. Je vais pas dire que non, hein. C'est pas possible.
2: Très gourmand, avec peut-être aussi l'idée de partager ça avec les amis.
1: C'est ça. Oui, oui, j'aime beaucoup me retrouver avec Idoya, avec d'autres amis, avec Alights, avec Peyo, avec Telio et tout ça. Puis voilà, échanger avec eux, m'asseoir autour de la table, manger beaucoup de chocolat chaud, tout ça. Oui, j'aime bien. Tout ce qui est sucré, ça passe bien.
2: Alors, est-ce que vous avez une spécialité?
1: Une spécialité? Alors moi, je mange de tout, mais après moi, préparer le tiramisu, ça va, ça passe assez bien.
2: Idoya, qu'est-ce que vous en pensez?
0: Oui, il aime bien aussi les gâteaux au chocolat.
1: Oui, tout ce qui est fondant, gâteau moelleux, tout ça, oui, oui.
2: Idoya, en quelques mots, Johannes, quotidien, il est comment? Bon vivant, de ce que je comprends.
0: Oui, bon vivant, il aime bien profiter, chaleureux, solaire, et il aime bien profiter des bons moments, faire la fête aussi, il aime bien, de temps en temps.
1: De temps en temps.
2: Ouais, elle est gentille, Idoya, elle ne nous a pas donné d'anecdotes trop méchantes, là.
1: Non.
0: Pas trop méchante.
1: Mais il n'y a rien à raconter de méchant, il n'y a rien.
2: Oui, je pense qu'elle va être gentille.
1: C'est ça.
2: Idoya, merci beaucoup d'avoir joué le jeu ce matin. Très belle journée.
0: Adieu, bonne journée.
1: Mileshka.
2: Adieu. La surprise donc de Johannes alias Punch le clown. Donc on continue de redécouvrir le portrait ce matin. Mais avant, on va découvrir un lieu très convivial autour du jeu qui a été créé ici, au Pays Basque, grâce à notre reporter David Talek. Ce sera dans quelques minutes.
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2: Et j'ai aussi une offre d'emploi à vous partager. La direction Enfance et Petite Enfance de l'agglomération Pays Basque recherche pour la structure de loisirs arc-en-ciel un ou une animateur, animatrice, enfant-jeunesse. Au sein du secteur Pays de Bidache, la structure accueille 80 enfants âgés de 3 à 11 ans tous les mercredis et pendant les périodes de vacances scolaires. Donc pour ce poste, la structure demande comme diplôme requis le BAFA ou équivalent. Le poste n'est pas un poste complet, 24 heures hebdomadaires avec des horaires par contre qui sont fixes mardi, mercredi, jeudi durant les semaines scolaires et du lundi au vendredi durant les semaines de vacances. Vous avez jusqu'au 1er octobre pour postuler en envoyant votre CV, une lettre de motivation aussi à la communauté d'agglomération Pays Basque. Et si vous avez besoin de plus d'informations, un conseil, contactez directement la direction de l'ALSH Arc-en-Ciel. 10h35.
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2: Avant un moment ludique autour du jeu avec notre reporter David Talek, voici Nino Ferrer dans la playlist ici Pays Basque. C'est le Sud qui démarre.

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0: Ce matin, jusqu'à 11h, retour sur un des habitants rayonnants du Pays Basque, Yoannesh, alias Punch le Clown. Mais cette émission, c'est aussi l'occasion, chaque jour, de découvrir une initiative qui marche ici, grâce à David Talek, qui a décidé de nous emmener jouer à Bidèche. Bonjour David.
3: Bonjour Juliette, bonjour à toutes et à tous. Et oui, j'ai pensé aujourd'hui, mercredi, c'est la journée des enfants. Donc quoi de mieux que de se rendre dans une ludothèque, mais encore mieux que ça, une ludothèque associative. On est à Bidèche et nous sommes avec Céline ce matin. Bonjour Céline.
4: Et mon nom.
3: Créatrice de l'atelier, donc cette ludothèque associative du côté de Bidèche. Mais c'est, j'ai envie de dire, de votre rôle de maman dont vous êtes partie pour monter cet endroit, j'ai l'impression.
4: Exactement, c'est du rôle de maman et du rôle d'animatrice. Enfin, j'ai toujours travaillé dans le milieu de l'animation et le jeu est un moteur indispensable pour moi. Donc voilà, j'avais envie de le partager avec le maximum de personnes.
3: Oui, parce que de là à jouer à la maison, en famille, avec un jeu de société, mais de là à monter carrément une ludothèque avec quoi, on a plus de 800 jeux ici, je
4: Exactement.
3: Crois. On est vraiment entouré, on est encerclé hein, de jeux de société aujourd'hui. Il y a un monde quand même entre les deux. Comment on passe ce cap-là ?
4: Ben, juste l'envie de partager, de créer du lien, de rencontrer des gens et que les gens se rencontrent autour du jeu, c'est un prétexte. Et après, voilà, on passe des bons moments. On a créé des centaines de soirées ou d'événements autour du jeu et c'est vraiment... très enrichissant.
3: On en parlait un peu ensemble en préparant cet entretien et je sentais chez vous une passion justement du jeu de société. Ça vous vient d'où ?
4: Ben, c'est vrai que je suis passionnée, j'adore ça, j'ai envie d'en découvrir toujours plus, d'en faire découvrir toujours plus parce que c'est aussi ça, transmettre sa passion. Je pense que je jouais un petit peu dans ma famille quand j'étais petite. Je me rappelle de parties de dames, c'était du grand classique, mais avec ma mamie, avec ma petite sœur. Enfin voilà, on avait déjà cette envie de partager ces moments autour du jeu. Donc je pense que ça me vient de là et après, ben après mon cursus professionnel a fait que ben que du coup j'y suis retombée dedans et que je me suis dit mais non en fait cet outil là il est trop intéressant pour le laisser de côté.
3: Intéressant pourquoi justement ? Parce que c'est vrai qu'on parle du jeu comme un divertissement mais ça va bien au-delà de ça.
4: C'est ça. Parce que autour du jeu, on crée du lien social et il y a tellement d'apprentissages qui se font indirectement en fait. Les enfants ou pas que, parce que même sur les seniors, il peut se passer plein de choses intéressantes. Et quand on joue et qu'on apprend en même temps, on se rend pas compte que on apprend et on prend du plaisir. Et après, ça roule.
3: Oui, parce que en même temps, je disais, mercredi, c'est la journée des enfants. Ok, on pense aux enfants quand on joue aux jeux de société, mais pas que. Vous en parliez à l'instant, les adultes, les seniors, c'est aussi hyper important, justement, d'autant plus dans une cité comme Bidèche, de les réunir, de trouver un moyen de les réunir.
4: C'est ça. C'est ce que je disais tout à l'heure, c'est créer du lien. En fait, moi, mon objectif, c'est justement développer l'atelier pour aller dans ce sens-là et même aller au-delà. Là du village de Bidèche, parce qu'on est au cœur du village, on est juste à côté de l'église, donc on est vraiment au centre du Bidèche. Mais moi, je voudrais développer l'atelier pour aller vers les populations qui ont pas la chance d'avoir une ludothèque au coin de leur rue. Et aller vers eux, donc en créant un côté un petit peu mobile de l'atelier en fait. Et voilà, ça fait partie des projets à venir pour l'atelier. Créer du lien, continuer à créer du lien autour du jeu et en allant vers les gens.
3: Est-ce que vous pouvez juste nous décrire un peu l'endroit où on est là ? On est vraiment en plein centre de l'atelier, on est hyper bien installé pour le coup, mais alors on tourne les yeux dans n'importe quelle direction, il y a des jeux de société dans tous les sens.
4: Il y en a effectivement partout, 800, il faut arriver à les stocker. Alors maintenant, moi je joue à Tetris régulièrement. À chaque fois que je rentre d'un festival ou d'une boutique, je me dis, oh là là là là, t'en as encore amené trop, je ne sais pas où je vais les mettre. Donc effectivement, l'atelier, c'est le rez-de-chaussée d'une maison dans lequel, je crois, on se sent comme à la maison. On a installé pour ça un petit canapé avec une petite table autour de laquelle on se retrouve. On a un petit espace au fond de la pièce qui nous permet de faire les soirées jeux une fois par mois. qui sont déterminées par un calendrier que je diffuse. Et en fait, il y a des étagères partout avec des jeux soit empilés, soit mis sur leur côte pour que ça rentre. Voilà, un Tetris.
3: Ah oui, Tetris, c'est le mot. Hein. D'ailleurs, il y a un jeu de société Tetris aussi, il faut le savoir. Et puis, on pense aussi aux Euskaldun, parce que vous êtes bascophone, Céline, et on a aussi quelques jeux en basque, quand même, mine de rien.
4: C'est ça. Il y en a quelques-uns, qui sont édités, donc du coup, dès que je peux, je les rajoute à la collection.
3: Et il n'y a plus qu'à, c'est Abidash, c'est l'atelier, il y a des réseaux sociaux, un site internet sur lequel on peut suivre l'actualité, les prochaines soirées de jeu par exemple.
4: Oui, le Facebook ou Instagram, l'atelier 64 Abidash, voilà.
3: Tout simplement. Merci de l'accueil, en tout cas Céline. Et Juliette, faut y penser, hein, mais on s'organise quelques soirées jeux avec l'équipe d'ici quand même.
0: Allez, c'est programmé, promis, David. On se retrouve donc peut-être mercredi prochain pour jouer avec David. Mais bon, ça c'est notre vie perso. On va continuer à jouer ensemble, mais plutôt non, à découvrir n'importe quoi. À découvrir Punch le clown, retour sur le portrait de Johannes, qui a donc découvert dès ses 6 ans qu'il voulait devenir clown. Retour sur ce portrait après Imagination, Music and Lights.

0: Nation sur votre radio, ici Pays Basque. Dans un instant, on continue de découvrir le portrait de Johannes alias Punch le Clown.
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0: Nous continuons de dresser le portrait de notre invité ce matin, Johannes, alias Punch le Clown. Il nous a raconté son histoire, son parcours, les coulisses derrière le personnage de clown. Mais ce fut aussi l'occasion de découvrir quelque chose qui n'a rien à voir avec cette vie de clown. Johannes est un fan absolu de dessins animés.
11: J'adore les dessins animés depuis tout petit. Et là, ce jour aussi, je préfère aller voir un dessin animé au cinéma qu'une science-fiction.
0: Et est-ce que ces dessins animés que vous regardez, ce sont plutôt des dessins animés pour enfants, ou parce qu'on sait qu'il y a des dessins animés pour adultes, ou les deux, qu'est-ce qui voilà, vous plaît le plus ?
11: Moi, ça va être surtout pour enfants, en fait. Alors, je ne sais pas si le lien, cela maintenant, je réfléchis à maintenant, je ne sais pas si c'est le lien, parce que dans ces dessins animés aussi, il y a des messages. Et donc, comme je travaille avec les enfants aussi, je transmets des messages dans mes spectacles. Est-ce que c'est ça qui, au final, m'intéresse, comment ça a été transmis, comment ça a été abordé, ou aussi cette fantaisie des voix, des personnages qui sont un peu fantastiques, des couleurs, des univers qui peuvent vraiment être décalés de la réalité. Donc je pense que c'est un mélange et j'ai ça depuis tout petit et encore à ce jour.
0: Alors c'était quoi peut-être le dessin animé que vous regardiez en boucle petit ?
11: En boucle, j'ai eu beaucoup Toy Story. Toy Story, le 1, 2, 3, après bon, je me suis un peu perdu, mais le 3, surtout le 3. Alors je sais pas pourquoi, je sais pas si c'était l'âge, le message, je le trouve super joli. Et donc
0: vous n'êtes pas le seul, je pense. Est-ce que vous le regardez encore aujourd'hui ?
11: Ah oui, je le regarde encore aujourd'hui et je continue, je continue à le regarder. Je l'ai regardé il n'y a pas très longtemps aussi, donc oui.
0: Et plus récemment, est-ce que vous avez eu des découvertes particulières ?
11: Plus récemment comme ça. Alors justement, je voudrais prendre plus de temps pour regarder les dessins animés, mais j'ai beaucoup de classiques que j'ai pas vus. Donc je me mets plus à regarder les anciens que les nouveaux. Donc non, comme ça récemment, j'ai pas de recommandations.
0: Et j'allais vous demander par exemple, est-ce que vous avez la nostalgie, parce que les dessins animés ont quand même bien évolué.
11: Bien sûr.
0: Est-ce qu'il y a la nostalgie des dessins animés de l'enfance, qui avait cette forme particulière, cette patte particulière, ou non ça va, vous êtes ouvert vous
11: Non
0: êtes...
11: ça va, je suis ouvert. Je suis ouvert, j'aime tout, du moment qu'il y a cette fantaisie, donc cet humour un peu décalé, et puis toujours ce message. Voilà, j'arrive pas trop à connecter avec les dessins animés qui parlent pas, voilà. Donc ça, quand il y a pas de discussion ou quand il y a que des, voilà, juste des bruitages, j'ai un peu de mal. Par contre, oui, tous les autres dessins animés, non, il y a Il n'y en a aucun qui je laisse de côté.
0: La fascination pour les dessins animés, c'était le rien à voir de UNH alias Punch le clown, qui a aussi dû se prêter aux questions du tac au tac pour terminer cette émission. 30 secondes pour répondre le plus vite possible sans réfléchir à mes questions. Pour UNH, voilà le résultat. Vous êtes prêts ?
11: Prêt.
0: Allez, top ! En spectacle, vous êtes plutôt improvisation ou préparation millimétrée ?
11: Ah, les deux, ça compte.
0: Dans la vie, plutôt toujours à anticiper alors ou à improviser ?
11: À anticiper.
0: Le plus beau compliment que l'on peut faire à un clown ?
11: T'es pas le vrai clown.
0: Et à UNH ?
11: Je sais pas. Joker.
0: Quelque chose qui vous fait rire à tous les coups ?
11: Les blagues très simples, très premier degré.
0: Plutôt faire rire ou faire réfléchir ?
11: Faire rire.
0: Et réfléchir.
11: Et réfléchir.
0: Je le savais. Alors, pourquoi t'es pas le vrai clown ? Je reviens juste sur ce moment-là.
11: Parce qu'une fois, j'avais eu un enfant qui était venu à la ferme du spectacle, qui me regardait, et puis il voyait que la perruque avait un peu bougé. Il me fait : toi, t'es pas le vrai punch. Et donc voilà, donc c'est toujours resté la blague.
0: C'est resté.
11: T'es pas le vrai clown, je suis pas le vrai punch. Bon, mais si quelqu'un trouve le vrai punch, qu'on m'appelle.
0: On t'appelle. Merci beaucoup. Un grand merci d'avoir fait ce portrait où il a fallu un petit peu dévoiler l'homme derrière le clown. On peut retrouver en podcast cette émission sur ici.fr, rubrique Ce pays a du talent. Merci beaucoup et belle journée.
11: Ah, Emile Eschker.

0: Auria, soirée mondaine sur votre radio ici Pays Basque où dans quelques minutes, on va pouvoir jouer ensemble à Sa Colle au Basque avec, je vous le rappelle, 150 euros à gagner aujourd'hui, tous les jours de la semaine dans les boutiques Idoya Beauté à l'occasion de leurs 25 ans pour profiter du rayon parfum, cosmétique ou encore parapharmacie. 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
0: Et je vous souhaite une très belle matinée en ce mercredi, 11h. Le point sur l'actualité présenté par Yves Tussaud. Bonjour Yves.
2: Bonjour Juliette, bonjour à tous. Pour lui, la préméditation ne fait aucun doute. Pendant 3 heures hier, Chenegarty a raconté aux jurés de la cour d'assises de Paris ce qui s'est passé il y a 4 ans et demi dans le quartier Saint-Germain à Paris, la nuit où son ami Federico Martín Aramburu a été tué par balle. Pour lui, aucun doute quant à l'intention de Loïc Le Priol, le principal accusé, qui est jugé pour homicide volontaire alors que son co-accusé Romain Bouvier est poursuivi pour tentative d'homicide. Ils encourent tous les deux la réclusion criminelle à perpétuité. Et dans ce procès, il y a une troisième personne qui est jugée et dont on parle peu. Il s'agit de l'ancienne compagne de Le Priol. C'est elle qui était au volant de la Jeep quand Le Priol et Bouvier ont retrouvé dans la rue Aramburu et Egarty. Eh bien, hier après-midi, il y a eu un incident d'audience. L'avocat de cette dernière affirme que sa cliente a été reconnue au tribunal et suivie jusque chez elle, puisqu'elle comparaît libre. Des graffitis évoquant la scène de crime ont été retrouvés devant son domicile, affirme son avocat. Une plainte pour menace et intimidation a été déposée.
0: 3 ans de prison ferme, 2 ans avec sursis et obligation de soins.
2: Ce sont les réquisitions du parquet de Bayonne à l'encontre de Stéphane Lemouneau, ancien joueur de pelote, propriétaire d'un karting à Briscousse et Anglette. Il était jugé hier par le tribunal correctionnel de Bayonne pour 6 agressions sexuelles, dont 5 sur mineurs de moins de 15 ans, entre juin 2018 et février 2019. Le jugement sera rendu dans 2 mois. La préfecture des Pyrénées-Atlantiques interdit la pratique de l'écobuage jusqu'à mardi prochain, et ce en raison de la sécheresse et des prévisions météo pour les jours à venir. Football, le tirage au sort du 4e tour de la Coupe de France. 8 clubs du Pays Basque sont qualifiés. Le petit pousset des clubs du Pays Basque, c'est Saint-Palais, qui accueillera l'équipe de Sestas. L'Aviron bayonnais, qui entre en lice, jouera à Saint-Paul, les Dax. Les autres rencontres sont à retrouver sur notre appli ici. Et ce 4e tour se disputera le week-end des 26 et 27 septembre. Enfin, hockey sur glace, la première journée de la Ligue Magnus hier soir. Et la première défaite de l'Ormadi, battue sur sa glace hier par Bordeaux, sur le score de 3-0.
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2: Et une journée nuageuse, Juliette, ce mercredi.
0: Oui, pas mal d'averses même prévues jusqu'au début d'après-midi. Ensuite, ça doit se calmer selon Météo France. Retour du soleil en milieu, fin d'après-midi annoncé. En tout cas, on verra à la fin de la journée comment ça se passe. Et pour les températures, 21 degrés à Saint-Jean-de-Luz et Bayonne et Espelette au meilleur de la journée. 22 pour Bidache et Mauléon, 23 degrés à Saint-Palais. Ce seront donc les maximales. Et demain, on attend du soleil un petit peu voilé par les nuages avec des températures entre 22 et 24 degrés. Yves, à tout à l'heure pour le journal. Ou peut-être pas, je sais pas.
2: À tout à l'heure.
0: Si, à tout à l'heure. Bon, très bien, super.
2: Bon jeu.
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0: Allez, on se réveille tous, hein, parce que là, ça y est, c'est parti.
4: Mais moi, je suis toujours très réveillée. On l'avait perdu, notre journaliste.
0: Bonjour Valérie.
4: Bonjour.
0: Jusqu'à midi, on va affronter tes questions de culture générale. On vient tester donc nos connaissances dans tous les domaines du cinéma, à l'actualité récente, en passant par les mathématiques de temps en temps.
4: Oui, carrément.
0: Là, tu n'épargnes personne. Le petit défi, c'est de faire le meilleur score possible. Petit défi, mais gros cadeau.
4: Oui.
0: Chaque jour, cette semaine, qu'est-ce qu'on gagne?
4: Oui, aujourd'hui, chaque jour, on gagne 150 euros de carte cadeau chez Idoya Beauté. C'est 3 boutiques Idoya Beauté, c'est Ibardine, Dancharia, Arnegui, et on peut acheter dans la pharmacie, la cosmétique, donc ça peut faire plaisir à tout le monde, les hommes comme les femmes.
0: Et j'en ai une belle équipe. 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
0: Heureusement, heureusement. heureusement, on a Laurent Voulzy. Alors lui, il est au rendez-vous, j'en ai pas de doute. Voici une saveur sucrée en plus avec Bubble Star dans la playlist. 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

0: Laurent Voulzy.
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0: Cette semaine, chaque jour, 150 euros à gagner dans les boutiques Idoya Beauté, donc des boutiques à Ibardine, Dancharia, Arnegui. C'est l'occasion de leurs 25 ans. On vous gâte donc pour cette occasion, mais il faut juste faire quelque chose, Valérie.
3: Eh ben, il faut gagner et remporter le plus de points possible. Trois candidats, donc trois chances d'en remporter.
0: Une chance sur trois de remporter ce beau cadeau.
3: Ça dépend du point de vue.
0: Ça dépend du point de vue. Voici Maïté Abouko, notre première candidate.
3: Il vous fait une mauvaise blague, notre réalisateur Franck. Il a fait un klaxon.
0: Qu'on explique.
4: Ah oui, il a raison.
0: Qu'est-ce qui vous arrive, Maïté?
4: Ah mais là, très enfant, je suis dans un garage parce que j'ai crevé, voilà. Donc, pour avoir un peu de chance, ça serait formidable.
3: Ah oui, c'est vrai, ça changerait un peu l'ambiance de la journée.
0: Donc,
3: oui,
0: était, c'est ça. Vous étiez du côté de Bouco, vous étiez où
4: c'est ça.
0: De oui, Bouco.
4: J'étais à Bouco et j'ai senti un petit clic-clic dans un pneu, je me suis arrêtée, j'ai vu que j'étais à plat.
0: Ouais.
4: Vous avez, voilà.
0: Vous avez essayé de réparer vous-même ou pas du tout?
4: Alors, sachant que il n'était pas complètement dégonflé, je me suis dit que j'allais pousser jusqu'au garage.
0: Il y a des matins comme ça, Maïté, hein,
4: voilà,
0: ça veut pas.
4: Ça marche bien.
0: Néanmoins, vous avez eu quand même l'idée de tomber en panne à côté d'un garage, quoi.
4: Pas très loin, exactement. Donc c'était une très bonne chose. Et là, voilà, ma voiture est montée sur le cric pour pouvoir être réparée.
3: Bon, bah, du coup, ça vous laisse le temps de jouer avec nous. C'est super, finalement.
4: C'est ça.
0: Bon, je crois que Valérie Maïté, elle aurait bien besoin de prendre soin d'elle avec 150 euros.
4: Génial.
0: Bon, on va voir ce qui va se passer.
3: Oui.
0: Attention, parce que la première question, Maïté, c'est tout de suite.
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3: Et la première question, elle est toujours sonore, vous le savez. Aujourd'hui, je vous ai mis un petit challenge un peu différent, tiens. Et en fait, dans le titre de la chanson Maïté que vous allez entendre, il est question d'un aliment. Et c'est à vous de me dire lequel. Ce sera comme ça pour tous les candidats. Par exemple, si vous entendez la chanson La femme chocolat d'Olivia Ruiz, vous me dites quoi? Vous me dites...
4: Chocolat.
3: Voilà.
4: Oui.
3: Et ben voilà. J'avais peur que c'est un peu compliqué, mon intitulé, mais non, ça va. Donc, vous écoutez bien et puis vous me donnez votre réponse. Si vous trouvez, vous avez d'emblée 2 points pour vous et vous avez 5 secondes pour répondre. Ok pour vous, Maïté?
4: C'est bon pour moi.
3: Allez, c'est parti. Alors, l'aliment.
4: Aha. Je cherche, je ne trouve pas.
3: Nanana. Et alors?
4: Ça commence très très bien.
3: Les cornichons, c'était... Allez, on écoute.
0: Les cornichons.
3: Eh oui, c'est ça.
0: J'avais la bonne intonation.
3: Oui, nanana. Mais par contre, vous n'aviez pas la réponse.
0: Non, j'ai pas voulu le dire. Je voulais lui donner une chance. C'était un indice sonore. Bon, Maïté, j'ai essayé.
3: C'est vrai.
4: Mais... Oui, c'est gentil.
3: Mais on peut gagner sans avoir le point bonus. Donc, on ne perd pas à foi. Vraiment, Maïté.
0: Allez, Maïté.
4: Non.
0: Courage. Bon, écoutez, ce qu'on va faire, je vous envoie un peu de musique, là, depuis votre garage.
4: Oui.
0: Et puis on se retrouve juste après Culture Club pour affronter le questionnaire

0: C'était Culture Club. Et le titre, Valérie ?
1: Kame, Karma Caméléon.
0: Je savais que ça serait comme ça.
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0: Allez, place au talent de notre candidate. On retrouve Maïté. Alors, candidate polyvalente, puisqu'elle répare son pneu crevé à Boucau. Et en même temps, elle va affronter le questionnaire Ça colle au Basque. Donc, Maïté, tout va toujours bien pour vous ?
4: Toujours bien.
0: Bon. Allez, on espère que vous aussi, vous allez avoir un bon karma, puisque ça a quand même mal commencé ce matin, mais je suis sûre que ça va aller mieux ensuite. Donc, vous allez avoir 45 secondes pour répondre à ces questionnaires, ce questionnaire de culture générale. Un point par bonne réponse. Si vous ne savez pas, vous me dites « je passe », et puis évidemment, on prendra votre première réponse en compte. Voilà. Ok pour vous ?
4: Ok pour moi.
0: Allez, vous me dites « ok » quand vous voulez, on part.
4: Ok.
0: Titre impérial porté par les souverains de la Russie de 1547. Comment est la nuit d'après le célèbre tableau de Van Gogh ?
4: Étoilé.
0: Quel est le nom du petit de la vache ?
4: Le veau.
0: Du point de vue botanique, les tomates sont des fruits, vrai ou faux ?
4: Vrai.
0: Nom de l'instrument proche du violon, plus grand et au son plus grave, commençant par la lettre A.
4: Alto.
0: Dans quelle ville peut-on visiter le musée de l'Ermitage ?
4: Passe.
0: Quelle saison vient après l'hiver ?
4: Le printemps.
0: Combien de dents possède un chat adulte à 5 dents
4: passe.
0: Près ? En quelle matière est fait le personnage Olaf de la Reine des Neiges ?
4: En glace.
0: Allez, on va regarder tout ça.
5: J'ai envie de dire, j'ai l'impression. Ce qu'une impression, Maïté, moi j'ai pas les réponses. Heureusement que vous avez peut-être pas gagné les points bonus, sinon les autres candidats.
0: Ah ouais, c'est ça. Je crois que tout le monde aurait pleuré derrière ce téléphone. Non, mais elle joue pas, Maïté nous a trop fait peur. Bon, on va voir quand même. La matière de Olaf dans la Reine des Neiges, alors c'est pas la glace, c'est la neige. Je peux pas accepter.
4: Oui,
0: ouais, elle est dure. C'est un beau bonhomme de neige.
4: C'est un bonhomme de neige.
0: Ouais, je vais vous épargner le champ, mais j'en ai bien envie quand même.
4: Non.
0: Bon, ok. Bref, le nombre de dents d'un chat adulte à 5 dents près, ils en ont 30 les chats. Alors qu'un petit château n'en possède que 26. Voilà.
4: D'accord.
0: Mais vous comptez.
4: Je suis ravie.
0: Non, mais je vous assure que ça se place dans un dîner en famille, ce genre d'information. Je l'ai dormi.
4: Très bien.
0: C'est la saison qui vient après l'hiver, c'est bien le printemps. Allez, on démarre. Premier point. C'est à Saint-Pétersbourg, en Russie, qu'on peut visiter le musée de l'Ermitage. On reste à un point. L'alto, c'est bien l'instrument plus grand, son plus grave par rapport au violon. Ça nous fait 2 points. D'un point de vue botanique, et oui, les tomates sont des fruits. 3 points. Le veau, c'est bien le petit de la vache, aucun doute. Ça nous fait 4 points. C'est la nuit étoilée, le nom du fameux célèbre de Van Gogh. Vous me l'avez bien répondu, ça nous fait 5 points. Et enfin, le titre impérial des souverains de la Russie entre 1547 jusqu'à la révolution de 1917. Le dernier, c'était le grand tsar de Russie, Nicolas II. Donc c'est bien le tsar. Ouais. Ça nous fait 6 points. Vraiment, chapeau.
4: C'est pas mal.
0: Ouais. Là... Ça assure quand même, Maïté, moi je dis.
5: Bon, Maïté, on a fait 6 points, on est contente déjà, c'est déjà pas mal.
4: Oui.
5: Est-ce que la journée s'améliore un tout petit peu ?
4: Comment ?
5: Est-ce que la journée s'améliore un tout petit peu ?
4: Là oui. J'aime plus rien de soleil qui arrive.
5: Et ben voilà, magnifique. Maïté, peut-être à tout à l'heure, en tout cas, bon courage pour la réparation du pneu, puis on croise les doigts pour vous.
4: Merci beaucoup.
5: Et vous pouvez tenter de battre ce score, le score de Maïté. Donc il faut faire 7 points maintenant pour prendre
0: tête
5: du jeu et gagner 150 euros à dépenser dans les boutiques Idoya Beauté. Et pour ça, il faut nous appeler là tout de suite au 05 59 59 17 deux fois.
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0: Dernier titre de Marine, gagnante de la Star Academy, Tricheur.
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0: 150 euros à gagner par jour de cette semaine dans les boutiques Idoya Beauté, boutique à Ibardine, Dancharia ou Arnegui à l'occasion de leurs 25 ans. Et voici la seconde candidate qui prétend au titre de Chapeldoun à Urquhuit. Sandra, bonjour.
2: Bonjour.
0: Bonjour, bonjour. Alors, Sandra, vous êtes maman de 3 enfants.
2: Oui.
0: 9, 6 et 3 ans. Et vu qu'on est mercredi et que c'est la journée des enfants, vous devez être bien occupée, non, Sandra?
2: Tout à fait, tout à fait. Entre jeu et devoir.
0: Ah ouais, donc, les devoirs aussi. Hein.
3: Ah ouais, ça c'est vrai. Là, ils ont tous 6 et 9, ils en ont 3, ça va encore.
2: Oui, ça va. La troisième n'est pas concernée encore.
0: C'est quoi les matières où il y a le plus de devoirs?
2: Là, actuellement, je dirais le français quand même.
3: Ah ouais. Oui. Ah ouais. Oui, avec la lecture et tout.
2: Oui,
3: en plus, il faut
2: ça,
3: prendre le
2: ouais.
3: temps là.
2: C'est ça, c'est des étapes importantes. Donc, ouais, tout à fait.
0: En même temps, ça vous fait réviser pour ça colle au basque. Hein.
2: Mais oui, mais vachement. C'est vrai en plus.
0: C'est vrai.
2: Tout ce qui est orthographe, etc. Conjugaison, oui.
0: Ouais, c'est ça.
2: Pas de mal.
0: On va voir si vous avez assez révisé avec les enfants ou s'il faut continuer encore un petit peu.
3: Oui.
0: On va juger ça avec Valérie. Attention, première question maintenant.
2: Oui.
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3: Question qui peut vous rapporter 2 points. Question qui est sonore. Aujourd'hui, c'est dans le titre de la chanson que vous entendez. Il est toujours question d'un aliment. À vous de me dire de quel aliment il est question. C'est clair pour vous?
2: Très bien, oui.
3: Bon, super. Donc vous entendez et puis vous avez 5 secondes pour répondre. C'est parti.

0: Allez, quel aliment?
1: Oui, c'est la banane. Banana split.
0: Allez, on va écouter la réponse. Bravo, oui, c'est ça. Allez, plus de pour vous direct.
2: Ça, c'est,
1: bien,
2: ça, c'est grâce aux révisions des devoirs. Hein. Ça, c'est ça, sûr.
1: Mais
2: sûr.
1: Clairement, et puis la, voilà, la culture musicale, un peu.
0: Ah oui. Sandra, bravo. Bah, vous commencez super bien. Vous commencez avec les 2 points bonus. Et on va ensuite affronter dans quelques minutes les questions de Valérie. Sandra, je vous laisse un tout petit peu souffler. Puis vu que vous aimez la musique, je vous mets pas n'importe quoi. Allez,
1: ah oui. Okay.
0: Voici Genesis dans la

0: Can Dance avec Genesis.
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0: On va retrouver notre candidate Sandra à Urquhuit qui révise tous les jours les questions de sa colle au Basque en nous écoutant bien sûr Sandra, mais surtout en aidant ses enfants à faire leurs devoirs. Et vous l'avez prouvé puisque vous avez déjà 2 points pour commencer le questionnaire de Valérie.
3: Oui, et à mon avis, vous avez tout déchiré. Je le sens, je ne sais pas pourquoi, je vous sens bon élève.
0: Alors,
3: vous allez avoir 45 secondes pour répondre à notre questionnaire. 1 point par bonne réponse. Si vous ne savez pas, vous n'hésitez pas à nous dire « je passe ». Et ce sera toujours la première réponse qui sera prise en compte. Voilà. Donc vous dites bien vos petits loulous, j'en ai entendu un derrière là, que surtout dérange pas maman maintenant.
4: C'est ça.
3: Bon. Allez, vous nous dites top départ quand vous voulez pour qu'on commence le questionnaire.
4: Top.
3: Titre du film dans lequel Johnny Depp joue le personnage excentrique de Willy Wonka.
4: Pirates des Caraïbes.
3: Le tout dernier Toy Story, c'est le Toy Story 6, vrai ou faux?
4: Faux.
3: Si je me promène à Amiens, je suis dans quel département?
4: Je passe.
3: En France, traditionnellement, à quel doigt porte-t-on son alliance?
4: Après le majeur. Je ne sais plus, je passe.
3: Surnom de Louis XIV, mais aussi celui d'une comédie célèbre musicale.
4: Le Roi Soleil.
3: Sauce italienne à base de feuilles de basilic, d'ail, de parmesan et de pignon pilé, liée à l'huile d'olive.
4: Pesto.
3: Petit insecte volant dont la femelle possède une trompe pour piquer et aspirer notre sang.
4: Je ne sais plus.
3: Il y a du stress là. Ça, je sais qu'il y a plein de choses que vous savez.
4: C'est ça.
3: Bon, allez, première. Donc, on sait que vous démarrez avec plus de points déjà. Donc, le petit insecte dont la femelle possède une trompe et pique pour nous aspirer le sang, si je vous fais.
4: Oui.
3: Le moustique.
4: Le moustique.
3: Eh oui. Allez, on reste à 2 points. Par contre, on va commencer à bouger au niveau du score avec cette sauce italienne à base de feuilles, de basilic d'ail, de parmesan, de pignon pilé. Et il y a l'huile que j'adore, c'est bien le pesto. Allez, ça démarre. 3 points pour vous. C'est bien le Roi Soleil, le petit nom de Louis XIV. Ça nous fait 4 points. En France, c'est l'anneau, on le met à l'annulaire. C'est comme ça qu'on peut s'en rappeler le meilleur mnémotechnique. Voilà.
4: Et, oui.
3: Et à la main gauche.

0: particulier.
1: Oui, exactement.
0: Voilà, donc ça nous fait toujours 4 points. Le département où se trouve Amiens, c'est la Somme, le 80 sur les plaques d'immatriculation.
1: Oh, oui. Non, je l'avais pas.
0: Mmh. Le tout dernier Toy Story, c'est le Toy Story 5 et non pas le 6, donc vous aviez raison. Donc
1: oh,
0: on
1: oui.
0: fait 5 points. 5 points. Et enfin, vous allez râler parce que je suis sûre que vous le saviez. Willy Wonka, c'est dans Charlie et la chocolaterie, sorti en 2005.
1: Et
0: oui,
1: ouais,
0: j'en étais.
1: Je l'avais aussi.
0: Ah mince.
1: Ouais, ouais, j'hésitais.
0: Bon, allez, vous êtes restés à 5, pas de regrets, mais c'était quand même pas mal. Et je pense que le stress a joué contre vous, franchement.
1: Et oui, c'est fort possible.
0: Ouais. Sandra, bravo pour ce score. Et puis, on se dit à la prochaine. Vous allez pouvoir continuer de réviser avec les enfants cet après-midi.
1: Voilà. On va réviser tout ça et on reviendra.
0: Avec un grand plaisir. À la prochaine.
1: Merci beaucoup. À bientôt.
2: Le score à battre, donc Valérie, toujours 6 points.
0: De Maïté. Ouais.
2: Donc il faut faire 7 ans, si
0: exactement.
2: Les calculs sont bons, pour gagner
0: bravo.
2: 150 euros dans les boutiques Idoya Beauté, boutique à Ibardine, dans Charia ou Arnigui, à dépenser par exemple dans un parfum, dans des cosmétiques, dans la parapharmacie. Vous pouvez encore vous inscrire au 05 59 59 2x17.
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2: Et c'est exactement au même numéro, mais sur WhatsApp, que vous pouvez nous laisser des messages vocaux, notamment pour annoncer vos événements.
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5: Écoucharté.
2: Voilà, ça peut être votre association qui organise des activités à l'année, des événements ponctuels, ou bien peut-être simplement des événements dont vous avez entendu parler dans votre commune et que vous avez envie de nous partager. La parole est à vous sur WhatsApp au 05 59 59 17 deux fois. 11h35.
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2: Dans quelques minutes, ce sera le moment d'accueillir le ou la dernière candidate dans sa colo basque du jour. Peut-être vous, au 05 59 59 17 deux fois. Et je rappelle que le cadeau en jeu toute la semaine, c'est 150 euros à dépenser dans les boutiques Idoya Beauté. Et d'ici midi, il y aura un ou une candidate qui aura ces 150 euros dans la poche. Allez, on se retrouve juste après un moment en musique avec la playlist Ici Pays Basque et Nicolas Perrac.
0: Ouais.
2: Et mon père.
0: Moi j'adore.

0: un chanteur qu'on n'entend pas assez souvent à mon goût, Nicolas Perrac et mon père.
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2: Maïté est toujours en tête de cette émission du jour. Elle a donc 6 points. C'est le score à battre pour remporter 150 €, Valérie, à dépenser dans les boutiques de Ya Beauté. On va accueillir Christian à Anglette. C'est le dernier candidat du jour. Bonjour Christian.
3: Bonjour Juliette. Bonjour Valérie.
2: Bonjour. Alors je crois que vous êtes... alors c'est pas, le mot n'est pas mélomane. Vous savez quoi, j'ai fait une recherche pour vous Christian. Vous êtes choréomane. Choréman, pardon.
3: Sympa, sympa, j'apprends quelque chose. Super, merci.
2: C'est un passionné de danse.
3: Oui, j'aime bien. J'aime bien migrer, mais j'aime bien aussi des arts. Et puis, j'ai bien aimé le ballet de mille pieds à Roland-Garros au moment de la finale sur le cours central. C'était exceptionnel. Ça faisait penser aux années 30, c'était génial.
2: Et du coup, vous allez aller voir là, en avant-première, son spectacle?
3: Là, je suis allé voir mille pieds, oui. Ouais. C'était magnifique.
2: Ah, voilà. Ça, c'était un moment dingue. Ouais.
3: J'avais des amis qui se disaient, mais. Alors, ils n'étaient pas habitués à aller voir des ballets. Ils se disaient, mais pourquoi ils ne sont pas habillés? Ils sont qu'en short, etc.
2: Eh oui.
3: Mais ça, c'est ils voyaient des tutus. Ils s'attendaient à voir des tutus.
2: Ouais.
3: Non. C'est ça, la danse moderne. C'est magnifique.
2: Ouais, exactement. Donc, Christian, vous devez être bien content d'avoir le festival Le Temps d'aimer la danse en ce moment à Biarritz.
3: Ah, c'est un bonheur, c'est un bonheur. D'ailleurs, s'il ne pleut pas, je vais à midi et demi, je vais sur la place du jardin public en face de la gare du Midi, puisqu'il y a une répétition en public, mais il faut que l'estrade soit sèche, donc je vais voir ça.
2: Et vous êtes danseur ou pas, Christian?
3: Disons que je l'ai été pendant 2 ans du coup, dans la région parisienne, mais c'était surtout une troupe de danse amateur, c'était très sympa, avec une ou deux représentations par an de danse moderne ou de...
4: Donc 2 ans, Choréman, là, je pense que c'est pas adapté. Hein. Non, ça suffit pas.
2: Bon alors, Christian, la danse, ça, on a vu, vous connaissez bien. Maintenant, on va devoir vous tester dans tous les autres domaines.
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2: Christian, donc, on commence par une question bonus. Vous le savez, vous pouvez commencer par remporter 2 points d'emblée avec, si vous savez, tendre l'oreille avec cette question sonore. Donc, aujourd'hui, dans le titre de la chanson que vous allez entendre, il est question donc d'un aliment. À vous de me dire lequel. Et vous avez 5 secondes pour répondre une fois que vous avez entendu le son. Est-ce que c'est bon pour vous?
3: Tout bon.
2: Allez, c'est parti.

0: quel aliment dans le titre?
1: Les sucettes.
0: Juliette, les sucettes, bien sûr.
2: Mais oui.
0: Et voilà. Bravo. Deux points pour vous d'emblée. Allez, c'est parti.
3: Et voilà, Christian qui démarre avec les deux points bonus. Bravo, Christian. On se retrouve dans quelques instants. Vous allez pouvoir réviser toutes les autres matières, mais vous avez que 2 minutes 28 secondes. On se retrouve après.

0: Vous avez vu comme ça passe vite, 2 minutes 28 avec Teddy Swims.
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0: 6 points, c'est le score à battre de Maïté pour remporter 150 euros à dépenser dans les boutiques Idoya à beauté. Et c'est Christian à Anglette qui s'y colle. Christian, il a déjà marqué 2 points. Il démarre donc très bien. Et la suite, Christian, ça va se faire avec Valérie. Donc vous avez perdu, est-ce que vous êtes là? C'est bon, Christian?
2: Oui, je suis bien là.
0: Ah, super. Et bon. C'est parti.
3: Donc vous avez déjà 2 points, mais on ne s'endort pas sur ses lauriers. On reste concentré. Christian, vous le savez, vous avez 45 secondes pour marquer un maximum de points. C'est 1 point par bonne réponse. Quand vous ne savez pas, vous dites Christian. Réaction, ouais. Action. Voilà. Oh là là, c'est pas possible ça.
0: Heureusement qu'on révise avant.
3: Moi, oui. Hein.
2: Et non, mais là vous me faites penser, vous êtes tellement vives toutes les deux, c'est un régal. C'est un peu comme les deux écureuils dans Walt Disney.
3: Ah, j'adore.
2: C'est vraiment très sympa à écouter.
3: J'avoue que c'est la première fois qu'on me compare à un écureuil, mais ça va.
0: Valérie, sur ce.
3: Oui, je reste concentrée, pardon. Vous savez qu'il ne faut rien, moi, pour me
0: disputer. Question si vous la déconcentrez en plus.
3: Et ce sera toujours votre première réponse qui sera prise en compte.
2: Okay.
3: Allez, vous me dites top départ quand vous êtes prêts et on lance le chronomètre.
2: Départ top départ.
3: Quel fleuve traverse Londres?
2: La famille.
3: Qui portait le bonnet phrygien? Frigide Barjot ou Marianne?
2: Marianne.
3: Qu'est-ce qu'apporte le petit chaperon rouge à sa grand-mère? Une galette et quoi?
2: Un petit pot de beurre.
3: Dans quelle ville est principalement tournée la série Demain nous appartient?
2: Aix-en-Provence.
3: Qu'est-ce que la France dans la chanson du même nom de Michel Sardou?
2: Un magnifique paquebot.
3: D'après le titre de Jean-Jacques Goldman, comment est la musique?
2: Oh, elle est bonne, bonne, bonne.
3: Fouet à lanière de cuir ou de corde, mais aussi nom d'un petit oiseau.
2: Passe.
3: Dans quelle ville de Guyane française sont tirées les fusées européennes?
2: Kourou.
3: Oui, oui, oui. Moi, j'ai l'impression qu'il assure. Hein. Il n'est pas Coréman, mais quand même, c'est un peu Superman.
0: Allez, on va voir tout ça. Je vous rappelle que vous commencez avec plus de points. La ville où on peut voir tirer les fusées européennes en Guyane française, c'est bien Kourou. Allez, ça part, c'est parti. 3 points pour vous.
4: Fallait l'avoir déjà.
3: Ouais, franchement, ouais. Le fouet à lanière de cuir et de corde, qui est aussi le nom d'un oiseau, c'est le martinet.
2: Ah, j'adore cet oiseau.
3: Moi aussi, pareil.
2: Il dort en volant.
3: Ah, je savais pas ça, tiens.
2: Il monte à 3000 mètres d'altitude et il dort et vers 500 mètres, il se réveille et il remonte.
3: Oh, c'est magnifique.
2: C'est extraordinaire.
3: Bon, je garde pour mes futures questions. Allez, on reste à 3. La musique est bonne pour Jean-Jacques Goldman, c'est tout à fait ça. 4 points. C'est bien Bateau, le France, dans la chanson du même nom de Michel Sardou, sortie en 1975. Et ça rend hommage et proteste contre la vente et le désarmement, vous vous rappelez, de ce prestigieux paquebot transatlantique
2: et
3: français.
2: J'ai visité 2 fois le France.
3: Ah oui, oh là là.
2: Quand j'étais très jeune, ah, c'était magnifique.
3: Ah bah j'imagine, ça marque. Donc on est à 5 points puisque vous aviez bien répondu. Vous avez confondu par contre la série, oui. Demain nous appartient, c'est à 7 que ça se passe.
2: Ah d'accord.
3: C'est une autre, ça se passe à peu près en même temps. On reste donc à 5 points. C'est bien Petit pot de beurre qu'apporte le gentil petit chaperon rouge à sa grand-mère. Un point de plus pour vous, 6 points. S'il passe, il fait plus.
0: Ok, donc là, suspense se joue. Tout se joue maintenant.
3: C'est ça, exactement. Qui portait le bonnet phrygien? Eh ben, effectivement, c'était pas Frigide Barjot, c'était bien Marianne. Donc, c'est 7 points. Vous avez donc battu déjà, d'ores et déjà, Maïté. Et ensuite, dernière question, c'était le fleuve qui traverse Londres, c'est bien la Tamise. Et donc, on est à 8 points. Pas de regret, puisque vous battez largement Maïté.
0: Eh bien, Christian, joli score. Félicitations.
2: Merci à vous.
0: Vous repartez avec les 150 euros à dépenser. Donc, Ibardine, Dancharia, Arnegui, ce sont donc des boutiques Idoya Beauté. Christian, je sais que vous en ferez bon usage. Et je vous ai entendu avoir un petit mot pour Maïté. Très fair play. Et c'est vrai qu'on pense à elle. Je ne sais pas si vous aviez suivi Christian, qui est quand même sur le bord de la route avec son pneu crevé et qui a été en tête jusqu'à la dernière minute. Voilà, on vous souhaite bon courage, Maïté.
3: Il y a des jours comme ça, Maïté, où ça ne veut pas. Bon, c'est comme ça.
0: Mais en tout cas, félicitations. Vraiment, on est content pour vous, Christian. Bravo, ouais, bravo, bravo. Christian, vous ne l'avez pas volé. En tout cas, très joli score. Et puis, bah, qu'est-ce qui se passe là?
3: Les bruits de voiture, c'est un hommage à Maïté.
0: Ah, hommage à Maïté, ok. Christian, bravo encore. Et on vous dit à bientôt. Profitez bien de ce joli cadeau.
2: Merci beaucoup, ma fille va être ravie.
0: Ah, il est trop sympa en plus.
3: Oh là, il n'a pas de défaut ce gars.
0: Nous on revient demain, en tout cas moi, parce que Valérie
3: vous abandonne deux jours.
0: Petites vacances. Donc si vous voulez tenter d'avoir aussi 150 euros chez Idoya Beauté, c'est simple, c'est 05 59 59 17 deux fois. Vous pouvez vous inscrire tout de suite si vous voulez.
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0: Mercredi 16 septembre 2026, il est midi. Le journal présenté par Yves Tussaud. Bonjour Yves.
2: Bonjour Juliette, bonjour à tous. Un ancien joueur de pelote professionnel et gérant du karting de Briscousse, jugé hier pour des agressions sexuelles sur des mineurs. Stéphane Lemouneau, 40 ans, comparaissait devant le tribunal de Bayonne pour 6 accusations, des attouchements lors de séances de karting entre juin 2018 et février 2019. 5 des plaignantes avaient entre 10 et 13 ans au moment des faits. Une 6e était tout juste majeure. L'accusé a nié les faits tout au long de l'audience. Il a affirmait que ce n'était pas lui, et son avocat Thibaut Vincent a plaidé les failles du dossier.
3: Les 5 adolescentes relatent la même chose. Une séance de karting à Briscousse ou Anglette, un employé sur le kart en mouvement pour leur montrer comment piloter. Il met la main sur leur sexe, pénétration digitale même pour 2 d'entre elles. Plusieurs se souviennent d'un homme avec une brûlure au visage, marque que porte Stéphane Lemouneau depuis ses 13 ans. À la barre, 3 d'entre elles désignent l'homme assis sur le banc des accusés. Pas de doute pour le parquet qui requiert 3 ans de prison ferme et 2 avec sursis et obligation de soins. Mais Stéphane Lemouneau nie catégoriquement. Face au juge, pendant plus de 2 heures, il n'a de cesse de se disculper. Les témoignages qui le décrivent comme manipulateur, menteur, hypersexué, avec un goût pour les jeunes filles. Un complot du milieu du karting pour l'évincer, dit-il. Alors oui, l'absence d'identification formelle par les victimes devant les enquêteurs, leur témoignage tardif, souvent imprécis, joue en sa faveur. Son avocat plaide le doute raisonnable, les zones d'ombre dans une enquête à charge contre un coupable tout désigné. Il demande la relaxe, s'adressant aux victimes. « Mesdemoiselles, je vous crois, mais mon client n'est pas l'auteur. »
2: Et Thibault, le parquet demande également l'inscription au fichier des auteurs d'infractions sexuelles. Le tribunal a mis son jugement en délibéré au 17 novembre.
0: Incident d'audience hier après-midi au procès des assassins présumés de Federico Martin Aramburu.
2: Ouais, dans ce procès, il y a une troisième personne qui est jugée, dont on parle peu. C'est l'ancienne compagne de Loïc Le Priol. C'est elle qui était au volant de la Jeep quand Le Priol et Bouvier ont retrouvé au petit matin Aramburu et Egarty dans la rue. L'avocat de cette dernière affirme que sa cliente a été reconnue au tribunal et suivie jusque chez elle puisqu'elle comparaît libre dans cette affaire. Des graffitis évoquant la scène de crime ont été retrouvés devant son domicile et une plainte pour menace et intimidation a été déposée. La préfecture des Pyrénées-Atlantiques interdit la pratique de l'écobuage jusqu'à mardi prochain en raison de la sécheresse actuelle, mais aussi des prévisions météo pour les jours à venir.
0: La 2e édition de la course du patrimoine, ce dimanche 20 septembre à Bayonne.
2: Alliage du sport et de la culture, une course de 11,5 km à travers la ville et quelques-uns de ses principaux monuments qui vont à l'occasion ouvrir leurs portes. Les coureurs vont passer entre autres dans le Bastion Royal, le Château Neuf, le lycée Paul Bert, dans la Citadelle, dans les Arènes, et vont traverser le Collège Saint-Bernard, le Château Vieux, pour arriver au stade Jean Daugès. C'est une épreuve originale qui fait du patrimoine bayonnais sa raison d'être, explique Gérard Héré-Barin, le secrétaire général de l'Aviron Bayonnais Omnisport.
4: Ça permet de visiter la ville d'une autre façon, puisqu'on rentre dans les bâtiments directement. Quand on passe aux arènes, les arènes sont ouvertes pour une corrida, mais ne sont pas ouvertes au public à un temps normal, on va dire. Donc là, les gens ont la possibilité de rentrer dans les talanquaires et traverser la place des arènes, se mettre là où sont les taureaux, quoi. Quand les gens vont traverser le train qui est moderne, ils vont traverser entre la tribune et la cancha. Donc voir un petit peu comment ça se passe à l'intérieur. On va rentrer dans toutes les cours des 3 bâtiments scolaires. La citadelle, l'année dernière, on était passé par la partie haute de la citadelle dans les remparts, et cette année, on va passer par un chemin de ronde qui est plutôt inférieur, qui surplombe toute la ville de Bayonne, donc avec l'alignement des ponts, on voit les montagnes à l'arrière. Franchement, c'est très très beau. Ce point de vue, personne ne l'a, si ce n'est que le jour de la course. En fait, c'est une manière de découvrir le patrimoine de Bayonnais, alors ou en marchant ou en courant.
2: Et les inscriptions pour la marche et la course se font sur le site Pyrénées Chrono, départ du siège donc de l'Aviron Bayonnais le long de la Nive et arrivé devant le stade Jean Daugès. Un mot de hockey sur glace, c'était la première journée de la Ligue Magnus hier et première défaite de l'Anglais Tormadi, battu à domicile dans sa patinoire par Bordeaux, champion de France en titre sur le score de 3-0.
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2: Météo entre deux, Juliette ?
0: Ouais, quelques averses encore possibles jusqu'en début d'après-midi. Ensuite, le soleil est censé faire son retour avec en tout cas un temps sec. Et pour les températures, 21 degrés à Saint-Jean-de-Luz cet après-midi, Espelette aussi, Saint-Jean-Pied-de-Port, Tardets, 22 pour Bidache et Mauléon, 23 degrés, ce sera pour les maximales autour de Saint-Palais. Place à votre magazine de vie quotidienne, On vous doit bien ça. 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
6: Et bonjour à tous, il est midi 5 sur votre radio Ici. J'espère que vous allez bien, que vous avez passé une bonne matinée. Je voudrais faire un gros bisou à Ici Héros qui nous accueille tout au long de la semaine. Nous sommes dans les studios à Montpellier pour notre plus grand bonheur. Et je fais évidemment un coucou à tout le réseau Ici partout en France. Bienvenue dans votre nouveau rendez-vous. Ici on parle bon plan, vie quotidienne, arnaque à éviter. Santé, nous sommes là pour vous rendre service parce qu'on vous doit bien ça. Et c'est le titre de cette nouvelle émission sur votre radio Ici. Nous sommes ensemble jusqu'à 13h. Je suis Enora Malagré et voici la merveilleuse bande qui m'accompagne. Aude Razo, Madame Anti-Arnaque, bonjour.
7: Bonjour, bonjour tout le monde.
6: Valère Coréard et ses bons plans. Coucou Valère.
8: Salut Enora, bonjour à toutes et tous.
6: Notre médecin Gérald Kirzek. Coucou Gérald.
9: Bonjour, bonjour à tout le monde.
6: Et mon amie adorée Elsa Wolinski. Coucou
10: bonjour.
6: Elsa.
10: Coucou.
6: Alors aujourd'hui, attention, c'est très sérieux. On va parler sommeil. Dans ce pays, on en manque, on dort mal. On a des explications à vous fournir et des conseils à vous prodiguer, chers amis. Vous avez des questions? Appelez-nous, laissez-nous un vocal sur notre WhatsApp gratuit 0810 055 056. Nous sommes là pour vous et puis laissez des messages vocaux aussi sur ce même numéro comme l'a fait Stéphanie aujourd'hui.
11: Coucou Elsa, c'est Stéphanie. Je vous vois toujours hyper optimiste. En fait, je voudrais savoir comment vous faites.
6: Oh, mais c'est pour vous,
10: c'est
6: Elsa.
10: C'est trop mignon, c'est trop mignon.
6: Oh là là, c'est trop chou. Vous avez des réponses à lui fournir,
10: bien
6: évidemment.
10: Bien sûr, j'ai des réponses à fournir.
6: Ça sera dans une trentaine de minutes et puis le meilleur pour la fin. 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Sur Ici, gros dossier sommeil aujourd'hui. C'est une immense préoccupation chez les Françaises et les Français, chère Aude.
7: Oui, effectivement, deuxième préoccupation santé des Français derrière l'alimentation. Donc oui, est-ce que vous avez bien dormi? C'est une vraie question que je pense qu'on peut poser à beaucoup de monde. Et avec
6: ça m'intéresse, je ne dors plus depuis cette rentrée, je vous le dis.
7: Des réponses très diverses. Je suis tombée sur une étude de l'Institut National du Sommeil, elle est très récente, elle est sortie cette année. Un adulte sur trois dit avoir des difficultés d'endormissement ou des réveils nocturnes, c'est énorme. Ouais. 70% des adolescents manquent de sommeil, 38% des Français déclarent souffrir de troubles du sommeil, donc on est vraiment sur un vrai sujet, je suis sûre que ça va parler à plein de monde. Les vendeurs ont bien compris ça, qu'on avait des problèmes de sommeil. Moi, je sais pas vous, je suis encore tombée ce matin sur une pub sur mon fil Instagram, j'en ai aussi sur Facebook, pour des bouchons d'oreilles plus, vachement bien, etc. Je suis même tombée sur des pubs pour des bagues connectées qui analysent, la durée, la qualité. Vous dormez avec la bague et ça analyse la durée, la qualité de votre sommeil. Bon, il y a plein de gadgets comme ça, un peu en vente. Attention, il y a un peu à boire et à manger. On va faire un petit point là-dessus.
6: Ouais, on va détricoter tout ça pour vous. Il y a beaucoup d'arnaques, mais il y a aussi des bons plans. En parlant de ça, je m'adresse à vous, Valère Coréard, évidemment. Moi, j'ai du mal à dormir, on le sait. C'est un sujet qui parle beaucoup à Elsa Wolinski aussi. Évidemment, à vous tous, appelez-nous 0810 055 056. Témoignez avec nous. Est-ce que l'achat d'un bon matelas, comment ça se passe, Valère? Est-ce qu'il faut investir dans un super matelas?
8: De toute façon, il faut investir dans tout ce qui nous permet d'être mieux, de se sentir bien. Le matelas, on va y passer 7-8 heures, donc c'est évidemment un élément important pour bien dormir. Alors attention, au niveau des prix, ça peut partir à 150 euros et finir à 2000 euros.
6: Wow.
8: Quand on regarde les tests consommateurs, je pense à celui de l'UFC Que Choisir, il y a des matelas à moins de 500 euros qui font beaucoup mieux que les modèles beaucoup plus chers, en fait, en termes de qualité, en termes de tenue et de durabilité. Donc faut pas hésiter à regarder ce type d'informations. Éviter aussi les promotions permanentes, il y a jamais rien de bon là derrière. Et puis il y a un bon plan aussi, essayez avant d'acheter de profiter des 100 nuits d'essai. C'est proposé par beaucoup de vendeurs en ligne. Donc vous essayez le matelas, vous voyez si ça vous convient, puis si ça vous va pas, il est un peu trop dur, un peu trop mou, vous le renvoyez.
9: Pendant 100 nuits
10: d'essai?
8: Eh ben oui,
9: c'est énorme.
8: Attendez, faut être sûr de son coup.
6: Mais ça, c'est du vrai bon plan. Alors ça c'est du Valère Corrière tout craché. Je m'adresse quand même à notre médecin, hein, Gérald Kierzek, un petit mot sur les matelas. Moi, on m'a dit qu'un surmatelas, c'était chouette. Il fallait aussi un matelas à mémoire de forme. Vous pouvez nous aider un peu là-dessus, docteur ?
9: Non, mais chacun est un peu différent. En fait, il n'y a pas un matelas universel, parce qu'en fonction de vous êtes petit, grand, vous avez mal au dos, mal au cervical, ben, le matelas, il ne doit pas avoir la même tenue et la même rigidité. Il y a des gens qui aiment bien dormir sur des choses un peu plus rigides. D'autres préfèrent des matelas moelleux, comme on a parfois, on voit des grands matelas. Et si votre matelas est pas très confortable, le surmatelas permet de compenser et d'apporter, justement, vous avez peut-être acheté un matelas ou vous avez un matelas bas de gamme, matelas qu'il faut changer tous les 10 ans, hein. Je ferme la parenthèse, c'est extrêmement important. Et si votre matelas est un peu bas de gamme, le fait de rajouter un petit surmatelas dessus peut donner un confort supplémentaire. Et puis, le matelas, il se retourne aussi. Le matelas, il y a souvent une face hiver et une face été, c'est important. Parce que ça évite d'imprimer la forme de votre corps dans le matelas et de ne plus avoir de soutien. Donc le fait de le retourner, bah, ça permet de décomprimer, vous voyez votre silhouette hein, qui est gravée dans le matelas, bah, si vous le retournez, ça va se détendre et comme ça, 6 mois après, vous pourrez de nouveau avoir le confort du matelas.
7: Et Nora, il faut retourner le matelas.
6: Oui, il faut que je retourne. Alors, vous savez, alors je vais vous donner une anecdote extrêmement personnelle. J'ai hérité de l'ancien matelas d'Elsa Wolinski. Voilà, je voulais vous dire. Et pardonnez-moi, vous vous souvenez, j'y dors merveilleusement bien.
7: Oui.
6: Voilà, la plupart du temps. Gérald, vous vouliez quand même nous faire un point très important sur les somnifères. On va aborder ce sujet quand même. Hein.
9: Oui, parce qu'on est gros consommateurs de somnifères. Et je le dis tout de go, si on peut se passer et on doit se passer de somnifères, c'est toujours mieux. C'est-à-dire que les somnifères, c'est une béquille chimique. Les somnifères, c'est les fameux, ce qu'on appelle les hypnotiques, hein, ça vous fait dormir. Ce sont des benzodiazépines, souvent, ce sont des molécules où on va avoir besoin, on va s'habituer, on va avoir une accoutumance, donc on va se retrouver finalement, alors que ça devrait être réduit à 4 semaines de prescription, on va se retrouver avec des mois et des mois de béquilles chimiques qui certes nous font dormir en termes de quantité, mais pas en termes de qualité de sommeil. Et c'est ça qu'il faut bien comprendre, c'est que les hypnotiques, les somnifères, ils vont vous endormir. Le problème, c'est que vous n'avez pas de sommeil réparateur avec ces somnifères. En fait, ils fragmentent le sommeil, ils vont vous donner une impression de sommeil, mais finalement, votre cerveau et les phases, vous savez, sommeil profond, etc., ne sont pas respectées. Pire, vous êtes obligé d'augmenter les doses, et pire, le lendemain matin, vous allez être un peu pâteux parce que vous avez encore le médicament qui reste dans le sang avec toutes les conséquences que vous allez avoir, baisse de réflexe, et je pense à celles et ceux qui conduisent ou qui utilisent des machines-outils, ça peut être extrêmement problématique. Il y a 9 millions de Français qui en utilisent de ces benzodiazépines. Je vous citais le petit chiffre, c'est 4 semaines maximum. Donc oui, quand il y a besoin, allez, vous avez une phase un peu difficile, vous avez besoin comme ça de cette béquille-là, mais vraiment l'objectif, c'est d'être en dessous de 4 semaines en utilisation et de trouver autre chose. Et pour trouver autre chose, il faut très souvent faire un diagnostic de son sommeil. Pourquoi je dors mal ? Est-ce que je prends trop de café ? Est-ce que j'ai un matelas qui est suffisamment confortable et je l'ai changé ? Est-ce que je n'utilise pas des écrans ? Est-ce que la température n'est pas trop chaude dans ma chambre ? Vous voyez, le somnifère, il n'est pas là pour remplacer tous ces conseils de bon sens et tout ce diagnostic autour du sommeil.
7: D'accord, merci beaucoup. Ah pardon, ouais, excusez-moi.
6: On va continuer à en parler, c'est très important, on parle sommeil, hein, je vous le dis dans cette émission. N'hésitez pas à nous écrire, à nous appeler 0810 055 056 si vous avez des questions à ce sujet, si vous dormez mal, on est là pour vous. On continue d'en parler avec toute l'équipe. Pour l'heure, on va s'écouter un peu de musique. Bernard Lavilliers et Jimmy Cliff, mélodie, tempo, harmonie. On est bien ensemble, c'est votre nouveau rendez-vous quotidien. On est ensemble jusqu'à 13h sur ICI.

0: Ici, dans On vous doit bien ça, on est ensemble jusqu'à 13h.
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0: On continue de parler sommeil dans cette émission, dans votre nouveau rendez-vous quotidien avec toute l'équipe et notamment notre éminent médecin, hein, Gérald Kirzek. Continuez à réagir, il y a beaucoup de réactions au 0810 055 056. On n'est pas étonné, hein, on a voulu faire ce dossier parce que c'est la deuxième préoccupation des Français. Audrey Azo vous l'a dit tout à l'heure, nous-mêmes dans l'équipe on est assez concernés et donc du coup on accueille immédiatement une auditrice, hein, elle s'appelle Gwenaëlle. Allô ? Bonjour !
3: Caroline.
0: Ah, c'est Caroline, pardon, excusez-moi, je me suis trompée. Bonjour Caroline.
4: Oui, bonjour.
0: Bonjour, bienvenue chère Caroline, vous appelez d'où ?
4: Annecy.
0: Ah, je vous entends très mal.
3: Annecy, je crois.
0: Annecy,
3: c'est ça ?
0: Très bien.
4: Annecy,
0: oui. Eh bien, bienvenue. Alors, dites-nous tout, chère Caroline.
4: Alors, moi, j'ai des enfants qui sont grands et j'ai beaucoup utilisé des conseils d'une médecin qui a écrit un livre et qui était dans un service de sommeil à Grenoble il y a 20 ans. Et
0: ouais.
4: Qui donnait des conseils hyper pertinents. Elle est à la retraite maintenant. Et dans mon entourage, j'ai une nièce et un neveu qui ont énormément de problèmes de sommeil. Dans un cas, elle a toujours très mal dormi. Lui, c'est venu à l'adolescence. Et ils sont suivis par des médecins, par des psychiatres. Dans un cas, ma nièce allait prendre la siamémazine pour dormir. Mon neveu, lui, il a essayé la mélatonine, mais ça ne marchait pas très bien.
0: Ouais, ouais, bien sûr, et ça on connaît.
4: Entre les parents ont essayé, voilà. Entre les parents ont essayé d'avoir des conseils sur le sommeil ou d'avoir des consultations spécifiques. On leur a toujours dit oui, mais c'est très compliqué, vous comprenez. Il faut, à Lyon, par exemple, le service du sommeil, c'est le même service que celui qui gère les épilepsies en neurologie. Et du coup, pour avoir un rendez-vous, c'est un parcours du combattant.
0: Bien sûr, on sait, ouais, on le sait.
4: Il y avait d'autres gens à qui on pouvait s'adresser pour avoir.
0: Alors, on va faire un point, hein, chère Caroline, avec notre médecin Gérald Kirzek. Il y a beaucoup de questions là de la part de Caroline, mais vous avez évidemment démêlé tout ça, Gérald. D'abord, je voudrais faire un mini point sur la mélatonine très rapidement, Gérald. Ça fonctionne ou ça fonctionne pas ?
5: Alors, la mélatonine, c'est l'hormone du sommeil. Hein. C'est l'hormone qui, quand vous êtes dans le noir, justement, va permettre de s'endormir. C'est l'hormone qu'on prend, alors qui est sécrété naturellement et qu'on peut prendre en supplémentation. Il y a des compléments alimentaires sans ordonnance, vous pouvez les prendre, ils ne sont pas très dosés, mais ça peut aider certaines personnes. Et puis, il y a des choses plus dosées qui sont sur prescription médicale et là, qui nécessitent d'avoir une consultation sommeil. C'est aussi la mélatonine qu'on prend quand on est en décalage horaire. Vous savez, vous prenez un vol, vous allez en vacances, vous êtes en décalage horaire, pour vous recaler, vous allez prendre de la mélatonine. Donc, pourquoi pas, mais c'est une mesure transitoire. La mélatonine, bien un sûr. Peu comme les benzodiazépines, ça doit vraiment être sur des périodes extrêmement courtes. J'entends l'auditrice, hein, Caroline, qui parlait de la difficulté. Merci, d'avoir des rendez-vous dans des centres du sommeil. Oui, il n'y en a pas beaucoup. C'est surtout pour les apnées du sommeil. Après, il y a plein de petites choses. Votre médecin généraliste peut vous aider. Il y a plein de petites choses et on vous en donnera des conseils que vous pouvez déjà regarder chez vous. Est-ce que tout est en place pour bien dormir ?
0: D'accord, on va continuer d'en parler dans un instant, le temps file à une allure, c'est fou, il y a beaucoup de questions, beaucoup de messages, 0810 055 056, ne vous inquiétez pas, on prend le temps de vous répondre, encore, juste après, Grand Corps Malade, avec Stiletto, le prochain rêve, on vous doit bien ça, sur ICI.

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0: Le prochain rêve, grand corps malade et stiletto sur ici dans On vous doit bien ça.
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0: Midi 23, on est ensemble jusqu'à 13h, c'est votre nouveau rendez-vous quotidien et on vous rend service, on est là pour vous. Aujourd'hui on parle sommeil, c'est la deuxième préoccupation des Français. On a énormément de questions au 0810 055 056, continuez, on va essayer de répondre à tout, le temps file à une vitesse folle. On accueille tout de suite Muriel pour pas perdre de temps. Bonjour chère Muriel.
3: Bonjour Enora, bonjour à toute l'équipe.
0: Bonjour. Ravie de vous entendre. Bonjour. Vous nous appelez d'où, chère Muriel ?
3: Du Bas-Rhin.
0: Très bien. Alors, allez-y, on vous entend, l'antenne est à vous.
3: Moi, j'ai 70 ans et de plus en plus souvent, quasiment toutes les nuits, je me réveille tantôt à 1h30, tantôt à 2h30 et avec une pêche. Anormal, je dirais.
0: Ouais, d'accord.
3: Et par exemple, cette nuit, je me suis réveillée à 1h30. Bon, j'ai tourné dans mon lit pendant une heure. Après, je me suis levée.
0: Ouais.
3: J'ai fait une compote, trois tartes, du repassage.
0: Voilà. Ouais, vous avez essayé de vous occuper, quoi.
3: Une pile atomique, voilà. Une
0: d'accord.
3: Pile atomique. Et je ne prends aucun médicament.
0: D'accord.
3: Que ce soit pour le sommeil ou autre. Je mange léger le soir.
0: Mmh.
3: Je me dépense dans la journée et voilà. Mais le sommeil, il est très, très, très court. Et pour autant, je n'ai pas de moment où l'organisme est fatigué, que ce soit après déjeuner ou pour la sieste.
0: Ouais.
3: Je tiens jusqu'à 10 heures du soir, comme ça.
0: D'accord. Alors, on va essayer de répondre à tout ça avec le docteur Gérald Kierzek. Docteur, c'est pénible, ça, quand c'est fractionné comme ça. Je l'ai vécu aussi, hein, chère Muriel. C'est vrai que ça impacte beaucoup sur la santé mentale, hein, après. Hein.
4: Déjà, quand on vieillit, c'est normal d'avoir moins de besoins de sommeil. En plus, on dort plus mal. Ça, c'est physiologique. Deuxièmement, ce que j'entends dans le témoignage de Muriel, c'est que vous êtes en décalage de phase. C'est-à-dire que vous couchez probablement trop tôt, quand vous dites 22 heures, et donc du coup à 3 heures du matin, vous êtes debout.
0: Mmh.
4: Donc il faut décaler votre horaire de coucher, probablement 23 heures, minuit. C'est un train le sommeil, il y a des wagons. Et dès que vous commencez à avoir les petits signes de sommeil, vous commencez à bâiller par exemple, vous allez vous coucher. Et vous allez prendre le wagon et le train du sommeil. Mais c'est probablement 20 heures ou 22 heures trop tôt pour vous, d'où 4 heures après, vous êtes debout. Bon réflexe, il faut se lever. Il ne faut pas tourner dans le lit pendant une heure. Si au bout de 15 minutes, vous ne vous rendormez pas, vous vous levez et faites une activité non pas excitante, mais une activité apaisante. Lisez une petite liseuse en dehors de la chambre, pas d'écran bien sûr, et ça va vous permettre là aussi, dès que vous avez les signes du sommeil, de vous recoucher, de reprendre le deuxième train du sommeil.
0: Le coup du repassage, c'est peut-être pas forcément plan, parce que ça réexcite. Quoi.
4: Exactement, et puis d'accord. Vous allez mettre de la lumière, plein pot, tout ça, ça va donner le mauvais signal au cerveau en termes de mélatonine, et donc du coup, là, vous n'aurez jamais le deuxième train du sommeil. Donc mon conseil, c'est vous décaler à horaire régulier, allez, 23h minuit, dès que vous avez les signes, vous vous couchez, et au bout de 15 minutes dans le lit, vous tournez pas, vous sortez avec une activité apaisante.
0: On va peut-être essayer de vous fatiguer un peu, docteur, parce qu'on a pas mal de questions. Valère Coréard avait une question pour vous.
5: Oui, j'ai entendu dire que c'était important de dormir dans une chambre fraîche, voire froide. Alors moi, ça m'intéresse, parce qu'en plus, on fait des économies de chauffage, et il va falloir en avoir besoin. Excusez-moi.
0: Je l'adore.
5: On joint l'utile à l'agréable. Est-ce que c'est vrai, Gérard?
4: Oui, c'est vrai, en fait. Et on se dit, on prend un bain chaud, par exemple. Le bain chaud, c'est une très mauvaise idée, parce que, en fait, le corps, pour s'endormir, il a besoin d'avoir une température corporelle qui baisse. Donc, c'est plutôt une douche plutôt tiède et la chambre entre 16 et 18 degrés, c'est ça les recommandations. Et si vous avez froid, vous pourrez mettre après une couette, etc. Mais vous allez faire des économies, mais surtout vous allez donner le bon signal à votre organisme, c'est-à-dire de dormir.
0: Petite question rapide, Maëlle Zavolinski.
6: Oui, moi c'était parce qu'il y a une étude Ipsos de 75% des femmes voient leur sommeil se dégrader, notamment à cause de la ménopause.
0: Ouais.
6: Et le conseil est aussi alarmant pour les femmes qui sont en périménopause.

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9: C'est surtout vous qui êtes à nos côtés pour ce petit moment, puisqu'on va aller écouter les messages que vous laissez sur le répondeur d'ICI Pays Basque au 05 59 59 17 17 ou via l'application WhatsApp. Petite invitation au fil à Cambo aujourd'hui.
10: Vendredi 18 septembre à 20h30, l'église de Cambo-les-Bains ouvre les portes à l'émotion. 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Au programme, plusieurs nouveaux chants, chants basques bien sûr, mais aussi chants liturgiques et profanes, anciens et contemporains. Avec la force de la chalaparta, la sensibilité du piano, les couleurs de la guitare et de l'accordéon. Vendredi 18 septembre, 20h30, église de Cambo-les-Bains, un concert à vivre et à partager.
9: À partager, c'est le mot. 05 59 59 17 17.
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0: Midi 32 sur ICI, bienvenue dans votre nouveau rendez-vous. Ici on parle bon plan, vie quotidienne, arnaque à éviter, on parle santé, là on a beaucoup parlé sommeil, on va continuer. Nous sommes là pour vous rendre service parce qu'on vous doit bien ça, c'est le titre de ce nouveau rendez-vous quotidien. Nous sommes ensemble jusqu'à 13h. Moi je m'appelle Enora Malagré, je suis avec Aude Razo, Valère Coréard, qui va nous donner des petits codes promos.
11: Si vous voulez, c'est vous la chef.
0: Des petits codes promo. On va y avoir aussi Elsa Wolinski avec nous. Mais pour l'heure, nous allons faire gagner notre auditeur ou notre auditrice, parce que vous le savez, depuis le début de l'année, je booste votre pouvoir d'achat. 200 euros à gagner en vous inscrivant sur le site ici.fr. Alors, qui est avec nous?
12: Allô, allô.
0: Bonjour, c'est Zaïna, je crois.
12: Bonjour Enora, bonjour tout le monde.
0: Bonjour. Bonjour. Non mais cette joie de vivre, cette voix extraordinaire.
12: Mais merci Enora, mais je vous le renvoie à vous tous.
0: Ah, c'est
12: bonheur de vous avoir en direct.
0: Ah, je suis trop contente. Alors vous vous êtes inscrite sur ici.fr et c'est en plus fait. Vous êtes sympathique, alors vous méritez d'autant plus les 200 euros.
12: Bravo.
11: Génial.
0: Merci
12: infiniment, c'est beaucoup d'argent, merci.
0: La mignonnerie de Zaïna. Oh, je me permets de vous embrasser. Allez, soyons fous.
12: Oh, merci beaucoup, Enora.
0: Prenez grand soin de vous, Zaïna. On vous embrasse très fort. Passez une très belle après-midi sur ICI. On va évidemment aussi répondre à un...

0: vocales. Vous pouvez nous laisser des messages vocaux, toujours au même numéro gratuit, 0810 055 056, comme l'a fait aujourd'hui Stéphanie.
1: Elsa, c'est Stéphanie. Ben, je vous suis sur Instagram et je vous vois toujours hyper pétillante, souriante, optimiste. En fait, je voudrais savoir comment vous faites. Merci.
0: Oh là là là là. Ben, en fait, c'est la journée des auditeurs mignons.
2: Quoi. Ouais,
0: Elsa, ben oui, c'est pour vous, Elsa, notre soleil.
2: Pour une fois que j'ai une petite question, je suis trop contente. Non, mais vous savez, en fait, Stéphanie, je fais un peu comme Zaïna. Je souris à la vie. Zaïna, on sent qu'elle sourit. Ouais. Ben, moi, c'est ça. Même quand je vais pas bien, en fait, j'aime les gens. Donc, je vais dans la rue, quand je regarde les gens dans la rue, bon, à part Gérald et Valère qui sont en face de moi, mais voilà, tous les gratuit. Autres, franchement, je les regarde et à force, moi, comme je souris beaucoup, les gens me sourient. Et du coup, il y a quelque chose de, comme ça, de communicatif, et ça rend la vie jolie.
0: D'accord, merci Elsa.
2: Ça vous va ?
3: Bah oui, merci aussi. Hein.
0: Bah oui, mais merci pour les garçons. Mais c'est bien, allez, une petite cartouche, ça vous fait pas de mal, messieurs.
3: Qui aime bien, châtie bien.
0: Tout à exactement. Fait. Allez, on va continuer à parler bons plans avec Valère Coréard. On continue aussi à parler sommeil dans cette émission 0810 055 056. Posez-nous toutes vos questions. Continuez à le faire, il y en a beaucoup, on va essayer d'y répondre, mais pour l'heure, on va monter le son un petit peu. C'est bon ça, Kids in America, Kim Wilde sur ICI, dans On vous doit bien ça, on est ensemble jusqu'à 13h.

0: J'adore ce titre. Kim Wilde, Kids in America, sur ICI. Bienvenue dans votre nouveau rendez-vous quotidien. On est ensemble jusqu'à 13h. On vous doit bien ça.
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0: On vous doit bien ça, sur ICI. Vous donne des bons plans. On va continuer à parler sommeil dans cette émission. Continuez, nous appeler, nous laisser des messages au 0810 055 056. Elsa aussi nous fera un billet d'humeur très émouvant sur Catherine Ringer, oui, en fin d'émission. Mais pour l'heure, c'est notre Valère chérie, notre Valère Coréard avec ses bons plans, cher Valère.
2: Oui, je voulais parler des codes promo parce que alors
0: ça m'intéresse.
2: C'est à la fois un bon plan et un mauvais plan. Lorsque vous achetez un produit en ligne, quelle que soit la marque ou l'enseigne que vous choisissez, quand vous arrivez au panier, vous savez, quand c'est le moment de payer, là vous avez souvent une petite case, un petit espace. Si vous avez un code promo, c'est le moment de le mettre. Bon, moi ce que je voulais vous dire, c'est que il faut pas zapper cette case quand vous n'en avez pas. Ça vaut le coup de vérifier s'il n'y a pas un code promo qui traîne quelque part. Et justement, je voulais vous dire où en trouver. Alors, la première chose à faire, vous tapez sur Internet, tout simplement, code promo et le nom de la marque. Okay. Là, c'est un peu la jungle, mais ça vaut le coup d'en tester 3-4. Moi, je fais souvent ça, parce qu'avec un petit coup de chance, ça marche. Parfois, on tombe sur des sites dont c'est le sport national, mais qu'importe, on tente. Ensuite, il y a une deuxième chose, c'est que parfois, quand vous naviguez sur le site en question où vous voulez acheter, vous avez des petits pop-up, vous avez des petites fenêtres qui s'ouvrent, et on vous dit, bah tiens, moins de 10% si vous vous inscrivez à notre newsletter. Oui. Ça mange pas de pain.
3: Oui, c'est vrai.
2: On le fait, et on a un petit code promo. Et enfin, le bon plan ultime pour la fin, vous avez des applications qui cherchent les codes promo pour vous. Donc, vous installez sur votre navigateur internet. Moi, j'aime bien Wanted, par exemple. Wanted avec 3 E. Mais vous avez aussi Igral, pour pas les citer. Wanted, vous lancez une recherche, cherche des codes promo pour moi, et là, vous voyez la page devant vous, il en teste 5, 10, 15, 20, jusqu'à ce qu'il y en ait un qui marche, ou il en trouve pas du tout.
0: D'accord.
2: Mais c'est franchement, une fois sur 3, ça marche.
3: Ça marche,
2: génial. Et ça permet de gagner, allez, 5, 10, parfois 20% sur ce que vous auriez payé.
0: C'est pas rien du tout, hein.
3: Ouais, c'est bien.
0: Non, mais
3: c'est
0: sinon, vous suivez Elsa Wolinski sur Instagram, elle a beaucoup de codes promo.
4: Non, c'est bien de l'avoir soit sur l'ordinateur, soit en
0: Gérald.
4: Moi, j'utilise Coupert, C-O-U-P-E-R-T, parce que c'est des coupons, en fait, des coupons de réduction. C'est un peu comme les coupons qu'on avait au supermarché, là, il y a quelques années. Et ça marche, ça fonctionne vraiment très, très bien. Et moi, j'ai parfois du 20%, voire plus.
0: Alors, j'ai Madame Audrazo à mes côtés, je l'aime tellement, qui fronce un peu ses petits sourcils. Trop mignon, non, parce qu'il y a forcément des arnaques parfois.
5: Oui, je valide totalement les bons plans de Valérie Gérald. Il y a zéro problème avec ça. Non, mais en fait, quand on cherche des bonnes affaires, parfois, il faut faire attention. Il y a un petit mail que vous avez peut-être reçu là récemment, qui c'est un jeu concours pour gagner un air fryer chez Lidl. Vous l'avez eu?
0: Oui.
5: Vous avez pas. Non. Non. Et Nora, non. C'était pas possible.
0: J'ai
5: beaucoup de monde qui m'interroge là-dessus. C'est une arnaque, hein. C'est pas du tout Lidl qui vous écrit. Vous n'allez pas recevoir de air fryer, c'est certain. Pour faire écho à ce que disait Valère, vous avez aussi les mails du style félicitations, votre bon d'achat de 500 euros vous attend, ou votre code moins 50% expire aujourd'hui. Attention, franchement, vérifiez toujours qui vous écrit. Mais vraiment, ça peut être vrai, ça peut être faux. Vérifiez qui vous écrit. C'est pas parce que vous voyez le logo d'une enseigne très connue dans le mail que c'est sérieux. Toujours pareil, hein. C'est pas parce que c'est un joli mail que c'est un sérieux mail.
0: Voilà, comme les hommes.
5: Et je reviens à mon air fryer. En fait, c'est un faux jeu concours où vous gagnez à tous les coups. En fait, vous n'aurez jamais votre air fryer. L'escroc va vous demander votre numéro de carte bleue, évidemment, pour payer, dit-il, des frais de port. C'est 1,99€ généralement. Bon, ça n'intéresse pas du tout les 1,99€. Ce qu'il veut, c'est évidemment votre numéro de carte bleue. Et vous n'aurez pas de air fryer. Donc toujours, faites attention. Tous ces petits mails un peu sympas, un peu bon plan qu'on reçoit. Voilà, faut toujours bien vérifier de qui ils viennent.
0: Merci Audrazo, continuez à réagir. 0810 055 056. On a eu beaucoup de questions sur le sommeil qui était notre gros dossier du jour. On va y répondre dans un instant. Rassurez-vous, c'est votre émission. On vous doit bien ça sur ICI. Pour l'heure, c'est Christophe Mahé. On s'attache.

0: sa tâche. Christophe Mahé sur ICI, dans On vous doit bien ça.
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0: On vous doit bien ça. Midi 45 sur ICI, encore un petit quart d'heure à passer en votre joyeuse compagnie. Ça passe si vite, c'est votre nouveau rendez-vous quotidien sur ICI. On a ouvert un gros dossier sommeil et il y a énormément de questions au 0810 055 056 à tel point on se dit qu'on va peut-être faire une autre émission sur le sommeil. C'est normal, c'est la deuxième préoccupation des Françaises et des Français. Donc on vous prend à l'antenne évidemment et on accueille Baptiste avec nous. Bonjour.
2: Bonjour, bonjour à l'équipe.
0: Comment bonjour. Allez-vous, cher Baptiste ?
2: Ça va très bien, merci.
0: Alors, vous aviez une petite remarque à nous faire qui...
2: Oui, moi, je ne vais pas parler de mon sommeil particulier, personnel. Étant boulanger, c'est un sommeil un petit peu particulier.
0: Qu'on ah, a, ça, oui. On, eh ben, mais, bravo, en tout cas.
2: Je parle plutôt du souci que je pense qu'il peut y avoir aussi sur le sommeil des Français. Parce qu'on est constamment en train de nous dire que le sommeil des Français, les Français manquent de sommeil, patati et patata.
0: Mais c'est ce qu'on fait.
2: Mais si déjà l'État se bougeait un petit peu les fesses pour peut-être encadrer la télé à l'heure actuelle, qui, on va dire, avant, le film commençait, ou les émissions commençaient à 20h45. C'est 21h, 21h30, 21h45, parfois. Donc, comment voulez-vous que les Français puissent dormir?
0: Alors, moi, Baptiste, je suis complètement dans votre équipe. C'est-à-dire que là, moi, c'est vrai que ça m'a un peu perturbée. Plus ça va, plus les films du soir qui sont ce qu'on appelle en télé, je vous l'apprends peut-être, des produits canapés. C'est-à-dire que ce sont des produits qu'on peut peut-être regarder en famille, des émissions qu'on peut regarder en famille. Et là, plus c'est tard, bah, certains enfants, on peut pas leur montrer le petit western d'avant ou le chouette film un peu sympa. Voilà, donc je comprends que vous ralliez un peu.
3: Et Nora, il y a le replay quand même. Non, mais enfin, on est libre.
0: Mais on n'a pas toujours le temps de faire le replay. On aime bien cette espèce de petite réunion.
3: Demain.
0: Ben non, mais moi j'aime bien mon petit rendez-vous avec mon mec devant le petit film du soir. Non, mais bon, enfin, pardon, ça fait quoi? Ça fait de moi une dame un peu aigrie, non? Je sais pas.
3: Non, pas du tout, mais je veux dire par là de dire que l'État devrait intervenir pour ça. Je pense qu'on peut tous et toutes s'organiser quand même. Et puis le film avec votre chérie, vous le voyez le lendemain en replay, à l'heure qui vous va, à 18h avant le.
0: Non,
3: avant le
0: moi je veux le regarder en direct quand il passe sur France 2. Voilà, à 20h. Non, je suis d'accord, plus ça va, plus c'est tard. Bon, moi je suis complètement d'accord avec notre auditeur Maud Razo.
4: Je crois qu'on a Stéphanie à l'antenne. Absolument. Qui voulait poser une question.
0: Coucou Stéphanie, bienvenue.
5: Bonjour à tous.
0: Bonjour Stéphanie, bonjour. On vous écoute.
5: Alors moi j'avais une question pour le docteur Kierzek parce que je dors très mal et on m'a parlé d'auto-hypnose. J'ai essayé et j'avoue un petit peu de mal à m'y faire et du coup je me demandais, un, est-ce que c'est vraiment efficace et comment avoir cette autodiscipline pour s'y accrocher.
0: Très bonne question. Alors, Gérald Kierzek, vous avez réponse à ça?
6: Moi, j'adore l'auto-hypnose. J'en fais, et notamment pour les siestes. Je me fais des siestes à l'auto-hypnose.
0: Mais qu'est-ce que c'est l'auto-hypnose?
6: Alors, c'est pas de l'hypnose.
0: Bah, il est actuellement sous auto-hypnose, là.
6: C'est pas de l'hypnose. C'est de l'auto-hypnose. C'est-à-dire, vous allez écouter une voix. Et alors, moi, j'aime bien une application qui est l'Institut français d'hypnose ericksonienne. C'est un truc très sérieux. Un institut. Et si vous voulez avoir ces petits audios, parce que c'est des sons, vous allez écouter un monsieur, une dame qui va vous parler. Il n'y a rien à faire. Vous écoutez, ça dure 15-20 minutes et après ça s'arrête tout seul et vous vous endormez. Et franchement, pour celles et ceux qui veulent, qui n'ont jamais essayé, allez sur Free Hypnosis, vous tapez dans votre moteur de recherche Free F-R-E-E, Hypnosis, et vous verrez, vous aurez ces MP3, il y en a plein, il y a toute une liste, c'est gratuit, il n'y a pas de pub et ça c'est génial. Vous pouvez en trouver aussi sur YouTube, le problème c'est qu'il y a de la pub et c'est quand même pas très confortable quand vous êtes en train de vous endormir, hop, il y a une pub qui vous réveille. Mais moi je trouve ça très bien, il y a une voix qui va vous emmener et c'est votre imagination et vous allez être dans un état de veille modifié, de conscience
0: Gérald,
6: modifiée.
0: Les machines à bruit, genre à vagues, là, tout ça, ça marche aussi, ça ou pas? Ça peut marcher?
6: Oui, alors c'est la grosse mode, les ados adorent ça, ils écoutent ou des bruits de cornichons ou des bruits de vagues, etc.
0: Ah oui,
4: cornichons.
6: Des bruits de cornichons, c'est le premier qui est téléchargé. En fait, c'est quelqu'un qui mâche.
4: C'est quelqu'un qui mâche.
6: Des cornichons, oui, bien sûr.
4: Mais vous n'êtes pas à la mode, Valère, nous on sait avec.
6: Ça, ça permet. Alors, chez certains, ça va fonctionner. Chez d'autres, ça énerve. Ouais. L'auto-hypnose, franchement, il y a.
7: Okay.
6: N'essayez pas de vous concentrer. Laissez-vous emmener. Laissez-vous emporter par votre imagination. Et vous allez voir, ça peut fonctionner.
0: Très, très rapidement, mais vraiment très rapidement, l'acupuncture, les médecines un peu parallèles, ça peut être chouette aussi.
6: Je vais vous dire, tout ce qui n'est pas molécules, benzodiazépines, etc., chimiques, essayez, ça peut fonctionner, la phytothérapie, la passiflore, le millepertuis, ça peut être très bien. Chez d'autres, ça va être l'auto-hypnose. Chez d'autres, ça va être tout simplement de faire un check-up de ce que je fais dans ma journée. Est-ce que je ne prends pas trop de café? Après 16 ou 17 heures, on arrête le café. Est-ce que je ne fais pas un sport trop excitant en fin d'après-midi? Mais si vous avez un acupuncteur et que ça a fonctionné chez vous, formidable, okay. Allez-y, l'homéopathie, pareil.
0: Merci docteur Kierzek, je pense qu'on fera vraiment véritablement une deuxième émission sur le sommeil, tant c'est passionnant et tant ça vous préoccupe et ça vous intéresse. Dans un instant, notre Elsa Wolinski nous parlera de Catherine Ringer qui nous a quitté hier. A tout de suite sur Ici.
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0: Bienvenue dans votre nouveau rendez-vous quotidien sur Ici, ça s'appelle On vous doit bien ça. Encore quelques minutes à passer en votre compagnie. Continuez encore à réagir au 0810 055 056. Mais pour l'heure, Elsa voudrait rendre hommage à la reine Catherine Ringer. Chère
7: oui,
0: Elsa.
7: Tout à fait. Non, mais parce que là, je vous dis, Nora, non. Non, là, je suis pas d'accord. Parce que moi, vous savez, j'ai un rapport assez direct avec l'univers. Directement, on se parle. Et donc là, je préfère être claire avec lui. Pas Catherine, pas Ringer, pas Mitsuko, pas Rita, non. Catherine Ringer est morte à 68 ans, emportée par un cancer foudroyant. 68 ans, c'est tellement jeune. Et c'est vous, hier, et Nora, effectivement, que vous nous l'avez appris en direct pendant l'émission. Et du coup, j'ai repensé à une histoire. J'avais 15 ans, j'étais dans un train pour faire Paris-Orléans, et je les ai vus, Catherine Ringer et Fred Chichin. J'étais là, je regardais les Rita Mitsuko en cachette, et je me suis dit, mais comment je peux faire? J'étais tellement fan, et j'avais une petite sucette dans la main, et je suis allée leur offrir ma sucette, qu'ils ont acceptée. Oh. Et ouais, c'était un peu ma déclaration d'amour à moi. Catherine Ringer, c'était mon histoire, notre histoire. Alors qu'elle disparaisse, on perd un petit peu, un petit morceau de nous. Un de plus, je dirais. Moi, j'ai dansé sur Marcia Baïla, comme toute la France. Chanson de deuil sur Marcia Moreto, une danseuse et une chorégraphe argentine avec laquelle Catherine avait travaillé et qui est morte d'un cancer à 32 ans. Une chanson sur la mort qui ressemble à une explosion de couleurs. Et peut-être que c'est ça, cette Catherine et l'Erita, le chagrin qui danse, le dramatique transformé en poésie, comme bien plus tard pour la chanson Le Petit Train. Une petite ritournelle légère, une comptine qui se transforme peu à peu en évocation de la déportation. Un hommage à Sam Ringer, le père de Catherine, juif polonais qui avait passé 5 ans dans 9 camps de concentration. Chez les Mitsuko, tout était permis. Les fantômes entraient dans les chansons, l'histoire devenait de la musique, du rock, du funk, des synthés, du théâtre, de la danse, de la culture populaire, le beau et le bizarre, le chic et le kitsch. Catherine aussi, c'était tout ça. Elle était troublante, grimaçante, tortillait sa bouche, roulait des yeux quand elle dansait. Son corps semblait inventer ses propres règles parce qu'il lui appartenait, son corps. Chez elle, il n'y avait pas une histoire de féminité, il y avait une histoire de ringer. Elle pouvait être tendre, ridicule, autoritaire, enfantine, sensuelle, presque brutale. Elle n'avait pas besoin d'être rassurante. Elle ne ressemblait à personne. Même ses vêtements racontaient ça. Au début, avec Fred, son amoureux, son complice musical, le père de ses enfants, il n'avait pas d'argent, alors les looks, elle récupérait, elle transformait des fripes, puis des vêtements de grands couturiers. Elle faisait de l'upcycling avant qu'on invente le mot. Pour moi, elle était la liberté. Il n'y a pas longtemps, j'ai appris que cette liberté ne lui était peut-être pas tombée du ciel. Catherine avait raconté chez Léa Salamé, justement sur France Inter, que MeToo l'avait aidée à regarder autrement son histoire. Celle de son adolescence sous l'emprise d'un homme de ses 13 ans à ses 20 ans. Alors que peut-être que cette fameuse liberté, c'est aussi de réussir à se libérer. Quand Fred meurt, sa moitié en 2007, elle continue à être Catherine. Elle chante, elle crée, engagée en 2024, quand l'IVG entre dans la Constitution, elle chante la Marseillaise, elle change les paroles.
16: Aux armes, citoyens, citoyennes.

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0: Merci d'être avec nous. Très agréable journée. Il est 14h. Et en ce début d'après-midi, un point sur l'actu avec la rédaction d'ICI.
11: Le procès de Rachida Dati vient de s'ouvrir à Paris. L'ancienne ministre de la Justice, jugée pour corruption avec Carlos Ghosn, l'ex-PDG de Renault-Nissan, elle est soupçonnée d'avoir touché 900 000 euros pour faire du lobbying pour le groupe automobile au Parlement européen quand elle était eurodéputée. La cour d'appel de Versailles confirme l'allègement du contrôle judiciaire de Patrick Bruel. Il est bien autorisé à se rendre à l'étranger. Le chanteur accusé de viol ou de violence sexuelle par une trentaine de femmes, mis en examen dans 4 affaires. Suspendu de son parti et de son groupe à l'Assemblée nationale. Philippe Brun, le député PS de l'Eure, est accusé de violence par une ancienne collaboratrice. Lui dit ne pas savoir ce qui lui est reproché. Il est aussi écarté de la primaire de la gauche organisée par le Parti Socialiste et Place Publique le mois prochain. Emmanuel Macron demande une mobilisation totale de son gouvernement face à la crise du carburant. 10% des stations-service connaissent des difficultés d'approvisionnement et ça n'a pas pu vous échapper. Les prix ont continué à monter ces dernières semaines, ce qui agace de nombreux pêcheurs. Après Fos-sur-Mer, hier, ils bloquent notamment le port La Nouvelle dans l'Aude et le port de Sète dans l'Hérault. Après l'échec du projet en France, l'Union européenne propose à son tour d'interdire les réseaux sociaux aux plus jeunes, au moins de 13 ans plus exactement, et pour ceux entre 13 et 15 ans, mettre en place des mini-comptes avec des fonctions limitées et un temps d'utilisation restreint sous le contrôle étroit de leurs parents.
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12: Les pluies, les nuages, le vent de cette matinée nous a quittés. Normalement, c'est ce que nous prévoit Météo France, en tout cas pour cet après-midi. Un temps sec et le soleil qui va se montrer à la faveur des quelques éclaircies auxquelles on a le droit cet après-midi, qu'on soit sur la côte ou dans l'intérieur des terres. Pour ce qui est des températures, en revanche, on a perdu quand même quelques degrés par rapport à ces derniers jours, avec en moyenne 21 à 22 degrés sur la côte, 21 pour Bayonne et Biarritz, 22 du côté de Saint-Jean-de-Luz et d'Andaille, et dans l'intérieur, 22 degrés également à la Bastide-Clérance, à Yoldi ou à Saint-Étienne de Baïgory, et jusqu'à 23 degrés la maximale à Mauléon et Saint-Palais.
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0: Legend sur un seul et même morceau. Et ça, c'est beau. Freddie Mercury, David Bowie, Under Pressure sur votre radio ici Pays Basque, où vous allez avoir le droit dans quelques instants seulement à trois chansons françaises à la suite. On va continuer à vous régaler les cages à miel avec cette plongée dans les années 90, le Hélène de Rock voisine, une reprise de Dalida signée Jennifer ou un hommage à la liberté signé Hervé Christiani. C'est dans quelques secondes sur votre radio ici Pays Basque.
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0: Quel lover ce rock alors. Rock voisine, avec Hélène, plongée dans les années 90 avec votre radio ici Pays Basque, à l'heure, comme chaque jour, de vous livrer quelques bons plans.
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0: Et même le week-end, car samedi et dimanche, c'est le retour des journées européennes du patrimoine, partout en France et bien sûr ici au Pays Basque. Et si de nombreuses visites sous réservation sont déjà prises d'assaut depuis quelques semaines, voilà une idée pour pouvoir profiter du rendez-vous, même à la dernière minute ce week-end, avec la Villa Arnaga à Cambo-les-Bains, puisque la Villa va ouvrir ses portes pendant ces deux jours, samedi et dimanche, pour mettre en lumière les métiers et les techniques qui contribuent à préserver la Villa et son domaine, avec un temps fort autour du chantier de restauration historique de l'Orangerie. Il y a une expo qui y est consacrée tout le week-end et les compagnons de Saint-Jacques seront aussi présents les deux jours de 11h à 17h pour présenter leur métier. À samedi après-midi, pour aller encore plus loin, une présentation de techniques de restauration patrimoniale se déroule jusqu'à 17h avec des professionnels. Et bien sûr, il y a aussi des animations pour les plus petits qui vous sont proposées tout le week-end. Aucune réservation nécessaire pour cette sortie, mais les infos sont à retrouver sur le site arnaga.com.
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0: La musique d'ici avec l'excellent titre Salto du groupe Gatibou. La suite sur votre radio ici Pays Basque, c'est le retour de l'info. Dans moins d'un quart d'heure, il sera 15h, donc l'heure de votre journal. Mais avant cela, on va chanter avec Indochine, danser avec Tame Impala et tomber du ciel avec Jacques Higelin.
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1: 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C'est ici Pays Basque et il est 15h. 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
2: C'est le prix des canicules. Il y a eu 8000 morts de plus qu'en temps normal cet été en France, selon les derniers chiffres de Santé publique France, après les vagues de chaleur à répétition que l'on a subies depuis la fin du mois de mai. L'avocate de trois plaignantes dénonce un mauvais signal. La cour d'appel de Versailles allège le contrôle judiciaire de Patrick Bruel. Le chanteur a le droit de se rendre à l'étranger. Il est, on le rappelle, accusé de viol ou de violence sexuelle par une trentaine de femmes et mis en examen dans 4 affaires distinctes. 5 candidats sur la ligne de départ pour la primaire du Parti Socialiste et de Place Publique. Olivier Faure, Raphaël Glucksmann, Jérôme Guedj, Emmanuel Morel et Ségolène Royal. Le député de l'Eure, Philippe Brun, a lui été écarté, accusé de violence par une ancienne collaboratrice. Des faits susceptibles de relever du pénal selon son parti. Lui dit ignorer ce qui lui est reproché. Un jeune de 18 ans tué par balle hier soir dans le quartier du Mirail à Toulouse, tout près d'un point de deal. Il était connu de la justice pour des faits en lien avec le trafic de stupéfiants alors qu'il était encore mineur. Le parquet de Toulouse a ouvert une enquête pour meurtre en bande organisée. Et puis, gros succès pour la messe du pape Léon XIV. Elle est prévue à Paris le samedi 26 septembre prochain. Et il y a déjà près de 600 000 fidèles inscrits, selon l'archevêque de Paris. C'est 80 000 de plus que prévu. Résultat, le périmètre de la messe va être élargi, place de la Concorde et sur les Champs-Élysées.
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1: Les pluies, les nuages, le vent de cette matinée nous a quittés. Normalement, c'est ce que nous prévoit Météo France, en tout cas pour cet après-midi. Un temps sec et le soleil qui va se montrer à la faveur des quelques éclaircies auxquelles on a droit cet après-midi, qu'on soit sur la côte ou dans l'intérieur des terres. Pour ce qui est des températures, en revanche, on a perdu quand même quelques degrés par rapport à ces derniers jours, avec en moyenne 21 à 22 degrés sur la côte, 21 pour Bayonne et Biarritz, 22 du côté de Saint-Jean-de-Luz et d'Andaille et dans l'intérieur, 22 degrés également à la Bastide-Clérance, à Yoldi ou à Saint-Étienne-de-Baïgorry et jusqu'à 23 degrés la maximale à Mauléon et Saint-Palais.
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0: High on Emotion, un tube de Chris de Burg sur votre radio ici Pays Basque. Je suis pas sûr de la prononciation, mais je vais le dire comme ça, c'est un peu classe quand même. Trois chansons françaises à la suite, c'est dans les prochaines minutes sur votre radio ici Pays Basque. Un immense classique de Gold. Il y en aura aussi un signé Julien Clerc, ma préférence, c'est dans quelques secondes. Et puis Vanessa Paradis avec ses épines du cœur, c'est juste après ça.
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0: Pas le plus connu, mais il reste en tête quand même. Hein. Le titre Calico Bas, signé par le groupe Gold, sur votre radio ici Pays Basque à 15h30, à l'heure des bons plans.
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0: Avec une offre d'emploi, puisque la direction enfance et petite enfance de l'agglomération Pays Basque recherche pour la structure de loisirs arc-en-ciel un animateur ou une animatrice enfance-jeunesse. C'est au sein du secteur Pays de Bidache que cette structure de loisirs arc-en-ciel accueille 80 enfants de 3 à 11 ans tous les mercredis et même jusqu'à 96 enfants pendant les périodes de vacances scolaires. Il vous faudra un peu d'expérience quand même pour ce poste. La structure demande comme diplôme requis un BAFA ou un équivalent. Il vous faut donc être titulaire d'un diplôme ou d'une qualification en animation enfance-jeunesse. C'est un emploi permanent, mais de temps non complet, 24 heures hebdomadaires. Vous avez tout de même des horaires fixes, mardi, mercredi, jeudi, durant les semaines scolaires, et du lundi au vendredi, durant les semaines de vacances scolaires. Vous avez jusqu'au 1er octobre pour postuler en envoyant CV et lettre de motivation à la communauté d'agglomération Pays Basque, et pour obtenir plus de renseignements, contactez directement la LSH Arc-en-Ciel à Bidache.
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0: La Biscayenne Africa Bibank, qu'on adore sur votre radio ici Pays Basque. Le titre Ispiluaren Aurean. La suite, justement, c'est la musique en Euskara. À partir de 16h, juste après l'info, vous avez rendez-vous avec Ainhoa Altuna pour 100% chanson basque. Une heure d'Euskara pour vous faire plaisir et monter le son. Ça sera après, entre autres, Michel Jonas, Boulevard des Airs ou encore Donna Lewis pour finir cette heure ensemble.
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1: Mercredi 16 septembre, il est déjà 16h. Le journal de 16h présenté par Diane Berger. La décision a été prise à la quasi-unanimité ce matin. Philippe Brun a été suspendu du Parti Socialiste. Le député de l'Eure, accusé par son ancienne collaboratrice de violence, il ne va pas pouvoir participer à la primaire de la gauche le mois prochain. Lui répond découvrir la nouvelle avec stupeur. Le procès de Rachida Dati s'est ouvert il y a un peu plus de 2 heures à Paris. Sans Carlos Ghosn, son co-prévenu est absent. L'ex-ministre de la Justice est jugé pour corruption, soupçonné d'avoir encaissé 900 000 euros pour faire du lobbying en faveur du groupe Renault-Nissan au Parlement européen quand elle était eurodéputée. Le gouvernement n'exclut pas de nouveaux dispositifs face à la flambée des prix du carburant. C'est Maud Bréjon, sa porte-parole, qui l'a évoqué tout à l'heure. Des prix qui mettent en colère de nombreux pêcheurs. Ils ont bloqué plusieurs ports du sud de la France aujourd'hui, à Sète par exemple et à Port-la-Nouvelle dans l'Aude. Les ravages de la canicule. Santé publique France a compté près de 8000 morts de plus qu'en temps normal depuis la fin du mois de mai et le début des vagues de chaleur à répétition que l'on a connues tout l'été. Pas de réseaux sociaux pour les moins de 13 ans, c'est ce que propose l'Union européenne. Et pour les jeunes entre 13 et 15 ans, des mini-comptes avec des fonctions limitées et un temps d'utilisation restreint. Le projet doit encore être validé par les eurodéputés et les 27 pays membres de l'Union européenne. Et puis en football, les premières journées de Ligue Europa, Lyon jouera contre Anderlecht et Rennes contre Sturm Graz. Coup d'envoi des deux matchs à 21h.
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1: Ça y est, la pluie s'est arrêtée, mais on a encore quand même pas mal de nuages, hein, un petit peu partout dans le ciel du Pays Basque. Peut-être quelques éclaircies par endroit, mais surtout, on respire, ça fait du bien, les températures sont redescendues. Il fait 23 degrés au plus chaud cet après-midi. Pour cette nuit, on devrait un petit peu voir les étoiles et puis le retour de la pluie, ce sera après minuit. Les températures descendent, il fera 11 à 14 degrés. Pour demain jeudi, la journée va être nuageuse avec des maximales 24 degrés.
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0: Il a moins de 30 ans, il est de Sempé sur Nivelle. Son nouveau projet est signé Indigo. On vient de l'écouter sur ICI Pays Basque. 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Mais tout de suite, retrouvons le tout premier groupe dans lequel a chanté Xabi Solano. Il recommence d'ailleurs à donner quelques petits concerts. C'est Etzakit.
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0: 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praktikoetan Maider kantaria entzun eta gero izanen da Mais avant ça, retrouvons un groupe qui nous a tous fait chanter quand on était à l'école, enfin tous ceux qui ont fait de l'euskara, en tout cas à l'école. Oshkori est un groupe folk incontournable des dernières décennies. Ils ont 20 albums à leur actif et parmi eux, la chanson que nous allons écouter dans quelques secondes, Udabarriko Lora Edera, La belle fleur du printemps.
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0: Des mots forts et des paroles en faveur du Pays Basque sous la dictature de Franco. C'est la signature du chanteur Urko que nous venons d'écouter ensemble sur votre radio Ici Pays Basque.
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0: Ce week-end, c'est la fête de l'automne à Bidar et comme chaque année, plein d'animations sont prévues au programme, comme des concerts ce vendredi soir avec notamment le groupe Kilimak, mais on aura aussi une course à pied ce dimanche, Bidarten Gaindi. Alors c'est un trail de 10 km au travers de Bidar et c'est organisé par l'Ikastola Ouabia. Alors les inscriptions, elles sont déjà ouvertes, ça se passe sur le site internet pb-organisation.com, mais sachez que vous aurez possibilité de vous inscrire le jour même sur place avant le départ de la course. Ce départ justement de cette course adulte se fera dimanche matin, donc à 10h depuis la plaine de l'Ouabia, et sachez que les inscriptions sont à 15€ par coureur. Il y a aussi une course pour les enfants qui est proposée, ce sera à 11h30, et puis ensuite sur place de quoi manger et des jeux pour les enfants. Donc notez bien Bidarten Gaindi ce dimanche à Bidar.
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0: les coutumes Ushayak avec le groupe Banavare Chak sur ici Pays Basque. 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

0: Fermin Mogulusa ici à Euskaleri Irratia. Dans quelques instants, le journal de 17h, puis le reste de l'après-midi avec Médéric. Avant ça, encore une chanson de Maïder et puis les sous-le-thème de Chibelout. Belle soirée à tous, je vous dis à très vite. Gros mouchou, adio.
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1: Bonne fin de journée à vous, bienvenue, il est tout juste 17h. L'actu d'ici avec vous, Yves Tussaud. Bonjour Yves.
2: Bonjour Médéric, bonjour à tous. Le banquet basque prévu par le canon français le 28 novembre prochain à Biarritz suscite toujours des oppositions. 4 individus cagoulés munis de fumigènes et de banderoles ont accédé ce matin au toit de la halle à Dirati, où doit se tenir ce banquet basque. La police est intervenue, il n'y a pas eu d'interpellation. Une trentaine d'organisations réclament l'annulation de ce banquet, organisé par le canon français, qui serait proche de l'extrême droite, selon eux. Les organisateurs parlent d'un rendez-vous festif et gastronomique.
1: L'affaire avait secoué le monde paysan en 2021.
2: Un vétérinaire espagnol navarrais avait été condamné à 3 mois de prison avec sursis et 8000 euros d'amende pour avoir fourni à des éleveurs bovins français des antibiotiques interdits d'importation sur notre territoire. Par 3 fois, la justice a confirmé cette condamnation, mais la Cour européenne des droits de l'homme a fini par sanctionner la France. Demain, c'est devant la Cour de révision à Paris que l'avocat du vétérinaire va plaider la cause de son client, qui espère toujours à terme être blanchi. Les conséquences et le bilan de la canicule qui a duré du 27 juillet au 20 août dernier. Au moins 817 morts en excès sur cette période, ce qui porte à près de 8000 le bilan des morts en excès pendant les épisodes de très forte chaleur que nous avons connus depuis le mois de mai. La préfecture des Pyrénées-Atlantiques, elle, interdit la pratique de l'écobuage, et ce jusqu'à mardi prochain, en raison des conditions météo des jours à venir et de la sécheresse qui perdure depuis plusieurs semaines.
1: Rugby, des retours importants à l'aviron bayonnais pour la réception de Clermont samedi à Jean Daugé.
2: Le centre Manu Tuilagi et l'ailier Matteo Carreras devraient, sauf surprise, débuter cette rencontre de la 3e journée de Top 14. Pareil pour Guillaume Cramon au talonnage et Esteban Capillan en 3e ligne. Tous deux étaient remplaçants lors des 2 premières journées de Top 14. Composition d'équipe probable de l'aviron à retrouver en intégralité sur le site internet d'ICI Pays Basque. Enfin, football, la 6e journée de la Liga. Osasuna se déplace à l'Atlético Madrid ce soir, coup d'envoi à 19h. Bilbao sera à Levante, début de la rencontre 21h30. Hier soir, Alavés s'était incliné à domicile contre Valence sur le score de 1-0.
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2: Une fin de journée plutôt ensoleillée, Médéric.
1: Oui, exactement. C'est vrai qu'on a eu pas mal de nuages aujourd'hui, mais cette fin de journée est plutôt ensoleillée avec des températures cette nuit voisines des 13 à 15 degrés. Pour demain jeudi, le soleil devrait dominer tout au long de la journée malgré quelques petits passages nuageux pour la ponctuer. Les températures de demain, 22 à 25 degrés au Pays Basque.
4: 17h03.
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1: Alors on le disait, le ciel était un peu nuageux aujourd'hui, mais on profite d'une belle soirée et on garde le sourire. Vous êtes peut-être sur le chemin du retour, en voiture, à vélo ou déjà tranquillement installé à la maison, peut-être dans le canapé, vous soufflez après une journée de travail. Et puis mi-septembre, c'est cette drôle de période, j'ai envie de dire, où l'été n'est pas complètement parti, mais où l'automne commence doucement à pointer le bout de son nez, les journées raccourcissent, les habitudes reprennent, mais on peut encore profiter des derniers petits airs d'été, et ça fait du bien. Et on va passer cette fin d'après-midi ensemble, tranquillement. Et puisqu'on parle de cette période un peu entre deux, on peut avoir envie de légèreté, mais aussi parfois de lâcher un bon vieux vivement les vacances. Alors pour démarrer, une chanson qui a traversé les générations avec cette ambiance à la fois sombre, puissante et complètement fédératrice, Mylène Farmer, Désenchantée.

0: Désenchanté, c'est Mylène Farmer à 17h08.
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0: Bienvenue, c'est un plaisir de vous retrouver. On est ensemble jusqu'à 18h avec à 17h40 notre jeu, le GPS. Je vous expliquerai le concept bien sûr et vous allez pouvoir repartir dans notre jeu ce soir avec deux places pour le festival Le Temps d'Aimer, pour applaudir le spectacle de la compagnie Hervé Koubi, Sol Invictus. C'est le 18 septembre à 18h à la gare du Midi de Biarritz avec 17 danseurs de hip-hop sur scène venus du monde entier pour célébrer la vie. Vous allez passer un bon moment. Et puis justement, à 17h35, avant de jouer ensemble, nous serons dans les coulisses du Festival du Temps d'Aimer avec le chorégraphe Arnaud Maui. Dans 3 minutes, le bon plan du jour, des sacs remplis de livres pour 5 euros seulement à Bayonne. Mais d'abord, j'ai envie de dire, musique, après avoir réalisé ses rêves, il faut bien en trouver de nouveaux. C'est le thème du nouveau titre de Grand Corps Malade avec Stilto, Le Prochain Rêve, une chanson sur cette envie de toujours avancer.
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0: Le prochain rêve, Stilto et Grand Corps Malade sur ICI Pays Basque. Grand Corps Malade qui vient de remporter son procès contre le journaliste Fabien Lecoeuvre. On vous explique tout de cette affaire tout à l'heure dans votre rendez-vous Décibel avec Émilie Mazoyer. Avant cela, c'est le bon plan à 17h12, comme chaque jour. J'ai un bon plan génial à partager avec vous. Et si pour donner le goût de la lecture aux enfants, il suffisait parfois de leur mettre quelques livres entre les mains. À Bayonne, l'association Libre Plume lance ce samedi 19 septembre son opération Sac à Livre. Une idée simple, faire circuler les histoires et permettre aux enfants d'avoir accès à des livres, mais surtout de prendre plaisir à les découvrir. Kabel Menadia est animateur jeunesse à Libre Plume, à Bayonne. Il nous explique ce qu'il y a dans ces sacs à livres.
1: On fait une sélection essentiellement de nouveautés, de livres différents, différents par leur forme, différents par le fond, par toutes les histoires qui y sont traitées. C'est deux livres par sac. Les enfants qui viennent s'inscrire avec leur famille, donc le samedi 19, il y a la journée inaugurative, si j'ose dire, où on va venir se présenter à travers, c'est un comité de lecture en fait, donc tous les enfants vont se présenter, les parents vont faire connaissance autour d'un café, et on va présenter le contenu des sacs, le contenu de la sélection. Les enfants vont repartir avec un sac, et à leur rythme, vraiment ça c'est très important, au rythme de lecture, de découverte des parents, en fonction de si on a le temps ou pas, les enfants vont pouvoir consigner leur avis dans un carnet de lecteurs, venir déposer le sac, comme je le disais, donc sur les horaires d'ouverture de l'association, quand ils le souhaitent, sans même avoir à rencontrer quelqu'un. Quand c'est ouvert, ils viennent, ils déposent le sac à livres et ils en récupèrent un autre qui est en attente, afin d'instaurer comme ça un système de rotation entre les participants. Et c'est un rendez-vous qui est très beau et qui permet tout plein de choses auprès des enfants. Voilà.
0: Un sac, des livres et surtout une invitation à ouvrir, feuilleter, raconter, imaginer. Dans chaque sac, il y a en plus un carnet de lecteurs, ce qui crée un moment d'échange en famille.
1: Ça va donner lieu à un dialogue entre l'enfant et le parent. Ils vont pouvoir discuter des personnages, de leur caractère. Et ils vont aussi pouvoir, il y a un encart qui est dédié au dessin, à l'illustration. Ils vont pouvoir venir dessiner une page ou un héros qui les a marqués dans l'ouvrage en question.
0: Il y a trois rendez-vous principaux dans l'année. Le premier, c'est ce samedi à 10h30, où la sélection de livres vous sera présentée. Il y a ensuite un rendez-vous en janvier, où les familles se retrouveront pour élire leurs livres préférés. Et une deuxième sélection de livres sera proposée. Elles se rencontreront à nouveau en juin, toujours dans un moment convivial autour d'un goûter. D'ailleurs, Kamel adore ces instants d'échange avec les familles.
1: Une anecdote en particulier, c'est surtout une enfant... C'est une famille un peu d'artistes et elle découpait du papier donc un peu plus épais, du papier pour dessiner pour l'aquarelle. Elle venait découper ça minutieusement pour le coller sur l'encart qui était prévu pour dessiner, pour pas dessiner à même le papier, et qui dessinait admirablement bien des aquarelles. Donc moi le premier, je me précipitais sur son carnet pour voir les dessins qu'elle avait fait, tant c'était magnifique quoi.
0: L'opération Sac à Livre, c'est donc une manière très concrète de faire entrer les histoires dans le quotidien des enfants, avec peut-être le déclic pour devenir lecteur pour seulement 5 euros par an et par famille. Si vous avez plusieurs enfants, ça ne coûte que 5 euros pour l'ensemble de la famille. Vous pourrez accéder à une très belle collection de livres. Toutes les informations et horaires d'ouverture sont à retrouver auprès de Libre Plume, l'association bayonnaise qui œuvre depuis 2002 autour de la littérature jeunesse. Je vous propose là Lionel Richie pour continuer cet après-midi en musique. Puis juste après, on va jeter un œil à vos conditions de circulation en temps réel. Belle fin de journée avec ICI Pays Basque.

0: Lionel Richie à 17h20 sur ICI Pays Basque. Si vous êtes actuellement en route, sachez qu'il y a différentes difficultés de circulation et je vous rappelle ces travaux dans le quartier du Forum de Bayonne. La route qui mène aux arènes est fermée, la circulation est donc compliquée avenue de la Légion Tchèque et chemin de Sabals, du magasin Intersport au boulevard du BAB. Ces travaux provoquent également de forts ralentissements chemin des Barthes dans le secteur de Casteau-Jardin et sur les allées marines. Ces travaux se dérouleront, ces travaux d'assainissement, jusqu'au 18 décembre. Ailleurs, d'autres difficulté de circulation, avenue du Maréchal Soult, dans le quartier Saint-Léon, jusqu'à l'hôpital et même jusqu'à la caserne Marac. Vous êtes au ralenti. Pour le moment, pas trop de difficultés sur le boulevard Marcel Dassault à Biarritz et sur le rond-point du Mousse. Toutefois, si vous constatez d'autres difficultés, vous pouvez nous passer un coup de fil au 05 59 2 fois 17 2 fois. Bonne route et prudence. Dans 3 minutes, ce sera votre rendez-vous décibel consacré à l'actualité musicale. Nous allons parler ce soir de Casimir, d'Angèle, de Lionel Richie, on vient de l'écouter justement, et puis de Grand Corps Malade qu'on a écouté en début d'émission. Grand Corps Malade qui a gagné sa bataille judiciaire, comme je vous le disais, contre le journaliste Fabien Lecoeuvre. On vous explique tout.
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0: La voix sans pareil d'Oshi avec Je partirai sur ICI Pays Basque à 17h26. On retrouve Émilie Mazoyer à présent pour l'actu en musique. Salut Émilie.
1: Salut tout le monde. Émilie au rapport pour votre dose quotidienne d'actualité musicale. Attention, attention, alerte souvenir d'enfance. Casimir a 52 ans.
2: Voici venu.
1: Alors qu'on apprenait avec tristesse la semaine dernière la mort d'Yves Brunier, le monsieur qui se cachait dans le costume, on réalise que Casimir, lui, est éternel. Sa première apparition remonte à 52 ans, donc le lundi 16 septembre 1974 à 19h sur la troisième chaîne couleur de l'ORTF dans l'émission L'île aux enfants. Instinct, le nouvel album d'Angèle, dans tout pile un mois, il sortira.

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1: Une seule vie est l'un des succès de cette rentrée et à peine annoncée, la tournée 2027 d'Angèle est déjà quasi complète en France et en Belgique. Des dates supplémentaires ont donc été ajoutées à Paris, Nantes et Lyon. Ne tardez pas trop quand même pour réserver. Grand Corps Malade a gagné sa bataille judiciaire contre l'affreux Gargamel. Le journaliste Fabien Lecoeuvre. Oui, vous savez, celui qui dit qu'il faut être belle pour chanter.
2: Les auteurs, compositeurs, chanteurs ne sont pas forcément des imposteurs. Tu sais, monsieur, parfois il faut se taire. Moi, je veux voir Oshi sur un poster. Il faut des gens beaux.
1: Fabien Lecoeuvre avait déclaré à la radio que la chanteuse Oshi était trop moche pour être sur un poster et qu'elle ferait mieux de donner ses chansons à des filles sublimes. Grand Corps Malade avait samplé la voix du dit Lecoeuvre pour s'en moquer et dénoncer dans sa chanson des gens beaux. Et Lecoeuvre, après avoir tenté de toucher des droits d'auteur là-dessus, avait fini par faire interdire la chanson. Youpi, ce cirque est fini. La cour de cassation a donné raison à Grand Corps Malade. La chanson, on peut vous la passer. Et c'est qui le moche maintenant? On a eu peur début septembre quand on a appris que Lionel Richie avait fait un malaise en sortant de scène à Saint-Louis dans le Missouri. Malaise suffisamment sérieux pour nécessiter une hospitalisation. L'équipe de sa tournée rassure les fans. Lionel Richie va mieux, mais comme il l'explique lui-même, à 77 ans, quand tu sens que t'as un vertige, mieux vaut poser tes fesses. Bien dit, Lionel.

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Pays Basque. On vient de l'apprendre à l'instant, des soucis à vous signaler en ce qui concerne le trafic ferroviaire. Ce qui concerne les TGV, il y a un incendie dans les Landes, un champ de panneaux photovoltaïques et la circulation des trains est interrompue entre Bordeaux et Hendaye. On vous tiendra bien sûr on vous tiendra informé de l'évolution de la situation. Je vous rappelle donc cette information, un incendie en cours dans les Landes en ce qui concerne le trafic Bordeaux-Hendaye, le trafic ferroviaire, il n'y a plus de train pour le moment.

0: Electric Light Orchestra sur ICI Pays Basque.
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0: Au Pays Basque, la danse ne se contente pas de monter sur scène. Elle s'invite dans les villes, dans les villages et parfois dans des lieux auxquels on ne s'attend pas. Depuis plusieurs jours, le temps d'aimer fait vibrer le territoire au rythme des créations contemporaines et des artistes venus d'ici et d'ailleurs. Le festival se déroule avec votre radio ICI Pays Basque jusqu'à lundi prochain. Et c'est un festival où l'on découvre des spectacles, bien sûr, mais aussi des personnalités, des rencontres et des moments qui ne sont pas toujours écrits dans le programme. C'est ce qui fait aussi le sel de l'événement. Arnaud Maoui, coordinateur artistique du festival, est avec nous. Bonsoir Arnaud.
3: Bonsoir Médéric.
0: Hier, on poussait la porte des coulisses du temps d'aimer. Aujourd'hui, on s'intéresse à ce qui fait aussi la richesse d'un festival, les rencontres, les moments qui restent en tête. Et justement, Arnaud, qu'est-ce qui vous a particulièrement marqué aujourd'hui? Une rencontre, un spectacle, un moment avec des artistes ou avec le public?
3: Bah écoute, Médéric, vous parlez de rencontres. On sait que le festival, c'est des spectacles de danse, bien sûr, dans les salles de spectacle, mais aussi en extérieur. Mais c'est aussi un moment merveilleux où la danse invite aux échanges, à partager des idées. Et aujourd'hui, c'est passé à Biarritz un événement assez incroyable. L'Académie des Beaux-Arts, qui est cette grande institution nationale qui réunit une soixantaine d'artistes parmi les plus remarquables de France, et bien cette académie, elle est venue à Biarritz dans le cadre du festival Le Temps d'aimer la danse, et elle a accueilli 200 personnes à assister à leurs séances de travail, à leurs échanges sur la danse, la culture. Alors, c'était absolument passionnant de voir ces immenses artistes réunis au Temps d'aimer. Donc voilà, c'est l'événement aujourd'hui, moi, qui m'a beaucoup marqué, beaucoup touché.
0: Un événement donc, Arnaud, mais on parle aussi beaucoup de la programmation, et derrière chaque spectacle, il y a aussi des personnalités, des parcours, des histoires. Est-ce qu'il y a une rencontre avec un artiste, par exemple, qui vous aurait surpris ou touché cette année?
3: Bah, si, il faut que je vous parle d'un artiste. Je vais vous parler de Michel Théré, qu'on a été très heureux d'accueillir au festival. C'est un artiste rare, précieux, qu'on connaît bien, qu'on a accueilli souvent au Temps d'aimer. C'est un danseur et chorégraphe qui a 67 ans et qui fait un travail d'une finesse absolument remarquable. Donc, c'était magnifique aussi de voir, voilà, que tous les corps sont sur scène à toutes les étapes de la vie. Et puis, c'était les adieux à la scène de Michel Théré. C'était un grand moment extrêmement touchant.
0: Oui, beaucoup d'émotions. Je le disais, le temps d'aimer, c'est une danse qui sort des salles et qui va aussi à la rencontre du public. Qu'est-ce que ça change pour un artiste de danser dans un village, sur une place, dans le jardin public de Biarritz ou à la gare du Midi?
3: Bah, c'est fascinant, c'est la relation avec le public qui est directe. Être sur scène, c'est merveilleux, mais il y a évidemment toujours une sorte de frontière entre le public et la scène, alors que là, dans l'espace public, on est tous ensemble, on est tous réunis, on est tous acteurs du même moment qu'on va vivre et partager. Et c'est merveilleux, moi j'adore voir ces moments où les artistes sont au plus près des gens, parce qu'on voit que tout le monde fusionne dans un moment qui est unique, qui se répétera jamais exactement pareil. Et ça, c'est absolument magique que le temps d'aimer offre partout sur son territoire.
0: Et au niveau du public, est-ce que vous sentez des réactions différentes selon les lieux de spectacle ?
3: Ah, moi, j'adore, parce que dans ces moments-là, justement, quand on sort du théâtre et qu'on est dans l'espace public, en général, à la fin du spectacle, tout le monde part un peu en dansant. Les enfants, bien sûr, mais aussi les grands. On a l'impression que voir les autres danser, ça nous donne envie de danser. Ben, c'est ça la magie du temps d'aimer, ça nous donne à tous un peu envie de danser aussi.
0: À mi-festival, dites-moi, alors, c'est très compliqué ce que je vais vous poser, j'en veux pas plusieurs, j'en veux un seul. Hein. Donc, à mi-festival, est-ce qu'il y a un seul spectacle que vous avez particulièrement envie de faire découvrir, et lequel ?
3: Alors moi, il y en a un qui me touche particulièrement. C'est dimanche, ce sera pour terminer le festival. C'est dimanche à 18h au Casino Municipal de Biarritz. Parce que c'est un spectacle qui est pensé pour toute la famille. Et ça me plaît. J'adore cette idée qu'un spectacle de danse puisse réunir toutes les générations, les grands, les petits. Et je trouve ça magnifique de se dire qu'on va finir le festival dans un moment comme ça, d'union totale. C'est un spectacle magnifique. C'est l'occasion de faire découvrir aussi aux plus petits la danse, mais aussi la musique classique. Donc franchement, si vous faites rien dimanche à 18h au Casino de Biarritz, ça va être un super moment pour les grands, mais aussi pour les petits.
0: Et pour terminer, dans une minute maintenant, on va jouer, on va offrir à nos auditeurs deux places pour un spectacle, le spectacle de la compagnie Hervé Koubi, Sol Invictus. Ce sera dans deux jours à 18h à la gare du Midi. Vous nous en dites un mot ?
3: Oh, quelle chance ils ont, ces auditeurs, parce que le spectacle est absolument incroyable. Nous, on a absolument voulu le programmer parce que c'est une générosité totale. Vous avez 17 danseurs venus incroyable. Du monde entier, réunis dans cette danse à la rencontre entre le hip-hop et la danse contemporaine. C'est hyper puissant, et puis c'est une grande déclaration d'amour par par la danse. C'est un spectacle hyper généreux, ça lève les foules dans le monde entier et on est tellement heureux de les accueillir à Biarritz. Alors tentez votre chance et puis si c'est pas vous qui gagnez les places, tentez quand même votre chance. Ça n'existe jamais un spectacle complètement plein. On remet des places en permanence sur letempsdaimer.com et puis sinon, une heure avant le début du spectacle, ça vaut le coup de tenter sa chance.
0: Sinon, vous appelez Arnaud, je vous donne son 06 06. Je plaisante. Merci Arnaud Maoui, coordinateur artistique du Festival Le Temps des Bains. On vous retrouvera demain pour continuer notre balade au cœur du festival. Je vous souhaite une belle soirée. Merci beaucoup.
3: Belle soirée, à très bientôt.
0: Au revoir. Et vous l'avez entendu, avec Arnaud, on a le plaisir de vous offrir un cadeau d'exception dans notre jeu du GPS. 2 places pour le spectacle Sol Invictus, ce vendredi soir à 18h à la gare du Midi de Biarritz. 17 danseurs de hip-hop venus du monde entier, une énergie folle et une seule envie, célébrer la vie. Pour gagner vos invitations, jouons à présent au jeu du GPS. C'est parti, rien ne va plus, peut-être dans les bouchons des allées marines. C'est le GPS de votre voiture qui va prendre le contrôle.
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0: Est-ce que vous avez trouvé qui chante ou peut-être le titre de la chanson? Mais vous nous appelez maintenant au 05 59 2 fois 17 2 fois. J'aurai le plaisir de vous inviter au festival Le Temps d'Aimer à applaudir le spectacle Sol Invictus avec 17 danseurs de hip-hop venus du monde entier sur scène. Ça va être juste incroyable. C'est ce vendredi à 18h à la gare du Midi. Et le numéro pour jouer, c'est le 05 59 2 fois 17 2 fois. Elle danse. Voici Benabar.

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0: Bilbao sur ICI Pays Basque. Je vous le disais, la circulation des trains est interrompue entre Dax et Bordeaux en cause d'un incendie. Il n'y a plus de trains dans le secteur. On vous tient informé de l'évolution de la situation dans le journal de 18h présenté par Yves Tussaud. Et puis sur les routes, en raison de travaux dans le quartier du Forum à Bayonne, la route qui mène aux arènes est fermée. La circulation est compliquée, avenue de la Légion Tchèque et chemin de Sabals, du magasin Intersport au boulevard du BAB. Ces travaux provoquent également de forts ralentissements chemin des Barthes dans le secteur du Castaujardy et sur les allées marines, des travaux qui sont en cours jusqu'au 18 décembre prochain. 17h52, on joue. Béatrice est avec nous. Bonjour Béatrice.
1: Bonjour Médéric.
0: Vous nous appelez d'où Béatrice?
1: De Saint-Pé-sur-Nivelle.
0: De Saint-Pé-sur-Nivelle, où vous êtes en vacances?
1: Exactement.
0: Les vacances
1: de Landerneau.
0: Les vacances se terminent.
1: Oui, ça se termine, en effet.
0: Est-ce que vous avez passé de belles vacances et qu'avez-vous vu de sympa au Pays Basque?
1: Eh bien, écoutez, nous avons assisté aux fêtes de Sarre et puis visité Bayonne aujourd'hui. Voilà, on se promène.
0: Et alors, c'était comment les fêtes de Sarre?
1: Ah ben, c'est typique, c'est assez folklorique.
0: Bon, ben, si ça vous a plu, en tout cas, tant
1: tout
0: mieux.
1: À fait.
0: Et qu'est-ce que vous avez pensé de Bayonne?
1: Ah, Bayonne, c'est très très beau. On a bien aimé.
0: Est-ce que vous savez de quel mai Bayonne est la capitale mondiale?
1: De quel mai?
0: Ouais, de mai, quelque chose que l'on déguste.
1: Bah, par le jambon cru.
0: Eh ben, c'est la capitale du chocolat.
1: Ah, du chocolat, exact. On a fait des boutiques de chocolat dans la rue.
0: Sinon, ça vous donnera l'occasion de revenir, du coup. Il y a plein de choses à découvrir autour de tout ça. Et on a même fait un podcast dans la collection Partir que vous pouvez écouter sur notre application.
1: Ok.
0: Béatrice, avant votre retour en Bretagne, je vous propose de jouer maintenant. De jouer au jeu du GPS pour gagner deux invitations pour applaudir un spectacle avec 17 danseurs à la gare du Midi de Biarritz vendredi soir. C'est parti, voici ce que nous avons écouté il y a quelques secondes.
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0: Est-ce que vous avez reconnu qui chante, le titre de la chanson éventuellement?
1: Oui, c'est Elena, Mauvais garçon.
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0: C'est la bonne réponse Béatrice. Eh bien, écoutez, vous repartez samedi matin, mais avant de repartir chez vous en Bretagne, vous allez pouvoir participer au festival Le Temps d'Aimer grâce aux deux invitations que je vous offre pour le spectacle Sol Invictus avec 17 danseurs sur scène à la gare du Midi de Biarritz.
1: Bah, super, merci beaucoup.
0: Merci à vous, au plaisir, à très bientôt.
1: Au plaisir, au revoir.
0: Au revoir.
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0: Ici, c'est vous, tous les matins dès 9h, avec Lucas Ispourois. Salut Lucas.
6: Bonsoir Médéric, bonsoir à tous.
0: De quoi on parle demain?
6: Oh, de l'un des mots du Pays Basque, le réseau téléphonique. C'est pour ça que vous allez pouvoir tout de suite nous appeler au 05 59 2 fois 17 2 fois ou nous laisser des messages sur WhatsApp. Est-ce que c'est toujours pour vous la galère de pouvoir simplement passer un coup de téléphone avec votre portable, que vous soyez à Saint-Palais, un peu plus en altitude peut-être, mais aussi en Daille sur la côte? Je sais que c'est assez galère en ce moment, par exemple. Donc c'est pour ça que vous pouvez nous écrire sur WhatsApp. Est-ce que c'est toujours aussi compliqué? Il y a des coupures, des grésillements, etc. On s'entend pas bien. Peut-être que vous regardez votre ligne fixe aussi à la maison à cause de ça. Ça nous intéresse, vous pouvez nous l'écrire. Et forcément, on va dévier un petit peu avec le mobile, mais aussi sur Internet, parce que généralement, quand ça, on a du mal à téléphoner, la connexion Internet, elle met aussi du temps à arriver. Bref, est-ce qu'on va enfin pouvoir avancer sur ce sujet-là au Pays Basque? Voilà ce que l'on va se raconter demain entre 9h et 10h.
0: Et vous pouvez nous appeler maintenant sur WhatsApp au 05 59 2 fois, 17 2 fois, ce sera le même numéro en direct demain.
6: Ouais, c'est un vocal hein, pour ce soir, si vous voulez.
0: Oui, voilà.
6: Si vous avez besoin de parler tout de suite, là, si vous avez besoin de vous confier.
0: Et j'espère que ça va capter. Merci. Merci. À demain, Lucas.
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0: Beatles sur ICI Pays Basque.
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0: Bienvenue, il est 18h et on s'informe avec Yves Tusseau. Bonsoir Yves.
2: Bonsoir Médéric, bonsoir à tous. La circulation des trains est interrompue entre Dax et Bordeaux en cause un incendie dans un champ de panneaux photovoltaïques à La Boère à proximité de la voie ferrée et de l'A63. Le feu s'est propagé à la forêt environnante et a déjà brûlé plus d'une centaine d'hectares selon les pompiers qui jugent en cette fin de journée la situation très défavorable. SNCF Voyageurs, dans le même temps, annonce un mouvement social demain qui devrait perturber la circulation des TER. Un choc frontal entre deux voitures en milieu d'après-midi sur la commune de La Ressort. Trois personnes ont été blessées dans cet accident sur la départementale 88 au niveau de la zone d'activité Palenborda. Les victimes ont été transférées sur l'hôpital de Bayonne, mais leurs jours ne sont pas en danger.
0: Le banquet basque prévu par le canon français le 28 novembre prochain à Biarritz suscite toujours autant d'opposition.
2: Ouais, ce matin, quatre individus qui étaient cagoulés, munis de fumigènes et de banderoles, ont accédé au toit de l'Al d'Irati où doit se tenir ce banquet fin novembre. La police est intervenue, il n'y a pas eu d'interpellation. Une trentaine d'organisations réclament l'annulation de cet événement organisé par le canon français, proche selon eux de l'extrême droite. Les organisateurs, quant à eux, évoquent un rendez-vous festif et gastronomique. Les conséquences et le bilan de la canicule qui a duré du 27 juillet au 20 août dernier. Au moins 817 morts en excès sur cette période, ce qui porterait à près de 8000 morts le bilan en excès pendant les épisodes de très forte chaleur que nous avons connus depuis le mois de mai. La pratique de l'écobuage interdite par la préfecture à partir d'aujourd'hui jusqu'à mardi prochain en raison de la sécheresse et des prévisions météo pour les jours à venir.
0: Rugby, des retours importants à l'aviron bayonnais pour la réception de Clermont samedi à Jean Daugé.
2: Le centre, l'anglais Manu Tuilagi et l'ailier argentin Matteo Carreras devraient, sauf surprise, débuter pour cette rencontre de la troisième journée de Top 14. Idem pour Cramon au talonnage et Capilla en troisième ligne qui étaient tous deux remplaçants lors des deux premières journées. La composition d'équipe probable de l'aviron est à retrouver sur notre site internet. ICI Pays Basque, enfin mot de football, la sixième journée de la Liga. Osasuna en déplacement à l'Atlético de Madrid. Coup d'envoi dans 1h, 19h. Et puis Bilbao est à Levante ce soir. Le début de la rencontre là est fixé à 21h30. Je vous rappelle qu'hier à Alavés s'est incliné à domicile face à Valence sur le score de 1-0.
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2: Alors à quoi faut-il s'attendre, Médéric ?
0: Eh bien, on aura le retour de nuages dans la soirée, c'est-à-dire que c'est par alternance que c'était une journée nuageuse. On a de belles éclaircies en ce moment. Dans la soirée, le retour de nuages, des températures entre 13 et 15 degrés. Pour demain, jeudi, le soleil devrait nous dominer avec 22 à 25 degrés pour les maxi. À 18h03, Nathalie vient de nous appeler à Bayonne pour nous signaler qu'il faut faire attention. Il vient d'y avoir un accident sur les quais Resplandy. Donc il y a beaucoup d'attentes et des ralentissements. Soyez prudents entre le pont Saint-Frédéric et le pont de l'autoroute vers Ikea. Prudence dans le secteur. On vous tient informé, bien sûr, de la situation. 18h03, donc bienvenue.
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0: Après Étienne Dao, ce sera 100% rugby avec Yann Blanchard. Pour le moment, c'est bleu comme toi. Je vous souhaite une belle fin de journée à l'écoute d'ICI Pays Basque.

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2: Allez, 100% rugby au programme ce soir. C'est le rugby amateur qui revient dans 100% rugby. On va se balader d'abord du côté de la Fédérale 2 avec l'US Mouguer et son entraîneur Sébastien Laurent. Les Verts et Blancs qui viennent de s'imposer lors de la première journée à l'extérieur. Un succès hors des terres qui avait mis du temps à arriver la saison dernière. Est-ce l'année de la qualification directe pour les Mouguertards? On ira ensuite en Fédérale 1 avec un néo-pensionnaire de cette division, l'Anglette Olympique, qui vient de descendre. Performe après les deux premières journées. On fera le point avec leur entraîneur Benoît Bonetti, arrivé la saison dernière en cours de saison. On ira ensuite en Fédéral 3 du côté du stade Andaillé qui a parfaitement débuté sa saison avec le coach Philippe Labrouche. Et on termina notre boucle en repartant sur de la Fédérale 1 à Nafarroa avec le coach Fredo Pérez. Montez dans le petit train 100% rugby, vous avez le programme 100% rugby, c'est parti.
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2: Je l'ai dit, direction Mouguer. Et avant de parler de la victoire à l'extérieur lors de la première journée, on va d'abord demander à leur entraîneur Sébastien Laurent, bonsoir, de nous raconter un peu cette préparation d'avant-saison.
3: Oui, salut Yann. Écoute, une préparation un peu comme les autres années. On est parti sur notre entraînement par semaine depuis le début juillet. On a commencé le 1er juillet. Donc voilà, il nous tardait que ça commence parce que ça faisait 2 mois et demi qu'on y était, donc ça a fait du bien de reprendre.
2: Il y a eu du changement, notamment au niveau du staff, comment ça s'est réorganisé?
3: Oui, bah écoute, il y a Adrien Téchard qui était déjà là depuis 2 ans qui entraînait la réserve, donc qui est monté en première, et du coup il y a Nico Landa qui était soigneur, qui est passé entraîneur. On a Alex Jacques aussi qui entraînait les juniors, qui est monté avec nous, qui fait partie du staff, il fait soigneur, mais aussi il intervient sur la partie aussi technique individuelle, donc voilà, une nouvelle équipe.
2: Au niveau des joueurs, on sait que c'est un club qui s'appuie énormément sur la formation. Est-ce que tu as eu beaucoup de départs ou d'arrêts? Est-ce que tu as eu des arrivées en plus des jeunes qui montent?
3: On a la chance d'avoir une équipe ou un effectif assez stable. On a encore 60-70 licenciés et on a eu 3-4 arrêts. On a 5 joueurs qui sont venus de l'extérieur, donc c'est vrai qu'on mise sur la stabilité et c'est facile de travailler.
2: Ces 5 joueurs-là, c'est quoi? C'est des joueurs que vous aviez ciblés ou bien c'est des joueurs qui sont arrivés comme ça? Parce que j'ai vu notamment une recrue de Courbevoie.
3: Ouais, disons que c'est le hasard. Hein. Il est descendu avec sa compagne pour vivre ici. Donc c'est vrai que c'est un joueur en plus qui a évolué un peu plus haut niveau. Et après, c'est des joueurs qu'on a ciblés, effectivement, de Saint-Pé, de Saint-Jean et une autre arrivée du sport de Laurent. Mais bon, malheureusement, lui, pour l'instant, il... C'est cet été, donc on attend des nouvelles.
2: La saison dernière, ça passait souvent pas loin à l'extérieur. Et là, dès la première journée, c'est déjà 4 points. Je suppose qu'on doit être fier de ce début de saison du côté de Mouguer.
3: Ouais, c'était un peu ça l'objectif. L'an dernier, on a eu beaucoup de regrets, notamment sur 3-4 performances à l'extérieur où on est sous à 1 ou 2 points. Et c'est vrai que là, on voulait valider la préparation qui s'est plutôt bien passée. Donc voilà, tout n'avait pas été parfait, mais dans l'investissement et dans la prise de décision, c'était très très positif, donc c'est top d'avoir commencé comme ça.
2: Une victoire de 3 petits points sur le terrain de Mugrand, raconte-nous un peu cette victoire. Tu disais que tout n'a pas été parfait, raconte-nous un peu comment ça s'est passé.
3: Ouais, ben disons que on a pêché un petit peu en conquête, on est sur nos sorties de camp, donc c'est vrai qu'il y a pas mal d'amélioration, mais en même temps c'était le premier, donc il fallait pas s'attendre à un miracle non plus, mais c'est vrai que dans les intentions de jeu et dans ce qu'on leur a demandé, dans l'engagement et dans l'investissement, ça s'est vraiment bien. Donc, on a pas trop bien. On a très mal démarré le match. Hein. On prend un coup de 2 minutes, mais on a très bien réagi. On met 2 essais en suivant. Et après, on fait des petites fautes un peu individuelles et qui fait que ça nous met un peu dedans. Mais sans ça, pour lui, on est revenu et après, on a pris le score en 10 minutes et on a tout bien géré.
2: Est-ce que tu as déjà identifié, tu parlais de conquête, un ou plusieurs points où vous avez une marge de progression et qui, malgré la victoire, tourne des plus?
3: Ouais, mais disons que en match amicaux, c'était plutôt bien passé en conquête, mais bon, c'est pareil, hein, d'un week-end à l'autre, c'est que ça peut aller assez vite, donc c'est vrai qu'on a eu un peu de déficit en touche. Donc c'est ça qui est très petit ce week-end, c'est que même sans trop de ballons en conquête à l'extérieur, on a réussi à exploiter les peu de ballons qu'on avait, donc on a essayé d'améliorer ça dès ce week-end parce que ça va pas de tout repos.
2: Une victoire à l'extérieur doit être validée par une à domicile dès ce week-end face à Mérignac, c'est aussi ça qu'il faut mettre dans la tête des joueurs pour l'emporter ce week-end.
3: Oui, bien sûr, ouais, on n'a pas le choix de la poule qu'on a, il faut rien laisser au hasard, et surtout quand on est en sécurité, donc c'est à quoi s'attendre. Il faut absolument valider dimanche et on ira à Bata, comme ça, en pression.
2: Qu'est-ce que tu as pu identifier sur cette équipe de Mérignac? Est-ce qu'on regarde d'ailleurs en ce début de saison ce que font les autres sur la J1?
3: Alors, honnêtement, on a rien vu en termes de vidéo, mais on sait que voilà, c'est une équipe qui est très complète. Il y a un jeu assez huilé parce que il y a deux ans, j'en ai appris, c'était une équipe vraiment organisée. L'an dernier, bah, ils échouent à la montée contre Tournon, l'équipe qu'on avait dans la poule. Ça joue au tir au but, donc on sait que c'est un groupe. Alors, même si ça, il y a eu des remaniements, parce que ce genre de club, c'est vrai qu'il y a plus d'arrivées de départ que chez nous. Mais on sait que ça va être un gros morceau.
2: La saison dernière, vous avez dû passer par la case barrage et malheureusement, la saison s'est arrêtée là-dessus. Cette saison, objectif de se qualifier directement pour la phase finale, faire mieux que la saison dernière?
3: Écoute, se qualifier, oui, parce que bien sûr, quand on a envie de se qualifier, on a quasiment le même groupe. On sait que même si la poule est dense, on ne va pas se cacher. Nous, on veut se qualifier. Donc, finir dans les quatre premiers, ça serait un objectif, même si on sait encore une fois que ça reste très compliqué. Après, voilà, nous, on reste à la mesure de nos ambitions. Donc, bossons et puis on verra ce qu'on aura beaucoup.
2: Et sinon, s'il y a besoin de dépanner, j'ai vu que tu étais de marathon presque ce week-end pour les 24 heures d'Andalavie. Tu es prêt à rechausser les crampons, du coup?
3: Heureusement, je rechausse ça, parce que j'ai fait ce que j'ai
2: fait. Bon, mais merci beaucoup, Sébastien Laurent. Donc, dimanche, réception de Mérignac pour la deuxième journée après une victoire du côté de Mugron. Bon courage pour cette saison. On se retrouve bien sûr tout au long de la saison dans 100% rugby avec Munger, juste avant de partir vers Anglette.
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2: Après Mouguère, direction Anglet en fédéral, une de réception pour deux victoires très larges de l'AORC qui vient tout juste de descendre dans cette division. Pour nous en parler ce soir, le coach Benoît Bonetti est avec nous. Bonsoir Benoît.
3: Bonsoir à tous.
2: Avant de parler de ce début canon, comment s'est passé cet été? Est-ce que vous avez perdu beaucoup de joueurs à la descente et aussi au niveau des arrivées? Comment ça s'est déroulé?
3: L'été s'est plutôt bien passé en plusieurs phases. On avait prévu trois blocs de reprise. C'était essentiel que les joueurs se ressourcent après la saison dernière qui avait été compliquée, et moralement et physiquement. Et je pense qu'on a gardé à peu près 80% de l'effectif et intégré 10-12 nouveaux joueurs.
2: Justement, quand c'est comme ça, en plus en vivant une descente, tu dis vous avez gardé 80% de l'effectif, ce qui d'un côté est bien. Ces trois blocs, au niveau de l'assiduité, comment justement il fallait faire quoi? Il fallait tourner la page de cette saison ratée?
3: Ouais, le premier bloc, si on considère qu'on leur a laissé vraiment un mois de récup, c'est-à-dire hors du terrain d'entraînement et de match, quand on s'est retrouvé avec peu de joueurs, les joueurs qui ont fait la saison dernière, pas les recrues, et l'idée c'était de se retrouver frais et de rebosser physiquement à raison de deux entraînements par semaine, et sur une période de trois semaines, et de nouveau de couper avant de retrouver les recrues, donc qui ont aussi insufflé un vent nouveau et beaucoup de fraîcheur.
2: Comment t'expliques justement, tu parles de 80% de l'effectif qui est resté, il y a notamment des joueurs qui étaient des titulaires de cette équipe, ils avaient envie quoi de faire une belle saison après être descendus?
3: Ouais, je pense que c'est assez finalement naturel de vouloir se rattraper. On a la chance de compter sur des mecs qui se sentent notamment en Boulogne, qui ont été quand même très affectés par la descente du club. Ça s'est senti. Et ces gars-là ont beaucoup, beaucoup, beaucoup de qualités rugbystiques. Donc il a fallu faire la différence entre ce qui s'est peut-être mal passé, humainement en termes de cohésion la saison dernière et ce qu'ils pouvaient mettre en avant rugbystiquement. On a utilisé cette option-là. On s'est dit qu'il n'y avait pas de raison qu'on n'arrive pas à s'exprimer si on avait été décidé de refouler.
2: Le staff a aussi quelque peu changé. Comment est-il organisé?
3: On a donc Eric Fernandez qui nous a aidé sur la deuxième partie de saison dernière, qui a retrouvé les espoirs. Qui lui un pur anglais. Et avec Thomas Yarsoul, on a décidé de faire venir Jean-Marc Hugos.
2: Oui.
3: Il y a pendant 10 ans entraîné à la Paroi, puis 3 ans il me semble à Hernani.
2: Exactement. Justement, toi qui n'es pas d'ici, Jean-Marc, comment ça s'est fait? C'est Thomas qui, sur les conseils de Thomas, c'est le club qui a soufflé ce nom-là?
3: Ouais, Thomas a un gros réseau local. je ne sais plus si c'est lui ou un des présidents. Nous on avait aussi la chance, beaucoup de chance d'avoir Arnaud Elvi la saison dernière qui nous a beaucoup aidé et sur qui on aimerait continuer à pouvoir compter. Mais il fallait aussi laisser la place à Jean-Marc, parce qu'il faut qu'il prenne ses marques et qu'il soit en capacité de gérer un groupe d'avant avec son expérience.
2: On a parlé du groupe de joueurs, mais vous, cette saison, vous la prenez comment? Comme un nouveau chapitre ou on se sert quand même de cette saison dernière?
3: Les deux, ouais. Les deux, on a longtemps hésité sur le fait de descendre en Fédéral 1 ou National, de rester en National 2 si on nous avait laissé le choix la saison dernière.
2: Ouais.
3: Le fait est que non, et avec du recul, on s'est dit que c'est peut-être la meilleure des choses qui puisse nous arriver, puisque c'est la dernière année avec ce format la Fédéral 1,
2: oui.
3: Presque une chance. Nous, on considère qu'on n'est pas moins bon que la saison dernière. J'ai beaucoup regardé le parcours de Peyrohan la saison dernière, oui. Qui a été quand même assez fort et consistant toute la saison, et ils ont construit leur saison jusqu'à une finale grâce à leur état d'esprit. Alors je me dis que rugbystiquement, on n'a pas grand-chose à leur envier. En termes d'état d'esprit, beaucoup. Si on arrive à faire les deux, pourquoi pas aussi vivre une très belle saison.
2: Je l'ai dit en introduction, tu parlais de belle saison Fédéral 1, où vous commenciez par deux réceptions. Souvent, on a un peu de pression de ne pas se planter quand même. On dit que c'est un avantage, mais en plus deux à la suite comme ça enchaînés. Et ça se passe bien avec deux scores fleuves. Est-ce que tu es satisfait justement de ces deux premières journées?
3: Ouais, je le suis. Je pense qu'on l'est tous. Il y avait une forme d'inconnu, on a changé aussi le système de jeu avec Thomas et donc du coup maintenant Jean-Marc, on a de plus en plus d'impact sur ce qu'on propose aux joueurs, parce que la saison dernière il fallait aller à l'urgence. On est surtout très content de voir les joueurs avec la banane et l'entraînement et en match, c'est sûr que se payent avec des scores fun, ils le méritent. On a aussi beaucoup de chance qu'il fasse très beau, parce qu'on aime ce rugby-là, et là on a un vrai test qui nous attend ce week-end. Si la météo devrait être aussi au rendez-vous, mais ce sera à l'extérieur contre l'équipe qui descend aussi de National 2.
2: Est-ce que quand même le coach que tu es a quelques détails qui lui ont pas plu sur ces deux matchs?
3: Ouais, la discipline, notamment le jeu au sol et la discipline, c'est les gros points noirs. Après on demande tellement aux joueurs, notamment offensivement, qu'on peut accepter pour l'instant qu'il y a encore du déchet. Sauf que là on a fait intervenir l'arbitre au club cette semaine, et absolument qu'on arrive à régler ces problèmes, parce qu'à l'extérieur, on aura peut-être moins de marge. Et puis de toute façon, il faut qu'on progresse.
2: Oui.
3: C'est ça là.
2: Tu le disais, déplacement du côté de Lannemezan ce week-end. Vous attendez, je suppose, le même visage de vos joueurs hors de vos terres.
3: Oui, on représente Anglet chez nous et aussi à l'extérieur. J'espère que les joueurs prennent conscience du potentiel collectif qu'ils ont. On n'ira pas du tout à Lannemezan avec l'idée de fermer le jeu. On va les respecter, mais les respecter, ça veut dire que nous, il faut qu'on soit à 100% prêt à aborder ce match dans le combat et dans les intentions de jeu.
2: Tu le disais, il y a une nouvelle réforme des championnats. Quel est l'objectif réel de l'AORC cette saison?
3: Construire la saison, on sait que si on est dans les 6 à l'issue de la phase régulière, on aura la chance de retrouver la plupart des clubs qui ont joué la saison dernière, donc en National 2. Et ensuite, une fois que ça devra aussi dire qu'on est en phase finale, et à partir de là, je pense qu'on réévaluera les objectifs et j'espère qu'on ne les verra pas à la baisse.
2: Ce début de saison aussi, les victoires, tu parlais de sourire, de plaisir des joueurs. Bon, ça valide aussi un peu le choix qui n'en était pas un, mais d'aller dans cette fédérale une là. C'est important aussi que, surtout que les joueurs sont restés chez vous, qu'ils retrouvent ce plaisir-là à gagner le week-end.
3: Il me semble avoir vu pas mal de fois la saison dernière. On adore voir les joueurs et les petits de l'école de rugby et les supporters chanter à la fin du match. Pour nous, c'est symbolique, mais comme dans beaucoup de clubs, ça s'est trop peu passé la saison dernière. C'était assez triste. Donc, on ne va pas gâcher notre plaisir cette saison, même si on peut imaginer qu'il y aura peut-être des moments un peu plus compliqués. Mais en tout cas, on se prépare à ces éventualités-là. Tout ce qu'on prend et qu'on prend bien, on va faire en sorte de capitaliser dessus.
2: Eh bien, on va remercier Benoît Bonetti. Je lui avais promis de le lâcher pour l'entraînement qui arrive dans quelques minutes. Le coach d'Anglet.
3: Merci beaucoup.
2: Et on vous souhaite, du coup, beaucoup de chansons avec ces petits de l'école de rugby le dimanche. Et ça démarrera, même s'ils seront peut-être pas là du côté de Lannemezan, ce dimanche avec le premier match à l'extérieur de l'AORC. Bonne saison, Benoît, et bonne saison à l'AORC.
3: Merci à vous.
2: Merci,
3: à
2: très vite.
3: Au revoir.
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2: Allez, de retour dans 100% rugby, et c'était pas vraiment prévu, mais on va profiter de la présence de l'immense Stéphane Garcia pour avoir quelques infos, puisque aujourd'hui, mercredi, était le jour de la conférence de presse, notamment du côté de l'Aviron Bayonnais. Et tu as pu voir à l'entraînement quelques retours notables pour le match de samedi.
6: Oui, des retours notamment pour la ligne de trois quarts. Manu Tuilagi, Matteo Carreras, de retour probable, très probable titulaire contre Clermont ce samedi. Manu Tuilagi, le centre international anglais, associé à Cyril Imakala, et puis Matteo Carreras sur l'aile gauche pour l'ailier argentin. Il y en a un troisième derrière qu'on a vu revenir après sa blessure à, effectivement, au pied, c'était Cher Tibérien à l'orteil. Il s'est entraîné, pas mal de temps, pas l'intégralité de la séance sur la pelouse de Jean Daugé. Est-ce que on va aller jusqu'à dire qu'il sera titulaire, en tout cas apte, il commence à l'être. Est-ce qu'il est titulaire, il le sera? On ne sait pas, surtout qu'on n'est que mercredi et qu'on sait qu'en plus Laurent Travers aime bien jouer au jeu au chat et la souris.
2: Ce qui est sûr, c'est qu'il semble quand même avoir mal, puisque quand tu dis on ne sait pas, c'est juste il a enlevé le crampon, voire même la chaussette en sortant de l'entraînement.
6: Il a même écourté sa séance d'entraînement par rapport aux autres titulaires a priori. Et donc, voilà, tu le disais, il a enlevé sa chaussette et son crampon. Donc, se posera la question de savoir comment on pallie du coup cette absence-là ou ce retour qui n'est pas encore à 100% pour Cher Tibérien. Dans ce cas-là, ça voudrait dire basculer Tom Spring à l'arrière avec sans doute une compo qui ressemblerait pour les arrières, les trois quarts, Baptiste Létiol, Rob Duprez, Matteo Carreras et donc soit là, le Madoche Tamboué ou Tom Lévesque. Il y a beaucoup de Oum, on est mercredi, au paire de centre, Manu Tuilagi, Cyril Imakala, et puis à l'arrière, Cher Tibérien, mais donc a priori plus que probable pour l'instant Tom Spring. Pour devant, Andy Bordelais et Tevita Tatafu enchaîneraient. Le changement, ce serait la première titularisation pour Guillaume Cramon, puisqu'il avait fait deux matchs en tant que remplaçant pour démarrer la saison donc à Pau et contre Toulon. Pour la deuxième ligne, Kylian Gérassi rempilerait un troisième match en tant que titulaire. Ouais, Kylian, j'ai reçu. Je crois que on dit Kylian, ouais, si je veux pas dire de bêtises. Bon, alors en numéro 5, ce serait Brian Alain Wessé. c'est pas Kylian, c'est Alain Wessé.
2: Ça s'abonner sur le prénom Brian, c'est pas le nom, oui.
6: Alain Wessé, ça glisse tout seul, tu vois. Qui donc démarrerait, puisque lui aussi était remplaçant. Et puis le numéro 6, 7 et 8, on retrouverait là aussi encore un retour, puisqu'on parlait de Guillaume Cramon, de titularisation. Esteban Capilla également, lui qui était remplaçant, plaçant sur les deux dernières rencontres, et numéro 6 Alex Fischer qui retrouverait son ancien club de Clermont, et Rodrigo Bruni donc avec le numéro 8 dans le dos.
2: Sur le banc peut-être ?
6: Sur le banc des remplaçants, ouais, alors a priori Facundo Bosch.
2: C'est pas a priori, je te le confirme.
6: Voilà, qu'on verrait de retour. Mais j'ai a priori parce qu'on est encore que mercredi, donc je me permets.
2: Je te le confirme.
6: Emeric Setiano, parce que forcément, l'absence, il n'y a personne, notamment avec. Puisque Nacho Caillès était à côté en train de s'entraîner à part.
2: Il ne doit pas être loin parce qu'il a participé à quelques opos.
6: Exactement. Mathieu Huila, donc le joueur arrivé en prêt de Montpellier. Baptiste Egui, qui ferait son retour là aussi. Et puis, sur la ligne des trois quarts, c'est un peu spécial parce que comme on parlait de beaucoup de ou Guillaume Martoc, Tom Lévesque, Madoche Tamboué, faudrait voir aussi est-ce que on mettrait un banc 6-2 pour compenser ces éventuels jeux de Tetris avec Luke Tagui au numéro 23.
2: Ce qui est sûr, c'est que un joueur qu'on avait annoncé peut-être sur le retour, Arnaud Rabinart-Tegaray, n'y sera pas, il était de nouveau en tennis. Annoncé malade dans un premier temps, c'est une commotion et une commotion qui traîne. C'est pas la grande forme pour Arnaud.
6: C'est les différents paliers à valider. Donc deux semaines, c'est pas non plus énorme à attendre pour Arnaud Herbinart-Tegaray. Léo Collier, on le rappelle, la cuisse. Joris Segond, la cheville. Là aussi, on est sur des paliers de récupération. Donc on attend de voir. A priori, la semaine prochaine, ça devrait pouvoir revenir sérieusement pour Joris Segond.
2: Avant de te laisser tranquille, j'ai un consultant de demain, Roger Aguerre, qui m'écrit, est-ce que la dernière info du jour, c'est pas votre présence à Emmacor dimanche pour Emmacor à Sparin, au repas des supporters?
6: Il y a le repas des supporters, évidemment. Faut en profiter.
2: Est-ce que tu t'es inscrit?
6: Moi, si tu t'engages à y aller, moi j'y vais avec toi. Est-ce que la famille sera d'accord?
2: On a donné notre condition à Roger, mais on ne peut pas la dire à l'antenne. C'est à consommer avec modération, bien sûr.
6: Voilà.
2: Juste après le trafic.
6: Tu permets, juste une dernière info. Johan Orabé, ça a été officialisé. Ah oui. Trois semaines de suspension après son carton rouge contre Pau.
2: Non, refais pas le Laïus.
6: Non, alors il est encore pire. Le Laïus, parce que cette fois-ci, il a d'abord été convoqué devant la commission de la Ligue de la LNR. À ce moment-là, reconnu coupable de jeu dangereux.
2: Oui.
6: Donc il a pris 8 semaines initialement, parce qu'en plus, degré médian d'échelle de gravité.
2: Mais il est de Montléon.
6: Réduit à 6 semaines, quart de Montléon. En raison de circonstances atténuantes. Sauf que l'aviron a refusé cette proposition de la commission de discipline. Et dans ce cas-là, c'est la formation affaires générales. C'est un sous-chapitre affaires générales qui a requalifié donc le motif et retenu donc un degré médian moindre. Et donc, effectivement, là-bas, c'est donc 6 semaines. Et comme à ce moment-là, les circonstances atténuantes se sont ajoutées, on a été baissé jusqu'à 3 semaines. Donc, tout ce qu'il faut retenir, c'est que c'est 3 semaines pour Johan Orabé après son carton rouge.
2: Alors, c'était passé dans un premier temps de 8 à 6. Donc, ouais, on avait enlevé juste 2 semaines. Et là, on passe de 6 à 3. On enlève 3
6: comme
2: semaines.
6: Coup, ça vaut le coup de, comme quoi, ça vaut le coup d'aller dire, on n'est pas d'accord.
2: Et en tout cas, pour les images, ou ils sont procurés d'autres images.
6: C'est la magie du rugby français. Donc, il manquera clairement le Racing et le Stade français et sera qualifié à compter du 4 octobre avant le déplacement à Toulouse. Voilà pour être exhaustif.
2: Merci beaucoup. C'était très clair, beaucoup plus clair que les décisions de la Ligue. On va vous demander d'appeler le 05 59 59 17 17 pour jouer avec nous. Et vous serez seul en studio. Il y aura peut-être un joker qui s'appellera Stéphane Garcia, mais à utiliser qu'une seule fois dans le jeu. Sinon, vous serez tout seul. Donc, soyez sûr de pouvoir répondre. On se retrouve juste après le trafic, Médéric Bouillon.
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0: Ok, dans les bouchons, n'hésitez pas, 05 59 59 17 17, vous arrêtez sur le côté, vous pourrez aller du côté de Jean Daugé.
1: Moi, je suis appelé pour jouer aussi.
0: Bayonne Carmont, mais pour le moment, il n'y a pas d'auditeur, donc dépêche-toi d'aller.
1: J'y vais tout de suite, à tout à l'heure.

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3: De retour dans 100% rugby et on va jouer au qui peut battre. N'hésitez pas à appeler au 05 59 59 17 17 puisque nous avons pour le moment une personne au standard. Jean-Lô, bonsoir.
4: Salut Yann.
3: Et si vous arrivez en cours de jeu, c'est... c'est pour la partie d'après. Je me suis un peu planté, Stéphane Garcia, tu me regardes avec les gros yeux, mais c'est normal. Jean-Lô, on va poser trois questions vu que pour le

0: moment, t'es tout seul. Tu vas être le seul à répondre. Tu n'as pas le droit au joker. Une spéciale Bayonne-Clermont, puisqu'il y a quand même deux places à gagner pour Jean Daugé samedi à 16h05. 35. Ce match-là, Bayonne-Clermont.
1: Du multiplex habituel.
0: Ouais, exactement. Mais c'est mieux d'y être à 16h05. La première question, Jean-Loup. Déjà, supporter de l'Aviron Bayonnais ou pas? Juste pour savoir si on vous fait gagner les places ou pas. Bon, mais. On est le 13 juin 2025 du côté de Jean Daugé. L'Aviron Bayonnais affronte l'ASM Clermont en barrage de top 14 pour une qualification historique en demi-finale de l'ère moderne.
2: Qui
0: marque le seul essai de la partie?
2: Oh putain.
0: Alors, c'est pas lui.
2: Non.
0: Oui.
2: Qui a marqué? Un avant?
0: Non.
2: Ah, un arrière.
0: Un arrière. Toujours dans l'effectif à l'ère actuelle.
2: Makala?
0: Non. Et il est vraiment de tous les arrières d'ailleurs en ce moment, ce joueur-là.
2: Tiberien?
0: Non, de tous les arrières. Hein. Il peut jouer à l'aile, il peut jouer derrière, il peut même jouer à d'autres postes.
1: Tom Spring,
0: Jean-Lo, voilà, un petit point pour Jean-Lo. Tom Spring qui avait marqué le seul essai lors de cette victoire qui avait envoyé du coup Bayonne du côté de Lyon pour affronter Toulouse en demi-finale de top 14.
2: Ça s'était pas très bien passé.
0: Non, quand même, le match était plutôt cohérent de la part de Bayonne, d'un Toulouse qui avait mis une raclée la semaine d'après en finale, qui avait gagné la finale. Allez, la deuxième question. Quels sont les trois joueurs de l'effectif de Clermont-Ferrand passés par le Biarritz Olympique?
2: Oui.
0: Il y en a un, il est simple, il vient d'arriver à Clermont cette saison.
2: Oh là là, ouais, mais je suis supporter de l'Aviron, Biarritz.
0: Si vous êtes supporter de l'Aviron, il est passé et par l'Aviron et par Biarritz avant Clermont.
2: Ah, d'accord.
0: Même Stéphane Garcia ne l'a pas.
1: Attends, non, mais rappelle, parce que j'écoute à moitié.
0: Les joueurs de Clermont passés par le Biarritz Olympique.
2: Ah, j'aurais besoin d'un joker. Je peux appeler
0: il a fait Toulouse,
2: Charmus,
0: il a fait l'UBB, il a fait Biarritz, il a fait Bayonne. Le voilà maintenant à Clermont. Stéphane Garcia.
1: Attends, mais vraiment, c'est moi l'aide.
0: Ben attends.
1: Non, mais il y a Johan Berigay, déjà.
0: Non, et actuellement dans l'effectif de Clermont.
1: Ah, mais tu n'étais pas clair sur tes questions.
0: Si, c'est très clair.
1: Je te jure. Hein.
0: Et ne tape pas au clavier, s'il te plaît. Je viens de te dire qu'il vient d'arriver dans l'effectif de Clermont. Il pourrait être titulaire samedi avec Clermont.
1: Eh ben, il ramène lui face.
0: Dans un poste qui ferait du bien à l'Aviron Bayonnais.
1: Demi de mêlée, par exemple.
0: Oui.
1: Mais je suis en train d'aider.
0: Et donc, comment il s'appelle? Il a un confrère qui joue au football. Il s'appelle Valère.
1: Mais non, arrête.
0: Mais quoi? C'est la même famille.
1: Mais Baptiste.
0: Baptiste Germain, waouh, Stéphane Abouché.
1: Mais attends, mais ton truc, c'est. Ah oui, mais les gens. Oui, j'avais oublié le passage de Baptiste Germain par le BO.
0: Par le BO, et il y en a deux autres.
1: Mais là, c'est capillotracté, ce qui ne te correspond pas très bien.
0: Il y en a deux autres, Jean-Lo. Stéphane Garcia, il y en a deux autres. Au même poste, notre joueur. L'un des futurs de l'équipe.
1: Mais oui, Jono.
0: C'est
1: chez les jeunes, évidemment. Mais moi, je ne peux pas tout faire.
0: Et si on prend plus derrière, en 15?
1: Kylian oui, par
0: voilà,
1: exemple. Et tu vois, je voulais pas te dégainer non plus.
2: J'aurais pu le trouver. Ouais,
0: non, mais vous inquiétez pas, Jean-Loup, ils les avaient pas du tout. Là, ils chambrent terrible, mais ils avaient pas du tout. Et attention, la dernière question, il y a un petit piège. Jean-Loup, attention, tout se joue là-dessus. S'il n'y a pas de réponse, pas de classe. C'est Stéphane Garcia qui les récupère.
1: Non, je veux pas d'ennemis. Moi.
0: Troisième question, quel entraîneur est passé par les deux clubs? Je vous donne un indice, rien qu'à vous Jean-Lo, Stéphane Garcia se bouge les oreilles.
1: Oui.
0: C'est un ancien talonneur et champion d'Europe à Ébrive en 97. Il a commencé sa carrière d'entraîneur sur le banc de l'ASM Clermont en 2001.
2: Alors 2001 sur le banc de l'ASM.
0: Il formait un duo célèbre pendant de nombreuses années dans plusieurs clubs avant que son duo ne parte en équipe de France. Et puis il a atterri la saison dernière comme directeur de rugby sans vouloir être sur le terrain bien sûr.
2: Laurent Travers.
0: Voilà, Jean-Lo, bonne réponse. Vous irez donc du côté de Jean Daugé ce samedi pour voir Bayonne-Clermont. Ça a mis du temps à venir, mais je vous rassure, Stéphane Garcia ne l'avait toujours pas. Donc c'est une belle perf. On vous laisse avec le standard justement pour récupérer vos places. Demain, deux nouvelles places, sans doute les deux dernières, parce que tout sera vendu d'ici là. On vous attendra nombreux au 05 59 59 17 17. Pendant ce temps-là, nous, on va partir du côté d'Andaï.
2: Merci.

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1: 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De retour dans 100% rugby, on continue notre tour des stades du rugby amateur. Et justement, en tour des stades, on va au stade Andaillé, qui a parfaitement débuté sa saison en l'emportant face à Saint-Palais sur le score de 49 à 12 en ouverture du championnat de Fédéral 3. Pour faire le point avec nous, Philippe Labrouche, entraîneur de cette équipe. Bonsoir Philippe.
2: Bonsoir tout le monde.
1: Avant de parler de ce début de saison, avec le départ qui fait encore pleurer Stéphane Garcia et nous en studio d'Éric Balader, comment s'est réorganisé le staff du côté de stade Andaillé?
2: Ça a été un peu compliqué, l'intersaison a été compliquée puisque Éric Balader a annoncé son départ très tardivement. Et à partir de là, il a fallu s'organiser pour pouvoir retrouver, reconstruire un staff pour cette nouvelle saison. Voilà, donc là, avec l'arrivée de Yannick Salenave qui était entraîneur des espoirs à Saint-Jean-de-Luz et voilà.
1: Et Nicolas Marlon, bien le club. Et puis,
2: oui, tout à fait. Il a joué plusieurs années. Nicolas Marlin aussi, Vicente Herria aussi. Bon, que des anciens d'Andaï autour de moi qui sont restés.
1: Au niveau des joueurs, est-ce qu'il y a eu beaucoup de mouvements?
2: Non, quasiment aucun. Quasiment aucun. Et c'est ça notre force aujourd'hui, c'est que dans la continuité du groupe de l'année dernière, voilà, on est reparti sur des bonnes bases.
1: Quand on voit la première compo d'équipe de la saison, beaucoup de joueurs formés au club, c'est cet ADN-là que le stade veut faire perdurer?
2: Oui, tout à fait. Ouais, c'est vraiment ce qu'on entend depuis 6-7 mois, faire avec les jeunes du cru, 17 juniors de l'entente de la Nivelle sont montés en senior cette année. Et c'est vrai que la réserve s'est énormément rajeunie. Et c'est un peu l'ADN du club de retrouver des vrais andaillés et sur le terrain de Narrette.
1: Votre directeur sportif a déclaré qu'une nouvelle saison commence à Andaï avec l'ambition de faire grandir encore plus, un peu plus le stade Andaillé sur le terrain comme en dehors. Ça veut dire quoi pour vous?
2: Ça veut dire que... C'est
1: de la pression ou pas?
2: Non, le staff, non, on construit dans la sérénité. Et c'est vrai que bon, comme quand je vous avais eu au printemps dernier, quand on jouait les phases finales, je disais que Andaï n'avait rien à faire à ce niveau-là en toute humilité. Je pense que Stade Andaillé travaille pour remonter demain, ne serait-ce déjà qu'en Fédéral 2 pour retrouver un peu les clubs du secteur. Voilà, c'est un peu l'objectif du club sur 2 ans d'arriver à remonter le Stade Andaillé à sa place qui mérite d'être la sienne, quoi.
1: Revenant sur cette première journée face à Saint-Palais qui faisait aussi partie des qualifiés la saison dernière, ça avait peut-être tout d'un match piège sur le papier. Pourtant, vous vous en sortez plus que bien. Raconte-nous un peu cette rencontre.
2: Ouais, nous on a eu une intersaison un peu compliquée avec un petit peu de problème d'assiduité aux entraînements. Bon, j'ai entendu dire que c'était un peu partout, oui. C'était un peu général dans tous les clubs. L'assiduité, on n'était pas énormément de nombreux aux entraînements. Un match amical qui a dû être obligé d'être annulé contre Agenmo, manque d'effectifs. Après on est parti à Bidart faire une opposition et on s'est fait surprendre par Bidart. Je dirais pas qu'on s'est fait corriger, mais pas loin, parce qu'on est arrivé un peu tranquille. Donc on s'est mis un peu la pression et à partir de là on a bien travaillé pendant 15 jours pour recevoir Saint-Palais et ça s'est bien passé puisqu'on gagne avec le bonus offensif.
1: Est-ce que quand on gagne 49 à 12, on a quand même des points où on est insatisfait?
2: Alors franchement, j'étais surpris par le niveau de Saint-Palais. J'ai pas retrouvé le Saint-Palais de l'année dernière. Ouais. Pour avoir parlé un petit peu à la réception, ils ont perdu quand même des éléments importants. J'ai pas l'impression que ça roule très bien en ce moment pour Saint-Palais, même si on se méfiera de la suite. Mais j'ai trouvé une équipe quand même affaiblie. Notre test, nous, c'est pour nous, je pense que ce sera la ressort des dimanches qui s'est fait corriger à la Reims. Et on y va, donc ça sera pour notre test, je pense, ce dimanche.
1: Mais tu devances mes questions, puisque ce week-end, c'est un court déplacement face à la ressort. Oui. Une équipe qui vient de descendre et qui s'est lourdement inclinée lors de la première journée. Comment on aborde ce déplacement? Le même visage à l'extérieur qu'à domicile?
2: Il faudra être solidaire, je pense qu'on va être reçu comme il se doit. Quand une équipe a pris 55 points la première journée, quand on reçoit le stade d'Andaillé, moi j'imagine la préparation, et bien nous on va faire pareil, on va essayer de faire les choses correctement et d'aller se tester. Vers nos craindre personne, et même s'ils descendent de Fédéral 2, on y va remonter pour faire quelque chose là-bas.
1: Une dernière question, petite particularité de la poule. Retrouver le stade aux Pyrénées, même s'il n'a plus le lustre d'antan, ça va être des matchs quand même excitants à jouer. On a coché les dates de se dire, mais il n'y a pas si longtemps que ça, ils étaient très très haut sur l'affiche.
2: ben moi je trouve ça que c'est génial. Standard Naïe, Stado, bon moi je trouve que c'est génial, c'est des matchs, bon bien sûr il y aura beaucoup de matchs avant, on les reçoit le 1er novembre, on a déjà accroché la date. Ben peut-être que ça va ramener un peu de monde au stade, et puis voilà, et puis on essaiera de faire lever un peu les tribunes pour les faire tomber, parce que bon ils ont gagné 34 à 17 je crois sur la première journée. Et on les jouera.
1: Eh bien, merci beaucoup Philippe, c'est tout le mal qu'on souhaite au Stade Annaillé cette saison, et pourquoi pas la saison de la remontée en Fédéral 2. Bon match du côté de La Ressort ce week-end, et bien sûr on se retrouvera tout au long de la saison dans le 100% rugby.
2: Eh bien, c'est gentil de parler de nous.
1: Ciao, oui, ciao, dans la prochaine partie, ciao. On fera le dernier déplacement, on ira du côté de Nafarroa avec leur coach Fredo Pérez après les deux premières journées de championnat.
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1: De retour dans 100% rugby, on vous avait promis un déplacement du côté de Nafarroa, mais on va plutôt
11: se déplacer.
1: Ce sera plus court, ce sera du côté d'Aguilera, toujours avec.
11: C'est pareil.
1: Oui, toujours avec Stéphane Garcia, heureusement que je t'ai, dis donc, ce soir. Le BO pour le deuxième déplacement de la saison du côté de Nevers. Le premier avait été infructueux. Je suppose que, bon, mais là, le deuxième, on vise des points face à une équipe qui en est à trois défaites en trois journées.
11: Ouais, c'est clair. Pour le Biarritz Olympique, l'objectif, c'est de faire peu de rotation, si ce n'est pas de rotation, pour aller chercher à l'objectif une victoire sur le Fleury. En l'occurrence, c'est la pelouse du stade de Nevers. Puisque tu le disais, Nevers s'est incliné à trois reprises dans ce début de saison. Alors, pour en avoir parlé ce midi avec Rémi Bonfils, faut quand même mettre entre guillemets
1: des... Très peu à chaque fois.
11: Ouais, voilà, exactement. C'est trois points de bonus défensifs qu'ils prennent. Il y a Béziers 21-20, il y a Narbonne 28-26. C'est sur la dernière possession qu'ils prennent ces points. Et encore, ils ont le ballon entre les mains. Et le premier match, c'était en août avec Montauban. Donc à ce moment-là, tu perds contre l'équipe qui descend de top 14. Mais pour rapidement la composition d'équipe, très peu de changements, on le disait, donc avec par exemple Ivan Iriarturuti qui est au talent et qui va rempiler, avec d'un côté Darbaïdze, donc qui était remplaçant la semaine dernière, et François Muroli également qui était remplaçant, donc qui seront titulaires les deux. La deuxième ligne avec d'ailleurs qui rempile, et Liandé Sanderson, deuxième ligne. À l'arrière, le triangle arrière, Jaminé, Acebes et Farisco, Dola, Lesgourgues. Ouais, voilà, c'est pour te dire à quel point le BO compte peu faire tourner pour aller chercher une victoire qui viendrait valider le bon début de saison.
1: Je t'ai absolument pas écouté, puisque entre temps on a Fredo Pérez, le coach de Nafarroa, qui nous a rejoint. Bonsoir Fredo.
12: Bonsoir à vous tous.
1: On va terminer ce petit tour du côté de Nafarroa. Là aussi, il y a eu du changement côté staff en Fédéral 1. Explique-nous comment il est constitué.
12: C'est ça, tout à fait. Cet été, il y a eu du changement après le départ d'Olivier. Le staff a été constitué de Pascal Janot, moi-même et Christian Pratégarraille.
1: On a parlé des joueurs issus de la formation et le standardier tout à l'heure. Bon, l'Anna Foroy, c'est simple. Notamment lors de la première journée, les 23 joueurs présents sur la feuille de match sont tous issus de la formation. Ça doit quand même être une énorme satisfaction d'amener tous ces jeunes à ce niveau-là.
12: C'est ça. C'est ce qui fait l'ADN de ce club, de l'IS Nafarroa. C'est outre les 23 de l'équipe 1, c'est même les 23 oui. de l'équipe Esport. Et ça tous les dimanches, parce que tous les joueurs seniors sont issus de la formation de Nafarroa, à une ou deux exceptions prêtes. Mais bon, c'est des joueurs qui viennent parce qu'ils ont envie de s'identifier à ce club. Et alors, c'est pour ça qu'ils viennent pour voir ça, pour découvrir ça.
1: C'est quoi le secret? Bon, bien sûr, un encadrement de qualité, mais le fait aussi que ces gamins voient leurs aînés du village jouer en équipe première, c'est ça aussi l'image de se dire, si jamais je suis assidu et que je me forme bien, moi j'aurai ma chance dans cette équipe-là.
12: C'est ça, tout à fait, parce que c'est un club qui a un mode de fonctionnement où elle fonctionne avec sa formation, quoi. Bien sûr, elle a totale confiance à sa formation. Et donc voilà, c'est un club où la partie financière elle est consacrée au fonctionnement du club. Donc il n'y a pas d'argent qui est distribué même aux joueurs du club. Donc le joueur qui joue ici aujourd'hui en une en Afarois ou dans le groupe senior, au même niveau qu'un joueur sans sous-estimer mais qui joue à Sarre et qui joue pour le maillot. Ouais, c'est ça qui fait cette force, donc voilà.
1: Ça va jusqu'au coach, puisque toi, notamment, par exemple, tu as démarré, il me semble, à Baïgoury, puis tu as connu la fusion, puis tu as entraîné l'équipe 3 pendant 2 ans, et te voilà en équipe 1, ça veut dire qu'on fait aussi confiance aux gens du club, quoi, qui bossent dans ce club ou qui ont joué dans ce club depuis de longues années.
12: C'est ça. Il y a une confiance aussi qui a été faite à ce staff, malgré que la situation était un peu particulière parce que 15 jours avant la reprise, il n'y avait pas de coach. Oui. Donc moi avec Christian, on devait entraîner l'équipe Espoir. Mais oui, nous avons fait confiance. Maintenant, à nous de relever ce défi qui est avec beaucoup d'énergie, beaucoup de motivation parce que c'est notre club aussi. Donc c'est ce qui nous poussera à le faire du mieux possible, oui.
1: Je l'ai dit, une victoire inaugurale face à Pont-Laurent, un point de bonus défensif à Oloron. Est-ce qu'on est satisfait comptablement sur ce qu'on a vu sur le terrain du côté de Nafarroa?
12: Comptablement satisfait, oui. Mais sur le contenu terrain, on a une prestation quand même contre Pont-Laurent qui est moyenne, qui niveau ne représentait pas ce qu'on met en place. Après ce jour-là, il y a eu des conditions qui étaient vraiment particulières avec cette chaleur où ça n'a pas joué de notre côté, ça nous a mis plus en difficulté. Et donc on n'a pas pu développer le jeu qu'on veut pratiquer. Quoi.
1: Est-ce qu'on a un objectif précis pour cette saison du côté de Nafarroa?
12: Un objectif précis, terminer le plus haut possible. Tout simplement. Bien sûr, oui, remporter le plus de matchs possible, essayer de rester invaincu à la maison. Aller le plus loin possible, oui, bien sûr.
1: Merci beaucoup, Fredo Pérez, donc de l'US Nafarroa, nouveau coach de l'US Nafarroa. Alors, nouveau, pas vraiment nouveau dans le club, mais au moins nouveau coach de l'équipe première. On se retrouvera tout au long de la saison. On souhaite un bon début de saison à l'US Nafarroa qui a déjà bien commencé, on l'a bien compris comptablement, mais on n'est pas très satisfait de ce qu'on a montré sur le terrain. C'est la fin de ce 100% rugby spécial amateur. 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Quant à nous, on se retrouve demain avec la Dream Team du jeudi, enfin ce qu'on peut en faire, c'est-à-dire Roger Aguerre et Mickaël Guérindia.
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13: Belle soirée, merci d'avoir choisi Ici Pays Basque, il est 19h. La rediffusion du Magan Basque avec Chéchi Lifoy.
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2: Bonsoir, salut tout le monde et très bon début de soirée. Alors je ne sais pas si vous êtes en voiture, si vous êtes au travail, si vous êtes à la maison, où vous soyez, de toute façon, bienvenue sur ici. On va passer une heure ensemble, une heure pour oublier un petit peu, pour décompresser, pour s'évader. Je vous invite chaque soir à voyager en France avec un invité, une invitée ce soir, pour retracer sa vie et puis tracer ensemble le parcours à travers les lieux qui ont marqué son cheminement personnel. Avant de l'accueillir, nous irons faire un petit tour avec Benoît Prospero à Avignon et découvrir un mur bien particulier lié au monde du vivant. Nous irons aussi sauver des vies et donner la parole autour de l'utilisation des défibrillateurs en Normandie, sans oublier vos bonnes initiatives et vos entreprises qui marchent. C'est au menu avant 21h. Elle est auteure, compositrice, interprète. Elle est la candidate finaliste de la 4e saison de la Star Academy sur TF1. Star Academy dont elle deviendra répétitrice, coach vocal, dès la 10e saison à partir de 2022 jusqu'à il y a encore cette année. Elle se lance dans une aventure théâtrale et pourtant le théâtre, vous allez le découvrir, c'est quelque chose qui fait partie de sa vie depuis longtemps. Elle sera d'ici quelques jours, même si le spectacle a commencé, à l'affiche de Napo, une pièce d'Éric Delcourt et de Tony Zanier. C'est la Comédie de Bastille. C'est à Paris. Je reçois Lucie Bernardoni. Bonsoir Lucie.
3: Bonsoir. C'est beau, hein. Quelle voix.
2: Oui, c'est pas mal.
3: Quelle voix.
2: Je vous remercie. Vous aussi. Dites-moi Lucie, oui, je dis que la pièce a déjà commencé, oui. Parce que vous allez arriver sur ce projet, comme on dit dans le métier, en alternance.
3: En alternance avec Jeanne Pajon qui joue depuis deux saisons. Donc ils ont repris depuis le 10 septembre.
2: Alors, on parlera de ce spectacle avant 21h. Vous, ce sera à partir du mois d'octobre. Ça s'appelle Napo. On peut juste dire que Napo, sans dévoiler pour l'instant, c'est quelqu'un qu'on l'attendait pas. On l'attendait pas là.
3: On l'attendait pas là, précisément. Disons qu'on l'attendait pas à cette époque.
2: Pas mal. Ça, voilà. C'est un très très bon teasing. Merci d'être avec nous, Lucie. En plus, elle est hyper pro, je vous le dis, Lucie, parce qu'elle me dit, mais j'ai déjà écouté l'émission, tu sais, je sais à quoi je vais être mangé. Alors, vous l'avez compris, on va se balader dans votre France, Lucie. Oui. D'être du genre comme ça, un peu à regarder en arrière, ça vous embête comme ça qu'on ressasse ou qu'on reparle de tout ce passé?
3: Non, je suis très nostalgique.
2: Ah, bah voilà.
3: Moi, je trouve que c'est... je suis mélancolique, un peu nostalgique.
2: On guérit pas de son enfance, c'est pas moi qui l'ai dit, mais vous êtes
3: vrai,
2: d'accord avec ça?
3: C'est vrai, ouais, mais je me rappelle, il y a une phrase quand j'étais gosse de Victor Hugo qui disait « La mélancolie, c'est le bonheur d'être triste ». Et en fait, moi, je suis un peu comme ça. Ouais. Donc, ça me plaît d'aller un peu voir les jolies choses. Hein. Les mauvaises, on les laisse de côté.
2: Vous êtes une fille du Sud, comme on dit.
3: Ah, je suis niçoise, ouais.
2: Niçoise, c'est le revendique. Ah, c'est même pas le Sud.
3: Non.
2: C'est
3: Nice. Niçoise. Ouais, c'est j'ai bien. Pas d'accent.
2: Mais c'est vrai, ça. Vous avez déjà eu un accent, c'est pas possible.
3: Quand j'étais petite, oui, mais après, j'ai fait du théâtre et on m'a gommé mon accent.
2: C'est dommage.
3: Enfin, on m'a gommé, oui. Et après, j'ai vécu plus de temps dans ma vie d'adulte à Paris qu'à Nice. Oui. Donc, mon père, lui, est pas content.
2: Est-ce que quand vous êtes énervé, parce que généralement, les gens du Sud me disent que j'ai perdu l'accent, mais quand je suis énervé,
3: ça revient. Quand je t'ai fait, oh malheur. Ouais, ça part direct.
2: C'est important, les accents. D'ailleurs, vous, alors, on va l'évoquer, vous êtes arrivé à Paris vers vos 17-18 ans.
3: 17, ouais.
2: De découvrir toute une civilisation sans accent, c'est perturbant ou pas?
3: Ça m'a perturbé au début, parce que pour moi, c'est eux qui avaient un accent.
2: Eh oui, évidemment.
3: Moi, j'en avais pas. Mon père, ma mère, je me suis jamais rendu compte qu'ils avaient un accent jusqu'à ce que je découvre Paris et que je me dise, ils ont un accent, eux. Ouais. Ils parlent comme ça.
2: Bon, Nice, on l'a compris. Vous avez aussi, comme beaucoup de Niçois et Niçoises d'ailleurs, des origines italiennes.
3: Oui, des deux parents, oui.
2: Les deux, alors, ils sont nés en Italie ou c'est des origines encore qui remontent?
3: Non, c'est mes grands-parents qui sont nés en Italie. Mon père était élevé beaucoup en Italie aussi. Et ma mère, toute sa famille était du côté de Venise, des Dolomites. Et mon père dans le nord de l'Italie. Donc c'est vraiment, très italien tout ça.
2: Nice, première image, celle qui vous vient en tête tout de suite sans réfléchir.
3: Le magasin de glace de mon papa.
2: De votre école.
3: Mais oui. Mais en plus, le pire, c'est que je suis une fille d'artisan glacier qui n'aime pas les glaces.
2: C'est moche.
3: Ah, c'est pas bien ça. C'était un truc, quand j'étais petite, j'aimais pas ça. Je disais à mon papa, c'est trop froid.
2: Il existe toujours ce magasin?
3: Non, le magasin, non. L'usine encore. C'est plus. C'est devenu à d'autres personnes maintenant, mais ça a été familial depuis pendant 50 ans.
2: Ah oui.
3: 50 ans.
2: Où est-ce que vous passez votre enfance, Lucie Bernardoni? Vous vous souvenez? C'était, je sais pas, la rue, c'est une maison, c'est un appartement?
3: Non, c'est un appartement, ils y sont encore. Et c'est dans le quartier
2: Ils y sont encore?
3: Ouais, ils y sont encore.
2: Ah, génial.
3: Ouais, je suis arrivée dans cet appartement, j'avais quoi, un an? De ce que m'a dit ma mère, évidemment, je m'en rappelle pas. Et ils y sont encore, donc ça fait 2 ans du coup qu'ils y sont.
2: Oui, c'était avant-hier, on est bien d'accord.
3: Dans le quartier du Port, à Nice, j'ai toujours été dans ce quartier-là, toujours. Ouais. C'est chez moi, quoi.
2: On va reparler de Nice, mais il y a l'arrière-pays niçois.
3: Oui.
2: Et je sais qu'il compte pour vous, je vais vous poser une question horrible.
3: Ah ouais ?
2: C'est plus joli l'arrière-pays niçois
3: que Nice ? Joli, je sais pas, mais joli.
2: Ah, vous moquez toujours, Lucie. Est-ce que l'arrière-pays niçois, c'est plus sympa, plus joli ? Est-ce que c'est un autre décor ?
3: Oui. Alors, l'arrière-pays niçois, c'est, alors je dirais même que c'est aussi joli, mais c'est beaucoup plus calme. Puisque moi, j'aime beaucoup la forêt. Nice, c'est très touristique. Alors, c'est joli, il y a la mer, mais moi, j'aime bien la forêt, la montagne, la mi-montagne, avec les petits coins d'eau douce.
2: Elle est où, la forêt, dans l'arrière-pays ?
3: Ah ah ! Petite Autriche, on appelle ça. Je vous laisse deviner pour les gens, mais c'est vraiment dans toute une vallée à 35-45 minutes de Nice. Et je vous laisse deviner, je suis sûre qu'il y en a qui vont trouver.
2: Je vous donne quelques villes comme ça de l'arrière-pays. Vous me dites si vous avez un souvenir ou l'image qui vous vient comme ça. Bon, Vence ou Saint-Paul-de-Vence.
3: Oui, mais ça c'est déjà plus près que... Oui, Vence et Saint-Paul-de-Vence, j'y allais quand j'étais petite.
2: Ça ressemble à quoi, hein ?
3: C'est si beau. Il y a des petits... C'est des petites rues, des petits villages. Et puis, il y avait... je me souviens, alors, comment ça s'appelait déjà ? Une auberge, beaucoup. Alors, ça va me revenir.
2: Parce que c'est médiéval, c'est un peu.
3: Ouais, c'est très médiéval là-bas. Hein. Il y avait des sculpteurs, on avait l'impression d'être dans un autre temps. Et mon papa m'a amené là-bas parce qu'il avait des clients, justement, des restaurateurs qui le servaient en glace. Et donc, j'allais là-bas.
2: Tourette-sur-Loup.
3: Ah, Tourette-sur-Loup. Ouais, c'est joli, mais je connais. Tourette-sur-Loup, tous les petits villages aux alentours.
2: Ça ressemble à quoi, ça, du coup, Tourette-sur-Loup ?
3: Franchement, je m'en rappelle plus. J'ai dû y aller tellement.
2: Vous êtes ambassadrice de la région, il y a plein de gens qui connaissent pas.
3: Tourette-sur-Loup, alors les gens de Tourette-sur-Loup, pardonnez-moi, mais je me rappelle plus du tout. Quoi.
2: C'est beau. C'est entre mer et montagne.
3: Mais de toute façon, à Nice, tout est beau. Tous les petits villages, j'en ai un qui me vient en tête qui s'appelle Gilette, qui est même un peu plus lointain. Tout est très joli. Et chaque petit village a un charme, mais un peu partout en France d'ailleurs. Oui, je suis pas chauvine.
2: Bon, un peu quand même.
3: Ouais,
2: et vous avez raison. Grâce, alors ça c'est connu, ça, Grâce.
3: Oui, Grâce.
2: La capitale mondiale du parfum.
3: Exactement. Et il y en a un aussi de très beau village, c'est Aise.
2: Aussi.
3: C'est très joli.
2: Gourdon
3: que je connais pas.
2: Ah oui ?
3: Non.
2: C'est perché un peu au-dessus de la vallée. Il y a Lucéram, il y a Payon aussi.
3: Lucéram, Payon, vers les Alpes. Ah, vers les Alpes.
2: J'ai l'impression que ça vous emmène quelque part, là.
3: Ouais, j'ai 4 ans.
2: Bah, vous avez quand même encore des souvenirs, parce que c'est jeune quand vous vous souvenez, quand vous avez 4-5 ans.
3: Oui. Et puis j'ai passé des moments pas super beaux, quoi. Vraiment d'enfance où à l'époque, on pouvait partir balader à côté dans les villages et puis personne nous cherchait. On venait le soir.
2: Alors, on va continuer de parler, évidemment, de l'arrière-pays niçois et de Nice. Votre grand-mère, en plus, je crois qu'elle était dans l'arrière-pays.
3: Oui.
2: On parlera dans un instant de l'école qui vous a marqué, qui est donc juste à côté de là où votre papa tenait. Voilà, un magasin de glace, c'est l'école Papon. On va y aller dans une poignée de secondes avec vous, Lucie Bernardoni. Il était une nouvelle fois le temps de s'émerveiller. Vous allez le faire avec nous, avec Benoît Prospero, qui nous rejoint et qui nous ouvre cette revue des merveilles. On va rester dans le sud, d'ailleurs. Pas votre sud, mais pas très loin, du côté d'Avignon. Ça reste le sud.
3: Hein, oui, ça reste le sud.
2: On parle d'un mur.
4: Lorsque l'on passe devant, on n'y prête pas vraiment attention. Le mur en pierre sèche. Et pourtant, si vous saviez à quel point c'est une merveille pour la biodiversité. Avec ici Vaucluse, nous sommes avec Joseph Jacquin Porretaz, conservateur du muséum Requiens à Avignon. Et donc, pourquoi un mur en pierre sèche est si intéressant?
5: C'est vraiment des murs qui sont intéressants parce qu'ils laissent s'écouler l'eau. Justement, ils retiennent, ils retardent l'écoulement de l'eau. Et donc, puisqu'il y a de l'eau, il y a de la fraîcheur.
4: De l'eau et de la fraîcheur. Et la fraîcheur, ça permet quoi?
5: La fraîcheur qui va permettre aux plantes, par exemple, de se développer.
4: Eh ben voilà. Alors, quelles plantes?
5: On a d'abord les végétaux, avec des guillemets, hein, en termes de classification, c'est pas tout à fait ça, mais les pionniers, tels que les lichens. Vous savez que les lichens, c'est dans la majeure partie des cas, des symbioses entre une algue et un champignon, qui va permettre que ces êtres vivants vont s'implanter dans des milieux extrêmement hostiles, tels que justement une des pierres brutes. Ils vont commencer justement à se nourrir, à capter les molécules de l'atmosphère.
4: Donc ça, c'est pour les lichens. Il y a aussi d'autres végétaux.
5: Tels que les mousses, qui, elles, vont produire aussi de la matière.
4: Les lichens, les mousses, et donc tout ça mis bout à bout.
5: Ça favorise ensuite l'insertion dans ces anfractuosités des pierres, de notre mur en pierre sèche, des racines, racines, des plantes à fleurs qui vont pouvoir venir.
4: Et donc, par exemple, quelles plantes ?
5: Au début, les plantes qui réussissent à se passer d'eau, hein, parce que entre deux pluies, évidemment, un mur, il est extrêmement sec. Et donc, celles qui réussissent à se passer d'eau, c'est par exemple les fameuses plantes grasses, puisqu'elles stockent dans un mucilage, une espèce de suc, comme ça, elles stockent l'eau, ce qui leur permet d'attendre entre deux périodes de pluie avec ces stocks qu'elles ont fait un peu comme le ferait un chameau dans sa bosse, finalement.
4: Et alors, vous allez voir, on parle de plantes, mais dans un mur en pierre sèche, mais il n'y a pas que des végétaux.
5: Ces végétaux vont attirer des insectes. S'il y a du lierre, par exemple, qui finit par monter dans le mur, eh bien, c'est des abeilles sauvages qui vont venir polliniser ce lierre à l'automne, par exemple.
4: Et voilà. Et au-delà des plantes et des insectes,
5: par la suite, on peut avoir toute une faune qui s'implante également, qu'on trouve souvent dans les sols des forêts, mais qui, là, trouve un habitat qui va permettre de vivre une vie d'animal.
4: Et tout ça grâce à un simple mur en pierre sèche. Et oui, c'est une merveille. Merci ici Vaucluse et Joseph Jacquin Porétaz, conservateur au Muséum Réquien à Avignon.
2: C'est une vraie perle, une vraie merveille de biodiversité. Vous êtes sensible à l'environnement, à la nature, Lucie Bernard-Denis.
3: Je ne savais pas, en tout cas.
2: On apprend plein de choses, c'est aussi ça, une radio de service public.
3: Tout à fait.
2: Vous êtes sur Ici, on est ensemble jusqu'à 20h avec Lucie Bernard-Denis. Elle arrive au théâtre d'ici quelques semaines à la Comédie Bastille, à Paris, mais il n'y a pas que Paris dans la vie. Il y a 10, il y a l'arrière-pays niçois, mais vous allez voir qu'on va aussi quand même quitter 10 et la région PACA, parce qu'il y a plein d'endroits qu'elle connaît en France. Restez bien avec nous, on est ensemble jusqu'à 21h. À tout de suite.
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2: Avec mon invité, c'est une voix, c'est une personnalité, c'est une chanteuse, interprète, auteure, compositrice pour Charles Doré, entre autres. Hein, parce que je parle de lui parce qu'on l'adore, on l'a beaucoup écouté ici. Lucie Bernard-Denis est avec nous, finaliste face à Grégory Lemarchal. On a une pensée pour lui, on reparlera peut-être de lui tout à l'heure. Starac, vous êtes devenue répétitrice, coach vocal et la comédie Bastille, Napo. Ça, c'est pour le théâtre et ce sera d'ici quelques semaines. On a parlé de Nice, puisque vous êtes...
3: Niçoise,
2: qu'elle le revendique. Tout petite, vous êtes dans une école. La chance que vous avez, c'est que papa est pas loin. Donc, du coup, peut-être que vous devez faire attention encore plus à votre scolarité.
3: Si je vous racontais, mon père voulait pas m'amener à l'école. Donc,
2: pourquoi ?
3: Parce qu'il aimait pas ça.
2: Voilà. Ah mince.
3: Moi, j'ai un papa qui s'est fait tout seul et qui disait « Ah, ça sert à rien l'école, voilà, les
2: salles. » Et maman, alors, elle disait quoi ?
3: Nous amener, heureusement qu'on avait notre mère, parce que sinon, on serait pas scolarisés, on n'aurait pas été scolarisés avec ma sœur.
2: Alors, il y avait le magasin de glace, on l'a dit, même si vous n'aimez pas, c'était juste à côté, donc de cette école Papon. L'école Papon, elle vous a marqué, alors j'ai regardé, elle marquait école de filles dessus.
3: Oui, parce que, mais même mon arrière-grand-mère y était, en fait, c'est une école maternelle et primaire, et avant, évidemment, dans les années...
2: Les garçons et les filles étaient séparés.
3: Pareil, c'est ensuite devenu mixte, mais oui, ils ont gardé encore les critos devant école de filles.
2: Exact. Vous vous souvenez de la cour d'école ? Vous vous souvenez de ces années un peu d'insouciance ?
3: Ah oui, je me souviens que j'étais très timide, surtout à la maternelle, et que j'attendais de voir ma sœur, parce qu'elle était plus âgée que moi, donc il y avait un grillage qui nous séparait, elle était en primaire, j'étais encore en maternelle, et j'attendais comme ça ma sœur, c'est moi ! Et en fait, j'étais assez timide. Ouais, j'attendais, j'ai commencé à être plus à l'aise en primaire, mais en maternelle, c'est vrai que je ne parlais pas du tout.
2: Ça va mieux aujourd'hui ?
3: Malheureusement, là, maintenant, j'ai rattrapé tout le temps.
2: Je pense. Collège et lycée, c'est toujours à Nice.
3: Oui.
2: Ce sera le lycée Masséna. Masséna, c'est un nom important pour Nice.
3: J'ai passé beaucoup de temps à l'extérieur des salles. Hein.
2: Encouragé par votre papa, j'ai bien compris.
3: Encouragé par mon père.
2: Hein, vous n'avez quand même pas encouragé à sécher les cours, quand même.
3: Ah non, il n'avait pas besoin. J'avais pas besoin d'encouragement. J'ai géré ça très bien toute seule.
2: D'accord.
3: J'ai même tellement aimé ce lycée que j'ai redoublé ma seconde, d'ailleurs.
2: Vous adoriez les maths.
3: J'étais une fan absolue des maths.
2: Vous jouez très bien la comédie.
3: Oh là là. Non. Je dois dire un truc, c'est que j'avais un super prof de maths. Parce que j'étais nulle, mais alors nulle. Et il avait compris que j'écrivais mes premières chansons et mes premiers textes en cours de maths. Et un jour, il me regarde, il me fait un effort. Je fais, non mais là, je suis au max. J'avais 3 hein, de moyenne.
2: Ouais.
3: Et il me laissait écrire mes textes en cours de maths. Et du coup, ça m'a donné envie de faire un effort. Et je suis arrivée à quasi la moyenne.
2: Vous traîniez un peu dans le Vieux-Nice. C'est quoi le Vieux-Nice ? Le cours Saleya, c'est quoi par exemple ?
3: Le cours Saleya et le Vieux-Nice, c'est donc la partie historique de Nice. Vous avez certainement dû voir les beaux bâtiments un peu colorés, très anciens, avec les petites ruelles. Oui, jaune, un peu orangé, jaune. Et avec des anciennes églises, etc. Et le cours Saleya, c'est là où vous avez tout le marché. Tous les matins.
2: Marché
3: tout court avec les légumes, les poissonniers, etc. Et juste en face de la mer.
2: La place Rossetti ?
3: La place Rossetti. Alors, la place Rossetti, oui, ça, je m'en souviens. Il y avait une piscine scolaire aussi à côté. Rien à voir. Il y avait une dame qui vendait son poisson, place Rossetti. Et il y avait les glaces aussi de Fenocchio, le concurrent, mais qui était ami de mon père, en fait, dans les glaces à Nice. Et j'ai passé beaucoup de temps dans le Vieux-Nice avec mes copains.
2: La cathédrale Sainte-Réparate.
3: Ouais. D'ailleurs, mon père, je crois qu'il a été baptisé là. C'était avant Michel Drucker.
2: Pour sortir de livret de famille, là. Il y a la place Garibaldi.
3: Ah ça oui, ça je connais bien aussi, parce que le magasin de glace de mon père était juste à côté, et avenue de la République, magasin Neige-Azur à Nice, les gens connaissent.
2: Et la colline ?
3: Et la colline.
2: On est monté au château, là, qui est un peu en ville.
3: Ah ouais, mais ils nous faisaient monter au château en cours de PS, on était moins contents. Hein.
2: Ouais, et puis il y a le café. Parce qu'à dos, on a tous eu un café où on commandait un café pour 10.
3: Mais tout à fait. C'était le grain de café, c'était avenue Félix Faure, juste après le lycée Masséna.
2: Ouais.
3: Et il y avait un baby-foot.
2: Vous l'entendez ?
3: Ouais, j'entends, j'adore.
2: Le baby-foot, c'est pour ça qu'on vous l'a mis.
3: Ah non, mais
2: vous êtes des fans du baby-foot.
3: Ah non, mais vous êtes trop. Et puis j'étais très mauvaise perdante. En plus, je perdais à chaque fois, c'est la faute de la balle.
2: Enfin, alors on a emmené un baby-foot, on va se faire une partie, on dirait que c'était très radiophonique. Je vais vous mettre Fanny, vous allez voir.
3: Non, mais c'était génial. Et évidemment, la règle absolue, c'était de toujours aller boire un café pendant les heures de cours. Hein, sinon, ça n'a pas de.
2: C'est pas drôle.
3: Ça n'a pas aucun sens.
2: Ne faites pas ce qu'on est en train de dire.
3: Absolument pas.
2: Surtout pas.
3: Sinon, regardez. Voilà.
2: Vous alliez à Villefranche-sur-Mer, c'est pas très loin.
3: Si, j'y allais. J'allais aussi à Villefranche, à Saint-Jean-Cap-Ferrat. Pareil, mon papa avait des clients qu'il servait en glace. Et puis, je regardais les belles maisons de Saint-Jean-Cap-Ferrat. C'était trop beau. Et Villefranche, il y avait des jolies plages.
2: Il y a des beaux bateaux.
3: Les bateaux aussi, ouais. Mais après, j'ai peur de l'eau. Donc, moi, j'aime pas les glaces. Je suis du Sud. Et je sais à peine nager. Je suis niçoise. Voilà. Ouais. Bah, démerdez-vous.
2: Et compte du compte, vous êtes partie vous marier il y a longtemps en Écosse.
3: Ah oui, ça, c'était beau.
2: Un pays où il fait froid.
3: Oui, mais parce que voilà, pour ça. Parce que j'aime pas la chaleur. Et non, bah, mais je suis passionnée d'histoire, en fait. Et l'Écosse, j'ai trouvé ça, mais magnifique. Si vous êtes jamais allé en Écosse, Eric, allez en Écosse.
2: J'irai. Elle est où votre plage ?
3: À Nice ?
2: Oui.
3: Parce qu'en Écosse, j'ai envie de vous dire non.
2: N'y allez pas.
3: C'est la réserve.
2: La plage de la réserve.
3: Oh là là. Alors, il y en a plusieurs. Parce que la réserve, c'est aussi un endroit mythique où il y a un restaurant qui est là depuis très longtemps. D'ailleurs, il est sur les cartes postales.
2: Comment
3: Nice.
2: Il s'appelle ?
3: La réserve.
2: D'accord.
3: Non, mais on ne fait pas compliqué. Non.
2: Oui, je vois, c'est ça, c'est bien. Plage de la réserve, restaurant la réserve.
3: Tout à fait. Et dans le film Bryce de Nice, là, il commence, la première scène est sur une plage. C'est l'une des plages de la réserve. Et maintenant, moi, ma petite plage où j'allais avec mon grand-père, quand il essayait de m'apprendre à nager, le pauvre, il n'a jamais vraiment réussi. Était sur des petits rochers un peu plus loin. Et malheureusement, avec le réchauffement climatique, la plage, elle n'existe plus vraiment.
2: Mais vous retournez quand même, vous retournez régulièrement à Nice, oui. Mais ces rochers, vous les retrouvez quand même
3: Ah oui, les rochers, c'est, j'ai un petit, mais mon petit rocher. De toute façon, je peux aller que sur le rocher, il n'y a plus la plage. Donc,
2: C'est les lieux des premiers amours, j'imagine aussi.
3: Même pas. Non, mais vraiment, moi, j'ai.
2: Vous avez un environnement romantique extraordinaire, vous n'en profitez pas.
3: Non, parce que je suis partie trop tôt.
2: Vous êtes partie à 17 ans, il n'y a pas eu de petits flirts avant 17 ans.
3: Si, mais au grain de café, au café d'à côté.
2: En plein match de baby-foot, bien sûr.
3: C'est
2: bien
3: quand même
2: sûr.
3: Plus pratique.
2: Évidemment. Alors, il y a un autre lieu qui compte pour vous, c'est Berles-Alpes.
3: Oui, aussi, oui. Berles-Alpes, c'était mon autre grand-père, donc celui qui a créé la boîte de glace en arrivant d'Italie, que mon père a repris ensuite. Et il avait sa maison là-bas.
2: Avec
3: des chevaux. Et là, pareil, vous allez trop rire, je crois. Parce qu'en fait, j'avais peur des chevaux. Ah non, mais un désastre.
2: Donc il essaye de vous transmettre quelque chose et
3: Il a essayé, et puis il m'a même offert une ânesse pour mes 10 ans.
2: C'est sympa. Tout le monde peut pas dire qu'il a.
3: Elle est encore là. Elle s'appelle Poupette.
2: C'est vrai.
3: Elle
2: est dans le Var.
3: Ouais.
2: Ok.
3: Et Poupette et Clochette. Et il a essayé de me faire monter à cheval. J'ai tenté. Et il a compris que c'était pas tellement ça. Donc du coup, il me mettait à la corvée de leur donner le foin. Et tout.
2: Lucie Bernard-Denis, on va découvrir dans un instant que ça démarre très jeune la carrière pour vous, à 12-13 ans. C'est à peu près l'âge qu'on est en train de se raconter, là, d'ailleurs, puisqu'on est sur le collège et le lycée. Puis on va parler de votre arrivée à Paris avec l'aventure de la Star Academy et tout ce que vous allez découvrir de la France, finalement, parce que c'est la première tournée qui va aussi vous permettre d'aller un petit peu partout. Chacun ses produits de beauté, vous en avez forcément. Oui. Peau sèche, peau grasse, peau déshydratée. On va aller en France pour parler de peau et de peau à problème. Si on est plusieurs à la maison, on peut vite se retrouver débordé. Catherine Quicandon, aujourd'hui vous nous proposez une idée qui conviendra à tous.
4: À Saint-Germain-sur-Meuse, un petit village de 200 habitants à une cinquantaine de kilomètres à l'ouest de Nancy, il y a une star.
5: Le chavon de Cléopâtre.
6: Le savon de Cléopâtre.
4: Effectivement, un savon qu'elle aurait apprécié car il est à base de lait d'ânesse. Laurence est la savonnière du Moulin. Elle produit et fabrique des cosmétiques bio.
7: Ce qu'on propose, ce sont des savons avec 50% de lait d'ânesse et de la cosmétique allant jusqu'à 76% de lait d'ânesse. Et on est les seuls en France à mettre autant de lait. Donc, vous avez de la crème pour le visage, le sérum antiride, du moussant pour la douche, de la crème pour les mains, même de la crème pour les hommes.
4: Ah bah oui, merci pour eux. Le lait d'ânesse est reconnu depuis très longtemps pour ses vertus nourrissantes, apaisantes et anti-âge, c'est la classe. Laurence utilise le lait de ses propres ânesses, elle en a 15 car elle est avant tout une éleveuse passionnée. Et pour accompagner ces demoiselles, il y a aussi Étienne, le mâle reproducteur. Laurence utilise aussi d'autres ingrédients et ils sont tous du coin.
7: Par exemple, on utilise l'huile de cartame, elle est fabriquée à Lay-Saint-Rémy à côté de Pagny-sur-Meuse. On a un savon au safran, le safran il vient de la vallée de la Meuse. En bio, naturellement. On fait des boules de bain, tout le monde adore. Et c'est le bicarbonate extrait des carrières de Saint-Germain-sur-Meuse.
4: Tout est en bio et Laurent s'y tient beaucoup.
7: Vous avez 3 contrôles par an sur le terrain, sur les ânesses, sur le lait. Et puis surtout, le pourcentage de bio est important. Normalement, en bio, c'est un minimum de 25% de bio dans le produit. Nous, on monte jusqu'à 76% de bio. Ça veut dire que ce sont des ingrédients qui sont propres. On sait d'où ça vient, on sait comment c'est fait et on sait qu'il n'y a pas de chimie dedans.
4: Mais comment Laurence a eu l'idée de devenir savonnière ? Eh bien, tout simplement.
7: Un matin, je me suis levée et j'ai dit à mon mari, je vais faire des savons au lait d'ânesse. Et il m'a dit, t'es folle.
4: Eh bien, pas tant que ça, car ça fait 16 ans et Laurence vend partout dans le monde. Bonne nouvelle, la relève est assurée par son fils qui a ouvert un laboratoire pour continuer la fabrication. Plus d'informations sur la-savonnière-du-moulin.com. Merci à Ila Malka d'ici Lorraine pour cette idée qui fait la peau toute douce. Ici, ça entreprend à Saint-Germain-sur-Meuse avec la savonnière du moulin.
3: Ah, si.
4: Et ses produits bio au lait d'ânesse.
2: Parce que Lucie, elle me dit, je veux le nom de la marque.
3: Ah oui, mais moi, j'étais à fond là. C'est un sujet. Ah, ça.
2: Vous adorez le lait d'ânesse, vous l'utilisez.
3: Et puis en plus, moi, je suis une grande partisane du fabriqué en France. Donc,
2: ouais. Oui, puis on parlait des gens qui entreprennent. Vous avez entrepris avec votre sœur Magali, votre propre marque de mode. Hein,
3: exactement,
2: aussi,
3: la gamine au fond de la classe qu'on va relancer bientôt. Exact.
2: Je ne vois pas du tout de qui vous parlez.
3: Au
2: fond de la classe.
3: Ah, mais moi, tout est lié.
2: Et votre sœur ou...
3: Non, c'est moi. Ah, c'est clair qu'elle avait A+. Moi, je ne savais pas que ça existait. Donc.
2: On vous a reconnu. Lucie Bernardonnier est encore avec nous pendant une bonne demi-heure, là, jusqu'à 21h. On retrace sa vie à travers les lieux qui l'ont marqué. Et ça vous parle sans doute parce que vous connaissez peut-être les régions qu'elle a traversées. Et surtout Nice, où elle est née.
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2: Avec une chouette nouveauté, Bruno Mars, On My Soul, sur Ici.

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13: Elle a fait plein de choses, elle a écrit pour les autres, elle continue de le faire, répétitrice à la Star Academy sur TF1 depuis 2022 jusqu'à cette année. Elle s'apprête, là, dans un mois, à rejoindre la Comédie Bastille à Paris dans une pièce d'Éric Delcourt. On va en parler, ça s'appelle Napo, c'est déjà à l'affiche depuis quelques jours. Auteur, avec un E, on peut dire autrice aussi, compositrice, interprète et finaliste de la Star Academy. Lucie Bernardoni est avec nous jusqu'à 21h. Alors vous, ça commence très jeune, hein.
14: Ah oui, j'ai toujours j'ai toujours tout commencé super jeune.
13: Et à quel moment la musique arrive dans votre vie ?
14: Elle arrive, je pense, au moment où je m'en rends même pas compte, mais là où je commence à vraiment me dire, tiens, c'est intéressant, je dois avoir une dizaine d'années.
13: Dizaine d'années ?
14: Ouais, peut-être un petit peu avant, je découvre avant que j'aime écrire et que chanter.
13: Vous souvenez qui vous écoutiez ou qui vous inspirait, dans les chanteurs français par exemple, quand vous aviez 12 ans, 13 ans ?
14: Alors déjà, mon père était un grand fan et toujours de Michel Sardou, donc j'en pouvais plus déjà. Mais par contre, ouais, dans la première cassette audio pour les plus jeunes.
13: Hein, ça fait vieux audio. Ça.
14: Ouais, ouais.
13: Là, on prend une claque. Là.
14: Pour les plus jeunes, cassette audio, ouais. Une cassette, un crayon, ouais. Vous comprenez pas.
13: On rembobinait.
14: Voilà, on rembobinait. C'était Céline Dion, la première cassette audio.
13: C'est résolument d'actualité, elle qui est à Paris.
14: Ah
13: là.
14: Oui, j'ai 3, je vais aller la voir.
13: Ouais, c'est vrai.
14: Ouais.
13: Vous avez de la chance.
14: Ouais.
13: À la Plénitude Arena, c'est à Nanterre. Pour cette série de concerts, elle est avec nous quelques temps. Vous avez 12 ans, et à 12 ans, c'est un peu la période où tout bascule. Hein, ça commence très jeune, on l'a dit, à 12 ans, il y a ça.
14: Ouais, je reconnais le générique.
13: C'est Graines de Star sur M6.
14: Oui.
13: Avec Laurent Boyer.
14: Exactement. Alors ça, c'était ma première télé. Oh là, j'ai encore l'image du générique avec les étoiles.
13: Ouais, exactement,
14: qui
13: toutes les couleurs et tout.
14: Hashtag vieille personne, je suis. Voilà.
13: Mais vous avez gardé un bon souvenir de ce moment ?
14: C'était super. C'est une super belle expérience. Et puis en plus, à l'époque, je rappelle, on envoyait nos cassettes vidéo ou audio et ils faisaient des annonces à la télé si on voulait y participer et puis moi je commençais à chanter et j'étais tellement timide que je me suis dit pourquoi pas et à mon grand étonnement on m'a rappelé et j'ai pu faire ma première télé.
13: C'est top ça. Il y aura du doublage aussi assez jeune vers 12-13-14
14: ans. Juste après. C'est grâce à... Alors c'est pas grâce à ça parce qu'avant j'avais déjà envoyé... Vous vous rappelez de Télépoche ?
13: Bah, bien sûr.
14: Ça existe encore, non?
13: Alors, je ne saurais pas vous dire là, si bon, ça bref. Existe toujours, mais bah, je vois très bien, t'as
14: j'avais découpé une annonce.
13: Les poches et les aides.
14: Oui, j'avais découpé une annonce, ils cherchaient la voix de la petite sirène 2. Et j'avais envoyé aussi ma cassette, et c'est grâce à ça que j'ai pu faire du doublage ensuite, puisque là, bon, on était quelques-unes, et puis finalement, ouais. Je n'avais pas été prise.
13: Vous voyez, vous remuez le couteau, là. Je sais que c'est quelque chose, ça vous a énervé de
14: pas ah, non, pas énervé, ça m'a rendu triste.
13: Bah, c'est normal, en plus, vous étiez enfant, il y a 12-13 ans.
14: Non, mais c'est beau, et avec mon papa, on a un truc, c'est que dans leur appartement, il y a un truc qu'on a appelé le balcon du désespoir. En fait, on y va.
13: Ça,
14: il fait exprès pour me faire rire. Depuis que je suis petite, on va là et c'est le moment où on peut tout se dire.
13: Ouais.
14: Et là, je pleurais. Je dis, bon, on va sur le balcon du désespoir, tu verras, ça va aller mieux, on va discuter. Puis on... Et donc, mais c'était ma première déception. Et c'est tant mieux, en même temps, j'ai appris plein de choses. On n'est jamais, il n'y a pas d'échec, on apprend, c'est tout.
13: Évidemment. Il y a des joies de vivre qui arrivent. Vous êtes au lycée, oui. On est au lycée.

0: ou non, parce qu'au moment où on m'a dit que c'était pas moi, je me suis dit bon, c'est pas moi, tant pis. Et là, j'avais prévu de faire une terminale assez chaotique, hein, à base de baby-foot. Donc voilà. Donc finalement, c'est pas plus mal que je sois pas là en terminale.
1: Le café dans le Vieux-Lys vous remercie.
0: Ah ben, on l'embrasse. Hein. Je lui ai fait perdre beaucoup d'argent, du coup, en n'y étant pas. Mmh. Et donc là, oui, on m'appelle et on me dit bon, bah demain, la Starac débute.
1: Non, mais demain, c'est-à-dire oui, que vous faites les bagages le jour même.
0: Ah ben, je pars le jour même. Donc je suis partie 3 ou 4 heures après en avion avec mes parents
1: à Paris
0: et le soir même on enregistrait le reportage parce qu'il n'existait pas ce reportage de moi donc voilà donc on a tout voilà et le lendemain merci je rentre au château et c'est pour ça que je dis toujours que j'ai quitté ma vie en 3 heures.
1: Alors, vous laissez vos études, puisque je l'ai dit, hein, c'est le jour de la rentrée en terminale, mais je vous fais ici, parce que vous étiez tellement énervé que plus tard, vous avez passé l'équivalence de votre bac, un certificat, me semble, d'une capacité
0: c'est
1: en droit.
0: Une capacité en droit, c'est l'équivalence du bac avec des études de droit, j'ai adoré. Et pendant le Covid, on va pas se mentir, je m'embêtais un petit peu. Et c'est là que j'ai monté ma boîte avec ma sœur et que j'ai repris mes études parce que ça me perturbait de pas avoir mon bac. Et donc je l'ai passé et je l'ai eu. Et je suis trop contente.
1: Félicitations. Comment il est ce château de Damary-les-Lys en Seine-et-Marne?
0: Eh ben, il est plus petit que ce qu'il n'y paraît.
1: C'est le château de la Starac. Hein.
0: Voilà. Et il est, moi, c'est un peu ma petite maison de cœur, quoi. Pas petite. Alors on se comprend. Hein. Mmh. C'est quand même. Ça va, c'est pas un T2. Hein.
1: Non, il y a une belle hauteur sous plafond.
0: Belle hauteur sous plafond. quelques petits travaux, hein, c'est sûr.
1: Vous avez laissé des traces, je crois que tous les élèves laissent des signatures, des petites bricoles comme ça dans le château.
0: Oui, dans le château, mais comme nous, notre saison 4, on ne vivait pas dans le château, on avait juste les cours dans le château. Moi, j'ai laissé une petite trace, donc comme j'écris beaucoup, j'ai écrit entièrement toute la porte des toilettes du bâtiment qui est maintenant le bâtiment de production dans lequel j'arrivais pour travailler tous les jours et qui à l'époque était l'endroit où nous on vivait. Donc j'ai encore mon mot là-bas.
1: Génial. Alors la suite on la connaît, c'est cette aventure de la Star Academy qui vous pousse jusqu'à la finale face à Grégory Lemarchal.

0: sent votre voix de tout 17 ans, quoi.
1: Le bébé.
0: C'est trop mignon. Alors, un des duos que vous avez fait, Grégory.
1: Oui, voilà, comment oublier.
0: Qu'est-ce qu'il reste de lui en vous?
1: Bah, il reste. Il est toujours là, et puis moi, j'aime énormément ses parents, sa sœur.
0: Fondation Le Marchal Père, notamment son papa.
1: Et l'association Grégory Le Marchal, d'ailleurs, si on en parle deux secondes, ils ont besoin toujours de vous, des gens, des dons, plus petits qu'ils soient, et ils ont fait avancer énormément
0: de
1: choses.
0: Alors, on rappelle que c'est pour aider les gens qui sont atteints de mucoviscidose.
1: De la mucoviscidose, bien
0: Grégory
1: sûr.
0: Nous a quittés, il avait 23 ans, il me semble, de cette maladie.
1: Exactement, et il y a des avancées maintenant, et je sais que il y a beaucoup de gens atteints de la mucoviscidose qui arrivent à beaucoup mieux s'en sortir. Il y a des nouveaux médicaments qui arrivent, mais bon, pour ça, la recherche avance et ils ont besoin aussi des gens. Donc moi, je garde énormément de beaux souvenirs maintenant.
0: Alors on en parle un, parce que Lucie Bernardoni, vous avez parti avec Grégory Le Marchal et quelques camarades partout en France.
1: Exactement.
0: Avec cette première tournée. Première date, c'était à Amnéville, le 2 avril 2005. Il y a plein de dates, on va les évoquer d'ici 21h sur votre radio ici. Ça marche ici, qu'en pensez-vous? 40 000 à 50 000, c'est le nombre de personnes victimes chaque année d'une mort subite en France. Face à un arrêt cardiaque, chaque minute compte, on le sait, l'accès à un défibrillateur, on en parle beaucoup, peut aujourd'hui faire la différence. Comment faire pour que ces appareils soient accessibles pour nous, peut-être pour vous ou moi, je ne sais pas si vous maîtrisez un peu ce genre de choses. Il y a peut-être une solution, on a été faire un tour en Normandie avec Robin Bernot, aux côtés de Richard Domi.
2: C'est dans l'Orne qu'une association vous propose d'emprunter gratuitement des défibrillateurs.
3: Je pense que c'est plutôt pas mal.
2: Depuis novembre 2025, l'association Réseau Défibrillateurs Citoyens propose quelque chose de génial et surtout d'inédit, puisque c'est tout nouveau chez nous en France. N'importe qui, vous, votre voisin ou moi, pouvons emprunter gratuitement un défibrillateur. Alors ça marche pour des événements privés comme un anniversaire, un mariage, mais aussi pour des rendez-vous associatifs. Christophe Pommier-Gas, qui est à l'origine du projet, explique comment ça se passe pour emprunter un défibrillateur. Il répond aux questions de Richard Domi.
4: Après gratuit qu'on va contractualiser dans un contrat où on va demander une caution forcément pour le prix de l'appareil. On va vous demander de vous assurer que vous êtes bien assuré en responsabilité civile. Mmh. Et puis, point, c'est tout. On s'organise pour remettre le défibrillateur en main, rappeler comment on l'utilise. D'accord. Et on le récupère dans les mêmes conditions.
2: Non mais franchement, l'idée, elle est

0: Génial, en plus d'être très utile. Alors ici en Normandie, ça marche, mais vous, tiens, qu'en pensez-vous? Gaël, par exemple, surprise par l'initiative, quand je lui montre l'article sur notre site ici.fr, elle fait oui de la tête.
1: Bah, je trouve ça très bien parce que ça permet aux gens de se former, ça permet aux gens aussi, de, bah, en cas de problème, d'avoir ce qu'il faut sous la main.
0: Alors j'ai voulu faire un petit test, je me trouve actuellement devant la gare, j'en ai profité pour demander à Gaël et Frédéric s'ils savaient où se trouvait le défibrillateur le plus proche de nous.
1: Pas du tout.
2: Non, pas du tout.
0: Bon, je pense que nous aurions été très nombreux à avoir la même réponse. Mais alors, quelle conclusion en tirer? Est-ce que la population est assez formée?
1: Non, on n'en parle pas suffisamment. Je veux dire, moi, mes amis ne sont pas forcément formés. Moi, je le suis, mais eux, non.
0: Comment pourrions-nous changer ça? Je pose la question à Frédéric.
2: C'est une petite formation à l'école, au plus jeune, à partir du plus jeune âge, ouais. Et un petit peu plus de... d'informations, ouais, un petit peu partout, ouais, de signalétique. Ouais.
0: Pour Gaël, la solution se trouve aussi dans les formations.
1: Peut-être faire des formations en dehors du PSC1, notamment.
0: Alors, petite pause, PSC signifie prévention et secours civique.
1: Pour pouvoir former les gens à l'utiliser, justement, de manière responsable et de manière... plus correct.
0: Depuis quelques mois, l'association Réseau Défibrillateurs Citoyens croule sous les demandes et a donc eu l'idée d'étendre ses services. Une antenne a par exemple tout récemment vu le jour dans le Haut-Rhin et à terme, l'association souhaiterait pouvoir se rendre utile dans toute la France.
3: Merci beaucoup Robin Bernot avec des sources qui nous viennent du ministère de la Santé. Merci aussi à ICI Normandie. Lucie Bernardoni, votre invitée encore pour quelques minutes. Vous restez, Lucie ?
4: Bien évidemment.
3: On a encore des choses à se dire et encore plein d'endroits en France que l'on n'a pas évoqués. Eh bien, on va le faire dans un instant sur ICI.
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3: Ah, c'est vrai qu'on se balade dans toute la France. On y va, on ira, c'est un autre temps et c'est Zaz.

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2: C'est en 2002 qu'elle a signé son premier contrat. Elle avait 14-15 ans. Premier single, Je suis mes pas. Vous me le confirmez,
3: ah, oui, Bernard Denis. Oui, oui, tout à fait.
2: D'où on vous suit, hein, depuis, depuis 20h et depuis l'âge de 17 ans, là, moment, hein, où le public vous rencontre et vous découvre dans le château de la Star Academy. Je rappelle que vous êtes finaliste, vous allez en devenir la répétitrice. Vous travaillez 3 ans sur votre premier album, oui. Mélancosmiaque.
3: Oh, bien, bravo.
2: Vous serez choisi pour interpréter Sheila dans la comédie musicale R. Je retrace rapidement la carrière. Il y a même, je crois, Louise dans la comédie musicale Je vais t'aimer.
3: Ah oui, ça c'était génial aussi, il y a 2 ans.
2: Et puis il y a le théâtre que vous aimez. Oui. Vous êtes à l'affiche, rappelons-le, de Napo, à Paris, en ce moment, pour vous, dès le mois d'octobre, à la comédie Bastille.
4: Comment ? Moi, Napoléon Bonaparte, ce matin, j'étais à 600 km d'ici, en train de pilonner les Anglais. Et qu'une explosion plus tard, je me retrouve dans un Paris que je ne reconnais pas. Aujourd'hui, la France est dirigée par des présidents. Mais non ! Et ils sont élus, quoi ? Démocratiquement. C'est un cauchemar. La France de 2026 est en colère, elle est à genoux. Et c'est pour ça que je suis revenu. Pour sauver la révolution.
5: Voilà !
4: Récupérer mon pouvoir.
5: Oui !
4: Et anéantir les Anglais !
5: Quoi ?
4: On anéantit les Anglais !
2: Ben voilà un extrait de Napo. Alors je le dis, vous le découvrez cet extrait.
3: Oui,
2: pièce d'Éric Delcourt.
3: C'est génial. Cette pièce, alors déjà Éric, c'est Éric Delcourt. On lui doit.
2: Auteur de référence, on lui doit beaucoup de succès.
3: On lui doit beaucoup de succès au théâtre. Et en plus d'être un super auteur, un super comédien, c'est un ami et quelqu'un de vraiment génial. Et pour moi, c'est un honneur parce que je faisais partie de la lecture de cette pièce il y a plus de 2 ans. Donc là, c'est sa reprise cette année pour la 2e saison consécutive. Et Napo, c'est une super équipe de comédiens. Et l'histoire, elle est géniale. C'est-à-dire que on n'imagine pas l'idée, il fallait la voir, Napoléon arrivé en pleine campagne présidentielle 2026-2027.
2: On entend dans l'extrait, quoi, voilà.
3: Voilà.
2: Débarque, il découvre Paris qu'il n'a pas eu depuis longtemps.
3: Et il s'entoure d'une équipe, et là, ça va être tout un tas de catastrophes absolues avec des punchlines géniales. Je laisse aux gens découvrir le tout, mais vraiment, merci aussi aux gens de se déplacer au théâtre.
2: Ouais.
3: Parce que c'est vraiment important, et les gens sont de plus en plus nombreux à se déplacer au théâtre et à soutenir les comédiens et les pièces, et c'est très très très intéressant.
2: Découvrir ce petit théâtre qui est juste en face des anciens locaux de Charlie Hebdo. Il y a beaucoup de sensibilité dans ce théâtre, la Comédie Bastille, un tout petit théâtre qui est très agréable. Il y a évidemment pas s'empêcher de penser à celui qu'on n'attendait pas. On l'a tous dit, en 2017, Emmanuel Macron, même s'il avait exercé plusieurs fonctions d'État, il est un peu cet homme qu'on n'attendait pas. C'est difficile de pas, c'est pas comparer, mais y penser.
3: Oui, il peut y avoir un parallélisme, c'est vrai. Donc, c'est vraiment une satire de toute la politique et puis surtout de ce qu'est devenu le monde et de ce qu'est devenu la société. Alors Napo arrive un peu avec son côté un petit peu dictateur quand même, hein, en disant mais comment ça on peut pas trousser les gens? Non, on ne peut pas trousser les gens. Et donc il arrive avec tout son ce côté un peu bourru, et il apprend petit à petit aussi, et il soulève la question de on est quand même, il y a une évolution certes, mais sur certains points on est quand même ridicule et un peu arriéré sur certains points.
2: Je le vois avec son costume de Napoléon tenir un téléphone portable. L'anachronisme est assez drôle.
3: Mais c'est ça qui est beau, c'est beau à la Jean-Yann dans ses films.
2: Ouais.
3: Et c'est là où il est fort.
2: C'est facile quand même aussi à la mise en scène pour faire correspondre comme ça 2 époques finalement.
3: Oui, et c'est là où c'est intelligemment fait. Il y a un rebondissement toutes les 2 secondes. On ne s'ennuie jamais. C'est dynamique et surtout, il y a beaucoup de choses dénoncées à travers des blagues et voilà. L'humour parfois peut dire bien des choses.
2: Entre les visiteurs et The Dictator de Sacha Baron Cohen, c'est vrai qu'il y a un peu de ça.
3: C'est exactement ça.
2: Hein.
3: Cette pièce, elle est moderne, elle est profonde et elle est très très drôle puisque vraiment, il n'y a pas de limite.
2: Napo, le candidat que personne n'a pu venir à la Comédie Bastille, c'est en ce moment que vous y serez à partir du mois d'octobre.
3: À partir du 15 octobre.
2: À partir du 15 octobre. Mais vous pouvez aller voir Lucie, évidemment.
3: Oui, mais avant.
2: Vous pouvez y aller aussi.
3: Il y a toute une équipe de comédiens qui sont en train de jouer, et Jeanne Pajon qui joue le rôle de Sarah. Et d'ailleurs, j'embrasse tous les comédiens de la pièce. Et j'ai très, très hâte de les retrouver.
2: Vous allez évidemment sur les moteurs de recherche pour connaître les horaires, pour réserver. C'est en ce moment, en tous les cas, Napo, Éric Delcourt. Il n'est pas tout seul, hein, il a coécrit ce texte également.
3: Avec Tony Zanier.
2: Exactement.
3: Avec
2: donc
3: Tony
2: comme ça, on a presque cité tout le monde. Lucie Bernardoni, le théâtre, c'est donc dans, environ un mois. 2 avril 2005, Amnéville. Première date de tournée de la Star Academy.
3: Ouais, alors là, on est resté un petit bout de temps en plus à Amnéville avant. Et si mes souvenirs sont bons, il y a eu un fait historique, je crois que le pape est mort pas loin après.
2: Possible.
3: Ouais, 2005, hein. Et puis on a, en sortant de scène, on avait vu que le pape était mort, ça nous avait fait quelque chose. C'est pour ça qu'on se souvient pas mal d'Amnéville. C'est là qu'on avait monté la tournée.
2: Que des salles où vous avez eu le temps un petit peu de vous arrêter dans certaines.
3: Non, on pouvait pas trop. Et en plus, c'était une période où on était vraiment les gens, il y avait pas tous les réseaux sociaux, donc les gens étaient en masse autour de nous, c'était assez impressionnant.
2: Il y aura le Zénith de Pau, il y aura la Halle Tony Garnier, il y aura le Parc des Expos à La Rochelle, Toulon,
3: Nice.
2: Évidemment. Oui. Évidemment, on joue à la maison. Il y aura Paris.
3: Bercy, on avait joué deux fois à Bercy.
2: La Réunion,
3: mon Dieu. Quel souvenir.
2: C'est beau, la vie. Quand on joue à la maison, ça se passe comment ?
3: Alors, je me rappelle que j'avais très peur. Et que c'est vrai que le public niçois, alors pardon, hein, mais c'est vrai que c'est pas le plus chaleureux. En général, le public dans le Nord et les gens du Nord, c'est vrai qu'à Lille, par exemple, ça n'a rien à voir.
2: Et tout le monde parle tout le temps du public du Nord,
3: mais c'est
2: le plus chaleureux, le plus accueillant.
3: C'est la vérité. Ah ouais. C'est pas du tout la même chose. C'est vrai qu'on souvent on fait des captations de spectacles à Lille et pas forcément dans le Sud. Vous voyez que je suis pas si chauvine. Hein.
2: Ben, je vois ça.
3: Il y a des choses quand même. Déjà, on est un peu plus mou des fois. On prend le temps, nous.
2: Non, puis alors, il y a plein d'autres régions que vous connaissez. On pourrait se parler de la Normandie.
3: Ah, j'adore la Normandie. Et puis d'ailleurs, Mathieu Johan, qui était avec moi à la Starac à l'époque,
2: salut,
3: normand. Ah ouais, bah oui, qui s'occupe en plus de moi
2: presse,
3: maintenant. Bah ouais, bah maintenant
2: il
3: je travaille avec lui,
2: d'artistes,
3: le pauvre. Et il est de là-bas, donc. Puis moi, j'adore. En fait, j'adore les endroits où il fait pas chaud.
2: Quel endroit en Normandie ? Il y a une ville comme
3: ça. Bah oui, je suis déjà allée. Forcément, je connais Saint-Lô parce qu'il est de Saint-Lô.
2: Ouais.
3: Je suis allée tellement un peu partout. Je connaîtrai pas exactement les noms exacts.
2: Trouville.
3: Trouville, oui, très joli.
2: Ouais.
3: Très joli. Et j'ai oublié le nom de l'autre, pas
2: d'autre. Lisieux, je sais pas.
3: Lisieux, oui, je suis allée visiter.
2: Un peu plus dans les terres.
3: Moi, j'ai vu Sainte-Thérèse de Lisieux.
2: Oui.
3: Ah oui, je suis très croyante. Alors, attends, me lancez pas, je vais parler deux heures.
2: Non, j'ai bien compris. Je peux vous lancer. La Bretagne également.
3: Oui, bah oui, il fait froid. Il fait froid, il y a des crêpes, je suis très contente.
2: Et alors, autre lieu marquant, c'est Biscarros.
3: Oui, mais Biscarros, en fait,
2: pourquoi
3: c'est parce que il y a une radio là-bas, on les salue, FGL, et parce que ça a été compliqué pour eux cet été avec les incendies, et j'ai fait des plateaux radio où je chantais mes chansons à l'époque, et j'ai toujours été super accueillie par les gens, et je trouve les gens là-bas très gentils. Et à chaque fois, je m'attache beaucoup les techniciens, les gens qui nous amènent, le chauffeur qui vient nous chercher à la gare, qui nous ramène les coordinateurs. Et j'ai un souvenir là-bas, je suis retournée plusieurs fois d'affilée, et un souvenir magnifique. Et je les embrasse parce que ça n'a pas été... Ils ont tout perdu cet été, donc je les embrasse tous chez FGL aussi.
2: Je continue ce tour de France parce que, on se rend compte qu'il y a plein d'endroits que vous appréciez, comme Biarritz.
3: Mais la France est magnifique, en fait. Biarritz, alors j'en ai parlé parce qu'en fait j'aimerais y aller, c'est le seul endroit que je connais pas.
2: Toute la région même.
3: Je connais pas bien Biarritz.
2: Jean de Luz, côté Guétari.
3: Je connais pas. Et c'est vrai que j'aimerais beaucoup, on m'en a beaucoup parlé et je suis, ce côté du sud m'intrigue et j'aimerais bien pouvoir y aller.
2: Et alors, vous ne connaissez pas ou peu la Corse ?
3: Alors je connais la Corse parce que j'y suis allée.
2: Une copine ?
3: Avec mon ami d'enfance qui est...
2: Avec un copain.
3: Ah ouais, c'est comme mon frère. Moi, j'ai gardé tous mes amis d'enfance à partir de la maternelle. Donc.
2: Mais pourquoi la Corse ? Vous nous avez parlé de Corse quand on a préparé cette émission et vous ne connaissez pas tant que ça ou vous aimeriez.
3: Pas tant que ça, j'y suis allée vraiment dans le fin fond de la Corse, dans un petit village dont j'ai oublié le nom. Et j'y suis allée que deux fois, et alors que c'est une merveille et j'ai hâte d'y retourner. Mais c'est vrai que j'ai tellement travaillé beaucoup, beaucoup dans ma vie. Je n'ai pas eu le temps de partir où je voulais. Alors, j'ai aucune excuse parce que quand je descends à Nice, je pourrais aller en Corse, mais c'est vrai qu'il va falloir que je remédie à ça. Je trouve que la Corse est un endroit sublime.
2: Le Lot-et-Garonne, la Nouvelle-Aquitaine, ça c'est aussi des lieux que vous connaissez ?
3: Oh, certainement, mais franchement, j'y suis allée partout. Et c'est ça qui est beau dans notre
2: pays. Vous disiez, la France est belle.
3: La France
2: est belle.
3: Qu'est-ce
2: que vous lui trouvez de beau ?
3: Mais en fait, les paysages, les gens, il faut apprendre à... Je trouve quand on voyage en France, il faut essayer d'aller vraiment dans les endroits et parler aux gens. Et... il y a toujours quelqu'un qui va vous raconter une histoire sur l'ancienneté de la ville, sur pourquoi ce village est comme ça. En fait, il faut parler aux gens. Et je trouve qu'elle a gardé son âme, la France. Il y a des endroits qu'on ne connaît même pas sur la carte. Il y a des endroits où je suis allée, des petits trucs. Je me dis, mais ça existe. Et en fait, vous allez là-bas, vous êtes accueillis, mais et puis vous regardez et autour, c'est magnifique. La France, elle est diversifiée. Elle, les paysages, il y a la mer, la montagne, mais il y a des trucs sublimes. Moi, je trouve que on parle pas assez. Et heureusement que vous êtes là, hein, sur ici et avec cette émission, mon cher Eric.
2: Merci Lucie
3: pour en parler, parce que vraiment, ça fait honneur à la France.
2: Lucie Bernard Denis, votre invitée, merci. Parce
3: mais que merci beaucoup.
2: Il n'est de bonne compagnie qui ne se quitte à un moment donné, et on va devoir.
3: C'est voilà. Fort beau cette phrase.
2: Oui, tout à fait. Je ne sais pas moi. C'est Philippe Bouvard. Tiens, je vais lui rendre hommage. Ah bah c'était oui. Une phrase de Philippe Bouvard qui nous a quitté il n'y a pas longtemps. On va refermer le carnet de voyage.
3: Oui.
2: Cet album photo qu'on a feuilleté ensemble, c'était sympa.
3: Merci beaucoup pour l'invitation.
2: Une
3: j'ai passé
2: balade,
3: un
2: hein.
3: Super moment et j'ai hâte d'écouter les autres émissions.
2: Ça, c'est très gentil.
3: Eric,
2: merci
3: bravo
2: beaucoup Lucie
3: pour cette émission.
2: C'est sympa. La suite. Le théâtre, je rappelle, Napo, le candidat que personne n'a vu venir en ce moment, la Comédie de Bastille à partir de la mi-octobre, ça c'est pour vous Lucie. Pas de Star Academy cette année, hein, vous l'avez annoncé dans la presse. Et puis il y aura d'autres projets, elle écrit pour elle, elle écrit pour les autres. La musique est dans sa vie en permanence, donc je suis convaincu qu'il y aura de belles surprises dans les prochains mois. Merci Lucie encore une fois, on salue toutes les équipes d'ici Azur, les Niçois et les Niçoises et l'arrière-pays niçois qui étaient contents de vous entendre ce soir. Rendez-vous sur ici.fr pour écouter l'émission, la partager, on adore. Et puis on se retrouve avec plaisir dès demain. Salut.
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2: Et pour s'ambiancer jusqu'à 21h, voici les Bee Gees.

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1: Il est quelle heure, Lucie Bernardoni?
2: Il est 21h, mon cher Eric.
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3: Bonsoir à tous, mais quel est donc le secret des tubes des années 80 pour être toujours aussi efficace? Allez, jusqu'à 22h, on va essayer de trouver la réponse. Ce soir, ça commence comme ça.

0: Dépêche Mode, Can't Get Enough.
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0: Premier succès international en 81 pour ce jeune groupe anglais sur lequel on n'aurait pas vraiment parié à l'époque. Hein. De la musique à base de synthétiseurs, bon, ça semblait pas vraiment fait pour durer. Et pourtant, Depeche Mode est devenu l'un des plus gros vendeurs de l'industrie musicale mondiale. Et ce titre est même devenu aujourd'hui un hymne dans les stades de foot anglais. Alors le secret des tubes des années 80, bah, c'est qu'ils sont faits pour durer. La suite, je vous propose un corps à corps en compagnie du groupe Images.

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1: Jimmy Cliff, c'était Reaganite. J'adore cette chanson sortie en 83 parce que c'est le soleil de la Jamaïque et le talent d'un des plus grands chanteurs de reggae. Mais c'est aussi parce qu'elle a été écrite et composée par un drôle de duo. LaToya Jackson, la grande sœur de Michael, et Amir Bayan du groupe Clone de Gang. Bon, ça c'est une anecdote, ça vaut ce que ça vaut. Tiens, à ce propos, saviez-vous que Raymond Asso, auteur de Mon Légionnaire, avait lui-même été légionnaire? Bon ben voilà, c'est fait. Allez, tout de suite, c'est la version de Serge Gainsbourg, sortie en 87, Mon Légionnaire, dans 100% années 80.

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1: Mel Brooks, c'était It's good to be the king. 1982, au cinéma, on découvre un film dingue, La folle histoire du monde. L'histoire du monde de l'âge de pierre à la Révolution française de Mel Brooks. Alors lui, sait tout faire. Alors il chante même la chanson du film, It's good to be the king. Et c'est un tube mondial. Allez, changement d'ambiance. Dans un instant, un tube sur la dissuasion nucléaire de Russian Sting. Juste après ça. 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

0: Last Night de DJ Save My Life, c'était In Deep.
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0: En 1982, quand sort ce titre, les DJ ne sont pas les stars internationales qu'ils sont aujourd'hui. Ils mixent, ils enchaînent des vinyles dans des cabines sombres noyées dans la fumée de cigarettes. Bah oui, parce qu'on fumait dans les boîtes en 1980. Dans ce titre, c'est d'ailleurs un DJ de radio dont il est question, qui sauve une femme de l'ennui grâce à sa musique et sans trop parler, sans trop faire de blabla, contrairement à moi. Et là, je joue la facilité. Tout de suite, on retrouve Princesse Erika. Trop de blabla.

L'aventurier, c'était Indochine. Ici. Indochine qui nous donne rendez-vous le 20 novembre prochain pour découvrir le film Arena Tour, enregistré lors de leur dernier concert. Mylène Farmer, elle nous donne rendez-vous aussi dans 34 salles de cinéma en France le 27 octobre pour découvrir le film de son prochain album, Égrégore. Mais tout de suite, on écoute Plus Grandir.

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1: On va refermer la boîte à tubes des années 80 pour aujourd'hui. Dans un instant, place à 100% chansons françaises et on se retrouve demain, même endroit, même heure. Passez une belle fin de journée avec ici votre radio. Il est 22h.
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3: Juin 2014, un jeune homme de 17 ans vient de remporter The Voice avec sa guitare sous le bras. Son nom, Kenji Girac. Mais pour devenir une star, il lui faut un hymne.
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3: Ce sera Color Gitano. L'idée, mélanger les traditions des guitares flamenca avec l'efficacité de la pop moderne. C'est la naissance de la Gypsy Pop. À travers ce texte, Kenji veut montrer sa culture, celle du voyage et de la fête, loin des clichés. Il chante la famille, le respect et surtout une irrésistible envie de danser.

0: titre est un raz-de-marée qui va faire vibrer la France entière et transformer Kenji en roi des charts.
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2: Santa est la nouvelle figure de proue de la chanson française. Mais l'un de ses titres les plus marquants, La Différence, a bien failli ne jamais exister.
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2: La chanteuse a écrit ce morceau à la toute dernière minute, la veille seulement du rendu final des maquettes à son équipe. Alors qu'elle peinait à boucler son projet, ce texte sur l'altérité et la résistance est apparu comme une évidence. C'est d'ailleurs l'unique chanson de l'album où elle s'adresse directement à l'autre en utilisant le « tu », marquant une rupture avec ses textes plus solitaires.

0: Santa parle de ses chansons comme des œuvres impudiques et prône le droit de rester soi-même face au monde qui nous entoure.
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1: 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Et le cocktail américain, c'est quoi?
2: C'est un cocktail grillé avec une sauce américaine, tomate, échalote, une pointe de cognac, du vin blanc. C'est un peu relevé.
3: Un déca,
4: pâté, jambon, c'est du cornet, gruyère, chantal, rosé, jambon de pays.
5: Eh ben tout ça, ça va aller dans la blanquette.
2: Bon appétit.
6: Rien n'est meilleur qu'un bon steak frit. Rien n'est meilleur qu'un bon.
7: Moustache et les gros mineurs, emportés par un swing follement sympathique, chantaient « Rien n'est meilleur qu'un bon steak frites ». Un plat de bistrot qui fait l'unanimité, à condition d'un bon faux filet ou onglet de chez le boucher et des frites maison. Beaucoup trop de restaurants succombent à la facilité de la frite surgelée, ultra transformée, amidon modifié, fibre de pois, sucre, souvent trop molle, trop grasse et trop salée.
8: On va manger des frites.
9: Oh oui, des frites.
7: Non, la frite, la vraie, celle de la femme et de l'homme moderne, est confectionnée uniquement de pommes de terre qu'on épluche, Binge, Mona Lisa ou Rosabelle, qu'on plonge en double cuisson dans un bain d'huile de tournesol, colza ou graisse de bœuf pour les puristes. Un peu de sel et basta.
10: Comme ça, la maison, avec mon papa et ma maman, quand ça nous prend, on s'éclate à la frite. Oh oui, des frites, des frites.
7: Dernièrement, le journal Libération a eu la bonne idée de faire un tour opérateur de la meilleure frite à Paris.
10: Je suis un drogué, je me drogue à la frite.
7: Côté street food, deux adresses pour les junkies de la pomme de terre, un néo-kebab chez Mehmet, rue Ramet dans le 18e arrondissement et Patate dans le 6e rue Saint-André-des-Arts. Une échoppe, sa vitrine et une barricade de grosses pommes de terre, cornet de frites à 4 euros.
11: Coupez-les en fines lamelles, plongez-les dans l'huile bouillante, salez-les et vous aurez des frites. Ni Dieu, ni maître, mais des frites, bordel.
7: Autre pépite, Chantefable, 93 avenue Gambetta, du très gourmand Tom Lefebvre. Il propose des frites croustillantes qui brillent dans les miroirs de cette belle vieille brasserie 1910 avec une entrecôte de compétition et une carafe de Saint-Joseph. On n'est pas loin du paradis. Dans le peloton de tête également, les frites du Cornichon, un néo-café populaire, 2 rue des Goncourt, dans le 11e arrondissement. 8 euros le cornet au comptoir, avec une pinte de bière Jupiler, et tout va bien. Le Paul Chêne des Frères Dufour, rue du Cherche-Midi, contrairement à leur nom, pas de frites au four, mais de l'inattaquable bien doré.
12: Mais maintenant on en a une friteuse sans odeur, Seb.
7: Enfin, dans l'esprit des baraques à frites des ch'tis de Roubaix ou de Tourcoing, à Vitry-sur-Seine, dans le Val-de-Marne, place Robespierre, près de la mairie, cornet de frites à 3,50 €, préparé avec amour et surtout avec de la graisse de bœuf.
10: Je ne peux pas me passer de frites, c'est plus fort que moi, ça me rend fou.
7: Les tops du journal Libération, les meilleures frites de Paris à consulter sur Internet. Toutes affaires cessantes, stop au quinoa, boulgour et autres usurpatrices de patates douces qui n'a strictement rien à voir avec le tubercule de Monsieur Parmentier. Paris la frite, Paris cornet, Paris l'enfance.

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1: Bonjour Joanne.
2: Salut Manu.
1: Avec un nouvel objet, croix, j'ai envie de dire, par rapport à cette table incroyable.
2: Croix. Écoute, cette table, j'ai eu un véritable coup de cœur. J'en ai souvent, malheureusement, c'est une maladie. Mais alors là, si tu veux, quand je l'ai vu arriver sur le plateau d'Affaires Conclues, parce que je l'ai acheté aussi dans le cadre de notre émission, je l'ai vu arriver sur le plateau, je me suis dit, elle est incroyable. Tu as vu ce piétement? Alors, il faut savoir qu'elle pèse, on dit un âne mort dans le Berry, tu sais bien. Mais le piétement est entièrement en bronze, patiné à l'antique en plus, tu vois. Là, on retrouve cette patine un petit peu verdâtre, tu vois. Et puis surtout, tu as vu, c'est un branchage avec des corneilles qui sont là, tu vois, accrochées aux branches. Et puis surtout, elle a un plateau de verre ovale, on l'a décrit un petit peu pour
1: nous.
2: Ah ben, elle est dans un état extraordinaire. Alors cette table, elle date des années 70. On est complètement sur le design et la décoration, on va dire un petit peu néoclassique, un peu à la Giacometti, qui faisait beaucoup de mobilier très organique comme ça, avec des représentations animalières dans le bronze, beaucoup. C'est vraiment une sculpture très brute, tu vois, très organique. Et puis le fait que ce soit devenu une table basse, qu'il ait eu l'idée finalement de que ce soit un piétement avec un plateau en verre, tu as vu, très épais, qui fait plus de 2 cm, c'est la déco que j'aime, ça, tu vois.
1: Ouais.
2: On est dans quelque chose de vraiment de pas courant. Elle est intrigante.
1: Sa valeur.
2: C'est une table qui se vend très cher. J'ai pu remarquer dans les galeries, entre 1800 et 2000 euros, je crois. Oui. C'est vraiment un objet d'exception. Et puis, c'est de la grande décoration comme je l'aime.
1: J'adore.
2: C'est beau, hein. Tu valides aussi?
1: Moi, j'ai envie de repartir avec.
2: Allez, on va la charger, mais c'est toi qui charges. Hein.
1: Alors, ça va être plus compliqué.
2: Bon.
1: Il va falloir qu'on nous aide. Merci beaucoup, Joël.
2: Avec plaisir.
1: À très vite.
2: À très vite.
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3: Bonjour Daphné Michelin.
4: Bonjour.
3: Je vous ai pas fait peur quand même.
4: Non.
3: Hein non, non, de toi on n'en a pas à avoir peur. Hein. On est curieux en revanche. On parle de patrimoine de curiosité en Romardèche et on vous pose des questions parce que vous avez souvent la réponse. Pourquoi Daphné, la fameuse raviole de Romans est-elle garnie de comté? Non mais c'est vrai. Est-ce qu'on aurait pu imaginer un fromage local dedans?
4: Un peu plus local. Hein.
3: Bah,
4: excellente question Philippe. Mais attention, on parle bien de la raviole d'origine.
3: Ah, oui.
4: Parce qu'aujourd'hui on a quand même un petit peu des ravioles bigou.
3: Ah,
4: hein.
3: Oui, il y a tout.
4: Il y a un peu de tout. Ouais. Cela dit, au Moyen Âge, elle était aussi garnie de viande et de légumes. Mais ça, c'est il y a longtemps. Et donc, vous touchez là, en fait, à l'essence même de la raviole traditionnelle. Car oui, l'ingrédient incontournable de la vraie raviole de Romans, donc la raviole du Dauphiné hein, qu'on connaît tous, eh bien, c'est le comté et pas un autre.
3: Alors, pourquoi ce choix de fromage qui vient du Jura?
4: Eh bien, tout simplement parce que le comté était au Moyen-Âge et jusqu'au 19e siècle, eh bien, le fromage affiné qui circulait le mieux, en tout cas, grâce au commerce entre les régions. On le trouvait facilement sur les marchés de la vallée du Rhône. Sa pâte ferme, mais aussi fondante, hein, supportait bien le transport et se mariait à merveille avec la crème et le persil qui composent la farce de la raviole.
3: Donc c'est pas un hasard, c'est presque une histoire de logistique.
4: Bah, un petit peu, oui. Hein. La raviole, c'est un plat de fête à l'origine qui était servi à Pâques et aux grandes occasions. Il fallait un fromage donc, de qualité, goûteux, qui tenait en tout cas à la cuisson et qui se conservait bien. Donc le comté cochait toutes ses cases.
3: Hein.
4: Et c'est ainsi qu'il s'est imposé, on pourrait dire, hein, comme l'ingrédient incontournable au point de devenir quand même un véritable marqueur de la recette traditionnelle.
3: Ah oui, en effet. Donc si demain on mettait un autre fromage dans la raviole,
4: eh bien, on n'aurait plus une raviole de Romans,
3: ah,
4: Philippe.
3: Non.
4: Et les puristes vous diraient que ce serait même une hérésie. Hein. Le label IGP, donc indicateur géographique protégé de raviole du Dauphiné, qui a été obtenu en 2009, veille d'ailleurs à ce que la recette authentique soit respectée. Farine de blé tendre, œufs frais, comté, fromage blanc, persil et crème, et pas d'improvisation possible.
3: Ouais.

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1: Nous sommes en cœur de ville, à deux pas de l'hôtel de ville, et nous allons éveiller vos papilles aux saveurs vietnamiennes. Bonjour You.
2: Bonjour Lucie. Bonjour. Xin chào Lucie.
1: Ça veut dire bonjour.
2: Ouais, c'est ça.
1: Xin chào. Il y a un seul bonjour ou il y a plusieurs bonjours quand c'est l'après-midi ou quand c'est...
2: Le vietnamien, on dit xin chào, c'est un mot politesse. N'importe à quelle heure, on dit xin chào. Aussi bien le soir, aussi bien du matin.
1: Xin chào.
2: C'est ça.
1: Alors, You, vous êtes arrivé en France, vous étiez un jeune adolescent, vous aviez 15 ans seulement.
2: C'est ça, en 1975.
1: Vos grands-parents étaient issus d'un petit village du sud.
2: Du sud, dans le delta de Mekong. C'est 200 km de Saigon.
1: Comment s'appelle ce village?
2: Alors, ce village, c'est en la peine de Cao Nguyen.
1: Pourquoi est-ce que vos parents ont quitté le pays, ont venir s'installer en France?
2: Oui, parce que nous sommes nationales françaises et quand le Vietnam devient un pays indépendant, nous ne sommes plus les bienvenus et l'ambassade de France nous a demandé rapatriement.
1: Donc vous n'avez pas eu le choix, on vous a imposé de quitter le Vietnam.
2: C'est ça.
1: Et pourquoi l'Auvergne? Qui a décidé de la région?
2: On avait à Paris, dans les banlieues de Sarcelles, une vingtaine de familles, vietnamiennes comme nous d'ailleurs, rapatriement. Il y a une assistance sociale qui s'occupe de notre groupe en question pour vous voir installer dans des villes.
1: Vous n'aviez pas l'idée d'ouvrir un restaurant au départ?
2: Non. Ils ont trouvé qu'à Clermont-Ferrand, il y avait Michelin qui embauchait, bien sûr, des étrangers sans parler un mot français pour faire le manutention.
1: Mais vous aviez 15 ans, You. À 15 ans, évidemment, on ne va pas commencer à travailler. Vous avez été un petit peu à l'école tout de même?
2: Que je n'avais pas le choix. Il faut que j'aille trouver le travail pour pouvoir aider la famille. Car mon père, il est très âgé. Et comme je suis l'aîné de la famille, il fallait trouver un travail, aider les parents,
1: nourrir la famille,
2: aider les parents.
1: La pression reposait sur vous. Vous avez été travailler dans quoi, dans quel domaine?
2: Oui, j'ai travaillé dans des restaurations, alors, au Buffet Lagarde. C'était sous direction de M. Gorce.
1: Quartier des Salins, ancienne gare routière.
2: C'est ça.
1: Ça va parler à pas mal de Clermontois, ça.
2: Oui, c'est ça. J'avais fait aussi travailler dans des wagons, des trams, ça s'appelle des trams corail.
1: Votre travail, c'était de servir à manger aux gens.
2: C'est ça. Alors, comme j'avais 15 ans, je ne savais pas parler un mot français, et j'étais le plongeur. J'ai fait la vaisselle, aidé le cuisinier pour la salade, tout ça.
1: Oui.
2: Mais sinon, je n'étais pas cuisinier.
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3: Bonjour Élodie Fons.
4: Bonjour Angélique.
3: Oui. L'engagement associatif, pour vous, c'est une vraie vocation. Vous êtes tombée dans la marmite de l'associatif très très jeune.
4: Oui, c'est ça. Je suis arrivée en tant que stagiaire il y a 17 ans dans l'association et j'en suis jamais partie. J'étais administratrice depuis plus de 11 ans et du coup là, je suis nouvelle directrice depuis le 1er janvier.
3: Le collectif Manifeste à Montbéliard, on le connaît bien. On connaît aussi forcément le Festival des Mômes à la fin de l'été, juste avant la rentrée scolaire.
4: Alors oui, comme vous l'avez dit, notre grosse manifestation, donc c'est le Festival des Mômes qui a lieu fin août. Ensuite, on co-organise avec la ville de Montbéliard et l'Office de tourisme du pays de Montbéliard les journées gourmandes en septembre. Et on est présent sur le marché de Noël, donc c'est une grosse partie de notre activité également, avec nos trois chalets de vente de boissons et notamment notre célèbre vin chaud.
3: Qu'est-ce qui fait que cet engagement associatif est présent aussi pour les jeunes aujourd'hui? Alors, pas forcément pour adhérer à l'association ou faire partie du bureau, mais pour venir vous donner un coup de main sur les manifestations.
4: Alors, c'est vrai qu'on a pas mal de jeunes, on en a plus d'une centaine qui nous rejoignent sur les manifestations. Alors après, nous, comme on leur dit, c'est toujours un petit plus dans le CV. Ça fait des connaissances, des relations, on rencontre du monde, on rencontre d'autres jeunes. On peut rencontrer aussi des professionnels, selon aussi le secteur. Si, par exemple, sur le Festival des Mômes, si c'est quelqu'un qui veut partir dans la petite enfance ou autre, il peut se faire aussi des relations. Donc voilà, ça apporte aussi un petit plus et c'est toujours une expérience sympa à vivre.
3: Mais oui, c'est vrai que c'est une expérience sympa. Vous êtes nombreux? Combien vous êtes dans l'association?
4: Alors nous, on a plus de 150 bénévoles adhérents à l'année et donc une centaine de jeunes qui nous rejoignent sur nos manifestations.
3: Qu'est-ce que vous diriez à quelqu'un qui n'oserait peut-être pas encore franchir le pas, quel que soit son âge, pour venir rejoindre le collectif Manifeste?
4: L'essayer, c'est l'adopter.
3: Non, Excellent.
4: Non, il faut venir essayer. Après, voilà, chacun fait, tous les savoir-faire sont les bienvenus. Chacun fait comme il veut, comme il peut. Après, voilà, ça reste des bénévoles. On essaye de toujours prendre en compte leurs désirs, ce qu'ils aiment faire, leur hobby, par exemple, s'ils aiment la peinture ou autre. Voilà, les mettre sur des choses qu'ils aiment faire. Et puis voilà, venir essayer. Après, ça coûte rien d'essayer de venir nous rejoindre sur une manif et puis de voir si on veut revenir par la suite ou pas.
3: Bien sûr, et quand l'ambiance est bonne, hein, forcément, ça motive davantage. Les grandes lignes directrices pour 2026, vous les avez déjà ?
4: Alors là, on va rester principalement sur nos manifestations, donc le Festival des Mômes, Journée Gourmande et Marché Noël. Après, on apporte notre concours à la ville de Montbéliard et à de nombreuses associations locales sur leurs organisations de manifestations, telles que le Carnaval des Enfants, là, le 17 février, Ma Ville en Terrasse en juin, et aussi le Semi-Marathon du Lyon en septembre. Donc voilà, on a planning assez chargé. Pour l'instant, on se tient à ce planning-là, mais on a des projets peut-être pour la suite.
3: Et ça, c'est positif aussi.
4: Oui.
3: Merci beaucoup, Élodie France.
4: Merci beaucoup, Angélique.
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5: Avant d'être une figure de la politique nationale, François Mitterrand était un enfant de Jarnac, qui aimait contempler les paysages et liser tout ce qui lui tombait sous la main. Une enfance simple qu'il qualifiait lui-même de lumineuse. François Mitterrand est né le 26 octobre 1916 au numéro 22 de la rue Abel-Guy, à Jarnac. Donc, la famille compte déjà 4 enfants et il y en aura 3 autres après lui. Donc au total, Joseph et Yvonne Mitterrand, ses parents, auront 8 enfants. Son père travaille alors au chemin de fer et il dirige la gare d'Angoulême. Mais en 1919, changement de vie. Joseph reprend la vinaigrerie familiale et les Mitterrand s'installent définitivement à Jarnac. À ce moment-là, notre jeune François passe beaucoup de temps chez ses grands-parents maternels, les Lorrains, dans leur maison de Touvent. Là, on est situé dans le sud de Charente, on est tout proche d'Opterre, sur Drône. Et cette période, eh bien, elle joue un rôle considérable dans son parcours, puisque c'est là qu'il va développer ce besoin, presque instinctif, d'un contact avec la nature, et puis ce goût prononcé pour la marche, qu'il conservera d'ailleurs tout au long de sa vie. Côté éducation, le futur président grandit dans une famille catholique, bourgeoise, plutôt conservatrice. Par contre, on lit beaucoup chez les Mitterrand, François y compris. Il restera d'ailleurs un lecteur boulimique toute sa vie. Vers 10 ans, il entre en pension à Angoulême, au collège Saint-Paul, où le quotidien est plutôt rude, là, avec pas mal de disciplines. Alors, c'est un élève studieux, mais sans plus. Par contre, on commence à remarquer son éloquence. Et puis arrive 1929. La maison de Touvent est vendue. Alors pour lui, c'est la fin là des séjours heureux dans la campagne charentaise, d'autant plus que sa grand-mère adorée décède quelques temps après. Arrive 1934. Là, il part à Paris pour poursuivre ses études. Et 2 ans plus tard, un événement terrible survient, la perte de sa mère. Il a alors 20 ans, et cette dernière épreuve marque en quelque sorte la fin de sa vie charentaise. Alors bien sûr, François Mitterrand y reviendra très souvent, à Jarnac, mais il ne s'y réinstallera jamais, sauf dans la mort, en 1996, il y a 30 ans donc, lorsqu'il choisit d'être enterré dans sa ville natale.
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1: Frédéric Meyer, Ici Matin.
2: On connaît toutes et tous la place Stanislas de Nancy, mais connaissez-vous vraiment le personnage ? Jérôme Prodhomme nous propose de le découvrir sous un autre jour ce matin.
3: Je me demande souvent ce que savent les passants de ce bonhomme de bronze qui se dresse au milieu de la place qu'on lui doit et qui porte son nom. À vrai dire, souvent peu de choses. Et pourtant, il y aurait tant à dire sur Stanislas. Tenez, voici 5 infos sur le bon Stan que tout le monde ne sait pas. La première, c'est qu'à un peu plus de 20 ans, Stanislas, c'était un sportif accompli, musclé, très cultivé, doué pour les discours. Et c'est parce qu'il était sportif et qu'il parlait bien qu'il a tapé dans l'œil de Charles XII, roi de Suède, qui, ayant conquis la Pologne, a décidé de mettre ce garçon qui lui avait fait bonne impression sur le trône. À propos de trône, Stanislas n'a pas été une seule fois sur le trône de Pologne, mais deux. Et deux fois, les Russes l'ont chassé parce qu'il ne leur était pas favorable. La troisième, c'est que Stanislas avait l'esprit large. Ben oui, alors qu'il savait que Madame de Boufflers, sa maîtresse, ne dédaignait pas aller voir ailleurs, notamment avec Pampan de Vaux, le poète de Lunéville, le Saint Lambert, le beau gosse, ou même le chancelier de la Galésière, eh bien Stanislas fermait les yeux. Peut-être parce qu'il était conscient qu'il avait 30 ans de plus qu'elle. On dit même qu'un soir qu'ils commençaient tous les deux leur petite affaire, Stanislas se serait interrompu et serait sorti du lit. La marquise, ébouriffée, aurait dit « Mais alors, sire, est-ce là tout ?» Et Stanislas lui aurait répondu « Non, madame, mais comme souvent, c'est mon chancelier qui vous dira la suite. » La quatrième chose, c'est qu'il était tolérant. Très chrétien, hein, d'une piété qui épatait les Lorrains, il recevait à Lunéville les esprits les plus libres par rapport à la religion. Voltaire, souvent en guerre contre l'intolérance de l'Église de son temps, mais aussi, par exemple, Maupertuis, un athée véritable. Et tout ce monde-là discutait à table à Lunéville sans jamais s'engueuler. Et puis, la cinquième et dernière chose, c'est que c'était un bon bonhomme. Ben oui, les Lorrains ont fini par l'aimer parce qu'il a fait ce qu'il pouvait pour adoucir la rude poigne du royaume de France sur l'ancien duché de Lorraine. Bon bonhomme, il l'était aussi avec le personnel, si j'ose dire, puisqu'on sait qu'à Lunéville, on faisait tout pour lui faire plaisir. Les valets allaient même jusqu'à plonger dans la Vesouse pour accrocher des poissons à la canne à pêche de Stanislas et lui faire croire qu'il était bon pêcheur au soir de sa vie, quand il n'y voyait plus assez pour distinguer qu'un nageur avait accroché sa truite à l'hameçon. Quand vous passerez devant la statue qu'on connaît tous, souvenez-vous de ça et rappelez-vous peut-être qu'on ne peut pas résumer une vie en une image, aussi belle et bronzée, si j'ose dire, soit-elle.
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4: On fait une petite pause à la poste.
5: Belle vie.
6: Vous êtes de la télévision ?
4: Non, c'est la radio.
6: Parle un peu plus fort, parce que j'ai un petit problème.
4: Problème d'audition ?
6: Oui, oui.
1: Virginie et vous ?
7: Avec Salomé, la technicienne du son, nous sommes devant le bureau de poste Béziers-Clémenceau. La double porte vitrée s'ouvre sur une grande pièce style loft. 250 mètres carrés avec du parquet neuf en bois clair et des espaces délimités par service. Tout est fait pour que les gens se sentent bien. Et c'est le cas. À 9h, il y a déjà du monde. Aujourd'hui, la poste est multi-activité. Courrier, mais aussi banque, forfait téléphone, assurance, service à la personne et achat en tout genre. Les gens font la queue pour un rendez-vous avec leur conseiller bancaire et passent devant des téléphones à vendre ou des paquets de bonbons. L'organisation des équipes et des locaux a donc beaucoup évolué. Ici, par exemple, on accueille le public qui veut poster du courrier, mais on ne fait plus le tri du courrier. Malgré les explications de Jean-Michel Thomas, le directeur du bureau, j'avoue que j'ai eu du mal à comprendre.
8: On est ce qu'on appelle grand public, c'est-à-dire qu'on reçoit des clients toute la journée pour des opérations bancaires, des opérations courrier-colis et plein de nouveaux services. Hein.
4: C'est long parce que je viens de poser une question, vous m'avez répondu, j'ai toujours pas compris, donc c'est vrai, ça va être long.
8: Oups.
4: Donc nous, on arrive ici, on peut poster notre lettre ici quand voilà. Même, avenue Clémenceau.
8: Donc on va vous montrer des boîtes aux lettres à l'intérieur et des petits chariots.
4: Ouais.
8: Et ça part à midi une première fois ou plusieurs fois dans la matinée et dans la journée, d'accord. De l'autre côté. Et après, on ne s'occupe plus de rien.
4: D'accord, vous faites juste là, on vous le donne.
8: Voilà.
4: Ok, excusez-moi.
8: Et le matin, on a des structures pleines qui arrivent, je vais vous montrer où ça arrive. Allez, venez.
4: Ok. Donc là, on a un couloir avec à gauche plein de placards.
8: Salle de pause.
4: salle de pause ou qu'une petite table avec le petit frigo.
9: Voilà,
4: on doit avoir le petit micro. C'est très bien. Oui, mais c'est bien de se dire qu'effectivement, c'est pareil chez vous.
9: Je vous emmène dans le.
4: Alors, on ouvre la porte, c'est comme une porte avec un hublot, c'est avec un. Hop,
9: c'est pour éviter, comme la porte est ouverte tout le temps, c'est comme dans les cuisines en fin de compte. C'est une zone de passage, on faut absolument qu'on puisse voir s'il y a quelqu'un derrière.
4: Ah oui, bien sûr.
9: Ensuite, dans l'espace co, il y a 4 zones. Une zone pour les pros, une zone pour les courriers-colis, les gens qui viennent faire des affranchissements ou venir chercher une lettre, etc.
4: Et ça, c'est pour le coup, on est vraiment dans l'entrée. Là, les gens, ils font la queue et hop, c'est le premier poste. Les gens, ils vont tout droit et il y a une dame qui est là pour affranchissement, etc.
9: Ouais.
4: Ok.
9: Ensuite, ici, vous avez un relais pick-up. On flash sur cet automate et on peut retirer des colis, en fin de compte.
4: Mais pour le coup, là, c'est comme devant tous les grandes surfaces.
9: Exactement.
4: Mais il y en a un aussi, spécial poste.
9: Ouais.
4: Ça fait partie des questions que je me posais. Aujourd'hui, il y a la poste pour recevoir des colis, mais il y a Amazon, FedEx, machin. Est-ce que ça passe aussi par la poste? C'est des réseaux de vous ou c'est des réseaux parallèles?
9: FedEx et puis Amazon, comme vous l'avez cité à l'instant, c'est des sociétés externes. En fin de compte, ça n'a rien à voir avec le groupe La Poste. Okay. Alors, on a des partenariats avec UPS, avec DHL.
10: C'est la particularité d'Amazon.
7: Guillaume Mansera de la communication.
10: C'est notre premier client, puisqu'aujourd'hui, les flux de colis passent par la poste.
4: Ah, d'accord.
10: Mais c'est aussi notre premier concurrent parce qu'ils développent eux-mêmes leur propre ligne logistique.
4: Ah, ok. Ouais.
10: Donc, ça se passe très bien avec eux, hein. Mais est-ce que demain, avec les flux Amazon, est-ce qu'ils passeront toujours par la poste?
4: Pick-up, c'est la poste.
10: Voilà. Nous, on veut développer les consignes pick-up.
4: Ah, bien sûr.
9: On va continuer la visite.
4: Mm-hmm. Allez.
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11: Jules Levert, Courant Éclair.

Verte, originaire des déserts près de La Fécla dans les Bauges en Savoie, sort son premier single, Courant éclair. Étudiant en triple diplôme et sportif de haut niveau, Jules a aussi participé à The Voice Kids il y a quelques années.

0: Jules Leverte, Courant Éclair.
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3: Comme ils sont susceptibles d'entendre ce petit cours, je vais faire attention, je vais être sympa avec nos chers petits anges aujourd'hui.
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3: Pote Péplard, garçon ou fille, c'est la question que tous les futurs parents entendent évidemment dans tous les pays du monde. Quand on attend un heureux événement, l'entourage demande souvent « Anéhé, alors, pote Péplard, hein ?» Garçon ou fille, ça permet de choisir, de bien choisir le cadeau de naissance évidemment. Pote, c'est un gars, ur pote, en breton ça fonctionne à tout âge. Ur pote, un gars ou un garçon. Et plard, ur plard, c'est une fille ou une femme d'ailleurs. Pote, péplard, gars ou fille. Mais on peut préciser, si on veut être sûr, pour les jeunes enfants, ur potric, un petit gars, un jeune garçon, potredigou au pluriel, un peu plus dur à retenir, hein. Potredigou. Et plaric, c'est pour une jeune fille, une petite fille, plarigou. Au pluriel. Voilà, c'est simple, mais comme toujours, c'est simple quand on connaît. C'est sûr, c'est plus facile après. Donc, pour les gars, pote, potric, potredigou. Pour les filles, plar, plaric, plarigou, au pluriel.
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3: Eh bien non, un nom de bateau. Ça change et on en voit souvent dans les ports avec le mot avel, en mot composé. Avel, c'est le vent. Bon, c'est sûr que du vent, ça aide quand on est en mer. Donc les marins choisissent souvent des noms en rapport avec le vent. Avelvour, par exemple, du vent de mer, Avelvour. Mais on entend aussi, on peut lire Aveldro, le tourbillon. Ça, c'est le vent qui tourne, Aveldro. Autre possibilité, toujours, Avelpen ou Avelaben. Expression moins appréciée, car ça indique où ça parle du vent de tête, Avelaben, le vent de face qui n'aide pas beaucoup en mer. Et sinon, Aveldré ou Aveladré, ben là c'est pour ceux qui veulent du vent arrière. Mais voilà, ce sont de très beaux noms qu'il faut préserver évidemment, comme les noms-lieux, comme les noms de famille, comme notre belle langue en fait. Mais ça se fera que si l'on fait tous un petit effort. Je vous laisse et je vous dis à demain, même heure, d'Ahenta et bon vent.
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5: On est au Hall Vauban.
6: Et on est dans votre bar, Muriel.
5: Le bar des Halles, exactement.
6: Bon, qu'est-ce qui s'y passe dans ce bar qui est ouvert sur les Halles, mais aussi sur la terrasse extérieure?
5: Les gens peuvent aller chercher à manger et boire et se mettre où ils veulent dans les Halles. C'est libre.
6: Et vous avez le bar et juste en face, l'approvisionnement.
5: Oui, et là on a la cave à vin, donc ce qui permet aux gens qui ne veulent pas boire le vin des Halles de choisir une bouteille, que ce soit blanc, rouge, rosé, et de se faire plaisir sur les tarifs en fonction de chacun.
6: Et vous travaillez avec différents producteurs?
5: On a des vignerons en direct, après on a d'autres fournisseurs, et c'est surtout des vins de la région.
6: Ah, c'est votre spécificité.
5: Oui, on va en avoir un petit Morgon ou un petit Chablis, mais sinon c'est que des vins de la région, en priorité. Des vins du Roussillon, de Maury, de Collioure, hein, on a déjà un très bon choix.
6: Qu'est-ce qui est très demandé ici?
5: Il y a quand même beaucoup de gens maintenant qui se rabattent sur le blanc. C'est vrai qu'avant, on était vraiment sur du rouge. Et là, le blanc a presque dépassé le rouge. Après, best-seller, ça dépend de chacun, de son palais, de son choix, de son budget. Beaucoup de gens apprécient le fait d'aller chercher à manger à droite, à gauche, de se prendre une bonne bouteille s'ils en ont envie, ou de boire un vin qui est bien aussi, mais qui est un peu plus abordable.
6: En tout cas, il y a une ambiance très festive, hein.
5: Oui, oui, oui. Et c'est vrai que c'est super. Il y a tous les âges. On se régale.
6: Merci Muriel.
5: Merci, enchantée.
6: Allez, on va se diriger à présent vers le restaurant libanais. Ça a l'air bon ce que vous mangez?
7: Très bon.
6: Qu'est-ce que vous avez choisi?
7: C'est du mezzeh. Donc il y a du poulet, il y a de la viande hachée, donc du kefta, taboulet libanais, tambal.
6: C'est bon?
8: Oui, très bon. On se régale. Il faut venir ici, hein, honnêtement, c'est un délice.
6: Vous connaissiez cet endroit?
8: Oui, oui, oui, parce que mon papa est syrien, donc voilà, on vient rechercher ce qu'on a l'habitude de manger. Et c'est excellent, honnêtement.
6: Et alors, ça ressemble vraiment à ce qu'on mange en Syrie, du coup?
9: Tout à fait, ressemble exactement la même chose. Même le goût, il ressemble énormément, quoi.
6: On voyage ici dans les Halles Vauban. Merci, messieurs, dames, bon appétit.
8: Merci.
6: Alors, vous régalez ces messieurs, dames.
10: Hein, bah, merci beaucoup. Donc, on essaye de faire au mieux. Donc, voilà, notre belle cuisine libanaise et syrienne.
6: Qu'est-ce que vous avez sur la plancha?
10: Shawarma à la viande de bœuf. Avec un assaisonnement avec de l'oignon rouge, avec du persil, coriandre et du sumac. Et bien sûr, évidemment, donc là, l'hummus et le tahiné.
6: Évidemment servi sur le pain libanais.
10: Absolument. D'ailleurs, qu'on va les griller encore un petit peu pour le rendre encore plus croustillant. Excellent repas donc pour nos clients.
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11: Vous passez sans doute devant pour aller faire les emplettes à Bourganeuf, le pôle des énergies. Ce musée raconte comment l'électricité est arrivée ici en 1886. Mais c'était quoi avant ?
12: Lucie de Royer-Dupré. Avant le pôle des énergies, ce bâtiment, il accueillait le musée de l'électrification de Bourganeuf, qui était un musée très technique, voilà, sur l'électricité, sur l'électrification vraiment de Bourganeuf, comment l'électricité est arrivée, sous quelle technique, les rebondissements, etc. Et puis, je crois qu'il y avait aussi toute une partie sur l'hydroélectricité, le fonctionnement des barrages. Je sais qu'il y avait une manufacture dans le bâtiment juste là à côté. Donc, il y avait des tapisseries d'Aubusson faites à Bourganeuf. C'est vraiment intéressant, en fait. Même si, voilà, en général, l'histoire industrielle, on peut trouver ça un peu barbant. Et en fait, c'est vraiment intéressant de voir comment l'histoire du pays s'imbrique dedans. Et voilà.
13: Marie-Hélène Pougé-Chauva. Le pôle des énergies a été inauguré en 2022. Vous voyez, il est tout neuf.
11: Sur cette photo en noir et blanc là que vous nous montrez, cette photo qui date de
13: 1980.

0: Non, 79 exactement.
1: Manufacture
0: de tapisserie coupée. Ça a été une très grande manufacture de tapisserie d'Aubusson, hein, de la Savonnerie, qui a été créée en 1909. Bien sûr, on était estampillé Aubusson ici, mais il y avait une vraie entreprise de tapisserie internationalement connue, coupée, puisque c'est eux qui ont fait les tapis du Normandie, le grand paquebot, y compris une tapisserie dans l'Empire State Building à New York.
1: Pourquoi pas un musée aussi de la tapisserie ?
0: On ne peut pas parler à la place des élus de l'époque, mais vraisemblablement, on s'est mis à reparler. Ces événements fabuleux pour Bourg-Anneuf sont ressortis. Et donc, les élus de l'époque ont dû se dire, c'est le moment de faire un musée de l'électrification. Tout a été refait, on a gardé les quatre murs et le toit, c'est tout.
1: Donc, on ne voit pas, il n'y a pas de tapisserie cachée sous nos pattes.
0: Et non, et puis les tapisseries, elles avaient toutes été vendues. Et une grosse partie des cartons ont été donnés à la Cité internationale de la tapisserie.
1: Comme nous l'indique Marie-Hélène, rendez-vous à Bourg-Anneuf pour en savoir plus sur l'histoire de l'électricité et rendez-vous à Aubusson pour connaître l'histoire de la tapisserie.

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1: Alors là, on est dans la montagne vosgienne, au-dessus de Gerbépal. Toc, toc, toc, bonjour.
2: Côme. Côme d'Orflingy.
3: Ah, ou des Frémois.
1: Un haut des Frémois.
2: Oui, voilà.
1: C'est quoi ça?
2: Voilà, c'est au-dessus de Gerbépal.
3: Perché.
1: Bon, enchanté. Je viens vous voir parce qu'on m'a dit qu'il y a double vie dans deux pays, en fait, la France et les montagnes vosgiennes, et la Mongolie et la steppe.
2: Mongole. Oui, bah, c'est une longue histoire, c'est il y a très longtemps d'ailleurs. Ouais. Il va falloir s'asseoir.
1: On est chez vous là donc, c'est ça? On se met où alors?
2: On est plutôt chez mes parents quoi.
1: D'accord, ok, parce que vous êtes de passage en fait à Gérardmer, c'est sympa.
2: Je suis à cheval entre la France et la Mongolie.
1: C'est ça, et en ce moment vous êtes en France?
2: En ce moment, comme c'est l'hiver en Mongolie, il n'y a pas trop de tourisme. D'accord. Et donc je prépare la saison pour l'été prochain en Mongolie.
1: Je peux vous demander quel âge vous avez?
2: J'ai 55 ans.
1: D'accord, ok. Bon, s'assoit, montrez-moi un peu alors votre quotidien. Rien d'extraordinaire.
2: Un PC, un site internet, et puis les emails, les agences, et puis voilà quoi.
1: Comment ça a commencé tout ça?
2: Comment ça a commencé? Oh là là. Ça a commencé très simplement, j'étais trapéziste.
1: Pas le rapport, mais bon.
2: Ouais, mais il faut bien commencer par quelque chose.
1: C'est ça, voilà.
2: Donc le point de départ est là, c'est-à-dire que j'étais trapéziste, voltigeur. On tournait en Asie, j'ai fait une chute de 12 mètres. Je suis passé à côté du filet, puis je m'en suis très bien sorti, fracture du bassin, enfin bref, 5 mois de convalescence. Et du coup, en fait, pour la saison suivante, pour les tournées de cirque, j'avais dit non, moi je fais un break, j'ai pris une claque. Je me suis amusé pendant ma convalescence à faire un projet qui a été proposé à la mairie de Paris, qui était la guilde européenne du raid à l'époque, pour aller voir les écoles de cirque en Asie. Et donc du coup, j'ai réussi à avoir des financements et je suis parti en Asie pour justement aller voir les centres de formation aux arts du cirque. Et mon premier pays a été la Mongolie. J'ai été pris au cirque d'État de Mongolie pour faire la formation de 6 étudiants au trapèze volant.
1: D'accord.
2: Et c'est à partir de là que j'ai commencé à acheter des chevaux, que j'ai croisé la mère de mes enfants, et qu'on a commencé à partir à droite, à gauche, et de plus en plus loin, et de plus en plus longtemps, et de fil en aiguille, on a fait une société, et depuis 20 ans, nous baladons les gens dans la steppe mongole.
1: La Mongolie, Oulan-Bator, la capitale?
2: Oulan-Bator, la capitale.
1: Ah, ouais. Donc vous atterrissez là-bas d'abord?
2: Alors on atterrit là-bas. Ouais.
1: Et après, je sais pas, c'est un pays qui est grand comment?
2: Alors après, la Mongolie, c'est 3 fois la France. C'est 3 millions d'habitants, 60 millions de têtes de bétail. Et en gros, il y a un peu tout sauf l'océan, quoi. Il y a de la steppe, de la taïga, les paysages alpins, le désert, les grands lacs, et puis voilà.
1: Vous avez tout exploré et puis finalement vous vous êtes arrêté quelque part?
2: On a fait un camp de base qui était proche de la capitale où là j'ai ramené énormément de matériel de France. Donc dont des canoës, de la sellerie pour les chevaux. Donc à partir de là, on explorait le pays.
1: C'est ça, avec les gens qui venaient.
2: Alors au départ, souvent, c'était moi qui proposais, parce qu'à l'époque, ça commence à dater d'ailleurs, cette histoire. Ça a une vingtaine d'années quand même.
1: C'est ça, au début des années 2000.
2: Voilà, tout à fait. Donc à partir de là, il n'y avait pas grand-chose, et donc je proposais d'aller à droite, à gauche, et les gens se greffaient, et puis on y allait.
1: Les Français, les Vosgiens, quoi, les copains d'ici, comment vous avez démarré?
2: Voilà, les copains d'ici, les parents, les familles, et puis après, avec le site internet, les gens qui nous trouvaient sur les moteurs de recherche classique.
1: Il y a beaucoup de gens qui font ça, du tourisme en Mongolie depuis la France?
2: Ouais, il y en avait beaucoup.
1: Ah, à l'époque?
2: Ouais, à l'époque. En fait, le Covid a mis une petite claque.
1: Tout le monde me parle du Covid. Il y a un avant et il y a un après, hein, c'est clair.
2: Le Covid, ouais. Ça est un truc. Hein.
1: Ouais. Donc là, tout s'est arrêté. Vous étiez là-bas, vous étiez ici, vous étiez au moment?
2: Alors
1: c'était au mois de mars qu'on a été confinés, oui.
2: Eh ben oui, c'était une histoire. Oui. J'étais en France avec mon fils pour changer d'orientation. En fait, précédemment, on faisait énormément de cheval.
1: Donc votre fils est mongol? Franco-mongol?
2: Il est frangol. tout simplement. Et j'en ai deux.
1: D'accord.
2: Précédemment, on faisait énormément de cheval, on faisait des caravanes et on partait sur trois mois à cheval et les gens ils se greffaient avec nous quoi. On avait notre troupeau, notre équipement, les cuisinières, les tentes, etc. quoi. Et du coup, on voulait un peu changer j'ai découvert en fait le vélo électrique.
1: Ah oui, comme beaucoup de gens.
2: Comme beaucoup de gens.
1: Ouais.
2: Tout à fait par hasard, ma maman avait acheté un vélo électrique, je suis monté dessus, j'ai dit « Ah, mais bingo, c'est ça qu'il faut quoi. » Et donc du coup, on était parti là-dessus, donc on voulait remplacer les chevaux par du VTT électrique. À l'époque, j'étais avec mon fils en France pour acheter ces vélos qu'on a exportés vers la Mongolie. Les VTT électriques sont passés, mais nous on est restés confinés. Ils sont partis en camion, ils ont passé toutes les frontières, mais nous on n'a pas pu décoller de la France.
1: Et vous êtes resté un an et demi, deux ans.
2: Ah ouais, moi je suis resté un an quoi. Un an, il a fallu se remettre de tout ça et donc maintenant on est 5 ans après et donc cet été on a réussi à faire effectivement la première sortie avec ces vélos là, donc 4 ans après quoi. Avec tout le système de recharge électrique, parce que de toute manière, on part on va explorer des choses qui sont lointaines. Donc, en fait, il n'y a pas de source électrique, quoi. Donc, on a élaboré une recharge mobile avec notre camion. Enfin, bref.
1: Vous avez des panneaux photovoltaïques.
2: On a des panneaux photovoltaïques au-dessus. Et donc, ça fonctionne très bien, en fait, d'ailleurs. En gros, on part 15 jours. Les gens, généralement, quand ils viennent en Mongolie, ils partent 15 jours, quoi. J'ai défini deux régions, c'est-à-dire le Zafran et l'Altaï. Parce que c'est un peu les régions un peu emblématiques de la Mongolie et puis elles se prêtent bien au VTT quoi. Et puis c'est encore pas encore beaucoup fréquenté quoi. Et du coup on est parti dans le Zafran et donc on a fait de l'itinérance en VTT avec des personnes ça a fonctionné super bien quoi.
1: D'accord. Faut être sportif pour le faire ?
2: Pas du tout, vu que c'était des VTT électriques, ça marche. Pour anecdote, ma maman a 75 ans. Quoi.
1: Et elle l'a fait.
2: Elle l'a fait, quoi. Puis c'est des bons vélos.
1: D'accord.
2: On a des VTT tout suspendus, 500 watts, ça marche bien. Quoi.
1: Donc vous vivez entre les deux pays tout le temps.
2: Et du coup, je suis un peu à cheval entre les deux. Quoi.
1: Mais ça se vit bien.
2: Bah écoutez, pour l'instant, je me porte pas trop mal. Quand même pas énorme, non plus. Hein. J'ai la Mongolie et j'ai la France. Quoi. Dans ces deux pays-là, on peut bouger. J'ai un van, donc je peux bouger à droite à gauche. En Mongolie, j'ai un autre van et des VTT électriques. Et je peux bouger à droite à gauche aussi.
1: C'est ça, vous avez la bougeotte, quoi, en fait.
2: J'ai la bougeotte et j'aime bien quand il y a beaucoup d'espace.
1: Vous l'aviez imaginé, ça, quand vous étiez petit ?
2: Non, pas du tout, pas du tout, pas du tout. Mais j'avais pas non plus imaginé d'être trapéziste.
1: Et la Mongolie, c'était un rêve d'enfant ou non? C'est vraiment le hasard, hein, on est d'accord. Hein.
2: C'est le hasard, c'est la convalescence. Je regardais des bouquins, j'avais entendu parler légèrement comme beaucoup de gens. Ouais, les photos, la steppe, c'est phénoménal. Les grands espaces. C'est surtout les grands espaces, quoi. Et je pense que c'est un des rares pays là où c'est vraiment libre.
1: C'est-à-dire, oui, il n'y a pas de contraintes encore, il n'y a pas.
2: Ouais, on peut dormir n'importe où, c'est pas dangereux. Et puis il y a beaucoup d'animaux, il y a beaucoup de nomades, les nomades sont accueillants, c'est des bouddhistes, enfin c'est voilà quoi.
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1: 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Wikizef, petit guide à l'usage des étrangers du sud du péage d'Arras en vacances dans notre belle région.
2: De retour dans la famille, aujourd'hui, vous allez fêter un anniversaire. Donc, préparation de la journée avec une de vos matantes, la table est mise à 8h alors que les invités ils arrivent à midi. Vous savez que vous allez passer la matinée au garde à vous parce que, évidemment, c'est interdit de s'asseoir sur les chaises, ça va bousculer son organisation. J'ai déjà dit que la matante était souvent affectueuse, mais j'ai jamais dit que c'était pas une emmerdeuse. Alors qu'elle veille à la finition de sa table, elle pousse un cri « Ah !» Un gros minou collé sous un pied de chaise. Pas un gros chat, hein, un mouton. Elle se baisse pour le ramasser, elle se relève et elle dit « Eh, biche, berloque, mi, j'ai encore rien bu !» Ne paniquez pas, Wikizef est là pour vous aider. Je berloque, vous avez la définition dans ce merveilleux livre, le Wikizef illustré, toujours en vente pour la somme modique de 18 euros au profit d'une association. La mienne. Berloque, c'est vaciller. Le stade au-dessus, c'est balocher. Et le stade encore au-dessus, c'est avoir du vent dans les voiles. Tout dépend de la taille de la canette. Et la phrase complète, c'est « Eh bien, je berloque, mi, et j'ai encore rien bu !»
3: Définition.
2: C'est une manière imagée de demander un peu de soutien parce que chat tourne, elle voit des étoiles. Et aussi, vous laisse présager une bonne journée d'anniversaire parce qu'elle précise bien « J'ai encore rien bu !» Ça signifie que ça va venir. Et que tout vient à qui sait déboucher une bouteille. Et c'est aussi pour vous dire qu'il est 8h du matin et que ceux qui berloquent à ce temps-là, parce qu'ils ont déjà entamé les hostilités, ben, je sais que des buveroles. Par contre, elle sait qu'à un moment dans la journée, si elle reberloque, elle saura pourquoi. Et elle dira, je crois que je suis un peu carvé. Je vais arrêter les bulles. Le sien, tu peux pas m'amener une bière? Ça fait foncer. Que voulez-vous? Comme dit l'adage, qui a bu, buvra.
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4: Bonjour à toutes et tous, bienvenue dans Affaires classées, le podcast. Pour le second numéro de cette saison, je vous propose de nous rendre en juin 1996 dans la cité balnéaire de Biarritz. Jean-Gabriel Beda, un enseignant retraité, disparaît subitement. Sa villa est sans dessus-dessous et pour les policiers comme pour ses proches, une seule question. Que lui est-il arrivé? Réponse dans un instant.
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4: Michel est morte d'inquiétude. Cela fait maintenant 5 jours que Jean-Gabriel, son cousin, ne donne plus signe de vie. Enseignant à la retraite, le sexagénaire vit seul dans sa confortable maison du 26 rue Marie Duprat à Biarritz. Michel a bien tenté de le joindre à moult reprises. Le téléphone sonne dans le vide. Elle est passée devant l'habitation. Les volets demeurent désespérément clos. Les stores sont baissés, comme s'il s'était soudain absenté. Bizarre, Jean-Gabriel n'a évoqué aucun projet de voyage à ses proches. Quant au bistrot du coin où il a ses habitudes, le midi, le patron ne l'a pas vu davantage. Redoutant un malaise fatal, Michel se résout le 25 juin 96 au matin à composer le 18 et faire appel aux sapeurs-pompiers. Un équipage démarre de la caserne d'Anglette. Quand ils arrivent sur place, les hommes du feu font le même constat. Le maître des lieux semble absent. On appelle une patrouille de police, un serrurier, afin de forcer la porte. Et là, c'est la surprise. L'habitation est en désordre absolu. Les placards ont été vidés. Plusieurs meubles sont renversés, comme si des cambrioleurs avaient passé la maison au peigne fin. Plus inquiétant, de nombreuses traces de sang et des cheveux arrachés jonchent le sol de la pièce qui servait de bureau à Jean-Gabriel. La moquette a été arrachée, le dosseret de son fauteuil découpé au ciseau. Bizarrement, plusieurs objets comme le téléphone ou le rasoir électrique ont été nettoyés. Aurait-on tenté d'effacer des empreintes digitales ? Autre détail qui a de quoi inquiéter, sa voiture, une Citroën ZX immatriculée 2214 VJ64, a disparu, elle aussi. Pour les policiers biarrous, l'affaire ne sent pas bon. Les premières constatations les inclinent à privilégier l'hypothèse d'un cambriolage précédé ou suivi de violences sur le maître des lieux. Sa disparition et celle de sa voiture esquissent une probable issue fatale. Les lignées de la PJ bayonnaise arrivent à leur tour. Il n'y a hélas aucune trace du corps du retraité à l'intérieur et autour de son habitation.
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4: L'enquête débute par la perquisition de la villa et visiblement, de nombreux objets de valeur manquent à l'appel. Les cartes bancaires du retraité, ses documents d'identité, le magnétoscope ou le micro-ordinateur qu'il avait acquis récemment. Étonnamment, des rideaux ainsi qu'un grand morceau de moquette ont disparu. Aurait-il servi à transporter le corps du retraité ? Les policiers bayonnais mettent la main sur plusieurs lettres écrites par Jean-Gabriel Beda à un certain Jean-Charles Briteau, un jeune biarrot connu pour se livrer à la prostitution. Ces lettres confirment l'homosexualité du disparu qui recevait deux jeunes hommes à son domicile. Est-ce la bonne piste ? Par chance, le jeune homme est rapidement localisé. Il purge une peine de prison à la Villa Chagrin à Bayonne. On l'interroge. Jean-Gabriel, dit-il, fréquentait ces derniers temps un certain Cédric Sélaï, un toxicomane biarrot âgé d'une vingtaine d'années, auquel il prêtait de petites sommes d'argent. Cédric est connu de la police et on a sa photo. Visage fin, cheveux blonds, le jeune homme affiche un visage d'ange. Dans le même temps, Sandrine, une voisine du disparu, contacte les officiers de la PJ. Dans la nuit du 21 au 22 juin 96, elle a été tirée de son sommeil par des bruits suspects sur la voie publique. Il devait être 3h30 du matin. Derrière les persiennes, elle a assisté à un curieux manège. Deux jeunes garçons sortaient du domicile de M. Beda. L'un d'eux portait un sac plastique à la main, un sac copieusement garni, semble-t-il. La jeune femme n'a certes pas vu le retraité, mais elle est formelle. Les deux hommes se sont enfuis à bord de la Citroën ZX du disparu. Voilà un témoignage de premier choix. Les enquêteurs s'empressent de lui présenter l'album photographique contenant le visage du jeune prostitué biarrot. Et là, coup de chance, la voisine le reconnaît formellement comme étant l'un des deux visiteurs de cette nuit de solstice d'été 96. L'étau se resserre. Il faut maintenant mettre la main sur ce Cédric qui passe pour le suspect numéro 1.
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4: Selon leurs informations, Cédric Sélaï est né à Bayonne en mai 1976. Ses parents ont divorcé quand il avait 12 ans. Connu des services de police pour conduite sans permis ou trafic de produits stupéfiants, il habite depuis longtemps la cité Pétricot à Biarritz, où les enquêteurs l'interpellent en douceur le 10 juillet suivant. Indice supplémentaire, c'est au pied de son immeuble que les policiers vont localiser la ZX du retraité disparu. Les clés du moteur sont, comme par hasard, dans la poche du pantalon de Cédric. L'heure a sonné pour lui de s'expliquer en garde à vue. Premier interrogatoire, Cédric botte en touche. Il nie être mêlé à la disparition, voire au meurtre de Jean-Gabriel Beda. À l'écouter, le véhicule du disparu lui a été confié par un pote, un certain Christian Prieto. Sur ce point, Cédric dit vrai, car Prieto ressemble trait pour trait au visage du jeune homme qui a tenté de retirer du cash au matin du 22 juin en usant de la carte bancaire du retraité. Difficile de nier, sa photo a été capturée par la caméra du distributeur de billets de l'agence. Fort de ces révélations capitales, les policiers s'empressent de localiser celui qui passe maintenant pour le second suspect. Par chance, Prieto est encore dans le secteur. Il suit une formation en plâtrerie dans un centre d'apprentissage à Anglette. Placé en garde à vue, le jeune homme né à Bayonne en juin 75 est un familier de Cédric. Il habite, lui aussi, la cité Biarrot de Pétricot. Avisé des charges pesant sur lui, Prieto ne se fait pas prier. Il qualifie Jean-Gabriel Beda de pédale qu'il fallait buter, dit-il. La PJ part perquisitionner son domicile où les instruments du meurtre ont été soigneusement rangés dans un placard. Il y a un gros câble électrique, une hachette, un rasoir. Et surtout, les policiers mettent la main sur un feuillet dactylographié dans lequel Prieto a consigné chaque détail de son crime. Sa lecture est insoutenable. En voici les premiers mots. C'est affreux. J'ai tué un homme et j'y ai pris plaisir. Interrogé, Prieto confirme qu'il a tué le retraité par dégoût des PD et pour lui faire cracher son fric.
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4: En recoupant les auditions des deux suspects gardés à vue, les enquêteurs de la PJ commencent à esquisser le scénario du drame. Le matin du 21 juin 1996, Christian Prieto s'est d'abord rendu vers 8h30 au siège des compagnons du Tour de France à Anglette. Son passage sera bref. Pour avoir frappé un enseignant qui lui a fait une petite réflexion, il est expulsé sur le champ. Le jeune apprenti regagne donc à pied la cité Pétricot où il trouve son pote, Cédric Sellaï, qui tue le temps en fumant quelques joints au pied de l'immeuble. La discussion s'engage, les deux garçons sont en galère d'argent. L'idée germe alors de rendre visite à Jean-Gabriel Beda. Christian Prieto sait que le sexagénaire vit aisément. Il s'offre de temps en temps les charmes de son copain Cédric. Il a sans doute du cash dans les tiroirs, se dit-il. Déterminés à faire un sale coup, les deux garçons ne vont pourtant pas partir les mains vides. Christian récupère du câble qui lui servira de matraque, tandis que Cédric emporte un appareil livrant des décharges électriques, au cas où. Que prépare-t-il exactement? Le savent-ils eux-mêmes? Selon Cédric, le projet était de voler les économies du retraité, au besoin, en le séquestrant, mais pas davantage. Son acolyte, en revanche, n'y va pas par quatre chemins. Il le dit haut et fort, il déteste les homosexuels et donc Beda méritait la mort à ses yeux car il abuse de jeunes garçons. Il va donc le tuer, même s'il ne sait pas exactement comment. Vers 16h30, les deux larrons franchissent le portail du 26 rue du Prat. Christian en monte à l'étage, il agresse le sexagénaire à coups de matraque, de pied, le frappant si fort, si violemment qu'il lui fracasse le crâne. Pendant ce temps, Cédric fouille les moindres recoins de l'habitation et le butin sera dérisoire. 200 francs en petite monnaie, des pesetas, un chéquier, des cartes bancaires que le distributeur avalera faute de connaître le code. Les derniers instants de l'enseignant seront un calvaire que la décence interdit de décrire ici. En fait, qu'ont-il fait de la dépouille martyrisée? Pour les policiers, la retrouver est maintenant une priorité absolue.
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4: Prieto, suspecté d'avoir donné la mort à Jean-Gabriel, raconte. Avec Cédric, ils ont enveloppé le corps avec des rideaux et de la moquette. Ils l'ont chargé ensemble dans la ZX avant de partir pour l'Espagne via Béobi. C'est dans une petite clairière, à l'écart de tout, près d'Astigarraga, qu'ils sont ensuite venus à s'en débarrasser. Avant de l'asperger d'essence, Prieto tente de décapiter la dépouille avec une hachette pour éviter qu'on ne le reconnaisse. De retour à Biarritz, les deux loupards vont revenir sur les lieux du crime afin de nettoyer les poignées de porte et effacer leurs empreintes. Ils vont aussi dérober l'ordinateur et le magnétoscope. Pas de petit profit. Mais cette visite leur coûtera cher. Une voisine a tout vu du manège. Son témoignage aidera à l'identification des deux tueurs. Jusqu'à leur arrestation, Prieto et Selaï ont mené la grande vie, dilapidant l'échiquier volé, vendant le matériel dérobé sur le marché noir, histoire d'acheter de la drogue. C'est en prison qu'ils atterrissent deux semaines plus tard, au terme d'une enquête de police ficelée. Les restes calcinés du retraité seront découverts par la police basque, permettant ainsi son autopsie. Selon le médecin légiste, Jean-Gabriel est mort des suites d'actes de torture et de barbarie. Question, Prieto, le tueur, était-il saint d'esprit? Quatre professeurs en psychiatrie vont l'examiner en prison et leur diagnostic est unanime. Psychose dissociative. Comprenez, l'abolition de son discernement le rend pénalement irresponsable. Il ne sera donc jamais jugé pour le meurtre barbare de celui que l'on surnommait dans son quartier « Papy Cool ». Cédric Selaï, le complice, comparaît donc seul aux assises à Pau le 25 mai 2000. Après une scolarité ratée, la plongée dans la toxicomanie, la prostitution conduit ce jeune homme à la marginalité. Un proche dira de lui, c'est une gueule d'ange dissimulée dans la gueule du diable. Ce 21 juin 1996, Cédric a certes volé tout ce qu'il y avait de valeur chez Papy Cool, mais il n'a pas de sang sur les mains. Une nuance de taille qui conduit la cour d'assises à faire preuve d'une certaine indulgence. Verdict, 8 ans de prison.
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4: Gueule d'ange et gueule de diable, c'était ce nouveau numéro du podcast des affaires classées. Rendez-vous la semaine prochaine pour une affaire qui nous ramènera un quart de siècle en arrière. Nous sommes au début des années 2000, à Pau. Un curé, celui de l'église Saint-Jacques, est mis en cause dans une étonnante affaire, une affaire de pédophilie. Que cache l'affaire du père Spina ? Réponse dans notre prochain numéro. À bientôt.
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3: Ici Picardie propose du lundi au vendredi de retrouver la romancière picarde Karen Ponte qui vient s'éparpiller et nous donner son billet d'humeur tous les jours. Bonjour Karen.
6: Bonjour. Est-ce que ça vous est déjà arrivé d'acheter un appareil électronique, un téléphone portable hein, par exemple, de le brancher pour le charger une fois rentré chez vous, et là, au moment du démarrage, bim, mise à jour requise.
3: Ah oui.
6: Comment ça, mise à jour? Mais je viens de l'acheter, il est tout neuf. Et oui, après l'enfer des mots de passe, voici venu le purgatoire des mises à jour, qui sont censées corriger des bugs qu'on n'a même pas remarqués, et améliorer la fluidité d'utilisation de l'appareil, alors qu'on en est toujours réduit à tendre le bras en l'air dans nos jardins à la recherche d'une barre de réseau. Oui. Je suis sûre que vous avez tous au moins une fois vécu ce moment où, alors que vous êtes pressé, que vous avez besoin de vous servir d'une application, vous l'ouvrez et là, bim, de nouveau, mise à jour de l'application requise. À croire qu'il y a un algorithme à l'intérieur qui guette le moment où ça nous cassera le plus les pieds. Alors bien sûr, on peut ignorer ce chiffre hein, des mises à jour disponibles, mais si on le fait, arrive ce jour funeste où plus rien ne fonctionne et on est bon pour retourner à l'âge de pierre, c'est-à-dire à l'époque hein, des téléphones filaires. C'était facile au moins à l'époque, on pouvait rien faire d'autre hein, que téléphoner avec nos téléphones, mais au moins ça fonctionnait toujours. Enfin, si on occulte les téléphones à cadran, Ou et leur manière de nous échapper des doigts au moment du dernier chiffre.
3: Ah,
6: est-ce que ça
3: oui,
6: vous dit quelque chose,
3: vrai.
6: Ça et donc ça nous obligeait évidemment à tout recommencer. Je rappelle que la petite boule en plastique au bout des bics de quatre couleurs servait à ça.
3: Ah mais oui.
6: À tourner les numéros des cadrans.
3: Exact.
6: Je vous dis à demain et d'ici là rappelez-vous qu'être focus c'est bien mais qu'être éparpillé c'est encore mieux.
3: Karen Ponte, autrice picarde qu'on retrouve évidemment avec ses billets d'humeur sur notre site ici.fr.
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1: Je suis en train de pêcher.
2: Vous faites ça souvent, aller à la pêche?
1: Relativement souvent, oui. C'est une tranquillité, c'est un besoin de compenser de la semaine du boulot. C'est un mode de relaxation, d'être en contact avec la nature.
2: Parce que si vous restez chez vous, il y a des gens qui vous laissent pas tranquille?
1: Non, c'est pas ça du tout, mais au moins on est dans la nature et ça change un peu du travail, quoi, ça permet de décompresser.
2: Vous appelez comment?
1: Michael.
2: Et alors, vous habitez dans cette commune, ici, ou vous venez d'un petit peu plus loin?
1: On est proche de Mayenne.
2: Et alors, pourquoi vous venez ici, au plan d'eau de la Chênée?
1: C'est un étang fédéral. On a besoin juste du permis de pêche. C'est un étang qui est assez sympathique. On vient assez souvent en camping, aussi. Et on en profite pour pêcher, du coup.
2: Vous êtes avec qui?
1: Là, je suis avec mon beau-fils.
2: Qui s'appelle comment?
1: Benoît.
2: Et je vois que le coffre de la voiture, il est bien chargé. Hein. Vous en avez du matos, vous, hein?
1: Un petit peu, ouais, il faut. On n'attrape pas les mouches avec du vinaigre, comme on dit.
2: Vous avez combien de cannes à pêche?
1: Quatre cannes à pêche.
2: Et puis le réchaud, tout ce qu'il faut.
1: Exactement, là, le café est en train de chauffer.
2: Donc vous êtes là jusqu'à ce soir, à la tombée de la nuit?
1: Exactement.
2: Vous dormez sur place parfois?
1: Oui, ça nous arrive.
2: Là, c'est prévu?
1: Non, pas ce soir.
2: Pas ce soir.
1: Non.
2: Profitez bien.
1: Merci bien, bonne journée à vous.
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1: On sait qu'on est Lorrain. Pourquoi, Nicolas Turon?
2: Quand on est persuadé qu'il n'y a pas de sous-métier.
3: C'est vrai, il n'y a pas de sous-métier.
2: Bon, on aurait tort de l'affirmer tous les deux. Derrière d'un micro, chaque matin. Non, mais quand vous étiez petit, vous imaginiez pas qu'il existait des métiers un peu farfelus? Moi, quand j'étais petit, je croyais qu'il existait vraiment des petits bonhommes dans les feux tricolores. Dont le métier était d'allumer successivement le vert, l'orange et le rouge à l'aide de lanternes.
3: Vous êtes un poète, vous êtes un rêveur.
2: Un poète. Je m'inquiétais de leur quotidien.
3: Poète.
2: Et qui les nourrit, ces petits bons hommes? Est-ce qu'ils ont un bon salaire? Est-ce qu'ils ont des échelles pour grimper d'un feu à l'autre? Et puis où est-ce qu'ils partent en vacances? Quand j'étais petit, je pensais que la lune était une veilleuse et que quelqu'un dans le ciel oubliait exprès d'éteindre la lumière avant de dormir pour les gamins.
3: C'est tellement mignon.
2: J'imaginais que les nuages étaient rangés le soir dans un immense hangar. Tu sais qu'ils étaient pliés un peu vite par des employés pressés, que c'est pour ça que parfois ils étaient tout froissés le matin. Ouais. Je croyais que les ombres avaient leur propre vie quand on les regardait pas. Et je me demandais si la mienne m'imitait par politesse ou si elle se moquait de moi. Et puis souvent, j'ai essayé de la prendre de vitesse. Ah! En me retournant d'un coup! Ça fonctionnait pas. C'est pas Lucky Luke qui veut.
3: Non.
2: Quand j'étais petit, je pensais que les ascenseurs se souvenaient des gens qu'ils transportaient. Je me demandais s'ils préféraient ceux qui disent bonjour à ceux qui regardent le bout de leurs souliers. Je me demandais continuellement, qui souffle le vent? Quel sadique imagine les menus des cantines? Et quel lutin actionne la sonnerie de l'école à la récré? Eh bien, dans ce dernier cas, Frédéric, je le sais. Vous pensez que le carillon de l'école Charles Péguy d'Amnéville est réglé par ordinateur, que la seconde de la libération des élèves est la responsabilité d'une horloge astronomique? Eh bien, moi, j'ai rencontré Naïla. Naïla, elle travaille à côté du bureau de la directrice, qu'elle assiste, elle fait des dossiers, des plannings, et chaque jour à 10h pile,
3: elle sonne la cloche.
2: Elle appuie sur le bouton qui déclenche la sonnerie de la récréation. Eh ben, ça n'a l'air de rien, mais moi, à 44 ans, j'ai pris un syndrome de Stendhal, j'ai pris un gros choc en voyant que cette chose que je pensais régler comme un métronome était activée par quelqu'un d'humain.
3: Ah.
2: Au bout de son doigt de Naïla, rendez-vous compte, il y a la liberté. Comme quoi, CQFD, il n'y a pas de sous-métier.
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5: Timéo, le chasseur.
6: Il était 5 heures du matin, on avançait dans les marais, couvert de brumes.
5: Révélé par The Voice Kids, Timéo Béas est un jeune chanteur originaire de Cran. L'interprète de Canaillou a aussi su séduire les studios Disney en prêtant sa voix au personnage de Mufasa, le roi lion.
6: Marchait devant dans les roseaux.
5: Pour l'un de ses enregistrements, il rend hommage à Michel Delpech.

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1: Imaginez grimper les murs, sauter les trottoirs à tous âges et en tout temps. Eh bien, du rêve à la promesse, il n'y a qu'un pas, le Hangar Cool Kids Club au Mans, un nouveau lieu qui va vous permettre de vous remettre en forme sans pression. Alors qu'est-ce que ça vaut? Eh bien aujourd'hui, j'ai testé pour vous le Hangar. Nous sommes à quelques pas de la salle Oasis, dans une rue où parmi les maisons se trouve un bâtiment blanc qui passe presque inaperçu. Lorsqu'on lève la tête, une pancarte indique le Hangar. Nous sommes au bon endroit.
2: Bonjour! Bienvenue au Hangar.
1: Clément Usine est le coach de la salle. C'est lui qui nous accueille dans ce lieu associatif et atypique.
2: C'est une asso qui développe le mouvement, la santé, le sport, qui s'adresse à tous les publics, à toutes les corpulences, à toutes, à toutes les capacités physiques ou non.
1: Et quand on dit tous les âges, c'est vraiment tous les âges, dès la naissance jusqu'au senior.
2: Il y a plein d'exemples de personnes qui ont commencé très tardivement dans leur vie et qui, après, avec leur niveau et leurs limites aussi, vont apprendre à se déplacer en sécurité et à franchir ces obstacles.
1: Parce que c'est tout le principe de cette pratique qu'est le parcours, autrement appelé art du déplacement urbain.
2: Le parcours, c'est se déplacer d'un point A à un point B en franchissant les obstacles qui sont sur notre passage. Donc on a reproduit des obstacles comme on peut trouver à l'extérieur, des barrières, des murets, des rampes. On a aussi des matelas pour apprendre en sécurité ici avant de se retrouver à l'extérieur.
1: Une discipline que Clément Usine, le coach sportif, connaît par cœur, puisque ça fait, tenez-vous bien, 17 ans qu'il la pratique. Alors, est-ce que Clément est un bon coach? Eh bien, je me suis sacrifié et j'ai testé pour vous quelques figures qui sont normalement accessibles à tous. On démarre par le saut du voleur.
2: Du coup, l'étape 1, sans élan, comme ça, on va venir poser sa main forte. Donc moi, c'est ma main gauche et le pied opposé, le pied droit. Je passe ma jambe gauche entre les deux et je viens derrière.
1: Ça a l'air simple, mais maladroit comme je suis, j'ai un peu failli glisser. Heureusement, tout s'est bien passé. On a d'ailleurs enchaîné avec un saut de précision. Des exercices tout bêtes, mais qui peuvent vous permettre de reprendre une activité physique. Et ce qui est génial, c'est que Clément prend le temps de vous aider à remettre en marche votre corps petit à petit. Alors, il y en a pour tout le monde. Inscription à l'année, si vous voulez être dans la durée. Il y a également des séances libres, une fois par semaine ou ponctuellement. Des événements le week-end. Et même un espace enfant avec des ateliers pour les 0 à 5 ans, un samedi par mois. Si vous voulez vous-même essayer avant de vous inscrire, il y a des portes ouvertes ce samedi et le samedi 13 septembre de 14h à 18h. Alors ce qu'on peut dire, c'est que le Hangar Cool Kids Club, pour se remettre en forme, eh bien franchement, c'est testé et approuvé par Issimène.
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1: Pose la marmite dans la bassie, oh, je la bronce tantôt.
2: En Berrichon dans le texte.
1: La bassie, c'est l'ancêtre de l'évier. Bassin en ciment ou en pierre, fixé au mur, avec juste un trou pour que les eaux usées s'écoulent dans le fossé ou dans le trou devant la maison. Des fouets, ça sentait mauvais. Ah, c'est qu'il n'y avait pas le tout à l'égout, ni même ben souvent l'eau courante. Hein. Sauf, je tchoc chanceux, qu'avait un puits en qu'une pompe qu'elle amenait l'eau sur la pierre à évier, comme disait ma grand-mère Lucienne. Ah, dans ce temps-là, point de petite vaisselle, hein. On essuyait la poêle noire en qu'un journal, en veillant à ce qu'elle reste grasse pour pas rouiller. On rinçait les marmites, mais on jetait pas l'eau.

0: passé a suivi le train de la destinée. Ma grand-mère est morte un matin sous les radios manger des mythes. C'est depuis ce temps-là que c'est éteint. Le pourvieux petit poêle à deux marmites.
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2: Voici une carte postale. Nous sommes à Sainte-Eulalie, dans l'atelier de Mathieu. Il représente sans doute le dernier artisan losier-couvreur de la montagne ardéchoise. Son travail capte notre attention lorsque nous croisons une maison traditionnelle dont le toit est recouvert de lauzes naturelles. C'est un métier physique avec un savoir-faire peu commun, un engagement pour la conservation d'un patrimoine exceptionnel. Et pour lui, c'était un peu écrit dans son arbre généalogique.
3: J'étais dans une famille de couvreurs. Mes oncles, en gros, j'ai eu 7 oncles qui étaient couvreurs. Et du coup, mon père, mais depuis tout petit, j'ai appris à poser la lauze de schiste et l'ardoise de Corrèze. Et c'est pour ça, du coup, je suis venu m'installer après en Ardèche. Chez nous, ça, voilà, cette bleue claire, elle vient du côté de Borée. Et chaque lieu avait leur lauze. Alors après, il y a plein de toitures, ils sont mélangés, ils ont mis de la bleue qui avait rien à voir chez nous. Ils trouvaient les lauzes là où ils pouvaient les trouver, quoi. Ah ouais, voilà, c'est tout. Donc ça, en fait, le plus gros du travail, c'est la taille. Après, on est lié au climat. Hein. Quand il fait trop froid, c'est pareil. On peut pas la tailler parce qu'elle est gelée, la pierre. Alors, du coup, elle explose. Quand il fait des grosses canicules, ben, la lauze bleue, on la tient pas dans les mains. C'est particulier, quoi. Ça.
2: Et les avantages?
3: Ben, après, ça dure très, très, très longtemps. On a des toitures, là. Ben, j'en ai une énorme à refaire. Elle date de 1000. La grange date de 1648. Et la lauze est d'origine dessus. Après, il peut grêler, il peut faire du vent, tout ce qu'on veut. Ça bouge pas.
2: Vous savez à quel moment vous vous êtes dit, tiens, je vais devenir artisan, loseur?
3: Je sais pas, je crois que j'ai pas trop eu le choix. Je sais pas, c'est vrai que ça se pose pas trop, parce que vu que je suis né là-dedans, avec mon père, et mon père les taillait, et avec ma mère, on les calibrait par taille, et j'ai toujours été là-dedans, quoi.
2: Très tôt, vous avez des outils dans les mains?
3: Les premiers outils, je devais les avoir, ouais, c'est 7-8 ans. Pour ça, il y en a, ils me disent, mais t'es jeune encore, tu peux en faire. J'ai dit oui, mais j'ai attaqué très très jeune, alors tant que le dos suit, c'est bon, mais faut s'économiser, quoi.
2: Pourtant, vous avez vu votre papa faire ce métier qui est quand même très dur, très physique, et ça vous a pas arrêté?
3: Oh non. Surtout qu'à l'époque, il fallait les monter à l'échelle. On n'avait pas d'élévateur, tout ça. Et c'est que la dureté du métier, je pense, c'est ce qui nous forme. Alors après, c'est vrai que si j'aurais pas aimé ce métier, je pense que je dois abandonner de suite.
2: Alors, depuis une paire d'années, Mathieu s'implique dans l'ALC, une association nationale pour former de jeunes losiers. Je vous mets le lien sur notre site internet.
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4: La place du village, c'est notre rendez-vous quotidien avec les frères Jean-Noël et Philippe de Paris à la rencontre des Savoyards et Hauts Savoyards. Et aujourd'hui, c'est Philippe qui est avec nous. Philippe, vous nous racontez une très étonnante visite sous terre à Ugine.
5: Ah oui, on est à Ugine, en Savoie, et c'est une rencontre absolument étonnante. Et ce jour-là, on est accompagné par Rudy Lauberton, qui nous fait pénétrer, Laurent, carrément sous la montagne. En fait, nous sommes dans des tunnels de la guerre. Il nous conduit dans des abris anti-aériens de la Seconde Guerre mondiale. Des abris construits juste avant la guerre. Et comme il nous dit, comme on avait des usines sidérurgiques juste à côté, les avions pouvaient les bombarder. Voilà pourquoi il y a des tunnels. Et là, il nous conduit dans un tube qui lui appartient, 90 mètres de long, 2,50 mètres de diamètre. Et il nous dit là, on est juste au-dessous du centre-ville d'Ugine. Juste au-dessus de nous, on a même le musée du Crécherel. Et c'est là que Rudy nous explique qu'il a un jour décidé d'occuper ces tunnels. Il avait pourtant déjà entendu que ces tunnels avaient déjà servi de cave à affinage pour les bons fromages de chez nous.
4: Bon, le suspense a assez duré, Philippe. Qu'est-ce qu'il y fait exactement?
5: Eh oui, qu'est-ce qu'il y fait? Et c'est là qu'il nous fait découvrir une étonnante ferme, l'Aubricole. Tenez-vous bien, l'Aubricole.
4: Ah oui.
5: Et oui, Rudy élève des vers. Il y cultive aussi des endives et des champignons. Et là, il nous raconte comment il a découvert la lombriculture. C'est l'élevage des vers de terre, hein, pour mettre dans les lombricomposteurs. Vous avez peut-être ça chez vous.
4: À la différence de vous.

0: Vous les descendez, les verres.
1: Vous les descendez. Et il s'agit donc de ces déchets organiques, le compost, vous savez tout ce que c'est. Oui. Et donc, il va récupérer le terreau, mais aussi, tenez-vous bien, le jus fait par les verres, qui dit-il, c'est le meilleur engrais naturel, le jus de verre. Nous, on ne savait pas trop ce que c'était. Et bien, ce sont ces vers de terre que vous mettez justement dans votre compost. Il y a aussi le jus, il ne faut pas l'oublier. Et Rudy nous explique que le verre l'occupe surtout l'été, parce que l'hiver, qu'est-ce qu'on en fait des verres? On n'en fait rien. Et pendant l'hiver, il s'est donc mis à cultiver des endives, et puis, donc, du mi-novembre jusqu'au mois de mars. C'est vrai que pour que l'endive soit bien blanche, nous dit-il, pour qu'elle n'ait pas d'amertume, elle doit rester totalement dans le noir. Et là, c'est l'endroit idéal.
0: Alors, les vers, l'endive, mais il y a aussi les champignons.
1: Eh oui, les champignons, des amis du noir aussi. Ils cultivent les fameux rosés des prés, mais aussi la pleurote. L'endroit est parfait, nous dit-il, 15 degrés, 85% d'humidité. Et là, il nous fait quelques confidences. Le champignon de Paris pousse sur du fumier de cheval, la pleurote sur du peuplier broyé, et le fameux shiitake, ce champignon étonnant, sur du chêne broyé. Le shiitake, vous savez qu'il a des vertus magiques, il fait pousser les dents, pousser les cheveux, et empêche de vieillir.
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1: Bah oui, tiens, ça veut dire quoi la turballe ? Bah figurez-vous que peut-être que ça veut dire buvette. Je vous explique. Pile poil entre Guérande et Piriac-sur-Mer, la turballe est aujourd'hui connue et reconnue comme port de pêche. Et c'est avec la pêche que la ville s'est développée.
2: Ouais, ok, d'accord, très bien. Merci beaucoup Lucie pour ce petit point. Mais ça répond pas vraiment à notre question qui était, ça veut dire quoi la turballe ?
1: Alors j'ai trouvé pas moins de 5 suppositions sur l'origine de ce nom. Le plus vieil écrit qui parle de la turballe date de 1450. 52, sans explication aucune sur son origine. Ça pourrait être du Scandinave qui serait arrivé avec les Vikings au Moyen-Âge et ça pourrait vouloir dire la cour du dieu Thor. Bof. Ou alors ça pourrait venir du latin turis qui voulait dire la tour. Bof. Ou alors du grec qui signifierait limite de la mer agitée. Bof. Ou alors simplement du français avec un mot qui s'en rapproche un petit peu, la tourbe. Mais la version qui est la plus relayée et la plus probable est celle qui est aussi la plus sympa. La turballe, en gros, ce serait un troquet.
2: Ah ouais ?
1: Bah oui, bon, j'exagère un petit peu, je vous l'accorde. Tribal, ça viendrait du latin et ça aurait pu vouloir dire auberge ou buvette. En gros, cette hypothèse, qui comme je vous le disais est la plus commune, nous dit qu'avant que la turballe ne devienne un village, c'était un territoire qui appartenait à Guérande et sur lequel il y aurait eu une auberge isolée et que le village se serait construit à la fin du Moyen-Âge autour de cette buvette. C'est cool, non ? Allez, à la vôtre.
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3: Et on retrouve Patrick Citeau qui nous emmène chaque week-end découvrir les communes de notre Poitou. Ce matin, Patrick, vous évoquez l'histoire de Mellerand, une commune des Deux-Sèvres qui a vu naître la femme de lettres Claire Sainte-Soline.
4: Intéressons-nous dans un premier temps aux origines du nom de cette commune située près de Mel. C'est le mot latin mel, qui veut dire miel, qui donne le point de départ de la dénomination de la commune. Une production de ce mets sucré devait ainsi exister aux origines de la bourgade. Le préfixe « rang » proviendrait pour sa part du mot « ranque » qui signifie « boiteux ». On ne sait comment les deux particules se sont trouvées unies pour venir former le nom de la commune. Toujours est-il que cette partie du territoire de Sévrien a vu naître la femme de lettres Claire Sainte-Soline. De son vrai nom, Nelly Eva Fouillet, elle y voit le jour le 18 septembre 1891. Son père, Pierre Fouillet, qui sera maire de Niort de 1932 à 1935, et sa mère, Henriette Léontine Barbeau, sont instituteurs. Jeune fille, Nelly Fouillet fait des études brillantes à Niort. Elle poursuit son parcours scolaire à l'école normale supérieure de Sèvres à Paris. Elle y obtient une double agrégation de sciences physiques et naturelles et de physique-chimie. Suivant les traces de ses parents, Nelly Fouillet devient professeure. Elle enseigne successivement à La Châtre, Blois, Grenoble, Auxerre et Paris.
3: C'est en 1934 qu'elle publie son premier roman sous le pseudonyme de Claire Sainte-Soline, Patrick.
4: Intitulé « Journée », le roman évoque la vie d'un village des Deux-Sèvres. Une des communes du département, Sainte-Soline, située près de son lieu de naissance, lui a d'ailleurs inspiré son nom d'auteur. Tout au long de sa carrière d'écrivaine, elle expérimente de nombreuses formes. Romans, nouvelles, essais, recueils de témoignages, récits de voyages et vulgarisations scientifiques sont ainsi au cœur de ses travaux littéraires. Au total, elle publie une vingtaine d'œuvres dont certaines ont marqué l'époque. Le Dimanche des Rameaux, publié en 1952, est notamment une belle réussite. La parution du recueil de nouvelles Mademoiselle Olga en 1954 reçoit également les éloges des critiques littéraires. En 1957, son écriture précise et rigoureuse, héritée de sa formation scientifique, fait mouche. Avec son roman intitulé « La mort de Benjamin », elle connaît une belle renommée. Le livre manque en effet d'une voix le prix Fémina. Dès l'année suivante, elle entre au jury de ce prix. Elle est également membre du jury du prix du roman populiste. Claire Sainte-Soline s'éteint le 14 octobre 1967 à Paris. Elle est inhumée le 17 octobre suivant au cimetière des Sablières à Niort, où elle repose avec ses parents.
3: Merci Patrick Citeau pour cette découverte de la commune de Mellerand.
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5: Dauphinoise, Dauphinois, bien le bonjour. Aujourd'hui, Saint-Martin-du-Riage. On m'a conseillé de dire que c'est le plus beau village du Dauphiné. Je le dis donc, Saint-Martin-d'Uriage, plus beau village du Dauphiné. Ça n'est pas forcément certain, mais comme mon vénéré adoré, responsable des programmes, y habite, il m'a semblé judicieux de suivre son conseil, voilà, d'autant que j'ai eu le plaisir de manger chez lui les plus belles saucisses du Dauphiné et le meilleur flan pâtissier du monde. J'exagère à peine. Bon, donc, bref. Saint-Martin-d'Uriage, village idéal, c'est marqué sur le net. Hein. Je rajouterai, comme une île au milieu d'un archipel, dans le coin, tout se touche. En tout bien, tout honneur, bien évidemment. Non, mais calmez-vous. Il y a Uriage, Saint-Martin-d'Uriage, Saint-Nizier-d'Uriage, le Pinet-d'Uriage, Villeneuve-d'Uriage, le Sonnant-d'Uriage, j'aurais presque envie d'ajouter le Casino-d'Uriage, les Termes-d'Uriage, bref, restons à Saint-Martin pour ne pas nous perdre, ou pour mieux nous perdre dans la verdure et les forêts qui, comme un océan, entourent l'archipel en question. Alors, ce matin, j'ai de la poésie. Enfin bref, voilà, enchaînons. Un grand bonjour aux Saint-Martinois et Saint-Martinoises, doit-on dire les Saintes-Martinoises? Je n'en suis pas sûr, elles ne le sont pas toutes. Ah, et non, et il y a même une sorte de confrérie, dites donc, une tribu, un clan, au joli nom, les Motards en Polaire. Non, vous avez bien entendu, en polaire. Ce ne sont pas les derniers pour la rigolade. Ah non, ils savent rigoler, ils aiment rire. Il faut rire, sinon ça les fâche et polaire se transforme en colère. Ça n'est pas bon. Cette association saint-martinoise et nationale, attention, hein, a pour but, je vous lis la phrase, hein, je vous la lis, hein, de promouvoir et favoriser l'usage des deux roues avec un moteur au milieu. Effectivement, quand on aime la moto, autant avoir un moteur entre les jambes. Ça aide. La moto à Saint-Martin-d'Uriage est presque une religion. Il y a même une sainte vénérée. Oui, c'est sainte Jacqueline. Alors, je dis, l'histoire raconte qu'à 2 mois, sa famille lui aurait acheté un tricycle dont elle aurait immédiatement scié une roue. Et qu'à 12 mois, elle aurait adapté un moteur de machine à coudre sur son engin. Ah oui. Malheureusement, elle aurait oublié que la longueur du fil électrique limiterait sérieusement ses déplacements. Ah ben oui, ça se passe à Saint-Martin-d'Uriage, tout ça. Ben oui, hein. Belle ambiance à Saint-Martin-d'Uriage. Pas mal de gens sympathiques, mais un peu marteau tout de même, hein. Dauphinois, en quelque sorte. Et puisque vous le savez tout. En fait, vous le savez tout. Je vous le répète, mais vous le savez tous depuis le temps que je vous le répète et que je vous le dis. En Dauphiné, on n'est pas des quand même.

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2: Bonsoir à tous et bienvenue sur ICI. Je suis très heureux de ce rendez-vous chaque soir qui nous lie ensemble depuis maintenant quelques jours entre 20h et 21h. Une heure pour voyager et surtout pour mettre en avant le patrimoine de notre pays. Une heure pour découvrir les belles initiatives. C'est aussi une heure pour donner la parole à un invité qui arrive dans un instant et vous allez voir que toute la France le connaît. On ira en Seine-et-Marne ce soir avec Benoît Prospero et sa revue des merveilles. Robin Bernot nous emmènera en Auvergne. Il sera question de rafraîchissement. C'est actualité, sujet de société. Puis Catherine Quicandon partira à la rencontre d'entrepreneurs à découvrir dans la Drôme. Notre invité est acteur, il est comédien. Vous connaissez son physique, vous connaissez aussi sa voix depuis maintenant quelques décennies. Comédien de café-théâtre dès le début des années 60, membre fondateur du Café de la Gare avec Coluche, avec Patrick Devers, avec Romain Bouteille. On le voit à l'affiche de grands succès populaires tout au long de sa carrière. Avec quelques messieurs trop tranquilles en 1972, le retour du Grand Blond avec Pierre Richard en 74, ou encore dans deux volets de la trilogie de la 7e compagnie.
3: J'ai glissé.
2: Le rôle principal, je l'oublie pas, en 1978, Le Pion, film excellent que j'adore, qui fait partie dans sa filmographie des préférés. Il est aussi le dinosaure Rex dans Toy Story qu'on a pu découvrir cet été. Je crois qu'il restera pour la postérité.
4: Comment Salomon, vous êtes juif? Salomon est juif.
5: Oh!
4: Et mon oncle Jacob qui arrive de New York, il est rabbin? Mais il est pas juif.
5: Ah si.
4: Et toi, t'as d'autres amis?
5: Si.
4: Tout ça fait rien, je vous garde quand même.
2: Je reçois aujourd'hui Henri Guibé. Et encore, j'ai parlé que cinéma, j'ai pas parlé théâtre parce qu'il connaît tous les théâtres de France. Bonsoir Henri Guibé.
6: Bonsoir, bonjour. Bon.
2: Comment ça va?
6: Eh bien, ça va. L'âge venant, ça va. J'ai pas plus de douleurs et d'inconvénients qu'un autre. J'en ai même moins à la rigueur.
2: Mais c'est important ce que vous dites, parce que moi je trouve que je regarde vos yeux et je trouve que vous avez ce regard qui pétille, celui que j'ai vu dans de très nombreux films. Je crois que vous avez gardé ce petit côté, ce brin de folie tout au long de votre vie.
6: Oui, faut pas. Hein. Quand on est fou, faut pas se soigner. C'est très très bon.
2: Je vais partager votre carrière, j'aurais pas cette prétention. On a écouté quelques films comme ça, quelques extraits. Tout ça s'est passé très vite. Vous avez eu le temps d'apprécier, de prendre conscience de qui vous êtes aujourd'hui, Henri Guibé.
6: Eh bien, je ne sais pas encore exactement qui je suis aujourd'hui.
2: Ce serait le temps.
6: Non, mais parce que je cherche pas à savoir.
2: Non, c'est peut-être mieux.
6: Quand la vie est une surprise, c'est mieux.
2: Ouais.
6: L'important, c'est que ça soit pas un cauchemar.
2: Je peux vous demander votre âge, Henri, ou c'est trop indiscret?
6: Vous pouvez. J'aurai 90 ans en fin décembre.
2: Le 21 décembre.
6: Le 21 décembre, exactement.
2: Waouh. Est-ce que vous êtes prêt à retourner un peu en arrière dans la cartographie de votre vie, Henri Guibé?
6: J'aimerais bien s'il y avait une machine à remonter le temps.
2: Ah oui, c'est vrai, vous aimeriez avoir, comme on dit souvent, 20 ans, 30 ans aujourd'hui.
6: Vous savez, la machine à remonter le temps, elle n'existe pas.
2: Non.
6: Alors donc, on peut aller la visiter, mais on ne peut pas la revivre.
2: Non.
6: Donc, c'est vrai, on ne peut faire que des aperçus comme ça, au lointain. On peut se dire, tu sais, j'aurais pas dû faire ça, ou j'ai peut-être bien fait de le faire. Enfin, voilà, quoi.
2: On va faire ces aperçus, alors.
6: Allons-y, apercevons.
2: L'émission s'appelle « Il n'y a pas que Paris dans la vie », pas de chance. Vous, Paris, bah oui, il y a Paris dans la vie, vous êtes né à Paris. Hein.
6: Je suis né à Paris dans le 14e, j'ai passé mon enfance dans le 11e arrondissement. Après, en me mariant, j'ai habité le 10e, puis le 19e et le 14e.
2: Avenue Simon Bolivar, je crois, dans le 19e.
6: Avenue Simon Bolivar, j'ai habité un petit peu avec mes parents.
2: D'accord.
6: Mais dans le 19e, après, avec ma femme, on habitait avenue de la Porte Brunet.
2: Ok. Donc, alors vous avez fait un sacré bond dans le temps, parce que moi j'étais vraiment aux toutes premières années de votre vie. Vous avez donné votre âge, vous aviez 3 ans quand la Seconde Guerre mondiale est arrivée, et puis à peine une dizaine d'années quand elle s'est terminée, la libération de Paris.
6: Ouais.
2: C'est aussi, j'imagine, des souvenirs, des images peut-être qui ne sont pas très réjouissantes. Vous avez forcément des souvenirs de cette période, Henri Guibé.
6: J'ai des souvenirs, oui. D'abord, je vivais